0: Mais voilà, ça a disparu, j'ai l'impression.
1: Oui, c'est vrai.
0: Ah, voilà, on ne voit plus ça. Joueuse au soleil, c'est Djuga, Djibotrao et Mélisa Ousset. Par contre, les billes, on y joue encore. À mon époque, on prisait les gros galops comme ça, ils ont tiré les soldats Starlux.
1: Ouais,
0: ça aussi, voilà. Ouais, ouais. Ou on jouait au pot. Enfin bref, voilà, j'adorais les billes. Dans la cour de récré, je pense qu'on joue encore à la marelle ou à la corde persaouta, je traduis pas. Mais probablement plus aux yeux bandas, les yeux bandés, au Colin Maillard, qu'on appelle aussi Kukuruma. On dirait une chanson Kukuruma. En revanche, on fait encore liser Skundai, le jeu de cache-cache, à partir du verbe s'escoudre, se cacher. Et on dit parfois, va t'escoudre, va te cacher. On joue aussi à la poupée, la titeille, dans son oustaou des titeilles, sa maison de poupée, ou bien avec une poupoune pour Djuga à la mama, là non plus, je traduis pas. Quand j'étais minot, j'adorais jouer avec les taraillettes, la dinette, mais aussi à la marchande. J'avais d'ailleurs un bel établi de marchande et je vendais à ma mère, à ma grand-mère, plein de beaux fruits et légumes en plastique, ou du poulet, ou en plastique, ou du fromage en plastoc. Avant, la malbouffe, vous voyez, il y avait déjà tout prévu. Tous ces jeux d'enfants d'hier ou d'avant-hier sont présentés à l'exposition Joe et Djuga d'antan à Pertuis jusqu'au 14 mars pour ce... Et samedi, donc demain, il y aura en plus un grand jeu de piste sur le double thème du parler provençal et des jeux d'enfants dans les rues de Pertuis, mais aussi du Motus. Tous les t-shirts, toute l'après-midi, nous serons sur place avec mon collègue Bla pour vous faire jouer à Motus en mode démo ou initiation. Mais il y aura aussi un Motus en live, en public, avec les meilleurs joueurs de Motus à défier. Alors, de mon temps, on jouait à cache-cache et celui qui comptait, on disait qu'il pégait. On disait, allez, c'est toi qui pègue. Ouais. Et on joue aussi à faire des moulons dans la cour. Et pour signaler l'attroupement, on crie moulon. Donc ce samedi, moulon à Pertuis.
1: Allez, moulon.
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3: Adi Oubalen et Adi Sias à toutes. Est-ce que vous connaissez le mot fenestrou? Ben, une fenestrou est une fenestre. Pitchotte, c'est une petite fenêtre. Peut-être une couple obésie m'a bien contat qu'a bien pas spougu d'intra d'une loustal. Un jour, mon voisin m'avait raconté qu'il n'avait pu rentrer chez lui. J'avais expliqué, vous savez pourquoi? Ben, sa femme avait clavé la porte d'entrée. Clavé, qui vient de l'occitan claba. Alors, à votre avis, qu'est-ce que ça veut dire?
1: Eh ben, je dirais fermé à clé, verrouillé.
3: Et en effet, je m'explique, mon voisin était sans clé et sa femme, eh bien, elle était parti faire une course en ville. Comme il n'avait pas les clés, eh ben, Chabez de Kefaget, vous savez ce qu'il a fait? Eh ben, t'es passé par le fenestro del garage. Il est donc passé par le fenestro du garage. Le fenestro est lingo nostro. C'est la lucarne, le vasistas, une précisionnette. Je papla, je pèse l'obésier, et steunier, et je magre. Mon voisin est maigre. C'est bien pour ça qu'il a pu passer par le fenestro du garage.
1: Et le fenestro, ça peut être autre chose?
3: Eh bien, oh, eh bien oui, le fenestro bremonde. Et stabé l'autre mot pour parler de la télévision. Ce mot fenestro s'utilise également pour parler de la télévision. Bon, surtout une copère, surtout autrefois, car les téléviseurs étaient pitchous, ils étaient petits. D'ailleurs, quand les premiers postes sont arrivés, certaines personnes appelaient cet objet ben, le fenestro. Mais depuis, eh bien, les choses ont bien changé avec ces grands écrans de télévision.
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4: Bah, ça me fait toujours rire parce que les gens à la rigueur, j'ai pu les faire sourire seulement en mettant des arrosoirs contre une maison. Essayez de faire sourire maintenant, vous pouvez toujours y attendre et rigoler.
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6: Nous sommes à Rougemont-le-Château, devant une façade incroyable, ornée de plus de 1000 arrosoirs. J'ai rencontré le créateur de ce lieu, Bruno. Bruno, 1000 arrosoirs sur une maison. Est-ce que c'est un défi un peu fou que vous vous êtes lancé?
4: Ah non, même pas du tout. Là, c'est quand j'allais au puce, je voyais un petit arrosoir abandonné là, à 5 francs. Je dis, viens vite à la maison. Alors, 1, 2, 3, 4, c'est pas du tout le but, en fait.
6: Parce qu'il y a une histoire particulière avec l'arrosoir, l'objet en lui-même, ou c'était un objet qui était arrivé à ce moment-là et vous êtes rentré dedans?
4: Non, je pense que de toute façon, ça, une histoire, bah, si je vends des fleurs et je cultive des fleurs, il faut quand même leur donner à boire. Donc, par logique, il fallait quand même un arrosoir. Donc, c'est un complément de ce que je fais, en fait.
6: Quand on voit votre façade, vous l'avez dit, plus de 1000 arrosoirs qui sont disséminés sur la façade, autour également de votre belle boutique. Est-ce que des clients, est-ce que des proches, du coup, ça devient quelque part un cadeau, ça devient un présent qu'on reçoit à force?
4: Oui, c'est vrai que sur les 1000, il y en a peut-être 100 ou 200 que des gens m'ont amené aidés parce qu'ils vidaient la maison de leurs grands-parents ou autres. Donc automatiquement, j'en ai eu des quantités qui me laissent devant la porte. Je ne peux même pas leur dire merci puisqu'il n'y a pas de mots, mais merci à ceux qui m'ont donné des arrosoirs.
6: C'est vrai que vous mettez ces arrosoirs sur votre façade. À l'intérieur, quand on rentre dans votre boutique, les fleurs, on a l'impression de rentrer dans un conte de fées. C'est ça en fait, vous avez envie de partager du positif, quelque part un peu de rêve quand on passe la porte de votre boutique.
4: Moi je pense qu'à la gueule, déjà les fleurs ça donne de la couleur, donc de l'énergie et compagnie, et je pense que de se promener dans les plusieurs pièces du magasin, ça fait du bien. C'est pas moi qui le dis, c'est aussi les clients qui viennent à la gueule, aussi bien à Noël, à Pâques et autres, ils me disent quand on passe chez vous, on a de nouveau de l'énergie et compagnie. Moi je répète.
6: Et vous-même, quand vous voyez tous les jours cette façade, quand vous rentrez dans votre boutique avec toutes ces fleurs, toutes ces couleurs, ça vous procure quoi?
4: Bah, en fait, j'ai fait plus ou moins l'univers, donc ces couleurs correspondent à ce que j'ai bien voulu faire, mais le résultat, c'est surtout le brillant des gens qui me racontent et qui sont contents de venir. C'est surtout ça qui est le résultat de tout ce que j'ai fait.
6: J'ai cru comprendre aussi que les gens s'arrêtent aussi, notamment pour prendre en photo votre façade. On peut la retrouver sur les réseaux pour partager aussi ce lieu quelque part insolite. Ça vous fait quoi quand vous voyez que votre façade est prise en photo avec tous ces arrosoirs?
4: Ça me fait toujours rire parce que les gens, à la rigueur, j'ai pu les faire sourire seulement en mettant des arrosoirs contre une maison. Essayez de faire sourire maintenant, vous pouvez toujours rire et attendre et rigoler. Donc ça, je suis déjà arrivé sans sortir, sans que les personnes rentrent dans le magasin. Donc c'est déjà un bon point en fait.
6: Un immense merci à Bruno pour son accueil, cette énergie communicative à Rougemont-le-Château. Et si vous avez besoin d'une dose de merveilleux pour attaquer 2026, levez les yeux juste devant sa façade et le sourire est garanti.
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1: Patrick Citeau nous emmène chaque week-end dans des communes de notre Poitou. Nous allons dans les Deux-Sèvres aujourd'hui, où Patrick Citeau se promène dans la rue Léonce Perret. On est à Niort, l'occasion d'évoquer le parcours artistique de cet homme de théâtre et également de cinéma.
2: La rue qui porte son nom rend ainsi hommage à cet artiste né à Niort le 14 mars 1880. Son goût pour l'art prend ses racines dès son enfance passée rue Hiver à Niort, où ses parents possèdent un atelier de menuiserie. Les quelques mois de convalescence qu'il passe dans un Paris en pleine ébullition artistique confirment le choix du jeune homme. De retour à Niort, il obtient l'accord de ses parents pour tenter sa chance à Paris. Il s'inscrit dans une école musicale de Montparnasse et se révèle notamment bon chanteur. En parallèle, Léonce Perret prend des cours de théâtre. Il affiche rapidement une forte expérience théâtrale. En 1900, il obtient son premier contrat comme jeune premier au théâtre de l'Athénée. C'est un peu le hasard qui le pousse jusqu'au 7e art. En 1909, après un contrat de quelques mois dans un théâtre de Saint-Pétersbourg, il joue Cyrano de Bergerac à Berlin. Il fait alors la rencontre du directeur de la filiale allemande de la Société française cinématographique, Gaumont. Léonce Perret découvre le cinématographe. De retour à Paris, il travaille pour Gaumont sous la direction artistique de Louis Feuillade.
1: Et il y débute comme acteur, mais très vite, Patrick, il passe derrière la caméra.
2: Léonce Perret réalise ainsi de plus en plus de films en dehors des studios et teste de nouvelles techniques en plein air. En 1913, il connaît la consécration. Son film « L'enfant de Paris » le propulse définitivement au rang des meilleurs réalisateurs français de l'époque. Quand la guerre éclate, Léonce Perret est mobilisé. Mais il ne tarde pas à revenir derrière la caméra pour réaliser quelques films patriotiques. Fin 1916, à la fin de son contrat, il part exercer son art aux États-Unis. Le film intitulé « N'oublions jamais » est son premier gros succès en France et outre-Atlantique. Quand la situation économique commence à se dégrader aux États-Unis, la récession n'épargne pas le cinéma. À la fin de l'été 1921, Léonce Perret rentre en France avec dans ses bagages les méthodes de travail de l'industrie cinématographique américaine. Avec Konixmark, qui sort en France en mars 1924, Léonce Perret va ensuite définitivement entrer dans la légende du 7e art. Le film est en effet considéré comme une œuvre majeure du cinéma des années 20. Quelques années plus tard, alors que Léonce Perret entame une nouvelle version de Konixmark, parlante et bilingue, il tombe malade. Il meurt finalement le 12 août 1935. Léonce Perret repose depuis lors au cimetière Cadet à Niort. La rue qui porte son nom à Niort lui rend un hommage bien mérité.
1: Quel hommage que vous lui rendez aussi, vous, Patrick Citeau. 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
3: 6h20, c'est votre rendez-vous, les gens d'ici. Tous les jours, nous mettons en lumière une personnalité qui fait briller notre région. Elle se confie au micro de Romain Bruno. Et aujourd'hui, direction la Tour Eiffel, à la rencontre d'une guide qui propose une visite immersive avec l'aide d'un casque de réalité virtuelle pour redécouvrir l'histoire de la Dame de Fer. Et depuis cette semaine, cette visite a été réactualisée pour plus de surprises. Romain, vous êtes bien devant la Tour Eiffel, elle est belle, hein?
4: Oh, qu'est-ce qu'elle est belle. En plus, je la regarde, cette Tour Eiffel, face à moi, en effet. Et j'ai à mes côtés, c'est Vladina, les cofondatrices et guide chez Viality Tour, qui propose... Ah, j'en dis pas plus, tiens, elle va nous expliquer. Bonjour Vladina.
5: Bonjour Romain.
4: Vous nous proposez une expérience immersive.
5: Absolument, puisqu'on propose une expérience au pied de la Tour Eiffel, mais à une autre époque. On la connaît, la Tour Eiffel du 21e siècle, mais est-ce qu'on connaît la Tour Eiffel du 19e siècle? Eh ben non, c'est ce qu'on vous propose de voir avec nos casques de réalité virtuelle.
4: Donc, on est avec vous, on enfile un casque, on s'arrête de temps en temps et on découvre quoi dans ce casque?
5: Alors d'abord, on découvre le chantier, la construction, et après, on découvre l'exposition universelle et la Tour Eiffel dans son écrin d'origine, au cœur de cette exposition qui a marqué les esprits à l'époque.
4: Alors, si nous sommes aujourd'hui ensemble, c'est qu'il y a de la nouveauté.
5: Absolument, puisque c'est une visite qu'on a créée il y a déjà quelques temps et qu'on met à jour à chaque fois au fur et à mesure des remarques et des évolutions technologiques. Et là, c'est encore plus immersif avec des meilleures qualités d'image, avec plein de petits détails aussi qu'on rajoute au fur et à mesure. Pour les petits, pour les grands, pour les goûts de tous.
4: Et ce qui est intéressant, c'est que vous êtes à nos côtés, vous en tant que guide, pour nous expliquer ce que l'on voit à travers le casque.
5: Tout à fait, je vous explique un petit peu ce que vous voyez autour de vous, à quoi correspondent les différents bâtiments, ce que sont en train de faire tous ces personnages qui forcément ont des réactions très différentes de celles que nous on a au 21e siècle. Et les gens posent des questions, réagissent, interagissent. Donc c'est vraiment une visite interactive aussi avec le guide et avec les autres participants du groupe.
4: Vladina, elle vous est venue comment cette idée de visite immersive avec un casque de réalité virtuelle?
5: C'est une idée qu'on a eue donc avec Michel, le cofondateur, parce que moi je suis guide à la base conférencière, je fais des visites plutôt traditionnelles. Et lui est une personne qui a toujours beaucoup de mal à se projeter. Comme il est plutôt à l'aise avec toutes les nouvelles technologies, on s'est dit qu'on allait combiner nos compétences. Moi, la guide, lui, voilà, la réalité virtuelle. Et ça a donné Reality Tour.
4: C'est officiel, on peut voyager dans le temps grâce à vous et grâce à la technologie que vous avez mise comme ça à la portée de tous. Et je sens qu'on se reverra parce qu'au-delà de la Tour Eiffel, vous proposez une autre destination, ça s'appelle le Louvre.
5: C'est une autre aventure, voilà, c'est une autre histoire qu'on découvrira ensemble plus tard.
4: Merci beaucoup, Vladina.
5: Mais de rien, avec grand plaisir, et je vous attends sur le Champ de Mars.
4: Voilà, venez tous, franchement, visiter et découvrir, redécouvrir la Tour Eiffel autrement.
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6: Chaque année, près de 800 000 personnes montent sur un bateau à Strasbourg. Soit plus de la population entière de Marseille qui ferait la queue pour voir la petite France. Aujourd'hui, je teste pour vous les coulisses de Batorama. On est bien évidemment à Strasbourg, embarcadère du Palais Rohan. Et il est tôt, il est très tôt. Hein. La ville s'éveille tout doucement et je monte à bord d'une navette Batorama avec Dylan et les capitaines. Autour de nous, l'île est particulièrement silencieuse et on entend juste les clapotis de l'eau contre la coque. Pendant que les premiers touristes dorment encore, eh bien, l'équipage lui prépare déjà la journée. J'ai comme l'impression que je vais prendre part au spectacle que je vois défiler tous les jours devant les fenêtres des studios d'Ici Alsace. Et une fois à bord de la navette, direction le port du Rhin, dans les locaux techniques de Batorama. Avant même qu'un touriste monte à bord, les bateaux passent par une vérification technique complète. Et Dylan m'explique que chaque navette est contrôlée quotidiennement. Hein, les niveaux, la sécurité, les systèmes électroniques. Normal, on peut transporter jusqu'à 135 passagers par bateau. En fait, Batorama appartient au port autonome de Strasbourg. C'est le deuxième port fluvial français. Et à l'origine, les visites servaient surtout à montrer la puissance industrielle du port aux investisseurs. C'était pas vraiment pour les touristes. Aujourd'hui, la visite dure environ 1h10. Et on traverse la petite France, la Neustadt et le quartier européen. Et selon le capitaine, la difficulté principale, c'est de réussir à anticiper d'une part le courant, mais aussi les écluses et les autres embarcations. Hein, dans un espace, il faut le dire, relativement petit. Et ça prend pas mal d'entraînement pour réussir à passer un aussi long bateau sous les ponts de Strasbourg. Et moi, je me fais trimballer et je dois avouer que depuis l'avant du bateau, la ville est encore plus belle. On voit les rues et les façades des bâtiments complètement autrement. J'ai adoré ça. Aujourd'hui, la flotte compte une dizaine de bateaux. Parce que oui, il y a du monde. Et pour gérer l'afflux des visiteurs, j'ai rencontré Lucie. Lucie, elle est agent de quai. Et elle m'explique que ce sont plusieurs centaines de personnes par heure qui montent et descendent des navettes en haute saison. Et le timing est super précis parce qu'un bateau part environ toutes les 30 minutes. Alors moi, pour montrer ma bonne volonté, j'ai tenté d'aider à amarrer le bateau. C'était une mauvaise idée. J'ai tiré la corde, mais dans le mauvais sens. Bref, le bateau ne bougeait absolument pas, mais ça a eu le mérite quand même de lancer un fou rire général. Bon, le capitaine m'a même dit que ça arrivait aussi aux marins. Bon, je me dis qu'à travers ça, je viens d'être officiellement adopté par la marine alsacienne. Youhou ! En tout cas, je réalise que derrière l'image romantique des bateaux qui défilent tranquillement le long de l'île, se cache surtout une organisation quasi aéronautique. Car finalement, Strasbourg, vu d'en haut, c'est sûr, c'est beau, mais vu d'en bas, depuis l'eau, c'est encore plus beau.
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2: Bonjour Olivier, vous nous racontez une expérience professionnelle aujourd'hui.
1: Oui, linguistico-professionnelle. Mais blé. Aujourd'hui, je vais vous raconter l'histoire d'une jeune kiné qui s'est installée à Saint-Étienne, toute fraîche diplômée et persuadée que chez nous, tout le monde parlait comme dans les manuels de l'école de kiné. Le travail, pas de souci, elle en a d'abord, comme tous les kinés. Mais ce qu'elle n'avait pas prévu, c'était une aide pour les séances de traduction simultanée en gaga. Premier cas, un patient vient pour une rééducation à une prothèse de hanche. Il s'assied, soupire et déclare « Mon problème principal, c'est que j'arrive plus à m'acacasser. » « À vous quoi ?» qu'elle lui rebique, perplexe. « Ben, à me mettre à cacasser, on pardit. » Et là, notre kiné reste planté, croyant qu'il parlait d'un nouveau mouvement de yoga. Alors qu'en fait, bien sûr, il voulait juste s'accroupir. Deuxième séance de la matinée, deuxième quiproquo. Une patiente entre en se tenant le dos et lui dit « Ma sciatique, elle m'a fait kiné !» La jeune praticienne la regarde, ébahie. « Ah, vous vous êtes découvert une vocation ?» Mais la patiente ne voulait pas dire kiné au sens de kinésithérapeute, mais bien kiné, Q-U-I-N-E-R, qui veut dire gémir, pleurer, couiner. La jeune femme s'imaginait qu'à peine arrivée, la patiente voulait lui faire de la concurrence. Troisième épisode, un monsieur arrive, pas très en forme, et déclare « J'ai du mal à me concentrer sur les exercices, j'ai le bas beau depuis quelques jours. » Et la kiné de rebiquer « Mais si vous avez le bas du corps qui est beau, c'est plutôt positif, non ?»« Mais non, kiné ma blette, avoir le bas beau, c'est ne pas avoir le moral. » Et pour finir, la palme de la consultation la plus confuse, une dame entre et lui dit « J'ai une consulte. » 5 minutes d'incompréhension plus tard, la jeune kiné découvre que « consulte », ici, ça veut dire « ordonnance ». La tatin, elle est allée la voir, la jeune kiné. Elle m'a dit qu'elle avait bien progressé parce que, après 2 mois à Saint-Thé, la kiné lui a dit « Allez, on s'acacasse doucement, tâchez moyen d'y aller doucement pour pas kiné. » Moi, je suis été la voir, la kiné, pour lui remettre le diplôme du Gagalauréat.
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3: Enchanté.
4: Ah, vous inquiétez pas, j'ai un gros chien, mais il est très peureux.
3: D'accord. C'est quelle race?
4: C'est un bosseron.
3: Ah oui.
4: Oui, c'est un gros morceau. Chien, oui.
3: Allez-y. On peut lui dire bonjour quand même?
4: Il a un peu, mais je pense pas.
3: Comment s'appelle-t-il?
4: Bokis. Il a lui aussi, il a un prénom arménien.
3: Même le chien a un prénom arménien. Ouais. C'est rigolo.
4: Oui. Asseyez-vous.
3: Claudine Katcha-Dorian, merci de nous accueillir chez vous. Vous êtes totalement imprégnée par l'histoire de vos grands-parents qui ont fui le génocide.
4: Oui, tout à fait. On a vécu à Marseille et j'ai vécu avec mes grands-parents. Donc je les ai vus et j'ai vu leur souffrance aussi. Ils sont arrivés à Marseille, on les a mis dans les quartiers nord. Et donc mon grand-père avait construit sa maison. Et je voyais ces gens qui ne parlaient pas français, bien sûr, puisqu'ils venaient d'arriver, qui étaient toujours malheureux et qui parlaient entre eux et qui étaient tristes et qui pleuraient. Je me disais, mais qu'est-ce qu'ils ont, tous ces vieux, à pleurer tout le temps comme ça? Et c'est vrai que quand on m'a expliqué, beaucoup plus tard, j'ai compris qu'il y avait eu un problème. Et je me suis effectivement imprégnée de ce génocide qui est devenu mon génocide, en fait, comme tous les Arméniens de la diaspora, je pense.
3: Ça vous a marqué? Vous étiez gamine?
4: Oui, j'étais gamine parce que j'étais à Marseille et dans les premières années, nous, gamins, on s'amusait, mais on les voyait quand même. Il y avait le prêtre arménien qui venait régulièrement. On nous a pas expliqué, comme si on avait un peu honte de ce qui s'était passé. Un peu comme les Juifs, quand ils sont revenus des camps, ils voulaient pas en parler. Les grands-parents, notamment, qui l'avaient subi, ne voulaient pas en parler.
3: Comment s'appelaient vos grands-parents?
4: Alors, mon grand-père s'appelait Stéphane et ma grand-mère Vartoui.
3: Et donc, ils sont arrivés en France en quelle année?
4: Alors, ils sont partis en 1915, mais ils sont passés par Constantinople. Et ils ont atterri en Bulgarie. D'où là, j'ai eu 2 oncles qui sont nés en Bulgarie. Et comme j'avais de la famille qui était partie à New York, on leur a donné un peu d'argent pour qu'ils viennent en France. Ils sont arrivés en 23-24 en France, à Marseille, en fait.
3: Ils ont vécu donc plusieurs mois dans des camps, peut-être?
4: Oui, il y avait le camp Odo à Marseille. Et le camp Odo à Marseille, c'était le camp vraiment où on mettait les Arméniens. Et après, on leur a donné une terre à Marseille, dans les quartiers nord. Et là, mon grand-père a construit la maison.
3: Ils avaient donc un statut de réfugiés?
4: Oui, tout à fait. Ils sont passés par l'OFPRA. Mes grands-parents, ils n'ont jamais obtenu la nationalité française, même s'ils l'avaient demandé.
3: Il y a un titre de Charles Aznavour qui vous plaît particulièrement. Qu'est-ce que vous aimez dans ce titre?
4: C'est toute cette tristesse qui est décrite et que moi, je ressens à chaque fois que j'écoute cette chanson. Et c'est pour ça que tous les 24 avril, sur la place d'Arménie, on écoute cette chanson. Parce que je pense qu'elle est le reflet de ce qu'a vécu tout le peuple arménien en 1915, en fait.
3: Vous la connaissez? Vous connaissez les paroles?
4: Je la connais par cœur, mais je ne vais pas vous la chanter.
3: quelques mots?
4: Je vous laisse écouter la chanson, je préfère.

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1: Franchement, c'est mignon, Cormeille. Si vous cherchez du typiquement normand, vous êtes au bon endroit. Et puis, on est à la campagne, tout en étant qu'à 20 minutes de la mer et à 15 km de Pont-l'Évêque. Cyril, lui, vous le trouverez en plein cœur du village, sur la place du Mont-Mirel. Il m'aurait plu son métier à Cyril, si j'avais pas eu de main gauche.
2: Trop bien ça. Comment ça va?
3: Ça va, oui, impeccable.
2: Tu viens de rentrer?
3: Eh ben à l'instant, on vient de rentrer de chantier.
2: T'étais dans une église?
3: Oui, on était dans une église à une vingtaine de kilomètres d'ici, à Saint-Pierre de Salerne.
1: Son métier, c'est de donner vie à la lumière.
3: Nous, la lumière, on la redonne dans les édifices et puis on la reprend, mais colorée, la lumière.
2: Mais tu fais pas que les églises?
3: Non, on fait les manoirs, on fait les particuliers, on fait tout plein d'édifices, que ça soit particulier ou monument historique.
1: Cyril, il est comme ton père, il est pas vitrier.
3: Non, je suis pas miroitier ni vitrier. Moi, je suis maître verrier, restaurateur, créateur de vitraux.
1: Je pensais qu'on disait vitrailliste.
3: Ah oui, vitrailliste. Vitrailliste, c'est pour ceux qui ont moins de 10 ans d'expérience.
1: Ah.
3: Voilà. Et au-dessus de 10 ans d'expérience, quand on a travaillé dans des monuments historiques et autres classés, eh bien, on devient maître verrier.
1: J'entends du monde à la cave.
3: En bas, ils sont en train de faire du montage au plomb. Donc, on les entend un peu taper avec des clous, des marteaux. Ouais. Et ils remontent des vitraux en plomb.
1: Bah oui, c'est du plomb entre les bouts de verre.
3: Bon, après, il y en a d'autres qui peuvent utiliser une technique au Tiffany, mais c'est pas la technique traditionnelle. Nous, on fait la technique traditionnelle plomb, verre et étain, comme au Moyen-Âge.
2: Ah, le Tiffany, c'est la même technique que celle qu'on utilise pour les lampes qui portent le même nom?
3: Exactement, c'est ça. C'est la technique qui s'appelle Louis Comfort Tiffany, qui a fait les lampes aux États-Unis.
2: Ah, mais je croyais que c'était du plomb, moi.
3: Ah non, c'est du Tiffany.
2: D'où le nom de la lampe,
3: puisque c'est le nom du créateur, Louis Comfort Tiffany.
2: Je vais me coucher moins con ce soir.
1: Pour ça, il y a encore du boulot.
3: Et d'autres aussi peut-être, du coup.
1: Il a pas l'air si vieux, la louche.
3: À la louche, le mois prochain, 44.
2: Quand t'avais 15 ans, tu voulais être...
3: Un an après. Moi, j'ai commencé à l'âge de 16 ans mon métier, à l'apprendre, bien évidemment. Et puis, je suis ressorti d'une école sur Paris à l'âge de 20 ans.
2: Et ça devient d'où, cette envie de travailler le verre, comme ça?
3: Eh ben, on parlait tout à l'heure, la lumière le matin. Bon, ouais. Ben, moi, c'était la lumière, tout simplement, qui se décolorait sur les murs par rapport à des vitraux, avec le soleil qui passe à travers. Ça m'a tout de suite attiré, et j'ai voulu savoir comment ça se passait. J'ai découvert une école, l'école de Paris, et je suis rentré dedans.
1: Le maître verrier, il travaille pas que le verre.
3: On travaille le bois, le métal, la pierre et le verre.
2: La pierre aussi?
3: Eh oui, quand là, on vient de sortir de chantier, on vient de taper dans la pierre pour retirer les vitraux. Et puis pour les reposer, bah, il faut savoir faire du mortier avec la pierre.
2: Donc tu casses et tu refais, quoi.
3: Exactement, on casse et on refait.
1: Si vous voulez un vitrail chez vous, il peut vous le faire?
3: On peut le faire. Par contre, nous, on a une chance assez extraordinaire, et je touche du bois, on a à peu près un an et demi d'attente avant de pouvoir le réaliser.
1: Ah bah oui, mais non, j'en avais besoin pour ce week-end, moi.
3: Donc Fred, t'auras ton vitrail dans un an et demi, pas avant.
1: Il a fait des beaux chantiers, le copain.
3: Moi, celui qui me vient tout de suite en tête, c'est le petit palais à Paris, de refaire les quatre rosaces du petit palais à Paris.
1: Bon, il était pas tout seul, hein.
3: Je les ai restaurés avec des compagnons, mais j'étais dessus, j'étais chef de mon équipe à cette époque.
1: Pour voir le travail de Cyril, vous tapez ateliergouty.com avec un Y à Gouty.
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1: Parfois dès l'enfance, on connaît son destin. Lionel Terray est à Grenoble le 25 juillet 1921. Sa famille, aisée, envisage pour lui un futur bourgeois, alors que lui n'a déjà que la montagne en tête. À 3 ans, il chausse les skis. À 5 ans, il cherche à escalader tout ce qu'il croise. Durant sa jeunesse, le grenoblois sèche régulièrement l'école pour aller crapahuter en montagne. Son déménagement à Chamonix pour accompagner son père malade ne va pas arranger les choses. À seulement 12 ans, il devient chef de cordée pour la première fois. Parallèlement, il se lance dans les sports de glisse et se taille en grandissant un petit palmarès, notamment en combiné descente slalom.
2: Ça c'est mes skis, ils ont fait deuxième à Grand-Montana, ces skis-là. Moi j'ai une pêche les gars, wouh !
1: Nous sommes alors en 1941, la future légende de l'alpinisme rentre à la formation Jeunesse et Montagne, ancêtre de l'UCPA. En plus de vivre pleinement sa passion, c'est là qu'il va rencontrer l'un de ses futurs grands amis, Gaston Rébuffat. C'est une nouvelle conception de la montagne que Lionel Terray découvre. Rébuffat, en avance sur son temps, anticipe déjà les ascensions de grands sommets. Pendant plusieurs années, les deux hommes alterneront expéditions en montagne et travaillent dans la ferme de Lionel. Leur coopération prendra une pause à la fin de la guerre. Lionel Terray entre dans la résistance où il intègre la mythique compagnie Stéphane.
3: Et bonjour !
1: Un groupe spécialisé dans le combat en montagne, encadré par les meilleurs alpinistes du moment. Leurs actions durant le conflit deviendront d'ailleurs une référence dans le domaine de la guérilla.
4: C'est le genre de type qui boirait un bidon d'essence pour pouvoir pisser sur ton feu de camp.
1: Après la guerre, la libération pour Lionel Terray, elle est autant politique que professionnelle. Il se lance définitivement et complètement dans l'alpinisme. Instructeur à l'école de haute montagne, moniteur de ski, puis guide de haute montagne, il aspire à protéger ce qu'il y a de plus important pour lui, sa liberté.
5: Belle activité, beau projet.
1: Il s'associe à cette époque à celui qu'il découvre lors d'une ascension et qui ne le lâchera plus, Louis Lachenal. Alliance de l'audace de Lachenal et de la réflexion de Terray, le duo démarre une des plus grandes épopées de l'ascension des Alpes.
6: Je vais faire le maximum, je me lance, je suis prêt.
1: Cette cordée mythique enchaîne les performances et les records. La face nord des Grandes Jorasses, l'éperon nord des droites, la terrible face nord de Lager en Suisse qui leur prend seulement 2 jours.
7: Plus que quelques kilomètres et bientôt nous serons dans une bonne auberge.
1: Après ce dernier exploit, il est alors temps pour le duo de fusées alpines de se tourner vers un autre défi, direction l'Himalaya. Il participe à la seconde expédition pour tenter de monter au sommet de l'Annapurna, soit la première fois qu'un homme marcherait au-dessus de 8000 mètres. L'expédition est un succès. Si Herzog et Lachenal sont les seuls à atteindre le sommet, Lionel Terray jouera un rôle considérable de soutien, notamment en portant son ami qui avait les pieds gelés pendant la descente du sommet. Les Français rentrent à Orly et sont accueillis en héros.
8: J'avais des papillons dans le ventre, c'est comme ça.
1: Pendant les 14 années qui suivront, Lionel Terray continuera de réaliser des exploits. Que les sommets impossibles soient dans les Andes ou dans l'Himalaya, il laissera sa marque dans l'histoire de l'alpinisme.
9: Ce Lascar est une légende comme le grand Manitou.
1: Mais quelle que soit l'altitude ou l'expérience, le danger est toujours là. Le 19 septembre 1965, dans le Vercors, Lionel Terray chute avec un ami lors de l'ascension des arêtes du Gerbier. Leurs corps sont retrouvés quelques jours plus tard. Le monde de l'alpinisme se rendra à Chamonix, où le grenoblois sera inhumé pour lui rendre hommage. Lionel Terray, l'un des plus grands alpinistes de l'histoire, est un Isérois, illustre Isérois.
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10: Les petits bonheurs, ce sont des rencontres au petit bonheur. Donc, au hasard, sans rendez-vous, sans se présenter, avec juste un tout petit et discret micro ici. Et en voici un de petit bonheur que je vous ai trouvé en Haute-Savoie, dans la commune de Rumilly, où pendant près d'une dizaine de minutes, j'ai suivi en voiture une monoplace qui circulait dans la ville. Alors maintenant qu'elle est arrêtée et que je m'en approche, je m'aperçois de mon erreur.
11: Bonjour.
10: Bonjour, c'est pas une monoplace, il y a deux places quand même.
11: Oui.
10: Et c'est quoi cet engin ?
11: Une Arelatome.
10: Alors, je vais attendre qu'il enlève son casque parce que là, on comprend pas trop bien. Voilà.
11: C'est une Arelatome.
10: Ça veut dire quoi ?
11: Arelatome, c'est un moteur... Enfin, une voiture entière anglaise, donc avec un moteur Honda compresseur, 310 chevaux, pour un poids total de 500 kg.
10: Et quand je l'ai vu arriver tout à l'heure, parce que je vous ai croisé, vraiment, ça fait un petit moment là que je vous ai suivi, de loin, on a l'impression de voir arriver une monoplace.
11: Ouais, c'est atypique, ouais.
10: Ça, c'est autorisé à rouler ici, sur la voie publique ?
11: Il y en a que 27 en France homologués, sur route, et autrement, toutes les autres, elles sont sur piste.
10: Donc là, ça veut dire rouler avec un casque obligatoire ?
11: Oui, c'est conseillé, parce que si vous avez un accrochage, un accident...
10: En même temps, quand on a une voiture comme ça, on n'a pas trop envie d'avoir un accrochage.
3: accrochage.
11: Ouais, faut faire attention avec ça sur la route. Il peut vite arriver des accidents.
3: Et alors là, c'était quoi, un petit tour pour le plaisir?
11: Ah non, c'était juste pour poser chez Anthony. Il doit faire un petit check sur la voiture.
3: C'est qui Anthony? C'est un mécano?
11: Ouais, Anthony.
3: Et ça, c'est votre voiture?
11: Non, c'est la voiture à mon papa. Là, il est au travail et vu que j'ai un petit trou entre les cours, je l'ai ramené.
3: Mais oui, puis ça doit plutôt faire plaisir de ramener cette voiture-là, surtout.
11: Ouais, c'est cool, ouais, c'est fun, ça fait plaisir.
3: Du coup, le papa, il roule beaucoup avec?
11: Ouais, il roule plutôt pas mal, ouais. On l'a eu il y a un petit peu moins de 2 ans et on a roulé sur piste, ça va plutôt pas mal, ouais.
3: Et ici, dans l'agglo, à Rumilly?
11: Pas trop, sur la route, on évite un petit peu de rouler.
3: Parce que là, je vous ai suivi 3-4 km, je sais pas, on était vers Moy là-haut, là. Oui. Et vous avez bien vu le regard de tout le monde, quoi. Tout le monde vous mate.
11: Ouais, c'est vrai que c'est pas tous les jours qu'on voit une voiture comme ça, donc c'est drôle.
3: Vous, c'est une passion, la voiture?
11: Bah, moi, à côté de ça, je fais du karting de compétition.
3: Et... Ah oui, les chiens font pas des chats, quoi.
11: Ouais, ouais, t'as le père, t'as le fils, ouais, on peut dire ça, ouais.
3: Vous avez quel âge?
11: J'ai 17 ans.
3: Bon, en général, les jeunes qui se lancent dans le kart et puis qui ont un petit peu des capacités, l'objectif, c'est pas le kart, c'est quoi derrière?
11: Après, peut-être monter les échelons, mais ça coûte très très cher, donc pour l'instant, je suis bien dans le kart.
3: Bon, papa, il a les moyens de s'acheter une belle voiture quand même.
11: Oui, mais bon, une saison de monoplace, c'est 3 fois le prix de cette voiture, donc. Puis j'ai 2 grandes sœurs, donc faut que ça soit équitable.
3: Bon, 17 ans, peut-être que vous commencez à avoir des perspectives professionnelles.
11: Oui, moi j'aimerais bien être horloger.
3: Ah oui, rien à voir, je m'attendais à un truc, voiture.
11: Ah non, du tout, c'est vraiment un loisir.
3: Et votre prénom?
11: Alexis.
3: C'est quoi le dernier petit bonheur d'Alexis?
11: Dernier petit bonheur, je sais pas, manger.
3: Conduire la voiture à papa, c'est pas un petit bonheur?
11: Si, c'est un grand bonheur ça. C'est un grand bonheur. C'est pas pareil. Mais ouais, je suis fier que mon père me fasse confiance, quoi. C'est incroyable de pouvoir conduire ça à 17 ans, j'ai beaucoup de chance.
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1: Salut Thomas Aubry.
2: Salut Quentin, bonjour à tous.
1: Ouvrons une nouvelle page de
2: c'est
1: ton livre.
2: Parti.
1: Les raisons.
2: La raison 616, la plaine du Var. Alors c'est un terme que l'on utilise pour désigner l'immense vallée creusée par le fleuve Var, juste avant qu'il ne se jette dans la Méditerranée. Et vous allez voir que ce fleuve est fascinant. En fait, il prend sa source au nord-ouest du département, à Estaing, à 1800 mètres d'altitude. Pour arriver jusqu'à la mer, il traverse une centaine de communes, dont 87 dans les Alpes-Maritimes.
1: Mais alors Tom, je ne pense pas être le seul à m'être posé la question. Pourquoi est-ce qu'on a un fleuve entre Saint-Laurent-du-Var et Nice qui porte le nom d'un département voisin?
2: Alors tout d'abord, on doit le nom de ce fleuve à l'astronome antique Ptolémée. L'ouvrage des hommes et un fleuve nous dit que ce cours d'eau est capricieux et qu'il peut vite sortir de son lit, pas comme moi le matin en tout cas. Alors c'est pour ça qu'il tire son nom du verbe latin var iare, qui veut dire changer.
1: Voilà, et pendant des siècles, le Var était en fait une frontière.
2: Et oui, ce fleuve était une barrière naturelle entre le royaume de France et le comté de Nice. Mais en 1790, lorsque l'on crée les départements français, on va assembler dans le sud-est de la France des villes comme Toulon, Grasse, Cannes et Saint-Laurent-du-Var. Mais Nice n'en fait pas partie. Et ce nouveau département, on va lui donner le nom du fleuve qui marque la limite du territoire national. Le Var.
1: Bon, jusque-là, ça a l'air logique, c'est normal.
2: Oui, mais sauf que lorsque Nice devient française, définitivement française en 1860, le comté est rattaché à l'arrondissement de Grasse pour former les Alpes-Maritimes. Le Var ne borde plus le département auquel il a donné son nom, ce qui en fait un cas unique en France.
1: Ah, et donc ce fleuve va rythmer quand même la vie des habitants locaux pendant des siècles.
2: Ah, alors pas vraiment. Jusqu'au XVIIe siècle, la plaine du Var, c'était surtout un endroit où l'on promenait son troupeau. Et pendant très longtemps, si l'on voulait traverser le fleuve, eh bien on devait le faire à pied. En 1792, on construit le premier pont en bois, mais comme le fleuve est capricieux, les structures sont souvent endommagées.
1: Est-ce que le Var a souvent été en crue ?
2: Et oui, au cours de son histoire, ce fleuve a débordé un bon nombre de fois. En 1857, une digue est emportée au niveau du vallon de Saint-Isidore. En 1930, le quartier Saint-Augustin et la promenade des Anglais sont sous l'eau. Et plus proche de nous, on se rappelle de la violente crue de 1994. L'aéroport de Nice et la préfecture des Alpes-Maritimes étaient complètement inondés. Cette crue, elle avait causé des dégâts estimés à 1 milliard de francs, soit 187 millions d'euros aujourd'hui.
1: Et on pense aujourd'hui aux dernières tempêtes hein, aussi, qui ont frappé le département.
2: Et oui, le Var et sa plaine sont donc des lieux que l'on doit aborder avec une grande humilité. Si pendant des siècles, personne ne construisait ici, c'est bien pour une raison. Alors gardons en tête que l'homme ne fait pas ce qu'il veut avec la nature et ce fleuve capricieux, millénaire et parfois féroce nous le rappelle.
1: Et c'est aussi une bonne raison d'aimer la Côte d'Azur.
2: En plein dans le mille.
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3: Gérard, c'est quoi votre métier ?
4: Moi, mon métier, c'est conducteur de tram et conducteur de bus. Je fais les deux, je conduis les deux et c'est un vrai plaisir de conduire les deux.
3: Ouais.
4: Mais le tram, c'est vrai que j'ai ma préférence pour le tram. Quoi.
3: Alors là, je suis assis à votre place ?
4: Oui, vous avez de la chance parce qu'il faut être privilégié. Parce que c'est une zone où, normalement, il n'y a que moi qui ai le droit d'accès là-dedans.
3: Vous me dites ce qu'il y a autour de nous, là ?
4: Plein de boutons, des gongs. C'est pour annoncer aux gens qu'on arrive ou qu'on repart pour attirer leur attention.
3: Ça, il faut pas. On l'entend souvent,
4: non,
3: ça.
4: Non. Ça, on évite. Ça, c'est où là? Ça, c'est quand il y a un danger qui s'approche pour éviter justement, pour faire partir les gens qui sont pas très attentifs.
3: Et vous avez toujours fait ça, conducteur de bus et de tram?
4: Ah non, je livrais du carburant pour une société sur Toulouse. Et ça, c'était beaucoup la région. Et le tram, ça a permis de découvrir Toulouse et les gens, les Toulousains. Et du coup, je me régale, je m'éclate.
3: Et oui, alors surtout que quand vous étiez petit, que faisait votre grand-père avec vous ?
4: Oh, mon grand-père était sur Toulouse, il m'a adoré quand je venais. Il m'a mené voir les chauffeurs de bus, on montait dans un bus, il me faisait traverser Toulouse. On allait jusqu'à Matabio, on parcourait la ville. Et mon grand-père me disait, peut-être un jour tu seras chauffeur de bus. Et je pense que c'est resté un peu tout ça, ouais.
3: Gérard, on sent bien que vous avez un cœur gros comme ça. Parlez-moi de la relation que vous avez avec les passagers.
4: Ils nous connaissent, ils viennent frapper contre la vitre, ah ouais. Ils viennent nous voir et ils tapent.
3: Ah ouais.
4: Ils nous font un petit coucou, on fait partie de leur vie, on les accompagne.
3: Il y a un endroit devant lequel vous passez qui vous marque plus que notre, c'est Purpan. Dites-nous pourquoi.
4: Il y a l'hôpital des enfants, là, juste à côté. Il y a beaucoup de malades qui sortent, qui prennent l'air avec les beaux jours. Là, ils vont arriver les beaux jours. Ils sont sur les pelouses et ils sont fascinés par le tram. Donc, quand j'arrive, et j'abuse un peu plus du gong, du fameux gong, et ça les attire. Ils sont contents, ils font de grands signes. Alors, après, je fais très attention parce qu'ils viendraient vers moi, mais du coup, il faut éviter qu'ils galopent tous vers moi. Mais c'est un petit moment magique qui les sort un peu de leur quotidien difficile, quoi.
3: Alors, vous faites quelle ligne ?
4: C'est la ligne de tram qui va jusqu'au palais de justice. Et aussi, moi, je suis sur une ligne de bus. Je suis un chauffeur mixte, hein. Donc je peux faire les deux à la fois. Je peux faire du bus et du tram. Et la ligne du bus, c'est la ligne 70 qui passe dans Blagnac, dans tous les arrêts de Blagnac, Marly, tout ça.
3: Merci Gérard.
4: Avec plaisir, c'est une joie.

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0: Oscar les vacances et MPL avec Les Puceaux. 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
0: Un coup de cœur, Isidre Mardèche.
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0: Après avoir illuminé la 12e saison de la Starac d'octobre 2024 à janvier 2025 et gagné devant près de 4 millions de téléspectateurs, Marine a tracé sa route et savouré le succès de son premier album, disque de platine, cœur maladroit. Ce soir, Décibel vous offre une heure avec Marine entre interview et concert privé. Oui, une performance enregistrée il y a quelques jours au Louvre Lens. Rien que pour vous, les auditeurs d'ici.
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0: Salut à toutes, salut à tous et bienvenue dans Décibel. On est ensemble jusqu'à 21h, un jeudi soir un peu spécial donc, puisque Marine, qui est avec nous, va partager ce concert qu'elle a donné pour les auditeurs d'ici au Louvre Lens. Et puis, on écoutera donc des extraits de ce concert, on écoutera aussi des extraits de son album. Et puis, on a envie de savoir, évidemment, comment elle va, où elle va, à quelle vitesse elle y va. Bref, c'est parti, je pense à toute vitesse avec Marine. Bienvenue Marine.
3: Merci.
0: Bonsoir. Bonsoir. Alors, ma première question, elle est basique, mais à la fois je vais t'expliquer pourquoi je te la pose. Comment ça va ?
3: Ça va.
0: Je te la pose parce qu'il y a un peu plus d'un an, on s'est rencontrés pour la première fois. Je pense que tu t'en souviens absolument pas et c'est ok. Parce que.
3: Si, je m'en souviens très bien.
0: Tu t'en souviens ? Ouais. Sortie de Starac, t'étais assise à cette place-là, oui. En face, à côté de toi, il y avait Ebony. Ouais. Et parce que nous, on était la radio partenaire du programme, et donc évidemment, on recevait après la finale les deux finalistes, oui. La gagnante et donc Ebony.

0: était là avec toi. Et alors, il y avait une espèce de tempête émotionnelle, médiatique, etc., qui était dingue. Et en fait, ça c'est mon côté daronne, je me suis fait du souci pour toi. Je me suis dit, oh là là, ma petite star, comment ça va se passer? Et là, je te vois aujourd'hui. Archi rayonnante.
1: Oui.
0: Donc,
1: j'allais dire moins fatiguée, pas forcément, mais ouais. À force, on s'habitue. Non, en fait, c'est.
0: Tu fais toujours pas de nuit complète.
1: Si, ça va, je dors très bien.
0: Bon.
1: C'est juste que, oui, c'est intense forcément parce que c'est un métier qui veut ça, mais en même temps, c'est le rêve, donc c'est trop bien. Ouais. C'est une bonne fatigue.
0: C'est vrai. Mais ce moment-là qui était complètement zinzin, est-ce que tu te souviens, alors c'était il y a plus d'un an maintenant et beaucoup d'eau a coulé sous les ponts et beaucoup de disques d'or aussi, mais comment tu es sortie de cet état, parce qu'en fait c'est un état psychologique, physique, hyper étrange, de sortir d'une énorme émission de télé et de se dire, ok, maintenant c'est à moi de jouer, quoi.
1: Oui et non. En fait, il y a beaucoup de personnes qui me disent ça, qui me plaignent un peu entre guillemets, qui me disent ah mais ça devait être horrible, etc. Et pas tant.
0: Ah bon.
1: Je sais pas si c'est parce que c'est dans l'inconscient et je m'en suis pas rendu compte peut-être, mais en fait moi j'aime dire que j'ai attendu ça tellement longtemps de pouvoir partager avec les gens ma musique, d'être pas forcément connue mais en tout cas entendue pour ce que je fais. Que c'était un peu naturel, quoi. C'est comme si je vivais ça au jour le jour. Alors, je dis pas que tout est facile, tout était facile, mais je le vivais plutôt bien à ce moment-là, à part la fatigue et forcément la découverte de tout ce qui s'est passé en 4 mois, puisque nous, on n'avait pas trop de nouvelles de l'extérieur.
0: Et non, quand t'étais dans le programme télé, oui, bien sûr.
1: Mais non, trop bien, trop bien.
0: Bon.
1: Faut vivre ça comme. Comme je l'ai vécu, je crois, assez normalement, c'était trop bien.
0: En tout cas, un peu plus d'un an plus tard, on peut le dire, oui, voilà, là, tout va bien. Ce soir, tu joues au Zénith de Paris.
1: Oui.
0: Ça, c'est magnifique. Et alors, cette idée géniale, donc, d'aller jouer dans un lieu pas comme les autres, le Louvre Lens. On va découvrir ce soir ce concert que tu nous as offert. Quand on te l'a proposé, en fait, au départ, c'était selon la météo, c'était soit le Louvre-Lens, soit en haut d'un terril.
1: Alors,
0: la météo du Nord a décidé que ce serait le musée.
1: Étonnamment.
0: Ouais.
1: Enfin, non, je savais qu'on pourrait jamais le faire en extérieur. Normalement, ça devait être entre deux terrils.
0: Ouais.
1: Et c'est super, c'est assez typique du Nord, c'est trop bien. C'est des montagnes de charbon, en fait. Et on m'a dit, s'il fait beau, dans ma tête, je me suis dit, bon. Ben, on va le faire à l'intérieur. Hein,
0: c'est rare. Aucune illusion sur la météo.
1: C'est rare qu'il fasse beau, quoi, dans le Nord. Quoique, c'était un moment où il faisait plutôt beau, mais du coup, on l'a fait dans le Louvre-Lens, qui est un lieu que j'ai toujours voulu visiter, mais j'ai jamais eu l'occasion de le faire.
0: Et donc là, la première fois que tu y entrais, c'était pour jouer.
1: Bon, du coup, j'ai pas pu visiter le musée réellement, mais l'endroit où on l'a fait, c'était très beau.
0: Ouais. T'as déjà, là, depuis un petit peu plus d'un an, joué dans des lieux atypiques.
1: Je crois pas, je voudrais pas dire de bêtises en même temps. Atypique, non, pas plus que ça.
0: Ouais. Par exemple, il y a un festival très drôle qui s'appelle Rock the Piste. Tu joues en haut des pistes de ski.
1: Ah, c'est trop bien.
0: Ça, c'est drôle.
1: Okay.
0: Tu vois, il peut y avoir comme ça des trucs.
1: Non, je crois pas. Je crois qu'il n'y a jamais eu d'endroit vraiment atypique.
0: Mais le musée, en tout cas, ça te faisait pas peur. C'était plutôt rigolo.
1: Moi, je suis toujours un peu stressée avant chaque fois où je dois chanter, mais non, je trouvais ça cool, ça change, c'était vachement beau, tout était vitré, enfin, on pouvait voir l'extérieur, c'était très lumineux. Et non, je crois la chose la plus atypique que j'ai faite, peut-être, c'est dans un bus.
0: Ah bah c'est pas mal, dit.
1: Mais parce que c'est avec Clinique, la marque de laquelle je suis ambassadrice maintenant, c'est une marque de cosmétiques, de beauté, etc. Et du coup, pour le lancement de cette collaboration, je suis allée dans le Glowbus, c'est genre un bus qui est aménagé, il y avait des produits, et j'ai fait un petit showcase de quelques titres.
0: C'était sympa. C'est pas mal. Bon, après le bus, le musée, les amis, on va démarrer. Vous avez envie d'entendre les premiers titres de Marine au Louvre Lens. On va commencer avec la chanson-titre de ton album, Cœur maladroit.

0: micro enregistré au Louvre Lens, ici par en live avec Marine. Marine et les auditeurs d'ici qui étaient ravis, il y avait une soixantaine de privilégiés qui étaient là. Mais voilà, ce soir on partage avec tout le monde ces chansons. Marine, j'avais envie de te parler de ta tournée parce que c'est quand même dingue. Je pense que tu as fait tous les formats de concerts qui existent depuis qu'on te connaît.
1: Je sais pas.
0: Bah écoute, on t'a vu.
1: Oui, il y a eu la télé.
0: Voilà, on t'a vu à la télé devant des millions de personnes. Après, on t'a vu dans les Zéniths. T'as fait aussi la tournée des clubs en 2026, mais aussi les Zéniths.
1: Les théâtres.
0: À nouveau, ouais, les théâtres. Là, tu joues voilà, devant une soixantaine de personnes,
1: oui.
0: Tout dans un musée. T'as goûté à tous ces formats de concerts finalement assez rapidement. Est-ce qu'il y en a un qui a ta préférence?
1: En fait, c'est assez différent parce qu'on peut se dire qu'une soixantaine de personnes, ça va être plus intimiste, donc plus facile pour communiquer avec les gens, pour prendre plus de temps pour leur parler. Et en même temps, ça peut être plus difficile de les regarder dans les yeux, c'est parfois plus intimidant.
0: Oui, parce que tu les vois directement. Si quelqu'un, genre tous, tu t'en rends compte.
1: C'est vrai.
0: Dans un zénith. Non.
1: Alors qu'un zénith qui va être, je sais pas, rempli à 5000 personnes, il y a ce côté trop bien parce que d'entendre autant de gens chanter, crier, danser, c'est super. En même temps, c'est moins intimiste, même si j'essaye de garder un show qui, de toute façon, me fait interagir avec eux. Mais c'est aussi moins intimidant parce que je peux pas les regarder un par un dans les yeux. Je sais pas, il y a des avantages et des inconvénients à tous les formats. Je crois que c'est quand même sympa les zéniths.
0: C'est pas mal. Hein.
1: Le théâtre c'est beau aussi.
0: Ouais.
1: Franchement c'est dur et parfois avec une vingtaine de personnes, une soixantaine comme ici c'est aussi bien de pouvoir être au plus proche, de pouvoir avoir une relation privilégiée. Franchement j'aime tout en fait.
0: Ça c'est merveilleux. Les artistes qui montent sur les scènes, alors notamment des zéniths, des festivals aussi, parlent d'un truc assez physique, je voulais savoir si tu le ressentais aussi. Il parle d'un souffle. En fait, quand tu montes sur scène, les 5 premières secondes, tu sens le souffle de la foule.
1: Ouais.
0: Et ça procure, paraît-il, des sensations incroyables dans le corps. Est-ce que tu confirmes?
1: Oui, mais je crois que c'est même avant.
0: Ah ouais.
1: Parce que parfois, je suis pas encore sur scène, je suis derrière le rideau, ou je suis même encore dans les loges, et je les entends applaudir, ou crier, ou même parfois taper des pieds, j'ai l'impression que c'est en train de trembler, et je me dis, ok. C'est aussi comme ça qu'on jauge un peu s'ils sont plus ou moins chauds, même si j'ai de la chance, ils le sont toujours. Mais... Et puis oui, après, quand on entre, et que d'un seul coup, bah, déjà, on voit tout le monde, et qu'on les entend crier, il y a quelque chose, c'est pas réellement du vent, mais c'est vrai qu'il y a une sensation, assez impressionnante, et super.
0: Tu te souviens la première fois que t'es montée sur scène?
1: De
0: ta vie?
1: De ma vie? Ben... Oui. Après, moi, mes toutes premières scènes, c'était pas forcément au chant, c'était au piano.
0: Ouais.
1: Parce que j'ai commencé le piano quand j'avais 6 ans et je jouais beaucoup de classiques. Et donc, chaque année, il y avait des... On appelait ça des auditions de fin d'année. Enfin, c'était comme une fête de fin d'année où chaque élève jouait de son instrument un morceau. Et je jouais du piano d'abord devant les gens. C'était toujours un stress parce que j'avais peur de faire une fausse note ou que mon doigt tape à côté. Ça n'a pas changé d'ailleurs.
0: Il y a les parents, il y a les profs de piano aussi.
1: Il y a tout le monde, et c'est que des familles. Mais c'était mes premières scènes vraiment au piano. Puis après j'ai chanté la première fois, il me semble que c'était dans une église. Et puis après, oui, il y a eu The Voice Kids, il y a eu la Starac, il y a eu quelques scènes, quelques concours régionaux, locaux. Ici et là, mais le mieux, c'était vraiment... Bah, c'est ce que je vis actuellement, quoi.
0: Bien sûr. Mais je me demandais si ton rapport avec la scène, il avait déjà évolué.
1: Ah, complètement.
0: Ah ouais, c'est vrai?
1: Moi, si je dois dire la vérité, la scène, avant, c'était pas un endroit sur lequel je me sentais bien.
0: Ah ouais?
1: Parce que je pense qu'il y a une question de légitimité, d'estime de soi, de confiance, etc. Mais en fait, j'avais aucune aisance. Je bougeais pas. J'avais la tête en bas, j'étais figée, j'avais la main devant le ventre. Enfin, c'était vraiment... On aurait dit que j'étais pas faite pour ça, quoi. Moi, je préférais le studio et les moments de création.
0: Oui.
1: Et puis, en fait, au fur et à mesure, je sais pas, ça a évolué avec peut-être l'amour des gens, la prise de confiance, le fait que maintenant, j'écrive mes propres chansons et que donc, je puisse plus les ressentir. Et maintenant, c'est complètement différent. Je dirais pas que je fais le show à 100% comme, je sais pas, Beyoncé, mais... mais il y a quelque chose où maintenant, je me sens bien et même mieux que n'importe où ailleurs.
0: Ah, donc c'est devenu ton lieu préféré.
1: C'est complètement changé, ouais. On est passé de pas du tout à l'aise à c'est trop bien. Enfin, oui, c'est pas encore, il faut que j'apprivoise encore le public et la scène, je suis pas encore arrivée, mais ça va être de mieux en mieux en tout cas.
0: Tu dis que tu fais ce que tu peux pour que ces concerts, ces gros concerts dans les Zéniths soient le plus intimes possible, notamment en gardant un dialogue avec la foule. Comment tu le travailles? Ça, t'es toute seule ou bien, bah, comme le reste, ça peut se travailler en équipe?
1: J'imagine que ça peut se travailler en équipe, mais là, j'ai voulu le faire seul parce que c'est même pas tant travaillé que ça. Alors, bien sûr, je sais ce que je veux raconter, oui. à quel moment, etc. Mais j'aime que ce soit une interaction spontanée, être à l'écoute d'eux, parfois répondre à leurs questions ou parler avec eux. C'est plutôt improvisé, même si j'ai des choses à raconter, j'ai envie de leur raconter. Mais le tout, c'est que ça reste naturel, quoi, et qu'on puisse s'amuser aussi.
2: Évidemment. Alors, Marine sur scène, c'est les festivals cet été. Je vous donnerai les dates tout à l'heure également de sa tournée de Zénith. Mais pour le moment, on va écouter un extrait de l'album Cœur maladroit, je le disais, disque de platine, bravo. C'est une chanson qui s'appelle Dalida.
1: Oui.
2: Ouais. C'est une de tes préférées. Dalida, la chanteuse.
1: Ouais. La chanteuse ou le titre?
2: Oui. Les deux. Ah, les deux. Mais je me demandais Dalida si c'était une de tes chanteuses préférées.
1: Ben, c'est plus celle de ma grand-mère que de moi, mais bien sûr, j'adore ses chansons.
2: Ouais.
1: Et le titre, c'est un peu tous un de mes préférés, en fait. C'est dur de choisir, ils sont tous différents.
2: On va pas faire ça, alors on va pas demander à Marine de choisir ses petits préférés dans son premier album, mais on va écouter Dalida, donc tirée de Cœur maladroit.

0: Voilà, moi c'est une de mes préférées sur le premier album de Marine, la chanson Dalida à l'instant dans Décibel. Et Marine qui est avec nous, merci de passer la soirée ensemble.
1: Merci à vous de m'accueillir.
0: Alors, je le disais, ce soir, c'est le Zénith de Paris, suivi de la Cité internationale de Lyon. Ça sera dimanche soir. Et puis la semaine prochaine, Zénith de Lille, Arena.
1: Oui.
0: Alors là, est-ce que ça a une saveur particulière de jouer dans sa région?
1: Oui, c'est vrai. Mais déjà, pour n'importe quel artiste, je crois que... Enfin, j'entends beaucoup d'artistes dire que c'est un public chaud, dans tous les cas, le public du Nord.
0: Oui.
1: Et moi, comme c'est en plus l'endroit d'où je viens, oui, c'est encore mieux.
0: Surtout qu'en plus, toi, tu le revendiques, le côté nordiste. Il y a des artistes qu'on parle pas forcément.
1: Oui, bah, après, j'ai pas trop le choix, ça s'entend, quoi. Donc, vraiment, même si je voulais pas le revendiquer, les gens le devineraient, je pense. Mais ouais, non, j'ai pas de honte. Comme je dis souvent, le seul défaut pour moi, c'est la météo. Oui. Si on avait la même région, mais au soleil, ce serait mieux. Mais non, bien sûr, bah, c'est mes origines, donc...
0: Marine présidente, elle va retourner la carte de France.
1: Peut-être, mais ce serait plus le nord, du coup, donc...
0: C'est ça. Peut-être ça changerait tout. Les concerts également, le 13 juin, dans l'immense galaxie de Amnéville, suivi de toute une tournée de festivals d'été, notamment les Nuits d'Istres, Sion sous les étoiles, les Franco de Spa en Belgique, trop sympa ce festival. Et puis, après, on arrive au mois d'octobre et rebelote, jolie tournée. À partir du 2 octobre, Niort, Châteauroux, Longjumeau, Blanc-Mesnil, le théâtre de Hyères, encore des Belges, Théâtre Royal de Mons. Il y a une petite histoire qui est en train de se créer avec la Belgique, on dirait. Hein.
1: C'est oui, je les considère toujours un peu comme des gens du Nord aussi, quoi. C'est juste à côté de chez moi.
0: Bah oui, évidemment. Et puis ensuite, ça continue donc en novembre avec Laval, Quimper, en décembre Aurillac ou encore le summum de Grenoble. Et il y a comme ça une alternance de grandes salles, les Zénith de Paris qui sera en mars 2027 cette fois-ci.
1: Oui.
0: Bref, il y a un carnet de balles rempli sur plus d'un an. Est-ce que ça donne un peu le vertige de se dire « Ah mais je sais parfaitement où je serai dans un an, en fait c'est déjà booké
1: ». Non, je trouve ça super ouais. De se dire que ça va continuer et que je vais encore avoir plein d'occasions de rencontrer les gens, de faire de ma musique, de jouer, de chanter. C'est trop cool, au contraire, moi je préfère quand il se passe plein de choses que quand il se passe rien, quoi.
0: Et là, il s'en passe plein des choses. Revenons quelques jours en arrière au Louvre-Lens, ce concert ici live. Marine était là, vous vous en doutez, Pascal Todd d'Issinor également, et il a passé son micro à plein de gens sympas dans le public,
1: oui.
0: Et il est tombé sur Rose.
2: J'ai Rose de Saint-Nicolas-les-Arras, ça vous parle? Ah, c'est chez vous ça?
3: Moi, oui. Bonjour Marine.
1: Bonjour.
3: Alors nous, on a la chance avec ma mère de te voir pour la deuxième fois aujourd'hui. La première fois qu'on t'a vu, c'était il y a 10 ans à Saint-Nicolas, quand t'étais venue chanter.
1: Oui, pour la fête de la musique ou je ne sais plus.
3: C'est ça. Ça. Et c'est d'ailleurs là qu'on avait eu ton tout premier album que t'avais sorti.
1: Oh my God! Vite cacher ça, il faut que personne en ait connaissance.
2: On savait pas ça. Hein. Ça on savait
1: ah
2: pas.
1: Si, ben ouais, je peux raconter. Hein, mais
3: et aujourd'hui, je voulais te demander ce que tu voulais dire à la Marine qui avait enregistré cet album à l'époque.
1: C'est trop drôle. Bah en fait, du coup, comme tout le monde sait, quand j'ai commencé à faire un peu de musique, mon père, il a dans ma chambre cassé 2-3 murs ou même rajouté des murs, je sais pas trop. Il a créé une genre de mini cabine de studio. Je crois le micro, il tient sur une barre de douche et tout. C'est vraiment un truc. Ouais. Bah c'est bien, mais c'est basique quoi. Et en fait, on s'est dit bah tiens, je commençais à faire un petit peu des concours. Il y a eu The Voice Kids. Après, j'ai fait quelques concours régionaux. Bah tiens, si les gens ça les intéresse, tu pourrais faire des reprises. Et donc j'avais fait un petit disque comme ça. Je crois qu'il y a quelques reprises. Je sais pas combien, 6 reprises. Et en fait, bon bah j'avais 14 ans, donc c'est j'aimerais bien le réentendre par curiosité. Et en fait, à chaque fois que je faisais une scène, genre soit un concours, soit une scène comme ça, la fête de la musique, bah on en ramenait quelques-uns et je crois qu'on les vendait en plus, mais pas cher, hein, 4 €. Non, c'est combien? 5 €.
2: Ah bah oui.
1: Le business. Et avec donc c'est avec mon père qu'on a fait ça, des petites musiques comme ça. Et c'est bon, c'était que des reprises parce que j'écrivais pas encore à l'époque. Et après j'ai écrit ma faute, mais elle est pas dedans. Hein, je trouve que c'est bien après.
0: Tellement jeune et déjà tellement d'histoires.
1: Ça a pas de sens. Ça me fait trop rire. Je l'avais oublié. Enfin non, je l'avais pas oublié. Mais oui, c'est vrai que quand j'ai commencé à faire de la musique un peu plus sérieusement, on va dire, et que mon père m'a créé cette petite cabine dans ma chambre, je faisais que des reprises encore à l'époque, et beaucoup de gens me demandaient d'en avoir une trace, en fait. Quand ils venaient me voir sur des fêtes de la musique comme ça, sur des petites scènes que je faisais vraiment locales. Et donc, on a enregistré ça dans ma cabine, 6 reprises, je sais plus trop ce qu'il y avait.
0: Est-ce peut-être que tu l'as récupéré, le disque que Rose a apporté?
1: Ben, elle me l'a fait voir. Ah, j'avais, oui, j'avais déjà un autographe à l'époque, mais miteux.
0: Tu l'avais, le toi de 14 ans avait signé,
1: j'ai signé mon nom de famille avec un D, je sais pas quoi. Et en fait, il y a 6 reprises dessus qui sont donc enregistrées dans ma cabine avec ma voix de 14 ans. Je les ai pas réentendues, mais j'espère que personne n'aura jamais cet album, enfin ce toupé de reprise, oui, entre ça, les mains.
0: Ça va devenir,
1: c'est drôle,
0: un truc
1: et
0: de,
1: oui, on le vendait genre 5 euros. Il y a, franchement, on en a vendu pas mal, peut-être un 1000.
0: Tu vas recroiser des gens qui l'auront à la main.
1: Je sais pas, mais oui, les gens demandaient ça parce que c'était pas une période où j'avais forcément les réseaux, où je postais sur les réseaux, ouais, etc. Et avec mon père, on s'était, c'est vrai, déterminé à graver un CD en plusieurs exemplaires et on l'avait vendu.
0: Et quand le vrai CD arrive, celui de ton premier album, Cœur Maladroit, oui, alors évidemment, j'imagine qu'à l'intérieur de toi, la toi de 14 ans, oui, est en furie, bah, de mieux, joie, hein, etc. Est-ce que c'est comme tu l'imaginais?
1: Mais en fait, j'imaginais rien. C'est ça le problème. Enfin, j'aime souvent dire que pour moi, c'était tellement impossible et ça n'allait jamais arriver que je me suis jamais posé la question de comment c'est. Enfin, si, on a tous un peu des pensées, des clichés, des grandes idées sur comment est le milieu d'artiste, le milieu de star, comment ça se passe, etc. J'en avais comme tout le monde, mais en fait, c'est pas si dingue. On vit comme tout le monde. Enfin, c'est trop bien, mais je veux, ouais, dire, il n'y a pas de truc de fou. C'est pas si rock, en tout cas pas pour moi. Voilà, j'aime souvent dire que quand je finis un concert avec mes musiciens, on va dans le tourbus, on boit une tisane nuit tranquille et on va se coucher. En fait,
0: c'est très calme.
1: Là, après, je vais rentrer chez moi, je sais pas, je vais ranger, faire ma vaisselle. Malheureusement ou heureusement, je sais pas, ça fait peut-être pas star, mais en fait... Bah, je suis quelqu'un de normal, quoi, qui a de la chance de faire sa musique et de la partager avec les gens. Mais après, quand je rentre chez moi, je suis pas exceptionnelle.
0: Ouais, et puis je pense aussi que il y a ce rapport avec le public qui est tellement proche que de toute façon, même si tu avais des envies de diva, oui, tu pourrais pas, parce que écoutez ce qui se passe quand Marine et les auditeurs d'ici se lâchent un petit peu.

0: Et ça s'applaudit, ça.
1: Ah oui, oui, à quel beau moment.
2: Oui, toujours, quand je viens dans le Nord, ça part. Je ne sais pas comment. Est-ce que c'est quelqu'un qui le lance? Est-ce que c'est moi qui en parle? On finit toujours par revenir au coron.
1: C'est ça, la base. Des gens bien, du coup, on va l'écouter maintenant. En live au Louvre-Lens. Tu veux me dire quelques mots de cette chanson avant qu'on l'écoute? Imagine quelqu'un l'a jamais entendue.
2: C'était une envie que j'avais de parler de ma région. Forcément, le Nord, c'est de là d'où je viens. Et des gens, et de l'ambiance, et des images, et des origines. Ouais, c'était important pour moi d'en parler, d'en faire une sorte d'hymne, et de jouer aussi un peu sur les clichés qu'on peut entendre souvent, quoi.
1: Marine est en décibel, qui part en live.

0: live au Louvre Lens. Merci aux moyens techniques de Ici Nord et merci à Marine d'être notre invitée
1: merci.
0: Ce soir. Merci. Oh là là, quel beau concert. On n'a pas fini de l'écouter, on n'a pas non plus fini de discuter avec Marine. On va parler de ses nombreuses collaborations, de ses dossiers sur le feu. Et puis on lui a réservé un petit blind test aussi à venir sur les chanteurs du Nord, évidemment. À tout de suite.
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0: Alors, il s'est passé un truc génial, c'est que j'ai prononcé le mot blind test. Et là, Marine, j'ai vu, c'est pas un sourire, j'ai vu un énorme sourire et l'œil du tigre.
1: Ça fait partie des mots qu'il faut pas prononcer.
0: C'est
1: comme quand tu dis le mot promener à ton chien et qu'il se réveille d'un coup.
0: Là, j'ai dit blind test. Non, mais vraiment, t'as l'œil qui est parti, quoi. En l'air.
1: Je suis pas forcément quelqu'un de compétiteur, j'ai envie d'écraser personne, etc. Mais le blind test, c'est autre chose.
0: Je sais, mais tu t'as. Ça se voit
1: dans le blind test
0: yeux.
1: Et il y a le reste. Okay. En fait, je sais pas. J'avais une application quand j'étais plus jeune sur mon portable qui s'appelait Waza Sound. Et ouais. En fait, c'était le principe. C'était un blind test. On était confrontés à des joueurs du monde entier en ligne. Et ils buzzaient, mais je te jure, il y en a qui buzzaient en 0,1 seconde. Parce qu'en fait, ils entendent ne serait-ce qu'une note, ils buzzent. Ensuite, ils réfléchissent et ils sortent, parfois au hasard, parfois non, et ils l'ont. Et en fait, ça m'a forgé, ça m'a entraîné, et puis forcément, j'écoute énormément de musique, et donc je suis assez forte normalement au blind test, mon année de prédilection étant 2015.
0: Ok, alors, je te cache pas que mon année de naissance est en 1980. J'ai pas mis beaucoup de 2015.
1: C'est okay.
0: J'espère que ça va aller, Marine.
1: Non, mais normalement, ça va, mais après, là, je fais la maligne, et ça se trouve, je vais perdre.
0: On va voir, mais non, mais en tout cas, ça me fait plaisir de voir que tu prends avec...
1: Ah, mais j'adore.
0: Voilà, avec envie ce blind test.
1: J'adore le blind test.
0: Ok, blind test des artistes du Nord. On commence. Marine, qui veut buzzer.
1: Je suis concentrée.
0: En une seconde.
1: Je suis concentrée. Pas les corons, mais ça c'était facile.
0: Voilà, les corons direct. Une seconde.
1: Pierre okay. Bachelet.
0: Très bien, Pierre Bachelet.
5: Au Nord, c'était les corons.
0: Premier point pour Marine. On reste dans le Nord.
1: Non, c'est le seul que j'aurais, je pense.
0: Mais non. Allez, on continue. Deuxième extrait.
1: Je vais voir quand ça va commencer. C'est Louane.
0: C'est Louane, bravo.
1: Oui. La pluie. J'avais pas l'intro.
0: C'est pour le moment un sans faute. Alors après Pierre Bachelet et Louane... Là, c'est un classique.
1: Je donne tout.
0: Un méga classique. Une artiste que tout le Nord aime de tout son cœur. Ah, c'est un peu ancien, comme tu peux l'entendre. Tu vas entendre sa voix. C'est une chanteuse.
1: Ah, mince.
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1: Je l'avais pas.
0: Son prénom, c'est Lynn. Lynn Renaud.
1: Ah ouais?
0: Il y a quelques décennies. Hein.
1: Ah, wow. Non, mais évidemment, je connais très bien Lynn Renaud, évidemment, mais je la connaissais plus en tant qu'actrice que chanteuse, pour le coup. Je crois que j'ignorais même.
0: Cette chanson-là, Ma cabane au Canada.
1: Oh, ok. Oh,
0: c'est trop joli. Alors là, c'était une découverte pour moi. Je ne savais pas qu'il était nordiste, ce garçon.
1: D'accord.
0: Si je te mets dans l'univers du Club Dorothée, tout ça, t'étais pas née, mais tu... Ouais, je suis trop vieille pour jouer au blind test avec Marine.
1: Non, mais ça va pas du tout, là. Ce blind test, c'est pas top. Bon, c'est pas grave. Je vais essayer.
0: Allez.
1: Ne me donnez pas d'indice.
0: Ok, promis.
1: Mais c'est qui, ça? C'est Jérôme?
0: Ah, ça pourrait. Tu sais quoi? Il a la même voix, c'est Bernard Millet.
1: Mais j'en peux plus.
0: Attends, on va revenir. On va revenir au 21e siècle.
1: Ça, c'est abusé.
0: Bah, je sais, c'est gonflé parce que.
1: J'ai rentré dans mon pif.
0: Moi, j'étais enfant quand c'est sorti. Et donc, Bernard Minet est nordiste pour celles et ceux qui ne savaient pas, comme moi. Bah, voilà. Là, c'est plus récent.
1: Time is running. Ah, c'était Brioze, j'adore ce groupe.

0: The Used. Ça, d'ailleurs, ils sont de retour et en tournée.
1: Ils sont de Lille, ouais, c'est vrai. Matt Bastard, c'est le chanteur.
0: Ouais. Et ah, tu sais tout.
1: Oui,
0: le
1: oui.
0: nom du groupe, le nom du chanteur, le nom de la chanson.
1: Le nom du bassiste, carrément. Mais enfin, à l'époque, ça a beaucoup changé entre deux.
0: Oui, c'est vrai.
1: Maintenant, il y a des nouveaux musiciens, mais Matt Bastard, c'est toujours le chanteur. Ouais, c'est un des premiers groupes que j'ai écouté. J'écoutais beaucoup tous leurs albums quand j'étais plus jeune, autour de 15 ans, je crois.
0: Ouais.
1: Et je les ai vus au Men's Square Festival à Arras. C'était trop bien. Ouais,
0: ils
1: j'adore.
0: Sont trop forts. Alors, Pierre Bachelet, Louane et Skip The Used, ça nous fait trois beaux points, Marine. Est-ce que tu veux tenter le banco?
1: Ça veut dire quoi?
0: Ça veut dire un dernier extrait. Si tu l'as, c'est comme si tu avais eu tout bon.
1: Ok, allez. Et si je l'ai pas, c'est comme si je perdais.
0: Si tu l'as pas, je dirais qu'il y a eu un problème technique. Tu sais comment on est avec les stars. On y va.
1: Oh non, c'est quoi ça? Attendez.
0: Oui, attends, on te laisse la voix quand même.
1: Non, mais je sais tout de suite si je vais la voir ou pas. Parce que si je le reconnais, c'est dès le début.

0: je l'aurais pas.
1: C'est Enrico Macias. Mais on fait pas le Super Banco alors. On l'enlève. On l'enlève le Super Banco.
0: Non, c'est trop vieux, désolé. Hein.
1: Bah non, mais t'inquiète pas.
0: Mais on va croire que j'ai aucune culture, mais c'est faux. Non, ok.
1: Mais non, mais attends, mais c'est intéressant aussi de se dire quel genre de musique t'écoutes.
0: Ben de tout pourtant, en fait j'ai une formation classique à la base, donc j'ai quand même commencé par ça.
1: Beaucoup de piano, de musique classique.
0: Ouais, après j'ai écouté de tout, de la musique américaine, francophone, du rap, du rock.
1: Oui, Skip the Use pour le coup, c'est même, ouais, ça flirte avec le punk.
0: Et bon, voilà, je sais pas. Mais il y a quelques petits trucs que j'ai pas quoi.
1: Ben voilà, moi je vais faire une cassette à Marine, qui n'a pas de Walkman de vieille personne, mais j'en ai deux, je vais lui en prêter un. Et je ferai une cassette avec Lynn Renaud et Enrico Macias. Ne vous moquez pas de moi à la maison. Vous savez, mes marottes pour les artistes qui ont plus de 80 ans.
0: Je connais.
1: C'est comme ça, Marine.
0: Mais il y a Lucky Love qui vient du Nord aussi.
1: Oui, j'aime beaucoup.
0: Camilou.
1: Ouais,
0: mais
1: exact.
0: Elle fait les deux.
1: Chanteuse et actrice.
0: Ouais. Ah, Danny Boone, bon voilà.
1: Il a chanté dans La Reine des Neiges.
0: La voix française de Olaf.
1: Ouais.
0: C'est Danny Boone.
1: Et donc il chante les chansons d'Olaf.
0: Il chante, il parle, et ça lui va trop bien. J'adore ce personnage.
1: Une fille ordinaire. On va l'écouter en version live, enregistrée au Louvre, Lens. C'est notre Marine qui est avec nous jusqu'à 21h sur votre radio ici.

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Merci. Merci.

0: Suite, ici live, Marine a enregistré cette version il y a quelques jours devant une soixantaine d'auditrices et d'auditeurs au Louvre Lens, voilà pour ici. Elle est particulière, cette chanson, c'est ton premier tube hein.
1: C'est mon premier titre tout court,
0: oui. Oui. C'est aussi ton premier tube,
1: c'est
0: la
1: vrai,
0: chanson
1: c'est un
0: que...
1: tube, c'est marrant ah, de dire ça.
0: Oui. T'entretiens quel rapport avec cette chanson-là? Alors, je sais, tout à l'heure, tu m'as dit, tu ne veux pas choisir de chanson préférée sur ton premier
1: non,
0: album.
1: Bah oui,
0: mais,
1: ben forcément.
0: Mais celle-ci.
1: Forcément, c'est différent parce que, comme tu dis, c'est le premier que j'ai écrit vraiment et composé seul dans ma chambre. À la base, je pensais pas que ça allait plaire. C'était, je l'ai sorti en version un peu maquette, faite maison pour mes amis, pour mes proches parce qu'ils l'aimaient bien. Mais on peut jamais savoir le potentiel vraiment. Et après, les gens l'ont découvert pendant l'aventure Star Academy et en ont fait ce qu'elle est aujourd'hui. Donc, c'est assez dingue.
0: Et c'est ton acte de naissance d'autrice et de compositrice. Tu chantais avant cette chanson, t'as chanté après.
1: Oui.
0: Mais c'est à partir de là que t'écris.
1: Ouais.
0: Donc,
1: c'est vrai,
0: elle est
1: ça a débloqué ça.
0: Ouais. Oui. Et puis alors, là, par contre, on n'est plus bloqué du tout. tu écris, on me dit, en permanence, en fait, et pas forcément toute seule. Ça, c'est intéressant. T'as collaboré avec Eddie Depréto, tu en as déjà parlé. Écrire avec quelqu'un d'autre. Est-ce que tu peux m'expliquer l'expérience que c'est pour toi ?
1: C'est super, j'imagine que c'est un défi à la fois parce qu'il faut s'ouvrir. Moi j'aime bien raconter que des choses vraies. Je veux pas être dans un point de vue fictif. Enfin, j'aime raconter des choses que j'ai vécues qui sont vraies, je les ressens mieux. Donc il faut accepter de se livrer à la personne avec laquelle on va travailler. Mais avec Eddie ça n'a pas été un problème parce que je me suis sentie en confiance. Et puis c'est de l'expérience forcément. Ce sont des artistes, notamment Eddie, qui sont là depuis longtemps, qui ont vécu beaucoup de choses, qui ont écrit aussi des choses très intimes, très personnelles. Et moi, c'est un artiste que j'adore. J'ai écouté ses albums, j'adore sa plume, sa musique. Donc, c'était super de pouvoir faire ça avec lui.
0: T'es montée sur scène avec Julien Doré.
1: Oui.
0: T'as rejoint aussi les Enfoirés. Là, on va t'entendre. Donc, au dernier spectacle, hein, 2026, La Balade des Enfoirés. T'es sur scène avec Lara Fabian, Amel Bent, Vita, Zaz, Elena, Mentissa, Sophia et Saïdi. Non mais le gang de badass.

0: Hommage à Nicole Croisy, une femme avec toi dans la balade des Enfoirés. Alors être sur scène avec cette bande de filles, avec Julien Doré et plein d'autres artistes, ça c'est quelque chose qui t'apporte du plaisir?
1: Oui, en fait c'est fou parce que c'est des gens que je connaissais moi avant parce que j'écoutais leur musique ou parce que je les voyais à la télé, c'était des stars pour moi et aujourd'hui c'est presque des collègues, enfin c'est eux, ils me connaissent également et ils m'accueillent et ils m'aident et ils me portent et me soutiennent, donc c'est trop bien.
0: Il y en a qui te sollicitent aussi pour faire des apparitions sur leurs albums. Mon petit doigt me dit qu'on va t'entendre dans quelques jours sur la réédition de l'album de Yoa, par exemple.
1: C'est vrai, c'est une artiste que j'adore et son titre, Princesse K.O. en particulier, qui est, je trouve, un titre qui me représente beaucoup. Voilà, parce que c'est le chaos, même si c'est génial et je confonds maintenant mes rêves et la réalité. Enfin, il y a quelque chose de super dans ce titre. Je l'ai beaucoup écouté, je l'ai beaucoup ressenti et donc elle m'a proposé d'en faire une version un peu à nous, sur sa réédition. C'est trop bien.
0: Donc à découvrir d'ici quelques jours. Et puis il y a en revanche alors une collaboration qui là est bel et bien sortie. C'est une chanson qui s'appelle On m'avait dit, avec un certain Félix Radou. Alors il faut me raconter.
1: Eh ben Félix, c'est un auteur super et surtout un déclameur de textes. C'est énorme en fait ce qu'il fait. Il fait des chroniques parfois, enfin il en faisait. Où en fait, il récitait des textes avec une certaine ferveur. Il écrit très bien, il parle très bien et il en a fait un album d'histoires qu'il raconte. Et on s'est rencontrés à la base pour un concept qui était de faire un titre en une heure et de le poster sur les réseaux sociaux.
0: C'est ça.
1: Mais finalement, les gens ont adoré le refrain qui était plutôt efficace, je crois. Et du coup, on en a fait un titre complet. On l'a fini en studio, on s'est retrouvés, on l'a sorti. Et on le fait sur scène maintenant, on l'a fait sur sa tournée, on le fait sur ma tournée. Il a aussi accepté de venir faire quelques-unes de mes premières parties, donc c'est trop cool.
0: C'est difficile ça, de choisir qui va venir faire tes premières parties.
1: C'est difficile. Oui, il y a tellement d'artistes que j'aime et en même temps c'est toujours délicat de poser la question. Mais c'est trop bien, c'est trop cool de pouvoir partager ça avec d'autres artistes.
0: Donc les premières parties, les concerts, je vous les ai donnés tout à l'heure. Je ne vous ai pas fait un récap des festivals sur lesquels vous pourrez voir Marine. Il y a le Caribana Festival, le Festival des Sables. Il y a l'Avoine Zone Groove, le Pavillon Grignan. Ou encore, ça j'en ai parlé, mais c'est vraiment cool, les Francopholies de Spa. Franchement, si vous avez moyen d'aller en Belgique, les Franco de Spa, c'est dingue. Le Théâtre Antique de Vaison-la-Romaine, le Festival Attrape-Son. Ou encore, là aussi, très très cool ce festival, le 4 septembre, le Pelliculive à Thuir. C'est un tout petit bled, mais c'est le bled de François-Xavier de Maison et de sa femme. Et en fait, c'est lui qui organise ce festival. Et donc, l'idée, c'est de voir des bons films, d'écouter des bons concerts et de très bien manger. Il y a des chefs tous les ans.
1: Ah, super. Bah, ça réunit mes trois passions en un seul art.
0: Ciné, musique et bouffe.
1: Manger, le cinéma. La musique.
0: Ah mais trop bien. D'ailleurs oui, c'est pas trop galère ça quand on est en tournée justement et qu'on aime bien manger, prendre son temps, etc. Quand il faut manger un sandwich triangle sur autoroute.
1: Non mais c'est pas vraiment ça parce qu'on a la chance d'avoir un catering qui nous accompagne soit dans les salles, soit qui nous suit. C'est des gens en fait qui nous font à manger quoi. On a une cantine en fait donc et qui est assez équilibrée en plus pour le coup, des entrées, de salades, des plats chauds. Donc on essaye même si les heures c'est pas toujours ça. Moi je mange pas avant le concert, je mange après parfois à 23h. Mais non ça va, on essaye quand même. De bien manger.
0: Donc la vie est belle sur la route.
1: Super, génial.
0: Et ça t'inspire? T'écris aussi quand t'es sur la route?
1: Oh non, pas trop.
0: Non?
1: Ben, parfois ça peut venir par fulgurance parce qu'il n'y a pas vraiment un moment. Je peux être de retour dans un taxi et avoir une idée d'un coup. Mais j'aime bien que le live soit le live, quoi. Et les moments de création, c'est d'autres moments.
0: Très bien. Alors vivement la suite, ma chère Marine. Je te souhaite un très bel été de festival, un très bon Zénith de Paris ce soir, le premier, en attendant le suivant, le 7 mars 2027. J'annonce également le Zénith de Toulouse, le 14 mars prochain, ou encore le Liberté à Rennes, le Zénith de Nantes, le 21 mars, le Zénith de Lille, le 26 mars 2027. Bonne route, chère Marine.
1: Merci.
0: On écoute cette chanson avec Félix Radou qui s'appelle « On m'avait dit ». Et à la prochaine.
1: Merci, à bientôt.

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0: voix.
1: Marine, avec Félix Radou. Alors, ceci dit, en quittant le studio, elle m'a glissé à l'oreille. Je pense que ça se prononce Félix Radu. Eh ben, peut-être. Écoutez, choisissez votre camp. Radou, Radu. En tout cas, la chanson, elle s'appelle bien, on m'avait dit. Et elle est disponible absolument partout. Merci, les amis, d'avoir écouté Décibel. Un merci spécial aux équipes d'ici Nord qui ont rendu possible ce concert de Marine. C'était vraiment un joli moment. Et merci au Louvre-Lens pour un accueil absolument magnifique. Bisous les terrils, désolé, tant qu'il y aura beaucoup de vent sur les terrils ou au pied des terrils, on ne pourra pas y faire de concert, mais on reviendra, c'est promis. Merci enfin à l'équipe de ce soir pour Décibel. Il y avait Iris Guitoni, Emma Quenardel, Iki, Elodie Biancamaria et Franck Moilier. À demain 20h avec les Negmarons.
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3: Bonjour la France, j'espère que tu vas bien la France. Nous sommes jeudi, bientôt le week-end. C'est la dernière manche aujourd'hui pour savoir qui sera en finale. Évidemment, la petite personne à mes côtés trépigne.
4: Comme un zébulon là, vous voyez. Je suis content.
3: Il a deux candidats, j'en ai qu'un. Ce qui veut dire qu'aujourd'hui, mon candidat a une lourde responsabilité.
4: Non, mais il ne passera pas la frontière, de toute façon.
3: Mais peut-être qu'il sera accueilli au Damidoland. Ouais. Alors, je vous rappelle le cadeau du premier finaliste de demain. 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
4: Bien sûr.
3: 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C'est Noël avant Noël.
4: Ah oui.
3: Ça, c'est ici, c'est
4: bon, c'est Noël, c'est les températures en France, hein, en même temps, c'est Noël.
3: Exactement. Hein. Alors, le deuxième cadeau pour le finaliste, c'est quoi?
4: Toute l'année, je vous ai parlé des différentes nationalités de Joe Malongo. Oh, la branche russe, la branche sicilienne. Joe Malongo m'a écrit.
3: Ah.
4: Ses prendre de dosettes l'ont accompagné dans son écriture avec ses six verres en verre. Joe Malongo m'a dit, je veux la nationalité d'Amidoise.
3: Ah, Damidoland a fait... Ah, bah merci,
4: il
3: merci Malongo.
4: Il veut intégrer le Damidoland, Joe Malongo.
3: Joe, tu auras ta carte d'identité du Damidoland et tu, comme ça, nous pourrons tous boire des cafés.
4: Ça veut dire que la machine sera non plus française, mais Damidoise.
3: Elle sera Damidoise, génial. Exactement. Bah, c'est magnifique.
4: Hâte.
3: Allez, on accueille nos deux candidats, Nicolas et Sylvie.
4: Peut-être expliquer quand même, c'est qu'il y a un candidat qui a cru que le Damidoland était un véritable pays à deux jours.
3: Mais évidemment, voilà. Je reçois des messages. Alors j'ai reçu des messages sur Instagram, j'ai reçu des messages sur Facebook. Je vais te les imprimer. Ouais. Les gens demandent la nationalité du Damidoland.
4: Grâce à Guy.
3: De ici Mayenne, je te remercie infiniment parce que vraiment depuis trois jours, je reçois des demandes.
4: On va l'appeler demain pour la finale.
3: Ouais, Guy, on t'appelle demain pour la finale pour te remercier. Le Damidoland, maintenant, on

0: commence à être très nombreux. Hein,
1: oui, c'est vrai.
0: Ça va être beaucoup. Alors, comment ça va, Nicolas? Comment ça va, Sylvie?
1: Bonjour.
2: Bonjour.
0: Alors, Nicolas.
2: Oh là
0: là, j'adore les candidats qui se disent bonjour.
1: C'est la politesse du Dami d'Hollande.
0: C'est la politesse, ouais. Nicolas, tu veux faire partie du Dami d'Hollande, toi aussi?
3: Je pense demander la Doumé de la Solidarité.
0: Tu sais quoi? Tu l'obtiendras.
3: Surtout que. J'espère bien.
0: Bah oui, t'es mon candidat aujourd'hui. Je te dis pas là.
3: En plus.
0: Tu vois ce que je veux dire.
1: En tant que ministre des Finances, j'offre 1000 euros à tous les candidats, bien sûr. Hein. C'est normal.
0: Alors, Nicolas, il joue avec ICI Normandie. Bientôt, il jouera avec ICI Dami d'Hollande. Tu as 43 ans, tu habites à Condé en Normandie et tu as 3 chiens. Comment s'appellent-ils et quels sont les modèles?
3: Alors, j'ai 3 chiens. Donc, effectivement, j'ai Suna qui est un modèle charpais, c'est-à-dire légèrement fripé, qu'il faudrait pas se faire passer, mais qui est magnifique et qui est bleu. C'est un chien bleu.
0: Ouais.
3: J'ai Oumi, Oumi qui est un chouchou. C'est les chiens tout poilus, là.
0: Bah oui, c'est trop mignon. Eux, ils ont la langue bleue.
1: Ah bon?
3: Aussi, exact. Les deux ont la langue bleue. Et sinon, j'ai Nox, qui est un corneau pure race, qui garde la maison tous les jours.
0: Voilà. Oh là là là là. Et tout ça, il y a aussi un chat qui s'appelle Pouette.
3: C'est ça, exactement, qui est l'ancienne de la maison, en fait, et qui commande un petit peu tout le monde là-dedans.
0: Et voilà.
3: Qui fasse 10 fois leur poids, à peu près, voire 15 fois leur poids.
0: Ah, mais de toute façon, c'est toujours le chat, hein, le maître de la maison. Pouette.
3: Exactement.
0: Ben oui, Pouette, c'est la chef, c'était sûr. Alors, il paraît que t'as des oies et des moutons aussi.
3: Oui, c'est un petit peu la ferme chez moi, effectivement. Donc là, en ce moment, il y a effectivement des oies, des moutons qui entretiennent la prairie. J'ai un voisin d'ailleurs qui dit en rigolant, c'est presque une petite affaire. Hein, mon voisin fermier me dit ça, c'est presque une petite affaire chez toi. Effectivement, beaucoup d'animaux, j'aime beaucoup ça.
0: Ben oui, ça tombe bien parce que Dami d'Hollande, on le sait, les animaux sont les bienvenus.
1: Oui, puis on aime les Français qui investissent, qui ont une belle entreprise. C'est ça le Dami d'Hollande.
0: Ah là, oui, d'accord. Fois. Alors tu vas te détendre parce que le Dami d'Hollande, c'est pas un pays capitaliste. Hein, c'est un pays de.
1: Oui, enfin, il en faut un peu. Quand
0: ah
1: même.
0: Non, mais nous, on est des gros babacous là. Hein,
1: ah d'accord. Okay.
0: Oui, oh là là, pop.
1: Oula.
0: Alors, il paraît que tu es prof de cuisine dans un lycée professionnel.
3: Oui, tout à fait.
0: Dis donc, tu dois bien cuisiner, toi. On va en reparler pendant l'émission, mais je suis sûre que tu cuisines bien. Alors.
3: Un petit peu.
0: Voilà, on adore les hommes qui cuisinent au Dami d'Hollande. Alors, on va tout de suite marquer le premier point, mon petit chat, avec la première question, vrai ou faux. Tiens, une ambiance. Voilà, ça, c'est Éric Bastien qui se réveille le matin.
1: Ah oui.
0: Et voilà.
1: Alors, je ronronne de plaisir.
0: Non, c'est un buffle, hein, le dos.
1: Ah, excusez-moi.
0: Voilà. Alors. Au Bangladesh.
1: Et quand je vous écoute imiter des dauphins, je sais plus où on est. Hein, donc,
3: Bangladesh.
0: Voilà. Au Bangladesh, il y a un buffle qui est devenu la star des réseaux sociaux parce qu'il ressemble à Donald Trump. Alors, est-ce que c'est vrai qu'un buffle est devenu la star des réseaux sociaux parce qu'il ressemble à Donald Trump? Vrai ou faux, top chrono 5 secondes.
3: Il me semble avoir vu l'info. Je dirais vrai.
0: Eh oui, c'est vrai, évidemment. Le buffle albinos, il a été nommé Donald Trump parce que il a une très grande mèche sur son petit front, façon brushing trumpien. Donc voilà, tu as un point, mon petit Nicolas.
1: Sylvie est à ICI Poitou. Bonjour Sylvie, bienvenue.
2: Bonjour Bastien, bonjour Valérie et bonjour Nicolas.
1: Bon, appelez-moi Eric, c'est mon prénom, je préfère. Eh ben oui, parce que Bastien c'est un nom de famille,
2: je
1: vous en prie, c'est pas grave, c'est juste, je mets moins d'eux dès le début. Sylvie, tu habites à Hervaux, c'est où Hervaux?
2: Hervaux, c'est dans les Deux-Sèvres, la région Aquitaine, Nouvelle-Aquitaine,
1: okay.
2: À mi-chemin entre Poitiers, Cholet,
1: Rochelle. Je vois très bien. On salue les équipes d'ICI Poitou, d'ailleurs, qui nous écoutent. Sylvie, mariée à Jean-Paul, ça fait combien de temps avec Jean-Paul? Pas mal, hein, je crois.
2: Oui. 41 ans.
0: Oh la vache.
1: Oh là là là. On parlera de cette rencontre avec Jean-Paul à l'occasion d'un mariage. Vous avez ensemble, j'imagine, 2 enfants. C'est ensemble que vous les avez eus.
2: Oui.
1: Oh, ils sont grands, hein, déjà, les enfants. Quel âge?
2: Oui, 47 semaines d'ailleurs.
1: Ah, okay.
2: Ma fille et puis Héloïse, voilà, et Baptiste, 38.
1: 38. Alors, c'est aussi une animalerie à la maison. Combien y a de chats? Combien?
2: 6 chats.
1: Ah ouais, quand même. 6 chats.
2: Ah oui.
1: 3 à la maison et 3 qui se baladent. Et puis, il y a des petites poules aussi chez toi.
2: Des poules, des poissons, On a eu aussi des moutons et des oies, oui. Mais bon, voilà.
1: Très bien.
2: Les oies ont été croquées par un renard.
1: Oh, chenapan, vieille fripouille, sacré bon rien. Sylvie, nous allons jouer. Je rappelle que je suis très content car nous avons une institutrice à la retraite. Institutrice, le savoir, la légende, la culture.
0: Bien sûr.
1: Je le sens bien, Sylvie. Bienvenue. Voici une première question et un extrait de Jean Marais. Écoutez.
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1: Sacré loin. Hein.
0: Jean Marais, très belle voix.
1: Ah ouais. La France est 25e au classement mondial 2026 de la liberté de la presse. Voilà mon affirmation, Sylvie. La France, 25e au classement mondial cette année de la liberté de la presse. Vrai ou faux, top chrono, 5 secondes.
2: Vrai.
1: Je vois que Sylvie est déterminée. C'est vrai, tu as totalement raison. La France est bien 25e au classement de la liberté de la presse établi par l'ONG Reporters sans frontières. C'est la Norvège qui conserve la première place pour la 10e année consécutive. Les États-Unis pour la liberté de la presse, vous savez combien ils sont ?
0: Oh bah.
1: 64e.
0: Ça fait plaisir.
1: Voilà.
0: Allez, Nicolas, un point, Sylvie, un point. Et là, tout de suite, Beau Malheur, Emmanuel Moir, vous écoutez ici, à tout de suite.

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0: Mais non, que du bonheur en écoutant ici tous les jours Emmanuel Moire, Beau Malheur et du bonheur. Ah, pour Sylvie qui va être ma candidate gagnante aujourd'hui.
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1: Alors, ici nous jouons avec Nicolas qui joue avec ici Normandie. Nicolas, on le sait, est prof de cuisine. Et alors, il paraît qu'on a des spécialités magnifiques. Pot-au-feu, blanquette, lasagne, que sais-je.
3: Mais oui, ouais, effectivement, on a toutes ces spécialités-là. On a aussi même un dessert normand. Le fameux dessert normand, vous connaissez quand même.
1: Bah, ça doit être
3: Turgoule.
0: Bah, la tarte.
1: Bah, ça doit être une tarte aux pommes, un truc comme ça, non?
3: Mais non, même pas la Turgoule. Alors, la Turgoule, vous savez pas ce que c'est la Turgoule.
1: Bah, bon. Non, je suis désolée, pardon.
0: Tu te fais engueuler, là. Hein.
1: Je te demande pardon, tu nous feras de la Turgoule au Dami d'Hollande, mais qu'est-ce que c'est la Turgoule, alors?
0: Excuse-moi, je voudrais rappeler quand même qu'elle est présidente du Dami d'Hollande, donc on lui parle autrement.
1: Non, on parle comme on veut.
0: Okay, attention. Okay.
1: Non, chérie, tu peux me parler comme tu veux, c'est l'autre, là. Il a un ego de la taille de l'Arkansas.
3: Ouais, il est, c'est vrai, franchement, il est pas sympa.
0: Hein. Ah, ouais, c'est vrai.
1: Voilà, merci. Allez, dis-moi tout, c'est quoi la.
3: Alors c'est une sorte de riz au lait en fait, mais qui est une spécialité normande qui est faite dans un plat spécifique. C'est une cuisson en fait qui se passe pendant 4 heures au four. Donc c'est très simple, il y a du riz rond, du sucre, du lait entier que je vais chercher chez mon voisin, donc plus qu'entier, parce qu'il a des vaches, de la cannelle. Et on laisse cuire comme ça pendant 4 heures au four, 160 degrés, tranquillement. Ça fait une magnifique croûte sur le dessus. Et quand on retire la croûte, on se retrouve avec un riz fondant et crémeux avec de la cannelle.
1: Oh, mais
3: c'est magnifique.
1: Je vais faire cette turgoule dès ce soir. La turgoule sera le plat officiel du Dami d'Hollande. Voilà. Eh ben alors, écoute, c'est magnifique. Alors, il paraît que tu es pas très très fort en bricolage.
0: Non, ça m'étonne pas.
1: Et que tu poses du placo pas droit. Ça veut dire quoi? Parce que quand même, le placo sur les rails, c'est fastoche.
3: En fait, je suis une grosse quiche en bricolage. Donc là, c'est vrai que je suis pas bon du tout. C'est pas mon fort. Et à chaque fois que j'essaie, alors par exemple, le truc typique, effectivement, c'est le placo pas droit ou quand je vais mettre une cheville pour mettre quelque chose dans le mur, il y a des chevilles différentes en fonction de la structure du mur. Évidemment, j'y comprends rien du tout. Donc je mets n'importe quoi et évidemment, ça ne tient pas. Il y a tout qui tombe.
0: Ah ouais, c'est ça, d'être une quiche normande. Hein.
3: Et ben voilà. Ou une tarte aussi. Une tarte
1: il n'est pas normand, et les damidoliens. Ouais. Alors, mon petit chat, tu vas marquer tout de suite le deuxième point avec la deuxième question, vrai ou faux.
3: Oui.
1: Écoute bien cette question, tiens une petite ambiance. Oh, let me be your dog. La BO de Didier avec Alain Chabat. Alors.
3: Ah oui, Didier.
1: Ah, Didier. On ne sent pas le cul des gens, Didier. Alors. À Lyon. Bah oui, à Lyon, il existe un restaurant gastronomique entièrement réservé aux chiens. À Lyon, il existe un restaurant gastronomique réservé aux chiens. Vrai ou faux, top chrono, 5 secondes.
3: C'est tellement absurde que je dirais oui.
1: Eh bah, t'as bien raison parce que c'est vrai. Figure-toi que le restaurant s'appelle le Dogstronomy et c'est une expérience gastronomique pour nos petits camarades à quatre pattes. Menu adapté, etc. C'est magnifique. 2 points pour Nico.
0: Sylvie est avec nous dans les Deux-Sèvres à Hervaux. Elle est mariée à Jean-Paul. On pense bien fort à Jean-Paul. On l'a dit tout à l'heure, t'es retraitée, t'étais institutrice toute ta carrière. T'avais des enfants de quel âge? Tu faisais quelle classe, toi, Sylvie?
4: De 2 à 4 ans.
0: Ah oui, c'est tout petit, maternel.
4: Petit, oui.
0: Oh là là, petite section, grande section, tout ça, c'est des belles années.
4: Toute petite section, oui.
0: Et ado, tu voulais être traductrice. Alors du coup, bon, t'as préféré aller dans autre chose, mais c'est pas grave.
4: Voilà.
1: Enfin, quand t'es institutrice en maternelle, tu fais de la traduction parce que.
0: Il faut arriver à comprendre quand même.
4: Il faut y aller.
0: Elle fait du sport, notre Sylvie. Elle fait de la marche et du yoga.
4: Oui.
1: Ah, ça c'est bien.
0: Du yoga sur chaise, c'est-à-dire?
4: Bah, c'est exactement.
0: C'est quoi?
4: Eh bien, ça part de la position assise, avec des mouvements des bras et des jambes, tout en respirant comme le yoga.
0: Pour s'entretenir, c'est très bien. Et alors, j'ai découvert, Sylvie, que tu es très, très, très manuelle. Tu fais du cartonnage. C'est quoi du cartonnage?
4: Oui.
0: Tu fabriques quoi?
4: Nous fabriquons des boîtes en carton sur mesure elles sont recouvertes en simili-cuir ou en tissu.
0: Waouh.
4: Ou en papier.
0: Tu fais également de la couture et tu donnes des cours à des adultes et des enfants par le biais d'une association.
4: Voilà, je transmets.
1: Eh bien, ça, c'est bien.
4: C'est génial. Mon savoir.
0: Écoutez, comme Emmanuel, elle confectionne de la broderie de perles, de la broderie traditionnelle, du patchwork, et elle prend des cours d'anglais. On en revient à la traductrice. Eh bien, t'as tous les talents, Sylvie. Hein.
4: Oh là là.
0: Ah si. Ah non, écoute, moi, je suis très heureux d'être avec toi aujourd'hui. Franchement.
4: Oh, c'est gentil.
0: Ah non, parce que Nicolas...
4: Mais bon, il m'est arrivé une petite tuile quand même en cousant tranquillement à la maison.
0: Ouais.
4: La pédale de la machine à coudre a glissé. J'ai voulu la rattraper avec mon pied sans lâcher mon ouvrage. Et hop, l'aiguille a traversé le bois.
0: Ah oui. Appelez le docteur Kierzek, s'il vous plaît. Ça fait mal.
4: Eh ben oui.
0: Sylvie, n'oublie pas que je suis un peu le médecin. Aujourd'hui, et tout le temps d'ailleurs, et que je vais te soigner correctement le Nicolas qui a dit que j'étais pas sympa. Non mais il a dit que j'étais pas sympa
1: celui-là. Tranquille.
0: On va voir ce qu'il va voir. Sylvie, question, extrait. C'est le jeu dans le jeu, hein. Si vous avez reconnu Elisa Tovati, je vous offre un verre. Le gaz de ville a naturellement une odeur de soufre. Est-ce que selon toi c'est vrai ou faux ? 5 secondes, on réfléchit bien. Le gaz de ville, ça sent le soufre, naturellement. Vite ?
4: Oui.
0: Oui ? Non, c'est faux. Le gaz distribué dans nos logements, c'est inodore. Il sent rien, ni le soufre, ni l'œuf pourri. L'odeur caractéristique est plutôt ajoutée artificiellement avec des composants. Ah, je suis désolé, Sylvie.
1: Allez, 2 Nico, 1 Sylvie, et là tout de suite. First I was afraid, I was petrified. 1998, la France championne du monde. Gloria Gaynor, vous écoutez ici. À tout de suite.

0: Eh ouais, ça date des années 60, mais bon, bien sûr, tu l'as dit Valérie, 1998, deux buts de Zinedine Zidane, et à la 92e minute, Emmanuel Petit pour le troisième but.
1: Et 1 et 2 et 3-0. La la la la la la la la la la la la la la la la la la.
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0: Les matchs des Bleus à suivre sur ici, bien sûr, dans quelques jours, hein, pour le Mondial.
3: Bien sûr. Alors Nicolas, tu as 2, Sylvie, tu as 1. Nicolas, avant de faire le quiz musical, je veux juste dire ce petit rituel que tu as, parce que c'est trop mignon. J'ai le même, hein, de toute façon, moi, ils dorment dans mon lit. Tu dis bonne nuit à tes petits chiens.
4: Ah bah oui, évidemment mes petites bibis.
3: Bah oui.
4: Oui, donc je vais leur faire un petit câlin à chaque fois, un petit bisou et je leur souhaite une bonne vie.
3: Oh, quel citoyen d'honneur du Dami d'Hollande. Ah, alors,
4: elles sont tout le temps contentes.
3: Bah oui, moi aussi, ils dorment avec moi. Alors, comment te dire que là maintenant, il va falloir bien reconnaître, nous allons écouter une chanson d'Ophélie Winter. Ça va s'arrêter à 2 reprises. Le mot manquant, à la place, il y aura le poète poète. Et il va falloir que tu tentes de trouver les 2 mots manquants. Alors, écoute bien, c'est Ophélie Winter, c'est un tube. Concentre-toi.

0: Alors, comme un oiseau dans le ciel, maître de... Il m'en a fallu du temps pour pouvoir trouver ma place. J'avais la notion du temps qui nous casse. Alors, qu'est-ce que c'est les mots qui manquent? Le maître de... Et trouver ma place, j'avais la notion du temps. Top chrono, 10 secondes.
1: Espace et je dirais perdu.
0: Ta ta ta ta ta. Eh ben on écoute. Hey.

0: Point pour Nicolas, il a 4.
1: Ah, il est fort, il est fort, il est fort. Sylvie, Sylvie collectionne les grenouilles. Eh oui, notre Sylvie, les dés à coudre aussi. Et quoi d'autre ?
2: Les petits verres à liqueur.
0: Oh, dis donc.
1: Bah oui, des bavoirs.
2: Bah oui.
1: Des bavoirs brodés.
2: Oui.
1: Oh là là, tu parcours les vides greniers, t'es comme Valérie, t'aimes les brocantes et tout ça, toi.
2: Exactement.
1: C'est pour ça qu'on écoute Louis la Brocante. Allez, j'espère que c'est petit. C'est vrai, c'est le générique de Louis la Brocante. Allez, les petites grenouilles. Généralement, ça porte chance, les petites grenouilles. Voici ton quiz. On est sur des artistes qui ont cartonné à la fin des années 90. Il y avait Ophélie Winter, il y avait aussi Larousseau avec ce tube.
0: Ah là là.
1: Tu m'oublieras, deux mots manquants, on y va.

0: Alors, tu m'oublieras tous ces jours, tout ce qui n'appartenait qu'à nous, tout ce temps, je le note, se réveille un matin, on peut envoyer le chrono, tes bras autour de mon...
1: De mon cou.
0: Et l'amour qu'on faisait n'importe où, temps et coût, 12h30 et 6 secondes, voici le moment de vérité.

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2: Je vous le rappelle, c'est le dernier jour pour se qualifier. Nicolas à 4, Sylvie à 3. Ils jouent pour la finale de demain. Le premier prix, c'est un week-end exceptionnel au Festival Off d'Avignon. Un séjour pour 4 adultes, 2 chambres doubles à l'hôtel Le Chardonnay. Les petits-déj sont compris. 100 euros de carburant pour rejoindre la Cité des Papes. Il y aura 2 spectacles par jour, soit 4 spectacles au total. Il y aura pour le deuxième, une machine expresso EO fabriquée par Malongo, 32 dosettes, 6 verres en verre. Et pour tous les participants, cette semaine, pour fêter les 100 ans des guides de voyage Michelin, chaque participant, qu'il gagne ou qu'il perd, gagne un guide de voyage Michelin. Voilà, on reprend la compétition immédiatement. Alors,
3: quel beau discours de la présidente du Dami d'Hollande, je trouve.
2: Merci. Chers concitoyens, chères concitoyennes, demain, c'est vendredi, c'est la finale et Nicolas va gagner. Alors, tu joues avec ici Normandie, mon petit Nicolas, on sait que tu cuisines comme un dieu. Tu as aussi une petite passion, c'est les bonsaïs. D'ailleurs, tu fais partie d'une asso, ça veut dire quoi? Explique-nous.
4: Oui, alors je fais partie d'une association, en fait, d'un club, un club de bonsaï qui se situe à Bagnoles-de-l'Orne, donc c'est dans le 61, et c'est un club de bonsaï, en fait, on se rejoint, on est à peu près une cinquantaine, on se rejoint souvent un samedi par mois pour entretenir, créer des bonsaïs, vraiment et les mettre en forme, ligaturer, tailler, etc. Voilà, parce que c'est des techniques bien particulières et on se rend beaucoup service entre nous par rapport à ça.
2: Alors d'ailleurs, tu as 30 bonsaïs à peu près chez toi et tu as créé une forêt de 7 mélèzes sur une pierre.
4: C'est ça.
2: C'est magnifique.
4: Ouais. Donc oui, parce que du coup, en fait, on est donc les mélèzes, on en trouve. Donc le mélèze, c'est un sapin qui perd ses aiguilles. On en trouve dans la forêt d'Andenne à Bagnoles-de-l'Orne. C'est une espèce en fait qui est endémique de, enfin qui pousse là-bas, pardon. Et on a une autorisation de prélèvement par l'ONF. Notre association a une autorisation de prélèvement. Et donc du coup, on prélève des sujets qui sont assez jeunes à différents endroits dans la forêt. Et ensuite, on les met en culture. Et puis à la fin, on crée une forêt sur une lose, hein, une pierre plate, une lose, ce qui fait que voilà, c'est une des pièces les plus belles que j'ai effectivement et que j'ai créée moi-même.
2: Je veux une photo sur le mail de Maître Coupez. Alors, nous allons tout de suite marquer 3 points de plus grâce à la question à choix multiples. Je vais te poser une question, je vais te proposer des réponses, tu auras 10 secondes pour me répondre. Tiens, une petite ambiance.
5: Allô, c'est moi, comment tu vas?
2: Allô, comment tu vas? Écoute bien la question. Quel pourcentage de Français se dit dépendant de son smartphone?
4: Oh là là.
2: Alors, écoute bien, c'est assez logique. Hein. 18%, 42%, 65%. Au Dami d'Hollande, il n'y a pas de portable. Voilà, alors, 18, 42, 65 ou pas de portable. Top chrono,
4: ou
2: 10
4: pas
2: secondes.
4: De portable, d'accord.
2: Non, ou c'est le Dami d'Hollande, c'est une connerie.
4: Zéro, quoi.
2: Ouais, 18, 42, 65.
4: La logique, je voudrais que ce soit 65.
2: C'est 65%, c'est quand même, c'est énormément. Hein, c'est 2 Français sur 3 sont totalement dépendants de leur smartphone. Voilà, 89% chez les 18-24, c'est magnifique.
3: Ouais. Sylvie, tu as un téléphone évidemment, toi aussi, hein, tu as un smartphone, on en a tous.
6: Bien,
3: hein.
6: Oui.
3: Bah oui. Sylvie qui habite Hervaux, dans les Deux-Sèvres, pour ceux qui la découvrent à cette heure-ci, elle a 2 enfants qui sont grands, pense à Jean-Paul qui a des petits soucis en ce moment. Hein. Des gros bisous à ton mari, on fait Sylvie, on est d'accord?
6: Merci.
3: Ancienne institutrice à la retraite, très manuelle, tu disais, tu fabriques des boîtes en carton, tu bosses pour une association, tu donnes des cours, tu donnes des conseils, t'aimes les fleurs, les grenouilles, enfin voilà. T'es top. Et alors, t'as été figurante dans un film chez toi, dans ta commune. C'était quoi ce film? S'agissait de quoi?
6: Alors, ce film a été tourné en 2022 sur notre commune parce que Hervaux est une petite cité de caractère,
3: ouais,
6: avec un château médiéval et un cadre prestigieux. Et donc, un film avec des Chinonnais et puis des organisateurs, oui, de Saumur. Le Dîner aux Chandelles. C'est un film historique et policier.
3: Et tu faisais quoi? C'était quoi ton rôle?
6: J'étais religieuse.
2: Sœur Sylvie.
3: T'as mis le costume, enfin le traditionnel habit des voilà. religieuses et tout. Bah, ça doit être sympa. C'est une bonne expérience quand même, les tournages de films. C'est sympa, ça.
6: Ah, mais, le cadre et puis, la mise en scène.
3: Bah, bien sûr.
6: Il y avait des carrioles, des chevaux.
3: De l'époque.
6: Très intéressant.
3: Ça s'appelle le dîner aux chandelles. Alors, t'as beaucoup voyagé, t'as visité les grandes villes européennes, Venise, Rome, Lisbonne, Barcelone, mais tu as un petit rêve. Ton prochain voyage, il est prévu pour aller où cet été ?
6: À Montréal, Québec, voilà.
3: Jamais vu ? Première fois ?
6: Non, la première fois, oui, c'est ça, avec une amie.
3: Bah, ça va être sympa, vous partez combien de temps ? Il faut un petit moment quand même pour découvrir.
6: Trois semaines.
3: Oh, c'est bien ça.
6: Oui.
3: Ah oui, c'est suffisant et c'est top. Donc ce sera cet été au Québec. Et puis pour te faire plaisir avant de jouer, il y a un chanteur que tu adores. Et d'ailleurs, si tu pouvais déjeuner avec lui à 13h, ce serait
6: Gérard Lenormand.
7: Je viens te chanter la balade des gens heureux.
3: Ah, je t'entends chanter, Sylvie. Tu l'as vu plein de fois en concert et t'es fan de Gérard Lenormand.
6: J'étais surtout, maintenant un peu moins parce que on le voit moins.
3: C'est
6: mais oui, les anciens titres me rappellent plein de souvenirs et donc j'adorais. Bah,
3: tout le monde sait de toute façon que la fameuse chanson Si j'étais président, il l'a écrite pour Valérie Damido. Hein.
2: Évidemment.
3: Si j'étais présidente du Damidoland,
2: on serait vachement heureux.
3: Évidemment. Allez Sylvie, je joins avec cette question à choix multiples côté réponse. Tu connais les magasins Fnac. Évidemment, la FNAC, c'est
6: oui.
3: Mais que signifient les lettres du mot FNAC ? Voici les propositions. La FNAC, ça veut dire Fédération Nationale d'Achat des Cadres. Ou bien France Numérique Audioculture. Ou alors Fédération Nationale des Arts et de la Culture. Ou bien Fédération Nationale des Amis du Damidoland. Top chrono, 10 secondes.
6: Je dirais Fédération Nationale des Arts et de la Culture.
3: Fédération nationale, c'est bon. Tu dis des arts et de la culture, et c'était d'achat des cadres. Eh oui, la FNAC. Eh oui, c'est né en 1954. C'est une coopérative qui permettait aux cadres d'acheter des produits à prix réduit. Voilà l'idée de la FNAC à la base, et c'est resté. Donc c'est bien Fédération nationale d'achat des cadres. On apprend des choses.
2: Alors, Nicolas, 7, Sylvie, 3. Et là, tout de suite, on va partir avec Alain Souchon. Quand je serai KO.
3: Non, c'est pour Nicolas, ça. On va être KO bientôt.
2: Nico, j'ai confiance en toi, mon petit chat.

0: Souchon quand je serai KO à 12h42. Bonne journée, bienvenue sur ICI.
1: Yiga.
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1: Alors, nous sommes avec Nicolas qui joue avec ICI Normandie contre Sylvie qui joue avec ICI Poitou. Nicolas à 7, Sylvie à 3. Ah Nicolas, notre prof de cuisine qu'on adore, qui aime les animaux et à qui il arrive des petites aventures dignes de Pierre Richard. Eh oui. Ah oui, un jour, il est en formation avec des collègues dans un hôtel. Il se lève un petit peu tôt et il se dit « Tiens, si je me faisais mon petit déj tranquille, là ?» Il se met des tartines à griller, puis tu vas te faire un café. Qu'est-ce qui s'est passé après ?
3: Eh ben, j'ai mis des tartines à griller tranquillement, mais j'ai oublié la pince en bois en même temps que les tartines grillées. Et le problème, c'est que je ne regardais pas le grille-pain.
1: Et donc, ça a pris feu. Donc, tout l'hôtel a été réveillé par l'alarme incendie. Voilà.
3: Oui, réveillé, évacué. Et je me suis vraiment fait disputer par la directrice de l'hôtel qui n'était pas très, très contente de venir à ce moment-là pour désactiver l'alarme. Mais voilà,
1: après un coup d'extincteur, tout a été remis en place. Et tes collègues, qu'est-ce qu'ils ont fait ?
3: Alors après, effectivement, moi je suis retourné un petit peu penaud dans ma chambre et mes collègues sont venus déjeuner après, une vingtaine de minutes plus tard, et ils ont négocié avec la personne de l'accueil pour récupérer le morceau de la pince en bois qui restait, qui n'avait pas totalement brûlé mais qui est à moitié carbonisé, et ils me l'ont offert à Noël l'année dernière dans un énorme paquet.
1: Ça, voilà j'aime beaucoup cette anecdote. Ça me fait beaucoup rire. Alors, ça, c'est magnifique. Bien, alors, il y a cette. Tiens, je vais te faire écouter ça. On va voir si tu comprends l'allusion. C'est la fouine qui chante. Tu sais pourquoi j'ai mis la fouine ? Parce que si t'étais un animal, tu veux être une fouine.
3: Oui, c'est ça, oui, oui, oui. Si j'étais un animal, en fait, oui, je serais une fouine parce que je suis quelqu'un qui fouine beaucoup, cherche beaucoup, qui pose beaucoup de questions, qui cherche tout le temps, et effectivement, je me comparerais à une fouine.
1: Voilà. Fouine. Eh ben, écoute, tu es mon petit détective. Je te nommerai directeur des enquêtes.
0: Ministre de l'Intérieur.
1: Mais peut-être ministre de l'Intérieur du Dami d'Hollande, on verra. Alors, magnifique. Le Dami d'Hollande, il y a toujours du soleil et des animaux en liberté. C'est la base de ce pays. Alors, tu as 7. Je te propose de marquer 5 points de plus. Tiens, une ambiance.
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1: Avec ses grandes oreilles, il entend les abeilles, c'est M. Nous, on va parler d'oreilles et de peinture. Nicolas, quel célèbre peintre s'est coupé lui-même une oreille ? Quel célèbre peintre s'est coupé lui-même une oreille ? Top chrono, 10 secondes.
3: Vincent Van Gogh.
1: Et c'est un sans faute pour Nicolas qui a 5, ça fait 12. Et oui, Van Gogh en 1888, il fait une petite crise de psychotique. Hein, et puis du coup, il a coupé son oreille. Magnifique, tu as 12, bravo.
0: Sylvie est avec nous. Oui. Sylvie qui pour l'instant, c'est pas que t'es à la traîne, mais enfin voilà, c'est vrai que Valérie l'a dit, il a fait un sans faute, il est à 12, t'es à 3, mais tout est possible avec le bingo qui arrive avant 13h. Sylvie, écoute générique. Voilà. Vous êtes 3 millions tous les mardis soirs à suivre la nouvelle saison de Koh-Lanta, sans parler du replay. Et la semaine prochaine, pour les fans, c'est l'épreuve de l'orientation. Et pourquoi je parle de l'orientation, Sylvie ?
5: Parce que je me perds régulièrement.
0: Non,
5: je perds ma voiture.
0: Non, excuse-moi. Non, tu es nul. On va dire les choses franchement. Parce que, alors effectivement, déjà la voiture, t'arrives, tu cliques sur ta clé en espérant que ça va s'allumer. T'arrives sur un parking. Alors, un jour, voilà, elle arrive sur un parking qui est vide. Elle pose sa voiture est noire. Elle va au cinéma. Elle sort, il fait nuit. Le parking est sombre. Et là, il y a 60 voitures. Elle clique sur toutes les voitures. Car elle ne sait plus où est sa voiture.
5: Mais non.
1: Ah oui, ça c'est...
5: Perdu.
1: Oui. Ça arrive.
5: Régulièrement, je la perds.
0: Oui, mais enfin, c'est quoi cette histoire de rendez-vous en clinique où t'es arrivé très en avance ? Qu'est-ce qui s'est encore passé ? Encore une histoire de voiture, d'ailleurs.
5: Eh bien sûr. J'avais énormément de temps devant moi. J'avais pris des précautions. Et puis, je vois une grande enseigne que je ne visite pas souvent, parce que je ne vais jamais en grande ville. pour pas la nommer, c'est bleu et jaune.
0: Oui, c'est Tikéa, c'est suédois.
5: Et voilà, je me stationne, parking souterrain, je suis mon GPS, et puis voilà, je me balade. Et quand j'ai voulu récupérer ma voiture, impossible, je savais, je prends des repères, je savais qu'elle était devant le pilier K.
0: Bah bien sûr.
5: Sauf
0: que quoi? Sauf que c'est... voilà.
5: D'accord. Alors je prends l'ordre alphabétique et je vais au pilier K.
0: Oh, c'est tout à
5: bosser. Pas ma voiture.
1: Ah oh là, mais oui, parce qu'il y en a 10 des piliers K.
5: Mais j'en sais rien, moi.
1: Eh oui.
0: Retrouvez Sylvie mardi dans l'épreuve de l'orientation dans Koh-Lanta. Sylvie qui va aller jusqu'au poteau, bien sûr.
5: Oui. Oui,
0: pas
5: ma voiture.
0: Oui, alors tu feras attention pour les poteaux, parce que j'ai découvert, on n'aura pas le temps d'en parler, mais que bon, tu trébuches tout le temps, tu te fais des fractures, voilà. Tu te fais mal aux doigts. Bon, arrête le sport, arrête la voiture, arrête l'orientation.
1: Allez, ouais, oui, viens au Dami.
5: Il y a les vigiles pour m'aider.
1: Bah, merci, viens au Dami d'Hollande, il n'y a pas de boutique, il n'y a rien.
0: Il n'y a rien.
1: Il n'y a que des animaux et de la musique avec des gens dans la rue.
0: Tout le monde se trimballe tout nu. On n'a même pas de vêtements.
1: Non,
0: c'est la
1: pas
0: fête.
1: Tout nu, t'es fou, toi.
5: Ça m'est même arrivé de monter dans une voiture, de m'asseoir, croyant que c'était mon amie, ma copine qui était encore au volant.
0: Oui.
5: Elle avait changé de place entre-temps. J'avais un autre chauffeur à côté de moi.
0: Allez, rendez-vous mardi, encore une fois. L'épreuve de l'orientation avec Sylvie. Elle ne sait pas du tout où elle habite. Elle ne sait plus où elle est. Si vous trouvez Sylvie seule, comme ça, dans une rue...
1: Ramenez-la à Jean-Paul.
0: Voilà, n'hésitez pas à lui dire que sa maison est au bout du couloir.
1: Appelez ici Poitou.
0: Voici la question et un extrait de Gaël Faye.
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0: On parle de pays. Il évoque un des pays, Gaël Faye. Alors, pour l'ancienne institutrice que tu es, peut-être que cette question est simple. Combien de pays composent le fameux Benelux? Combien de pays composent le Benelux? 10 secondes, top chrono.
5: Je dirais 11.
0: Je suis sous le choc. Le Benelux, Belgique,
5: oui.
0: Néerlande, Luxembourg, Pays-Bas, quoi. Le Benelux, Belgique, les Pays-Bas. Le
5: oui,
0: Benelux, au moment de l'Europe,
1: bon,
0: le Benelux.
1: C'est pas la peine de lui parler sur ce ton.
0: Ah non, Sylvie.
1: Allez, Sylvie.
5: J'ai tout perdu.
0: Alors, mais Sylvie, je rappelle que tu as aussi perdu les bonnes réponses et allez. Que tu ne sais pas où est-ce qu'elles sont.
1: Bien, allez, je ne remémorerai pas les scores et tout de suite on part. Vous écoutez ici, on écoute Auria, Soirée mondaine. Et puis on se retrouve après, mes petits chéris. À tout de suite.

0: Mayenne nous vient du sud de la France, elle cartonne sur les réseaux sociaux, soirée mondaine, Oria, elle sera d'ailleurs à la Scala de Paris le 10 novembre.
1: Magnifique.
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1: Nous sommes au taquet avec Nicolas et Sylvie. Nicolas, une petite anecdote avant de t'encourager pour le bingo. Il paraît que si tu devais déjeuner avec une célébrité, tu déjeunerais avec la femme en rouge, avec Anne Roumanoff.
3: Oui, ah ouais, j'aime beaucoup Anne Roumanoff. J'aime beaucoup son humour, la façon dont elle est. Je suis allé à un spectacle à l'Alhambra à Paris. Je suis allé à plusieurs d'ailleurs. Et elle m'a fait monter sur scène. Et c'est vrai que j'accroche beaucoup. J'aime beaucoup.
1: Eh ben, c'est bien. Allez, on va t'encourager et on va surtout te dire de relax.
3: Relax, ouais.
1: Take it easy.
0: Exactement.
1: Allez, relax, take it easy, t'es en tête. Mais le bingo, ça peut tout remettre en jeu. Écoute bien ton petit bingo, chérie. À mon top chrono, tu auras 10 secondes pour me donner un maximum de villes américaines. C'est-à-dire toutes les villes qui sont aux États-Unis de l'Amérique. Donc, un maximum de villes américaines. Top chrono, 10 secondes. Hop.
3: Alors, New York, Chicago, Los Angeles, San Diego, San Antonio, Philadelphie, Dallas, Austin, Jacksonville, Columbus.
1: Eh ben, ça fait... Moi, j'en ai 9. Maître Coupez, vous me confirmerez. 9. 9, voilà.
0: Bah, dis donc, pas mal. Alors, la situation est très claire. Sylvie, il a été en tête, il a même fait un sans faute. Je reconnais le talent de Nicolas.
1: J'espère bien, oui.
0: Bon, au cœur du bingo. Le bingo, il vaut 10 points. Mais pour encaisser ces 10 points, ce qui te permettrait de prendre la tête, il faut que tu fasses plus de réponses qu'il n'en a fait. Il en a donné 9, je t'en demanderai donc 10. Et tu auras 10 secondes, soit une par seconde. Donc il va falloir être très perspicace et efficace. Allez, un dernier petit mot pour dire que lorsque t'as voyagé à Londres, t'as dit tout à l'heure que t'habitais un petit village, t'es tombé nez à nez en sortant de l'abbaye de Westminster avec quelqu'un de chez toi, petit village de 600 habitants, c'est dingue la rencontre.
4: Eh oui.
0: C'est rare,
4: la secrétaire de la mairie de mon village.
0: Ma petite commune. Se balader dans le monde entier, et hop, d'un coup, tomber, ça t'est arrivé, ça, Valérie?
1: Tu te balades dans le monde
0: et tu tombes sur quelqu'un que tu connais?
1: Oui, à Barcelone. Ah voilà, ça m'est arrivé.
0: D'accord.
1: Exactement.
0: Sylvie, on te détend avec ta musique, c'est Nougaro.
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0: Cécile, tu adores Nougaro, j'espère.
1: Quelle belle chanson.
0: Ça te fait plaisir?
4: Oui. Ah oui, oui. Moi, je suis contente de l'entendre. Et c'était en l'honneur de ma fille.
0: Alors,
4: voilà.
0: Okay.
4: Donc, c'était l'anniversaire.
0: Ok.
1: Joyeux anniversaire, Héloïse.
4: Voilà.
0: Allons-y. Voici pour toi 10 secondes. On reste sur de la géographie. Je vais te demander, c'est pas anodin, l'anecdote sur laquelle je t'ai lancé avant, maximum de villes en Angleterre. En Angleterre. Top chrono au Royaume-Uni. Top chrono, 10 secondes.
4: Londres, Manchester, Ben oui.
0: Liverpool, Birmingham, Glasgow, Édimbourg, puisque c'est le Royaume-Uni, Bristol, on aurait même pu dire la Barbade, je crois, parce que c'est les Antilles-Britanniques.
1: Belfast, Aberdeen, enfin bref.
0: Leicester.
1: Bien, Sylvie, tu ne pars pas les mains vides, puisque je le rappelle, tu repars avec un guide Michelin pour fêter les 100 ans des guides de voyage Michelin.
0: Ah, désolé, Sylvie.
1: Nico, eh ben, demain, tu seras dans ma team, la team d'Amis d'Hollande, chérie. Tu pourras essayer de gagner le week-end exceptionnel au Festival Off d'Avignon avec le séjour pour 4 adultes dans 2 chambres doubles à l'hôtel Le Chardonnay, 100 euros de carburant, 2 spectacles par jour, 4 spectacles ou
0: la machine à café, Nespresso, Malongo,
1: Eo, 32 dosettes
0: et cyber en verre, bien
1: et
0: évidemment.
1: Ben voilà. Allez, je remercie notre ami Christophe à la technique, Céline à la réal, Maître Coupez au savoir, Alex au standard, Eric Bastien.
0: Oui. Pourquoi vous riez comme ça?
1: Je sais même plus à quoi je peux te dire, je sais pas.
0: Mais tout, ne dites plus rien, enchaînez.
1: Voilà, je vais enchaîner,
0: sur moi aussi.
1: Je vous embrasse tous un par un très très fort et on se retrouve bien évidemment demain pour
0: la
1: finale.
0: Merci Victor Bonneau.
1: Tu vas prendre des heures de colle, toi, tu vas voir.
0: Oui.
1: Et à demain pour la finale, mes petits chéris. Dites donc. Il n'est pas un peu l'heure d'aller se coucher ?
0: Oui, parce que là, on vient de passer un bon moment avec le best-of d'Otake. Faut quand même qu'on récupère pour tout à l'heure, là.
1: Et puis surtout, c'est l'heure que Johan Guérin nous informe.
0: Il est là, Johan Guérin ?
1: Mais oui !
0: Le grand Johan Guérin ?
1: Bien sûr !
0: Il arrive tout de suite avec Ici, dès 5h.

0: Merci.
1: Les Bleus, ça y est, ont atterri à Boston. Ils sont arrivés au camp de base, à leur camp de base pour ce mondial de foot.
2: On va en parler évidemment ce matin. On parle aussi dans Paris des économies. Tiens, des aides pour les étudiants qui partent à l'étranger. Il y a des bons plans pour vos enfants, petits-enfants. Rendez-vous dans 5 minutes. 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
2: Jeudi 11 juin, merci de démarrer la journée avec nous. Il est 5h. À la une, Patrick Bruel échappe à la prison.
1: Le chanteur est mis en examen pour viol, tentative de viol, agression sexuelle, harcèlement sexuel. Mais le juge des libertés et de la détention décide finalement de le placer sous contrôle judiciaire. Autrement dit, pas de détention provisoire, Margot Steve. Patrick Bruel a pu rentrer chez lui cette nuit.
4: Oui, 48 heures de garde à vue, une longue journée d'attente au dépôt du tribunal, 3 heures d'interrogatoire par les juges d'instruction, puis cette audience devant le juge des libertés et de la détention, où Patrick Bruel est apparu tard hier soir, les traits tirés, très pâle, visiblement épuisé. Et c'est à minuit que la décision est tombée, pas de détention provisoire donc. Il faut dire que les juges d'instruction ont mis en examen Patrick Bruel sur 4 faits seulement, sur les 9 qui lui étaient reprochés. Pour le reste, notamment 2 viols et une tentative de viol, les magistrats ont estimé qu'il n'existait pas assez d'éléments pour le mettre en examen. Ils ont donc placé Patrick Bruel sous le statut de témoin assisté. Le chanteur devra quand même répondre à plusieurs obligations, verser une caution de 500 000 euros, rester sur le territoire français, suivre des soins psychologiques, des interdictions aussi, contacter les victimes et fréquenter les salons de massage. On sait que plusieurs de ces accusatrices sont des masseuses. Aucune interdiction d'exercice. En revanche, Patrick Bruel pourra donc en théorie se produire sur scène, lui qui a déjà annoncé l'annulation de sa prochaine tournée.
1: Les explications de Margot Steve. Merci. Le ministre de la Justice, Gérald Darmanin, renonce au plaidé coupable dans les affaires criminelles. Mesure phare pourtant de son projet de loi pour la justice, pour désengorger les tribunaux. Gérald Darmanin proposait des procédures simplifiées et des peines négociées. Le texte est donc retiré faute de consensus, dit le ministre. Il avait été rejeté quelques heures plus tôt en commission à l'Assemblée.
2: L'équipe de France de foot est arrivée en Amérique.
1: L'avion des Bleus a atterri sans encombre cette nuit à Boston. Premier bain de foule, selfie autographe. C'est le jour J, le coup d'envoi du mondial de foot avec un premier match Mexique-Afrique du Sud ce soir. Thomas Vinclair, quid de la sécurité ici en France pour cette Coupe du Monde? La Direction nationale de la sécurité publique lance une alerte.
5: Il y a 23 matchs à risque durant la phase de poule et tous nécessitent une vigilance particulière sur tout le territoire pour la Direction nationale de la sécurité publique. On retrouve toutes les rencontres de l'équipe de France, mais aussi celles du Portugal, du Sénégal, de l'Algérie, du Maroc, de la Tunisie ou encore de la Turquie, des pays disposant d'une communauté importante sur le territoire français. Pour les autorités, les scènes de liesse pourraient se transformer en cortèges bruyants avec de possibles rodéos urbains, des tirs de mortier ou encore des attaque contre les forces de l'ordre. De quoi rappeler les événements survenus après la victoire du Paris Saint-Germain fin mai en Ligue des Champions. Près de 900 personnes avaient été interpellées. Enfin, dans sa note, la Direction nationale de la sécurité publique met aussi l'accent sur les matchs de la sélection iranienne, car ils pourraient donner lieu à des manifestations à caractère politique en raison de la guerre au Moyen-Orient.
1: La guerre au Moyen-Orient qui risque effectivement de marquer ce mondial de foot. Les États-Unis ont annoncé cette nuit avoir repris les frappe sur l'Iran. Les médias iraniens évoquent des explosions dans le sud du pays. Côté sport, côté foot, on suivra nos Bleus bien sûr à ce mondial. Ils ont rejoint donc ça y est leur camp de base à Boston. Premier match mardi contre le Sénégal près de New York et qu'on vivra tous ensemble oui. 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
2: Et ce mondial tombe en plein pendant les épreuves du bac.
1: Eh bien oui, après Roland-Garros pendant les révisions, voilà le foot pendant les épreuves. C'est le jour J pour les premières et le bac de français. Demain, ce sera mathématiques, toujours pour les premières. Et du stress, forcément, pour nos ados. On leur tend le micro.
6: T'as quand même révisé, hein?
7: Un petit peu.
6: Oui, pour le commentaire.
7: En vrai, les révisions de français, on l'a fait ensemble, toi et oui. Moi, un petit peu. Moi, en seconde, j'ai pas eu de français, donc j'ai dû rattraper en première.
6: Oh, les terminales, les CL, ils nous ont lâchés, ils ont dit bonne chance.
7: Personnellement, moi,

0: Je le vis assez mal, le stress, je stresse très vite par rapport aux examens. Même si je sais que je suis prête et tout ça, c'est assez stressant, oui. Je sais que tout réviser la dernière semaine, pour moi, c'est impossible. J'ai pas une mémoire comme ça, donc j'ai essayé peu à peu d'emmagasiner des petites tactiques de révision.
1: En plus, le programme est très chargé, donc il y a beaucoup de choses à revoir, et surtout pour les mathématiques, parce que nous, il y a des notions qu'on n'a pas eu le temps de voir, alors que c'est au programme, et c'est encore plus stressant, quoi.
2: Ça va le faire, je pense, j'espère.
3: Allez, ça va le faire, ça va le faire. Courage, courage aux élèves de première, on pense à vous. Coup d'envoi, 8h ce matin pour cette épreuve de français.
4: Ça rappelle des souvenirs, on est passé par là. Ouais.
3: Moi, j'essaie de ne pas y penser, vous voyez, parce que ça me stressait beaucoup trop.
4: Oui, je comprends.
3: Yoann Guérin, on se calme, ce sera plus couvert au nord aujourd'hui.
4: Oui, alors au nord de la Loire jusqu'à la frontière belge, le ciel se couvre progressivement, des pluies envahissent peu à peu la Normandie, les Hauts-de-France, puis l'Île-de-France dans l'après-midi. Du centre du pays jusqu'au nord-est, les passages nuageux sont plus fréquents que les éclaircies, notamment le matin, mais sous un temps sec avant l'arrivée de la pluie en soirée. Et du quart sud-ouest jusqu'à l'Auvergne-Rhône-Alpes, là, les éclaircies deviennent belles à la mi-journée, puis sur les régions méditerranéennes, c'est vraiment le soleil qui domine toute la journée avec Mistral et Tramontane qui soufflent en rafale jusqu'à 80 km/h en basse vallée du Rhône. Les températures ce matin à Rennes, 8 degrés à Paris, Lille, Caen, Nantes, Limoges et Besançon, 9. On a 10 à Strasbourg, 11 à Bordeaux, Chambéry et Châteauroux, 14 à Toulouse, 17 à Montpellier, 18 à Marseille et 21 degrés à Bastia pour cet après-midi. Les maximales entre 16 et 20 sur le tiers nord. Elles sont en légère hausse ailleurs entre 21 et 24 degrés en général et puis toujours jusqu'à 26 voire 31 degrés sur le pourtour méditerranéen.
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4: 5h06, excellent réveil. On espère que la nuit a été bonne, que vous êtes en forme ce matin. Journée de travail ou plus tranquille à la maison. Peut-être aussi, pourquoi pas aller passer le bac. On vous accompagne. Et histoire de lancer ce jeudi de la meilleure des façons, on a ce qu'il vous faut. Info, musique, bonne humeur. Et pour la musique, c'est au son d'Alain Chamfort. La fièvre dans le sang. Bienvenue.

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1: La fièvre dans le sang, Alain Chamfort, 5h10, très bon réveil.
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1: Aude, est-ce que vous êtes un petit peu tête en l'air parfois?
4: Deux fois, ça m'arrive, j'oublie souvent mes clés.
1: Ah bah très bien, ça va vous concerner alors cette info. Uber vient de publier son palmarès 2026 des objets oubliés dans ses véhicules.
4: Ah, c'est rigolo ça.
1: Si les clés justement et les téléphones restent des classiques, les usagers ont placé la barre très haut cette année, en tête des bizarreries et une prothèse de jambe.
4: Ah d'accord.
1: Prothèse de jambe, vous avez bien entendu, quelqu'un est reparti visiblement à cloche-pied. On trouve aussi une boîte de laxatifs, un faux billet de $100 de Donald Trump et même 15 claviers d'ordinateur oubliés d'un coup dans la même course. Hein. Mystère total. Mention spéciale aux habitants de Grenoble. Pourquoi ? Parce qu'ils sont sacrés pour la deuxième année consécutive les champions de France de l'étourderie. Alors rassurez-vous, tout a été restitué. Un petit conseil quand même avant de claquer la portière. Jetez un petit coup d'œil derrière, ça peut vous aider.
4: Des fois le chauffeur nous aide un peu. Il dit vous n'avez rien oublié. Hein, parce que lui, sympa. Il n'a pas envie de revenir, faire demi-tour et tout.
1: Bon, en attendant, 5h11 dans l'actualité ce jeudi, Aude.
4: Et si on faisait un petit concours de pronostics pendant le mondial de foot.
1: Allons-y.
4: Exemple, Johan, qui de l'Ouzbékistan ou de la Colombie l'emportera jeudi prochain?
1: Très beau match.
4: Les pronos, c'est la tendance du moment. Reportage dans quelques minutes.
1: Côté musique, on se fait plaisir de bon matin. I want it all. Queen arrive dans 5 minutes. Mais avant, c'est votre rendez-vous par ici les économies.
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1: Bonjour Valère Coréard.
6: Bonjour Johan, bonjour Aude.
4: Bonjour.
1: Chaque jour avec vous, un bon plan pour notre pouvoir d'achat aujourd'hui. Vous vouliez nous parler d'une question que vous avez reçue d'une auditrice.
6: Une fidèle auditrice, Mireille, m'a écrit, je la lis, ma petite fille étudiante va faire dans le cadre de sa scolarité un stage de 6 mois en entreprise à Bruxelles et 6 mois en école à Madrid. Aurait-elle droit à des aides, ne serait-ce que pour le logement? Merci pour votre question, en tout cas Mireille, parce que c'est vrai que si les voyages forment la jeunesse, c'est un investissement pour les parents, les grands-parents, pas toujours facile d'y faire face. Sachez donc qu'il existe l'aide à la mobilité internationale d'un étudiant qui ne fonctionne que dans le cadre d'un programme d'échange ou d'un stage international et il faut alors remplir deux conditions. D'abord, bénéficier d'une bourse sur critères sociaux ou d'une aide spécifique annuelle et puis préparer un diplôme national correspondant à la compétence du ministère de l'Enseignement supérieur.
4: Et si on n'entre pas dans les conditions, Valère, est-ce qu'il y a d'autres aides possibles ?
6: Oui, mais il faut creuser. Pour le logement, il faut se tourner vers les résidences universitaires du pays d'accueil, par exemple, se renseigner aussi sur les aides locales au logement qui peuvent parfois concerner des étudiants étrangers. Vérifier aussi si le séjour entre dans le programme Erasmus+. Il peut être intéressant de vérifier auprès des collectivités territoriales qui proposent parfois des aides à la mobilité étudiante, notamment les régions. Enfin, une autre piste à creuser. Il n'est pas impossible qu'il existe des systèmes de bourses dans l'université de départ ou celle qui accueillera votre petite fille. En tout cas, vous avez là quelques pistes que vous retrouvez sur ici.fr avec tous les liens que je vous mets sur la page par ici, les économies. Et puis si vous avez des pistes d'ailleurs pour aider Mireille, pensez à m'écrire, moi je lui transmettrai après vos messages. Mon mail, parici.les.economies@radiofrance.com.
1: Mais oui, parce qu'on compte aussi sur vos conseils. Merci beaucoup Valère Coréard et à demain.
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1: 5h14. Allez Aude, on joue au pronostic ce matin.
4: Oui, Mexique, Afrique du Sud, c'est le tout premier match du mondial de foot ce soir. Quel score, Yohan ? Vous dites combien ?
1: 2-1.
4: 2-1, moi j'ai dit pour qui ?
1: Alors 2-1 pour le Mexique.
4: Ouais, moi j'ai mis 3-0 pour le Mexique.
1: Ah ouais.
4: Bah oui, qui dit mondial de foot dit le grand retour de Mon Petit Prono.
1: Ah, oui.
4: C'est une appli, c'est gratuit, vous lancez un concours, une ligue, c'est comme ça qu'on l'appelle, avec vos amis, avec vos collègues. Chacun prédit son score, donc Corée du Sud, Tchéquie, Canada, Bosnie, et généralement c'est votre collègue de la compta qui l'emporte alors qu'elle n'y connaît strictement rien.
1: Ça, c'est vrai.
4: Il y a même des clubs de foot qui se prêtent au jeu. Notre reporter ici, Chloé Lavoisard, est allée voir le FC FC Giraud Le Puy, petit club au nord de Belfort.
0: 45 inscrits, parmi eux Subra, joueur et dirigeant du club, il est à fond.
3: Premier match, équipe de France Sénégal, j'ai mis match nul, un partout. Après les deux autres, logiquement, on devrait s'en sortir avec deux victoires.
0: Si on vous demande qui va gagner la Coupe du Monde, vous répondez quoi ?
3: Bien évidemment, c'est les Bleus.
0: Et si je vous demande de pronostiquer qui va gagner la Ligue, mon petit prono ?
3: Mais la Ligue, c'est moi. Pour les scores, pour les meilleurs buteurs, je pense que ça va être moi.
0: D'autres, par contre, sont beaucoup moins confiants. C'est le cas d'Eloi, au club depuis 2006.
9: L'année dernière, j'avais participé, je m'étais inscrit un peu tard, puis ça s'était pas très bien passé, parce que j'étais dans les derniers.
0: Et il est même un peu mauvais joueur.
9: Souvent, il y en a qui sont à des places, on sait pas pourquoi, notamment ma copine Chloé. L'année dernière, elle s'est retrouvée à une très bonne place, je sais pas comment. Elle a pas fait exprès, à mon avis.
10: Je m'appelle Chloé. Niveau foot, des fois, je mettais un peu du hasard et ça marchait. C'est pas comme les vrais pronos où on perd de l'argent, etc. Ça permet à tout le monde de participer. C'est cool d'être comme ça, tous réunis, tous les joueurs du club pour s'affronter.
0: À la clé pour les trois meilleurs, quelques cadeaux prévus par le président du club, Sébastien Demezy.
11: Alors quelque chose qui tourne autour du foot, on verra, un maillot, des ballons. On peut aussi prévoir un petit coup à la buvette pour le gagnant.
0: Une motivation supplémentaire pour suivre tous les matchs de la Coupe du Monde.
4: Bon, on vous livre un petit secret. Nous ici, on a lancé une ligue entre nous sur mon petit prono. Mondial au Qatar en 2022, il y a 4 ans, près de 2 millions de joueurs s'étaient inscrits. Ah oui. C'est énorme. Donc, à vos pronos, même si vous n'y connaissez rien, ça marche aussi. Généralement, même ça marche mieux.
1: Ça, c'est vrai. On verra ce soir d'ailleurs hein, si notre premier prono est le bon. Donc, 3-0 pour le Mexique. Pour vous, moi 2-1. On verra. Rendez-vous à 21h pour le match d'ouverture de ce mondial de foot. 5h16. Tiens, que regarder ce soir à la télé ? Retour aux origines d'un doc de France Télévisions qui interroge les nouveaux darons. On en parle dans les coulisses télé et après les darons, place au patron de la musique avec Queen.

0: Wanted All, Queen, 5h21, l'éphéméride de ce 11 juin. On souhaite un bon anniversaire aujourd'hui. Tiens, 34 ans pour le coureur cycliste Julien Alaphilippe, 40 ans pour Sébastien Lecornu, notre premier ministre, et puis 62 ans pour l'ancien pilote de F1, Jean Alesi. Le 11 juin, tiens, c'est un jour fétiche pour Steven Spielberg. Pourquoi? Parce que c'est à cette date, à quelques années d'écart, qu'ont débarqué deux monstres sacrés du 7e art aux États-Unis. Si je vous mets cette BO, est-ce que vous allez la reconnaître?
1: C'est E.T.
0: Oui, exactement.
1: Ça, je connais bien.
0: E.T. l'extraterrestre, qui est sorti le 11 juin 1982. Film de science-fiction familiale par excellence. Film qui a battu tous les records de recettes de l'époque. Et ce, pendant 11 ans. Et puis, il y a aussi ce film.
1: C'est Jurassic Park.
0: Ben oui, Jurassic Park, qui est sorti le 11 juin 1993, pile 11 ans après E.T. Spielberg, qui récidive et qui lâche ses dinosaures dans les salles américaines. Film qui révolutionne à jamais l'industrie du cinéma avec les effets spéciaux numériques. C'est vrai que c'est toujours un bonheur de s'y replonger dans ces films de Spielberg. Et c'est ce film qui est venu détrôner donc E.T. Au sommet du box-office mondial.
1: E.T. que j'ai revu très récemment et franchement, c'est génial en fait.
0: Mais il y a toujours autant d'émotions.
1: C'est un magnifique film.
0: Ah ouais, vraiment, allez vous y plonger en famille parce que c'est vraiment très très chouette. En tout cas, on adore.
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0: On retrouve Patrice Gascoigne avec ses coulisses télé. Aujourd'hui, Patrice, vous nous parlez des nouveaux papas, ceux qu'on appelle les darons. Gros plan sur un documentaire à voir sur France Télévisions.
3: À l'origine du documentaire que je vous recommande aujourd'hui, il y a la blessure intime d'un homme.
4: Le déclencheur de tout ça, moi je pense sincèrement que c'est le moment où la justice estime que je ne mérite pas, entre guillemets, une garde alternée et donne une garde exclusive à la mère de mes enfants. Moi je l'ai vraiment pris comme une forme de constat, je ne suis pas un bon père. Et je me suis remis en cause en me disant qu'est-ce que je fais de bien, qu'est-ce que je fais de pas bien. Et comment essayer de m'améliorer tant que faire se peut.
3: Et voilà pourquoi Olivier Daube s'est lancé dans cette aventure, écrire ce documentaire avec le réalisateur Yann Sita. Que vous ayez été, que vous soyez père, papa, le vieux ou le daron, vous allez forcément vous y retrouver dans cette quête filmée intitulée « Les nouveaux darons ou pas ?» Un doc disponible gratuitement sur la plateforme de France Télévisions, France.tv. Ce Olivier, père de deux enfants qui s'interroge, et nous avec, sur le sens du mot père aujourd'hui, je lui ai demandé, étant donné qu'il se montre à nu sur une question qui implique ses enfants, est-ce qu'il a demandé l'autorisation aux principaux intéressés avant de se lancer? Et puis, je serais curieux de savoir ce qu'en ont pensé ses enfants de cette introspection aux yeux de tous devant la caméra. Écoutez la réponse de Olivier Daube, l'auteur de ce documentaire « Les nouveaux darons ou pas ?»
5: Bien évidemment, j'ai dû demander l'autorisation non seulement aux principaux intéressés, mais également en ce qui concerne mes enfants et leur maman, dont je suis séparé. Et je pense qu'elle était assez réticente. Et en fait, c'est ma fille qui a fini par la convaincre que c'était important pour elle et que c'était important pour moi et qu'elle voulait le faire, que c'était aussi une forme de transmission, même si elle met pas les mots là-dessus, mais en tout cas qu'il y avait un côté patrimonial et que c'était un objet important pour notre famille. Et donc voilà comment ça s'est fait. Après, je crois que ma fille est très fière de moi, elle me l'a déjà dit. On a fait un visionnage familial quand j'ai reçu la version finale et pour le coup, je l'ai sentie vraiment assez bouleversée. Elle pleurait et elle m'a remercié, donc j'ai été très très touché. Pour mon fils, c'est un petit peu plus compliqué. Il a 12 ans. Je pense qu'il n'a pas cette maturité qu'a désormais ma fille.
3: Olivier Daube, auteur du documentaire Les Nouveaux Darons ou pas, à découvrir sur la plateforme de France Télévisions, France.tv. Un doc qui va vous parler, que vous soyez daron ou pas. Quant à moi, daron en questionnement perpétuel, je vous dis à demain pour de nouvelles coulisses télé.
0: Merci Patrice Gascoigne, 5h25. Saviez-vous que le calendrier tel qu'on le connaît aujourd'hui vient de l'héritage de la Révolution française?
1: Je ne savais pas.
0: Eh bien, on voit ça en détail avec Stéphane Bern, mais avant, ce sont les Enfoirés pour vous accompagner avec L'île au trésor. Très bon jeudi, bon réveil.

0: Enfoirés, l'île au trésor, 5h28, un peu d'histoire avant l'actu. Stéphane Bern, ce matin, on voyage au temps où la France a décidé de remettre les pendules à l'heure.
1: 1793, on coupe la tête du roi et l'année en morceaux bien républicains. Même les agendas passent à la guillotine. Octobre 1793, la République est proclamée depuis un an. À la Convention, on veut rompre avec l'ancien régime jusque dans les agendas. Un poète devenu député, Fabre d'Églantine, monte à la tribune. Il propose de rebaptiser les mois. Fini janvier, mars ou août. Place à vendémiaire, brumaire, frimaire. Des noms liés aux saisons, aux vendanges, aux brouillards. Et surtout, chaque jour ne porte plus le nom d'un saint. Désormais, chaque jour est dédié à une plante, un animal ou un outil agricole. Marteau, hippocampe et ficus à table. L'idée est simple, célébrer le travail et la terre plutôt que les figures chrétiennes. La Convention adopte le nouveau calendrier le 24 octobre 1793. L'an 1 commence au 22 septembre 1792, jour de la République. Et à la place de la semaine, une décade de 10 jours, un jour de repos sur 10. On dirait bien que les petits week-ends à la mer vont devoir attendre. L'objectif est clair, déchristianiser le temps, le rendre rationnel, scientifique, politique, mais beaucoup trop long. Travailler 9 jours avant de se reposer, même les révolutionnaires ont trouvé ça un peu rude. Et en 1806, Napoléon Bonaparte rétablit l'ancien calendrier. Il a peut-être perdu Waterloo, mais il a sauvé le dimanche. En 1793, on impose la semaine de 10 jours. Aujourd'hui, on rêve d'en travailler 4. Deux siècles plus tard, la révolution continue et l'ennemi numéro 1 reste toujours le lundi matin.
0: Merci Stéphane Bern. Si on calait déjà dans votre calendrier les dates de vos prochaines vacances, on aime, évidemment. 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Nous sommes le jeudi 11 juin. Les Bleus de l'équipe de France de foot sont arrivés aux États-Unis pour le Mondial. On sera à leur camp de base dans l'info du jour dans moins de 2 minutes. Mais avant 5h30, toute l'actualité en France et dans le monde, c'est le 90 secondes avec vous, Drazo.
2: Patrick Bruel est mis en examen pour viol, tentative de viol, agression sexuelle et harcèlement sexuel, mais pas de détention provisoire. Le chanteur est ressorti libre dans la nuit, placé sous contrôle judiciaire. Il est mis en examen dans 4 dossiers. L'image de la nuit, c'est l'arrivée des Bleus. Effectivement, à Boston, l'équipe de France de foot a rejoint, ça y est, son camp de base pour la Coupe du Monde. C'est le jour J. Coup d'envoi du Mondial ce soir avec le match Mexique-Afrique du Sud. Le président de la FIFA, Gianni Infantino, espère une grâce présidentielle pour Christophe Glaise, le journaliste français détenu en Algérie. Il est le seul journaliste sportif emprisonné dans le monde et j'espère qu'il pourra nous rejoindre pendant la Coupe du Monde. L'armée américaine annonce avoir lancé cette nuit de nouvelles frappes contre l'Iran. Des explosions ont retenti sur la côte sud du pays, selon les médias iraniens. L'Iran riposte, annonce avoir frappé des bases américaines à Bahreïn et au Koweït et deux bateaux qui tentaient de franchir le détroit d'Ormuz. Sortez les stylos et gare aux fautes d'orthographe. Plus de 500 000 élèves de première plancheront ce matin 8h sur le bac de français, dissertation, essai ou commentaire de texte. Et demain, nouveauté avec une épreuve anticipée de mathématiques. 5 départements du Sud sont en alerte orange au feu de forêt. Risque élevé d'incendie dans l'Aude, les Pyrénées-Orientales, le Vaucluse, les Bouches-du-Rhône et le Var. C'est la première fois depuis le début de la météo des forêts que le niveau de risque est aussi élevé aussi tôt dans l'année.
0: L'info du jour, c'est donc le premier bain de foule pour nos Bleus en terre américaine.
2: Selfie, autographe, très bel accueil cette nuit pour Kylian Mbappé et notre équipe de France de foot. Des centaines de supporters les attendaient à Boston pour leur arrivée à leur camp de base. Julien Fromont y était.
3: Quand les portes du car des Bleus s'ouvrent à quelques mètres de l'entrée de l'hôtel, la foule devient extatique à la vue de Kylian Mbappé. Malgré les 7 heures de vol, des petits yeux cachés derrière les lunettes ou les capuches comme Ousmane Dembélé, les autographes et selfies sont nombreux. Pour le plus grand bonheur des supporters, Jordan et Luca, bientôt 11 ans, des étoiles plein les yeux.
4: On a vu Barcola, Cherki, Didier Deschamps, on a Afrique, il n'y a que Barcola.
5: Allez les Bleus !
6: Allez les Bleus !
3: Hugo, accompagné de son père, lui a obtenu le Graal, ce que tout le monde recherchait.
7: J'avais Mbappé.
8: Il a fait signer ses deux maillots, Konaté et Mbappé. Donc.
7: Et sans mon ballon aussi, j'ai des signatures. Maintenant, je vais ramener ça à l'école, je vais montrer tous mes copains.
3: Des supporters ravis et des joueurs pas mécontents d'être accueillis dans une joyeuse cacophonie, le milieu de terrain Aurélien Tchouaméni.
9: Ça fait plaisir, on sait qu'il y aura du monde qui va nous supporter. De voir toutes ces personnes-là qui sont là pour nous accueillir dès le premier jour, ça nous fait chaud au cœur, évidemment.
3: Après une bonne nuit de sommeil, des activités sponsors au programme ce matin et puis un premier entraînement en milieu d'après-midi pour des Bleus déjà dans le grand bain américain.
2: Bah, sacrée ambiance, ça effectivement, plaisir. Ça fait pas ça, nous, qu'on arrive en studio le matin, personne ne crie comme ça. Enfin,
0: oui.
2: Notre radio ici se met aussi, bien sûr, dans l'ambiance. On va suivre nos Bleus, promis, ils s'entraîneront sur les terrains du campus de l'université de Bentley, c'est pas très loin de Boston. Et mardi soir, ne ratez pas 100% Bleu, notre rendez-vous pour vibrer sur les matchs de l'équipe de France tout au long de ce mondial. Mardi, ce sera le choc, France-Sénégal.
0: Et on prendra l'antenne dès 20h30. En tout cas, moi, je vous applaudis pour votre travail.
2: On va crier.
0: Exactement, la météo 5h34 au nord de la Loire jusqu'à la frontière belge, le ciel se couvre progressivement, il y a des pluies qui envahissent peu à peu la Normandie, les Hauts-de-France, puis l'Île-de-France cet après-midi. Du centre du pays jusqu'au nord-est, les passages nuageux sont plus fréquents que les éclaircies, notamment le matin, mais sous un temps sec avant l'arrivée de la pluie en soirée. Et puis à noter du quart sud-ouest à l'Auvergne-Rhône-Alpes, là les éclaircies deviennent belles à la mi-journée. Sur les régions méditerranéennes, c'est vraiment le soleil qui domine toute la journée. Au prix du Mistral et de la Tramontane qui souffle en rafale jusqu'à 80 km/h en basse vallée du Rhône. Les températures ce matin à Rennes, 8 degrés à Paris, à Lille, à Nantes, Limoges et Besançon, 9. On a 11 degrés à Bordeaux, Chambéry et Châteauroux, 14 à Toulouse, 17 à Montpellier, 18 à Marseille, 21 à Bastia. Vos messages sur la page Facebook ici. Dans Seine-et-Marne, c'est Nadine qui a relevé 8 degrés, même température en Alsace du Nord, nous dit Ludo. On a 9 degrés à Falampin, c'est dans le département du Nord. On salue Annie. Même température dans le Calvados, à Aulnay-sur-Odon. Merci Frédéric. Maya, on l'embrasse, elle est à Guéret, 10 degrés. Et puis 19, ça c'est dans le département du Var, à Lagarde. On salue Denise. Pour cet après-midi, les maximales entre 16 et 20 degrés sur le tiers nord. Elles sont en légère hausse ailleurs entre 21 et 24 en général sur le pays. Puis toujours 26 à 31 sur le pourtour méditerranéen.
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0: Excellent réveil, on l'évoquait, la Coupe du Monde qui débute, et bon, on va se mettre dans l'ambiance. Tous les matchs des Bleus sont à suivre sur votre radio ici.fr et l'application Radio France. Premier match de l'équipe de France donc la semaine prochaine face au Sénégal, et histoire de vous mettre dans l'ambiance ce matin, petit souvenir musical, ça vous dit quelque chose?
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0: Hermès House Band, I Will Survive. Ça rappellerait pas un petit 3-0, ça,
1: mais
0: non?
1: Mais oui.
0: Ça vous dit quelque chose, non?
1: D'ailleurs, j'ai pronostiqué un 3-0 pour ce soir. Je le rappelle, hein, le Mexique, match, Afrique du Sud.
0: L'ouverture du mondial. Ben oui, ça rappelle évidemment France 98. On espère aussi un 3-0 en finale avec l'équipe de France encore pour cette Coupe du Monde 2026.
1: Peu importe l'adversaire.
0: C'est ça, exactement.
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0: Info, musique et bonne humeur pour accompagner le petit déjeuner et une mise en garde dans votre rendez-vous, c'est pas vrai?
1: Attention, si vous recevez un mail urgent de votre hôtel pour cet été, c'est peut-être un piège, je vous explique.
0: Côté musique, le réveil se partage le son de Julien Lib. Comment arrive dans 5 minutes avec Julien Lib, le temps d'accueillir Jean-Pierre qui est à Moulins, c'est dans l'Allier. Bonjour Jean-Pierre.
3: Bonjour, c'est Johan.
0: Oui, exactement, oui. C'est Johan. Et vous êtes bien sûr ici des 5 heures. Comment ça va Jean-Pierre ce matin?
3: Ça va.
0: Ouais.
3: Le temps n'est pas trop beau fixe, il y a des nuages, le jour peine à se lever.
0: Ouais.
3: Mais enfin, oui.
0: Bah, vous savez quoi, normalement, j'ai regardé la météo, ça devrait aller mieux à partir de ce week-end, retour du soleil sur le pays, à partir de samedi, dimanche et pour une bonne partie de la semaine prochaine. Voilà une bonne nouvelle.
3: Ouais, oui.
0: Ça fait plaisir. Jean-Pierre, on parlait du mondial. Est-ce que vous allez suivre, vous, le mondial, la Coupe du Monde de foot?
3: Oui, un petit peu, mais de loin. Moi, je ne suis pas acharné sur le foot. Mais oui, bien sûr que je vais le suivre. Oui.
0: Est-ce que, Jean-Pierre, la France, l'équipe de France, va aller jusqu'en finale, selon vous? On y croit?
3: Ben, je ne sais pas.
0: Ah, un petit doute.
3: Il y a quand même des sacrés clients. Hein. Je pense à l'Angleterre, l'Argentine.
0: Ouais, c'est vrai. Mais c'est vrai que l'Argentine nous avait fait du mal à la dernière Coupe du Monde, on s'en souvient. Bon, en tout cas, nous, Jean-Pierre, ce matin, je découvre que vous aimez aussi beaucoup voyager partout en France. Ça, c'est une passion.
3: Oui, plutôt la France, oui.
0: Eh ben, franchement, vous avez bien fait de nous appeler, puisque ce matin, on vous offre un exemplaire du guide de voyage Michelin qui fête cette année ses 100 ans. Comme ça, vous aurez plein de belles adresses, tout pour tout savoir aussi sur l'histoire des destinations que vous allez pouvoir justement découvrir. Jean-Pierre, on vous souhaite une très très bonne journée.
3: Eh ben, écoutez, je vous remercie beaucoup.
0: Et merci de votre fidélité. À bientôt. Merci.
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0: C'est pas vrai, le rendez-vous anti-arnaque. Aude, les vacances d'été approchent et vous nous alertez sur un fléau.
1: J'ai nommé le détournement de réservation. Je vous plante le décor, Johan. Vous avez déjà réservé vos vacances, avion, train, hôtel, camping. Et voilà que vous recevez un mail, un texto ou un message WhatsApp. Il vous dit qu'il y a un problème avec le paiement et que vous devez re-rentrer votre numéro de carte bleue. Sauf que vous êtes en train de donner ces infos très précieuses à des escrocs. Philippe, un auditeur, m'a contacté. On lui demande de payer, sinon tout est annulé. Et pas facile de flairer le piège parce qu'il y a tout dans le message qu'il a reçu. Son nom, son prénom, ses dates de séjour, les bonnes, les coordonnées de l'hôtel, les bonnes aussi, et le numéro de réservation.
0: Mais Aude, comment c'est possible? Comment les escrocs savent tout ça?
1: Alors, explication possible, l'hôtel de Philippe s'est peut-être fait pirater et les pirates informatiques ont récupéré très tranquillement les infos sur les clients et leurs réservations. Je vous parle souvent des conséquences des cyberattaques, là on est en plein dedans. Pierre et Vacances, Center Parcs, Bellambra et ses clubs de vacances, Gîtes de France, ils ont tous été victimes de piratage dernièrement. Ça veut dire que les données des clients, vos données peut-être, sont entre les mains d'escrocs et que potentiellement, ils savent quand vous partez, où, combien vous êtes, jusqu'à quand et combien vous avez payé. Si vous faites partie des victimes, je le précise, normalement vous avez été prévenu. Donc si vous recevez un message d'un hôtel, d'un club vacances, d'un camping, qu'il vous parle d'un problème de paiement ou qu'il veut des informations personnelles complémentaires, mon conseil, vous contactez directement l'établissement pour vérifier, vous appelez, c'est plus sûr, et ça vous évitera de dire peut-être adieu à votre budget vacances avant même qu'elles aient commencé.
0: Précieux conseil que vous nous livrez ce matin, et comme chaque matin d'ailleurs, chronique C'est pas vrai à retrouver sur ici.fr. Vous savez quoi en fait, je crois que je vais pas partir en vacances, ça solutionne la chose. Bon, en tout cas, pour nous alerter, vous aussi, il y a une adresse mail ici.arnaque avec un S @radiofrance.com. 5h44, voici Julien Lib et le titre Autrement sur votre radio ici, et c'est sans arnaque, c'est promis.
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0: Julien Lib et son titre Autrement sur votre radio ici. Tiens, ce matin, on s'intéresse à votre ville, à votre village. Dans quelle commune souhaitez-vous vivre? Qu'est-ce qui est le plus important pour vous? Est-ce que c'est l'accès aux soins, au numérique? Est-ce que c'est l'entraide? On va voir ça très précisément avec le magazine Notre Temps et une enquête qu'il publie. Rendez-vous dans moins de deux minutes. 5h48, retrouvons l'équipe d'ici matin pour un point sur l'actualité qui va marquer votre journée. 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Bonjour.
1: Et oui, c'est déjà l'heure de démarrer ce jeudi. Bonjour Johan, bonjour Marie d'Orsay.
2: Bonjour Marc.
1: On sera de retour entre 6h et 9h. Qu'y aura-t-il à la une de vos journaux, Marie?
2: Eh bien ça y est Marc, c'est le jour J pour les fans de foot du monde entier. Coup d'envoi ce soir du Mondial aux États-Unis, au Canada et au Mexique. Vous allez peut-être sortir vos drapeaux, vos bonnets de Gaulois, pourquoi pas, et vos albums Panini, ces cahiers dans lesquels on collectionne. Vous vous souvenez, hein, les cartes des joueurs qui retrouvent le succès, comme à cette distribution gratuite hier à Orléans avec des petits et des grands.
3: Surtout pour Kylian Mbappé.
4: Kylian Mbappé.
5: Bon, et le papa est heureux aussi?
6: Ah oui, oui, oui. Je suis resté dans le mou. À l'époque, quel joueur? Ronaldo, Zidane. Le plaisir est toujours là.
2: Et on le rappelle, les matchs des Bleus seront à vivre en direct dans votre radio ici, Orléans et ici.fr. Le Mondial, dont un député loiretain profite pour présenter une proposition de loi pour mieux encadrer les paris sportifs en interdisant la pub avant et après les matchs. Vous l'entendrez. On reviendra ce matin sur cette fermeture d'un établissement à Gien ordonné par le préfet du Loiret hier, l'association qui l'utilisait y aurait dispensé des cours religieux islamiques. Et puis, faire travailler 75 élèves de classes différentes pour créer une vidéo de sensibilisation au harcèlement scolaire, c'est à La Ferté-Saint-Aubin. On est allé leur demander ce qu'ils ont retenu de cette expérience.
1: Bon, là, vous vous dites, la journée commence bien, hein, le ciel est dégagé, globalement, dans le Loiret et le Loiret-Cher. Ça va peut-être pas durer. Profitez surtout de la matinée cet après-midi. Bon, ça sera pas pluvieux, mais ça sera plus gris, en tout cas, nous dit Météo France. Allez, les infos, la météo, on y revient à 6h. À tout à l'heure.
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7: Et vous, dans votre commune, que désirez-vous? C'est la question posée dans le dernier numéro du magazine Notre Temps.
0: Et pour y répondre, nous sommes avec le chef de service Société et Actualité de Notre Temps. Bonjour Guillaume Lenagar.
8: Bonjour Johan Guérin, merci de votre invitation.
0: Un plaisir de vous accueillir ce matin. Déjà en quelques mots, mais comment a été effectué ce baromètre?
8: Alors oui, effectivement, dans notre temps, on a donné la primeur à un réseau qui s'appelle le réseau francophone des villes amies des aînés. Et en fait, sa nature explique un petit peu comment ils ont fonctionné. C'est un réseau qui fédère des communes agissant en faveur du bien-vivre des plus âgés sur les territoires, et il compte 152 communes adhérentes. Voilà, c'est un réseau dont nous relayons d'ailleurs de temps en temps les initiatives des membres. Et la méthodologie donc a consisté à rassembler un petit peu une grande partie de ces villes dans des ateliers, les seniors de ces habitants dans ces villes dans des ateliers. Ça représentait à peu près 600 ateliers dans 130 villes pour 11 000 habitants consultés. Ces ateliers ont été animés et ensuite les souhaits qui ont été exprimés ont été organisés en grands thèmes. Mais voilà, c'est donc un échantillon assez robuste et une méthodologie intéressante.
0: Et justement, qu'est-ce qui en ressort? Quelles sont les trois premières actions qui pourraient vraiment changer le quotidien?
8: Alors, vous allez voir que beaucoup sont très simples. Mmh. Les trois premières actions, ce sont d'abord des trottoirs élargis et accessibles, 51% des souhaits exprimés. Ensuite, des commerces de proximité accessibles et adaptés aux seniors. Et puis, en troisième, pratiquement à la moitié des souhaits exprimés également, un accès à la culture à domicile. Voilà, donc on voit là la volonté toute simple de continuer à occuper l'espace public en sécurité, à interagir avec les autres et à vivre en autonomie. On retrouve d'ailleurs ces thèmes-là dans d'autres exprimés par d'autres items. Et puis rester intellectuellement stimulé, ne pas perdre son ouverture au monde.
0: Ce qu'on retrouve dans notre temps, c'est aussi une volonté de ne pas se retrouver isolé. Ça, c'est un point crucial.
8: Oui. Alors ça passe en particulier par le thème de l'information et de l'accès au numérique qui est bien identifié, y compris par des gens âgés, voire très âgés, comme un élément de maintien dans la ville, dans la cité et dans la société en général. Et donc parmi les demandes qui sont exprimées, il y a des ateliers de formation au numérique. Voilà, ça c'est pour rester connecté, si je puis dire. Et puis sur des méthodes plus traditionnelles, il y a l'idée d'une maison des aînés où ils pourraient être aidés spécifiquement, justement dans leur accès aux informations. Et puis une là encore très simple à mettre en œuvre, une rubrique dédiée dans le magazine d'info local, dédiée aux seniors.
0: Ça aussi, c'est vrai que c'est un point crucial que vous mettez en avant. Guillaume Le Naga, merci beaucoup de votre présence. On vous lit dans le magazine Notre Temps qu'elle a à la une des kiosques. À très bientôt. 5h53, parlons de notre alimentation avec un super aliment qui a le vent en poupe, la sardine.
7: J'adore la sardine.
0: Vous en avez à la maison ?
7: Oui, toujours.
0: Parfait, c'est bien. On pousse les caddies ce matin avec Muriel Jordan. Mais avant, c'est Jeanne Masse. Sauvez-moi, bon réveil.

0: Jeanne Masse, sauvez-moi, 5h56. Chaque jour, Muriel Jourdan nous parle d'un phénomène de société, d'une tendance qui raconte notre monde. Et Muriel, ce matin, on s'intéresse à une nouvelle star des réseaux sociaux.
1: Oui, et qui plaît particulièrement aux jeunes. Je suis une star emblématique de la mer Méditerranée. On me voit partout sur les réseaux sociaux, sur TikTok et compagnie. Je suis une star qui, à ce jour, n'a participé à aucune télé-réalité. Mais il ne faut jamais dire jamais. Je suis un petit poisson bleu dont le nom provient de la Sardaigne parce que les Grecs avaient remarqué qu'il y en avait beaucoup dans ces eaux côtières. Je suis la sardine. Et oui, un dingue qui aurait cru que la petite boîte de sardines qu'on garde au fond du placard pour ces soirs, vous savez, où on ne sait pas quoi faire à bouffer, qui aurait cru que cette petite boîte deviendrait le nouveau truc à montrer sur les réseaux? Vous allez voir qu'en ajoutant une anse à la boîte de sardines, ça fera le nouveau sac tendance de la Fashion Week. Des dizaines de milliers de publications sont consacrées à ce petit poisson.
2: Et cette sardine, Muriel, est plébiscitée à la fois par les créateurs de contenu cuisine, mais aussi beauté.
1: Beauté, oui, parce qu'apparemment, la sardine serait aussi excellente pour la peau et nous devrions l'intégrer dans notre skincare, autrement dit, notre routine beauté. Si vous scrollez sur TikTok et Instagram, vous allez vite comprendre l'engouement.
3: Quand il s'agit de sardines en boîte, les arêtes deviennent consommables.
4: Si vous ne vivez pas dans une grotte, vous avez forcément vu passer cette trend sur les réseaux sociaux. Je sais pas trop comment on appelle ça, c'est les sardines façon barbecue qu'on fait cuire directement là-dedans.
5: Cette vidéo, c'est ton signe de manger des sardines. Alors bizarrement, mais pour mon plus grand bonheur, les sardines redeviennent à la mode. J'en mange énormément.
1: Pourquoi les influenceurs la découvrent-ils tout à coup en 2026? Cette sardine, on en parle tout simplement parce qu'elle est riche en nutriments, en calcium, en oméga-3, en protéines, en antioxydants. Et il y a une tendance sur les réseaux sociaux, vous savez, à tout à coup désigner comme ça un produit, en faire quelque chose de miraculeux et hop, bah ça marche. Cela dit, que la sardine puisse plaire, ça se comprend. Elle est moins exposée aux métaux lourds, elle est pleine de phosphore et ses arêtes sont comestibles. Donc oui, c'est vrai, elle a plus d'un atout santé. Résultat, les ventes ont explosé, plus 11% en 2025, et les prix aussi, évidemment. Ceux qui aiment se faire des marges sont comme un poisson dans l'eau. D'habitude, la boîte coûte 2 euros, les prix ont maintenant doublé, voire triplé si vous achetez une boîte de sardines un peu luxe, dans une jolie boîte avec des dessins dessus, des éditions limitées. Ça peut aller jusqu'à 7, 8, 10 euros. En tout cas, la consommation de sardines va parfois un peu loin.
6: Je mange des sardines le matin. Pas tous les matins, mais bien 2 à 3 fois par semaine. Je fais ça depuis quasiment août 2025.
1: Bref, la sardine, c'est tendance. À force de la voir partout, sur Instagram, sur TikTok, vous allez voir que l'année prochaine, la sardine finira sur le tapis rouge à Cannes, comme tous les influenceurs.
0: Merci beaucoup, j'entends, j'ai hâte de voir ça. Des sardines en même temps à l'heure du petit-déj, comme ça, ça se tente?
2: Ouais, je sais pas. Bah, j'attendrai un peu, personnellement.
0: Bon, est-ce que l'équipe d'ici matin est tentée par une petite boîte de sardines?

0: prendre dans cette encyclopédie. Bon, on jouera un petit peu plus tard dans l'émission pour vous l'offrir. Mais la Coupe du Monde, on va commencer à en parler dans le journal qui commence maintenant d'ailleurs.
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0: Avec un beau ciel bleu, on se réveille ce matin ensemble dans le Loiret, le Loir-et-Cher. Ici Orléans, il est 6h et on vous retrouve, Marie Dorsay, pour le point sur l'actu locale. On n'en a pas fini, Marie, avec le harcèlement scolaire.
2: Comme le montre cette étude du ministère de l'Éducation nationale, selon un auto-questionnaire mené auprès des élèves, 3 écoliers sur 100 subissent des situations de harcèlement. Alors, pour tenter de résoudre ce fléau, l'Académie Orléans Tours a lancé un concours non au harcèlement. Le but, monter un projet de sensibilisation. Et c'est celui d'élèves Solonio qui l'a remporté. Une classe de CM2 de l'école du centre à La Ferté-Saint-Aubin, avec une classe de 6e et des élèves de 3e du collège Pré des Rois. Ils ont monté ensemble de A à Z une vidéo. Cécile Dacosta est allée à leur rencontre.
3: En fait, au départ, c'est les CM2 qui jouent tranquillement et une grosse boule arrive et c'est la boule du harcèlement.
2: Gabriel, élève de 6e à La Ferté-Saint-Aubin, décrit cette vidéo qu'il a conçue de A à Z avec ses camarades.
3: Et dans cette boule, il y a plein de lettres. En fait, les lettres, c'est le harcèlement.
4: Non, harcèlement.
2: Un projet où les élèves transforment la lutte contre le harcèlement en un mouvement positif d'entraide et de solidarité. Léo est lui aussi en 6e.
5: Nous avons transformé les lettres du harcèlement en lettres positives, disant qu'on peut s'en sortir. Même si on se fait harceler.
4: Comme heureux. Désormais, je me sens mieux.
5: Ça permet aussi d'empêcher l'harcèlement et d'essayer de rassurer les gens qui en ont reçu.
2: Une manière de sensibiliser les plus jeunes, comme Lilou en 6e et Victoire en CM2.
6: En CM2, je savais presque pas que le harcèlement, ça existait.
7: Moi, je me rendais pas compte vraiment que c'était comme ça, le harcèlement.
2: Faire travailler 75 élèves ensemble, c'est une sacrée logistique, reconnaît la CPE du collège Pré des Rois, Perrine Molina.
8: On les a rassemblés en salle polyvalente et puis on a fait des to-do list avec un message qui était OK pour tous. Petits et grands, agissons ensemble autrement. C'est le slogan d'une vidéo dont on est fiers.
2: Une vidéo filmée et montée par l'équipe éducative et ses élèves.
9: Comme terminé, ensemble nous avons gagné.
2: Et 4 autres établissements du Loiret ont également remporté un prix académique dans ce concours non au harcèlement 14e édition.
0: Un important incendie dans la Beauce hier.
2: Sur le site de l'entreprise Belcia qui produit des chips artisanales sur son site de Boisville-la-Saint-Père en Eure-et-Loir. Le feu a pris dans l'après-midi selon nos confrères de l'Éco-Républicain. Le nouveau bâtiment mis en activité il y a moins d'un mois pour augmenter les capacités de production a été totalement détruit par les flammes. Une 50aine de pompiers ont été mobilisés. La fermeture administrative d'un établissement giennois ordonné par la préfecture du Loiret après un contrôle pour manquement aux règles de sécurité. Les autorités évoquent aussi des cours d'enseignement religieux islamique dispensés par l'association CR dans ce local sans qu'ils ne soient déclarés. On vous explique sur ici.fr.
0: Les maires de la métropole réunis en conseil ce soir.
2: Au programme des échanges, la préparation du plan pluriannuel d'investissement, ça veut dire la définition des grands projets à financer, et le président de la collectivité, Serge Grouard, l'assure, l'état des finances de la métropole est bon. Il appelle tout de même à la prudence.
10: Il ne faudrait surtout pas en conclure « bon, bah alors tout va bien, c'est parfait pour les années futures ». Non, il y a des risques de dégradation financière pour les années futures. Et donc, comme d'habitude, on va être très rigoureux et très vigilant pour maintenir les finances en bon état de la métropole.
11: Est-ce que du coup, la métropole pourra honorer tous les projets qu'elle a dans ses cartons?
10: Là, ça fait partie justement de ces feuilles de route qui sont en travail, là. Et y a, vous avez raison, des projets importants qui sont en gestation. Donc, la métropole va conserver des capacités d'investissement importantes. C'est tout l'enjeu. On l'a jugulé, la dette, donc on ne va pas relâcher tout pour que ça reparte en vrille. Mais au-delà même de la question financière, on ne va pas encarafer toute la métropole avec des travaux partout. Donc tout ça, ça mérite aussi d'une planification très précise parce qu'il va y avoir pas mal de travaux dans les années à venir, ça c'est sûr.
2: Et parmi les autres discussions au programme du Conseil métropolitain de ce soir, le prix des transports en commun. Le maire de Saran, Mathieu Gallois, demande à la collectivité de faire un geste face à la flambée des prix des carburants. Pourra-t-on voir les matchs de la Coupe du Monde de foot en terrasse au bar à Orléans, alors que la compétition commence ce soir? La ville envisage de l'interdire pour éviter des débordements, comme le soir de la victoire du PSG en Ligue des Champions. Aucun arrêté n'a été pris pour le moment. Le mondial, pendant lequel les paris sportifs vont probablement encore augmenter. Et justement, un député loiretain a déposé une proposition de loi pour réguler leur publicité interdite.

0: Prédiction de diffusion 15 minutes après et 15 minutes avant les rencontres sportives, car c'est un vrai problème de santé publique selon Emmanuel Duplessis.
1: C'est vraiment la mesure la plus importante parce que c'est vraiment au moment de la diffusion des matchs sur les télévisions que le public, notamment familial et donc les enfants, les adolescents, sont le plus présents. Et c'est à ce moment-là d'ailleurs que les publicités coûtent le plus cher. Et puis on a pu voir encore il y a deux week-ends avec le PSG par exemple, c'était 4 à 5 pubs de suite pour des paris sportifs. Et on voit tous ces enjeux à la fois marketing et publicitaire pour capter et créer de la demande et pousser à la pratique au jeu. Et puis avec l'idée finalement que les jeux d'argent posent les mêmes questions de santé publique et d'addiction que le tabac ou l'alcool. Mais l'idée, en effet, c'est de traiter la question des jeux d'argent comme elle devrait l'être, c'est-à-dire une pratique à risque qui a des conséquences sur la santé publique et des phénomènes addictifs.
0: Et le texte prévoit aussi d'interdire aux influenceurs de faire la promotion des paris.
2: Et puis la Coupe du Monde de football, Marie, ce sont aussi les Panini.
0: Mais oui, ces cartes des joueurs à collectionner qui existent depuis des décennies pour chaque compétition, elles ont toujours autant de succès, comme en témoignent les fans regroupés hier au centre commercial Place d'Arc d'Orléans, où avait lieu une distribution gratuite. Romain a 20 ans, il est venu avec une idée précise des cartes de joueurs qu'il veut en priorité écouter.
3: En joueur français, Michael Olise, j'aime bien. Upamecano aussi. Pourquoi pas Désiré Doué, Ryan Cherki, forcément.
4: Ça va pas être évident de les avoir tous, hein, je pense.
3: Non, clairement pas. Il va falloir plusieurs paquets. J'essaie de mettre dans mon entourage, qui est pas forcément dans le foot, les mettre dans cette Coupe du Monde cette année. Et donc le livrer en essayant d'avoir des exemplaires et les donner à ma famille, les faire connaître au moins l'équipe de France. Panini, moi la première fois que j'en avais entendu parler, c'était pour la Coupe du Monde de 2010, où mon grand frère avait déjà des paquets et que j'avais, sauf qu'à ce moment-là, bah, je connaissais pas vraiment. Sinon, c'était principalement dans les cours d'école. Hein. Des paquets qu'on s'échangeait aussi à la cour de récréation.
4: Vous avez déjà des albums à la maison ?
3: On n'en a plus, mais on en avait.
4: Qu'est-ce qu'ils sont devenus, du coup, ces albums ?
3: Je sais pas, mais j'aimerais bien les retrouver.
0: Ah bah, si vous voulez vous donner un petit shoot de nostalgie, une nouvelle distribution d'albums et de cartes Panini est prévue samedi, toujours au centre commercial Place d'Arc.
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2: Oh là là, ces souvenirs. Bon, on n'a pas retrouvé nos albums Panini, mais on a retrouvé le soleil ce matin. C'est pas mal, on le rappelle sur votre radio locale ici Orléans à 6h08. La matinée va être agréable avec un ciel plutôt dégagé. Ça va pas durer par contre, hein, ça ne va pas durer. Il y a une négation puisque ça va se couvrir en deuxième partie de journée. Ce sera plus gris mais sans pluie hein, quand même cet après-midi. Pour les températures, hein, on n'a encore pas très très chaud hein, ce matin. 9 degrés, c'est ce qu'on a en moyenne dans la région. Et pour les maximales, on attend 20 cet après-midi à Artenay. Ah, ça grimpe un petit peu, 21 à Orléans et peut-être 22 cet après-midi pour Beaugency et Blois. Sur nos routes, pour le moment, tout se passe bien. Il n'y a aucun problème pour se déplacer. Dans les transports aussi, on est tranquille ce matin. Hein, donc, si vous avez besoin de quitter la maison, vous ne serez pas en retard pour aller bosser.
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2: Le café n'a pas encore fait effet, normal. Il est en train de négocier avec votre cerveau en ce moment. Mais pour l'aider à tout activer, il y a Jean-Jacques Goldman avec un grand tube.

0: sûr, on donne tout ce matin pour la musique. Après ce grand tube de Goldman et Michael Jones, on va retrouver le tout dernier single de Louane dans un instant, vous allez voir.
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0: Nous sommes le jeudi 11 juin 2026 et on vous souhaite bonne fête hein, aux Dolores et aux Barnabé aujourd'hui. C'est le 11 juin 2009 que l'Organisation Mondiale de la Santé déclare un état de pandémie dû à une grippe AH1N1. Vous vous souvenez de ça? C'est l'époque de Roselyne Bachelot. On s'en rappelle, hein, elle était au ministère de la Santé. Ceci dit, je l'avais eu moi et à 30 ans, j'avais hiberné pendant 3 jours avec cette grippe. Ça m'avait terrassé. Hein. Je n'ose même pas imaginer pour ceux qui l'ont attrapé qui était plus vieux, ça devait être costaud. Et Bachelot avait dû essuyer beaucoup de critiques, on s'en souvient, mais quand même, beaucoup de spécialistes de crise mondiale continuent de dire que les virus du genre ont une capacité unique à muter constamment et à échanger hein, leur matériel génétique, comme on dit dans les labos, avec d'autres souches, comme la grippe aviaire. Même historiquement, hein, la grippe espagnole de 1918 avait causé, pour une souche de grippe dans le même genre que celle de la H1N1, avait fait plus de 20 millions de morts dans le monde hein, à l'époque, en 1918. Et puis, lui, il a soigné, alors, plus que des grippes. Hein.
3: Il faut que je vous parle, Dr House.
4: C'est un bon hôpital?
5: Ça dépend de ce que vous entendez par bon. J'aime bien les sièges.
0: Hugh Laurie, le Dr House à l'écran, fête ses 67 ans ce jeudi. La série a été adorée dans le monde entier, mais dans le milieu médical, on a souvent dénoncé les approximations des histoires et des diagnostics. C'était souvent que du grand spectacle, hein, disaient beaucoup de médecins. Et tiens, un vrai toubib, justement, on en a un ici dans l'équipe. Et avec lui, ce matin, on va voir ce qui est bon à manger pour le petit déjeuner.
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0: Et pour commencer ce jeudi, ici à 6h15, c'est vous que nous accueillons Gérald Kierzek. On vous écoute pour votre conseil santé. Et ce matin, nous nous intéressons ensemble à la qualité du pain que nous mangeons pour nos petits déjeuners. Bonjour docteur.
9: Bonjour à tous. Le pain est presque un sport national en France. 82% d'entre nous en mangent chaque jour, souvent autour de 100-120 grammes par jour. Évidemment, on pense à la baguette, à notre tradition, notre fierté. Sauf que voilà, pour certains, ça rime avec ventre gonflé, des petits kilos qui s'installent. Une simple tartine de pain blanc et soudain, vous ressemblez à un ballon de baudruche. Vous avez l'impression que votre pantalon rétrécit en plein milieu de la matinée. Ben oui, c'est le problème numéro un. Ce sont les ballonnements avec la farine blanche parce qu'elle est pauvre en fibres et ses glucides sont mal digérés par certains intestins. Donc, ça va faire mal, ça va provoquer un intestin irritable. Vous ajoutez à cela le gluten chez qui les personnes sensibles vont provoquer des inconforts digestifs. Problème numéro 2, la prise de poids. Le pain blanc, ça a un index glycémique élevé, proche de 70. Ça veut dire quoi? Ça veut dire que ça fait grimper votre glycémie en flèche et la redescendre tout aussi brutalement, ce qui vous donne faim une heure après. Quand on a faim, qu'est-ce qu'on fait? On grignote et en plus, il n'y a pas beaucoup de fibres. Donc non, le pain ne fait pas grossir par nature. Ce qui pose problème, c'est la qualité du pain et la quantité.
0: Et alors, dans le domaine, on entend tout et son contraire sans cesse, hein, docteur. Alors, de votre point de vue de médecin, quel pain on doit choisir?
9: Le pain au levain, idéalement complet ou semi-complet, est très intéressant sur le plan nutritionnel. Le levain est incroyable car les micro-organismes transforment la farine. Et grâce à la fermentation lente, les bactéries lactiques et les levures naturelles vont prédigérer un peu et en faire une partie du boulot à votre place, une partie des glucides et du gluten. Résultat, le pain au levain est bien plus digeste, moins de ballonnements et un index glycémique plus bas que la baguette blanche, ce qui va limiter les pics de sucre et les fringales. En plus, vous avez des vitamines, du fer qui vont être plus disponible pour votre organisme. Bref, c'est un vrai allié pour votre microbiote. Donc, chez le boulanger, demandez s'il est au levain pur et non à la levure industrielle. Observez une croûte épaisse, une mie irrégulière. Ça, ce sont des gages de qualité. Deuxième option, il y a le pain de seigle aussi. Il est moins connu, mais il est excellent pour ceux qui redoutent le gluten ou les FODMAPs. Vous savez, c'est ces sucres qui fermentent dans l'intestin. Le seigle a un index glycémique bas aussi, donc c'est excellent. Et puis, troisième option, c'est le pain complet pour ceux qui le digèrent très bien, qui est très riche en fibres. Donc ça, c'est bien. Et conseil pratique, quel que soit votre choix, variez les plaisirs, variez les pains et changez de pain en évitant le blanc qui est trop raffiné, qui va vous ballonner. Allez, d'ici là, portez-vous bien.
0: Bon, bah, on évite le pain blanc qui fait gonfler, on a compris. Mais par contre, Antoine, lui, il a tout gonflé à Orléans. Ah bah oui, pour les pneus de son vélo, il était à fond. Il s'en est servi pour faire 6000 km avec, à un moment compliqué de sa vie. Il a eu besoin de s'évader, Antoine. On va vous le présenter dans Les gens d'ici dans 3 minutes, juste après le tube qui nous réveille à 6h18 avec Nick Kershaw maintenant.

0: Ici Orléans à 6h21, après Nick Kershaw et ce tube qu'on connaît très bien, The Riddle, on va en découvrir un tout nouveau dans un instant avec Louane qui est de retour. Et en attendant, lui, quand sa vie a déraillé, il a décidé de changer de braquet et de pédaler jusqu'à Istanbul. C'est l'histoire d'Antoine et on la découvre tout de suite, son portrait, c'est avec Vincent James dans Les gens d'ici.
1: Antoine, 34 ans, fondateur du magasin Le Dérailleur à Orléans. Moi j'ai le parcours plutôt classique, j'étais bon élève, donc j'ai fait une prépa, une école de commerce, je bossais dans des start-up, j'étais commercial, responsable des opérations, et donc la vie parisienne classique du diplômé sorti d'école. Puis à un moment je me suis dit non mais en fait ça va pas être possible, je vais pas pouvoir réussir à faire ça les 40 prochaines années de ma vie, sinon...
2: Le burn-out à 20 ans.
1: J'ai quitté mon job, j'ai rendu mon appart à Paris, j'ai pris mon vélo et j'ai rallié Istanbul à vélo.
2: Vous avez fait Paris-Istanbul en vélo ?
1: J'ai fait Olivet-Istanbul à vélo. Je suis parti du jardin de mes parents à Olivet et j'ai été jusqu'à Istanbul à vélo.
2: Punaise, mais l'arrivée à Istanbul, ça devait être dingue.
1: 3 mois et demi de vélo et plus ou moins 6000 kilomètres, l'arrivée à Istanbul était assez émouvante.
2: Petite larmichette ?
1: J'ai eu un petit moment de... presque un peu un petit malaise, tu vois.
2: Ça y est, c'est fait, quoi.
1: Ouais, c'est ça, quoi. Genre, je me suis assis 5 minutes et j'avais le souffle court, le cœur qui palpitait. Donc, le petit proverbe, les voyages forment la jeunesse. Et ben, en fait, il est hyper vrai. Moi, j'encourage vraiment les gens à... ceux qui sont un peu perdus, à sortir de leur zone de confort, partir tout seul, aller se confronter à d'autres choses, compter que sur soi, se mettre en difficulté. Et c'est vraiment hyper formateur et ça permet vraiment de grandir.
2: Et du coup, à Istanbul, vous y êtes resté combien de temps une fois que vous êtes arrivé sur place ?
1: Istanbul, j'y suis resté une semaine.
2: Sympa comme ville ?
1: Ah, moi, c'est une ville que j'adore.
2: Et ça fait beaucoup de vélos là-bas ?
1: Alors, pas du tout. C'est pas du tout une ville bike-friendly.
2: Un mot là sur les infrastructures à Orléans. Orléans, c'est tout plat, c'est top pour faire du vélo.
1: Orléans pourrait être la capitale française du vélo si on avait les infrastructures. Grosso modo, la métropole tient dans un cercle de diamètre de 20 km. C'est une ville hyper plate, il y a zéro difficulté. Donc en fait, s'il y avait une véritable volonté et si le plan vélo qui avait été voté en 2019 était réellement appliqué... Orléans, ce serait Amsterdam. Et il y aurait des choses à faire assez facilement.
2: Ça vous est déjà arrivé, vous, de vous prendre la tête avec des automobilistes, Antoine ?
1: Tous les Orléanais se sont déjà pris la tête, mais parce que... Et j'en veux pas aux automobilistes, mais c'est qu'en fait, le manque d'infrastructures met en confrontation les usagers. Donc que ce soit les piétons, les voitures, les trottinettes, les vélos. À un moment, on met tout le monde sur un espace qui permet pas à tout le monde de circuler en sécurité. Donc ça crée forcément des conflits.
0: Et alors, la transition est simple. En parlant de ce qui se passe sur nos routes avec Antoine, voici Conduire, le tout nouveau single de Louane qui nous réveille ce jeudi à 6h24 ici.
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1: Pour être le passager hein, dans sa vie, attention à sa conduite. C'est le message de Louane qui est de retour avec son nouveau single qui annonce un nouvel album qui sortira fin novembre. On aura l'occasion bien sûr d'en reparler ici. Pour le moment, on se réveille en découvrant notre horoscope et avec le point sur l'actu bien sûr à 6h30.
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1: Et ici, c'est l'heure de notre horoscope avec vous, Catherine Viguier. Pour côté ambiance, ça devrait se calmer par rapport au jour précédent.
8: Exactement. Et la plupart des natifs du zodiaque vont respirer.
9: Bélier, une journée toujours aussi tonique et surtout qui vous fait la part belle, alors allez-y.
10: Taureau, vous aurez sans doute quelques inquiétudes, mais vite dissipées.
11: Gémeaux, avec enthousiasme, vous vous affirmez au grand jour, que cela plaise ou pas.
12: Cancer, vous êtes en attente d'une réponse. Sachez-le, si c'est non, d'autres issues existent.
13: Lion, vous avez envie de voyage, envie de vous changer les idées et vous y parviendrez.
14: Vierge, vous êtes obligé d'être attentif à votre santé et à un travail qui vous plaît d'ailleurs.
15: Balance, avec joie, vous relevez un défi, peut-être dire oui à un être aimé.
16: Scorpion, attendez demain pour bouger, ce n'est pas une question pour subir en attendant.
17: Sagittaire, excellente journée. Si vous n'aviez pas le moral, eh bien ça va beaucoup mieux.
18: Capricorne, dans le monde du travail, en société, et vous vous faites remarquer.
19: Verseau, ce qu'il y a de bien, c'est que vous ne vous faites plus d'illusions, mais c'est parfois un peu pesant.
15: Poisson, il y a de la douceur dans votre vie, y compris aujourd'hui avec tout de même l'argent en actualité.
13: Et pour nous tous, se faire une place de roi, de reine, n'importe où.
1: Merci Catherine.
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1: Bon début de journée, bon jeudi ici avec nous, il est quasiment 6h30. On se réveille ensemble avec Marie Dorsay qui est de retour pour les infos. Hein, comme d'habitude pour le programme de l'émission, dans un instant Marie, il y aura la Minute Sport. On va voir qu'à l'impossible, nul n'est tenu, hein, comme on dit, mais il y en a un qui est passé de la zone rouge à carrément la consécration, Marie.
16: Exactement, on va parler de Luis Cruz, l'entraîneur des handballeurs de Saran, qui, on le sait, a mené l'équipe vers la victoire du championnat et l'accession en Star League la saison prochaine. Il a remporté le trophée de meilleur coach de Pro League cette saison. Et il est très heureux, vous l'entendrez dans une dizaine de minutes.
1: Et puis avant cela, Marie, hein, dans deux minutes, une association génoise a-t-elle organisé des cours d'enseignement religieux sans le dire?
16: C'est en tout cas ce qu'estime la préfecture du Loiret qui a décidé de fermer son local. L'association culturelle, sportive et participant à l'organisation de la pratique de la culture turque n'aurait pas déclaré qu'elle recevait des mineurs. On vous explique en détail après le tour de l'actualité en France et dans le monde en 90 secondes avec Audrazo.
2: Patrick Bruel échappe à la détention provisoire. Mis en examen pour viol, tentative de viol, agression sexuelle et harcèlement sexuel dans 4 dossiers, le chanteur est ressorti libre dans la nuit sous contrôle judiciaire. Il a interdiction de contacter les plaignantes et de fréquenter les salons de massage. L'image de la nuit, ce sont ces centaines de supporters qui attendaient l'équipe de France de foot à leur camp de base à Boston. Les Bleus sont arrivés, ça y est, selfie, autographe, c'est le jour J. Coup d'envoi du mondial ce soir avec le match Mexique-Afrique du Sud. En France, la DNSP, la Direction de la Sécurité Publique, alerte sur des risques de débordement pendant ce mondial. 23 matchs sont considérés comme à risque, ceux de la France, du Portugal, du Sénégal, de l'Algérie, du Maroc, de la Tunisie et de la Turquie. Les États-Unis reprennent leur frappe sur l'Iran. Des explosions ont retenti dans le pays cette nuit. L'Iran riposte. Téhéran annonce avoir frappé des bases américaines à Bahreïn et au Koweït et prévient que tout navire qui passera par le détroit d'Ormuz sera, je cite, pris pour cible. C'est une victoire. La voix des avocats a été entendue. Réaction de la conférence des bâtonniers après le retrait de la mesure de plaider coupable. Gérald Darmanin renonce. La mesure est retirée de son projet de loi sur la justice criminelle. Elle proposait des procédures simplifiées et des peines négociées. Une pensée ce matin pour les 500 000 élèves de première qui se préparent à plancher sur le bac de français. L'épreuve commence à 8 heures avec au programme dissertation, essai ou commentaire de texte.
16: Dans l'info d'ici ce matin, on parle de cet établissement fermé à Gien, fermeture administrative suite à un contrôle inopiné. C'est ce qu'indique la préfecture du Loiret dans un communiqué hier soir. Le local utilisé par l'association CR ne répondait pas à certaines obligations de sécurité, sécurité incendie notamment. Mais les autorités évoquent aussi un accueil collectif de mineurs à qui étaient dispensés des cours d'enseignement religieux islamique. Camille Penoir.
5: Tout établissement recevant un public mineur pour un accueil collectif doit être déclaré auprès du préfet. Or, semble-t-il, cela n'a pas été le cas pour ce lieu utilisé par cette association CR qui existe depuis une vingtaine d'années. Sur sa déclaration au journal officiel daté de fin 2007, CR est décrite comme une association culturelle, sportive, participant à l'organisation de la pratique de la culture turque. Il n'est alors pas fait mention de cet accueil collectif de mineurs ou de ses cours religieux. L'instruction des jeunes doit se dérouler selon les lois en vigueur, écrit la préfecture, afin d'éviter qu'ils ne soient aux prises avec des enseignements séparatistes. Fin de citation. Une déclaration auprès du préfet aurait permis notamment de vérifier qui encadre ces jeunes lors de ces cours. Et puis, il y a des manquements à la sécurité même des lieux, relevés par la sous-commission départementale de sécurité sur les règles incendie, installations électriques non vérifiées, personnel non formé, des constats qui ne sont pas sans rappeler ceux réalisé dans des établissements de nuit, des discothèques partout en France, suite au drame de Crans-Montana.
16: L'établissement pourra rouvrir s'il est mis en conformité avec la réglementation en vigueur pour accueillir du public et en particulier des mineurs, précise la préfecture du Loiret. Information à retrouver sur ici.fr.
1: Dans le prochain journal, Marie, le combat douloureux de victimes des pédocriminels jugés dans le Loiret.
16: Ils sont quatre soupçonnés d'avoir appartenu à un réseau en ligne et d'avoir partagé des fichiers pédopornographiques. Plus d'une centaine de victimes ont été identifiées. Deux seulement ont accepté de s'exprimer. Vous entendrez une avocate de la Défense dans le prochain journal. Et puis la Coupe du Monde de foot commence ce soir. Plus d'un mois de suspense avant de savoir qui remportera le trophée. Et si les fans vont arriver à remplir leur album Panini, ces cartes des joueurs à collectionner ont toujours autant de succès, comme notre reporter l'a constaté lors d'une distribution à Orléans. Vous l'entendrez dans le journal de 7h.
1: Bien, ça commence bien côté météo, vous l'avez remarqué je pense, on le rappelle sur votre radio locale ici Orléans à 7h-25. Le ciel est globalement bien dégagé dans le Loiret-Cher hein, ce matin. Ça va pas durer, hein, ça ne va pas durer, non, ça va se couvrir cet après-midi. Les nuages seront plus nombreux, bon, même s'il y a moins d'éclaircies, il n'y aura pas de pluie. Hein, pour autant, ce sera juste régulièrement gris hein, pour ce jeudi. Pour les températures, c'est encore frais hein, ce matin. Hein. Ceci dit, c'est le bon moment pour profiter de la fraîcheur, ça ne va pas durer. Hein. Mais on a 9 degrés pour démarrer ce jeudi hein, en ce moment dans la région. Et les maximales commencent à grimper un petit peu. On attend 20 tout juste cet après-midi à Artenay. 21 partout ailleurs hein, pour Orléans, Montargis, Gien ou Pithiviers. Même 22 cet après-midi hein, pour les maximales à Beaugency et Blois. Demain, ça sera encore couvert hein, régulièrement. Et puis, ça va s'améliorer pour ce week-end. Hein. Grand soleil, peu de nuages pour samedi et dimanche. Et certainement entre 25 et 30 degrés pour les maximales hein, pour finir la semaine. Gardez les bons réflexes. Si vous quittez la maison là dans un instant et que vous voyez des choses importantes, prévenez-nous dans les transports ou sur nos routes. Évidemment, ici, on fait la route avec vous au 02 38 53 25 25. C'est le numéro du standard. C'est notre numéro aussi pour nous contacter avec des vocaux et des photos hein, sur WhatsApp. En tout cas, vous êtes tranquille hein, pour le moment. Si vous êtes au volant, si vous avez besoin des trains et des trams hein, dans la région, tout se passe bien pour commencer ce jeudi.
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1: On pense à vous qui bossez déjà. Vous êtes peut-être au boulot hein, de si bonne heure. Votre patron vous trouve lent. Bah dites-lui que vous êtes en phase de poule. Vous chauffez hein, tranquillement, ouais, comme la Coupe du Monde qui commence ce soir. Vous vous chauffez tranquillement peut-être. Et pour les gardiens de votre réveil, le match a déjà commencé. Et c'est la musique qui joue en défense et qui marque un point ce matin avec le tube de France Gall pour démarrer la journée ici à 6h36. Voici Hong Kong Star. Bienvenue à tous. 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

0: Ici Orléans, bienvenue à tous. Après France Gall et un petit tour à Hong Kong, on a une star à présenter ce matin, Marie Dorsay, dans la Minute Sport. Il y a une récompense qui est plus que méritée pour Luis Cruz.
1: Eh oui, mardi soir, l'entraîneur des Raptors, on vous en parlait hier, a reçu le trophée du meilleur coach de la saison de Pro League en handball. Voilà qui vient récompenser ce titre de champion, cette montée obtenue il y a un mois. Voilà qui vient récompenser aussi le travail acharné du tacticien tout au long de la saison, Arnaud Rozac.
2: Oui, parce qu'en début de championnat, peu d'observateurs auraient misé sur ce scénario. Souvenez-vous, après 6 journées de championnat, les handballeurs saranais sont aux portes de la zone de relégation. Une seule victoire au compteur et des doutes plein la tête, sauf dans celle de Luis Cruz. Toute la saison, l'entraîneur l'a martelé et martelé auprès de ses hommes. Croyez en vous, faites confiance au processus, le maître mot du coach portugais. Le 7 mai dernier au Palais des Sports, Luis Cruz soulève le titre de champion et mesure le chemin parcouru avec ses hommes.
3: Depuis septembre que je dis tout le temps, les comptes on va le faire à 7 mai. Aujourd'hui c'est 7 mai, on fait les comptes, il y en a gagné. Là, il faut célébrer, profiter. Heureusement, on a gagné, on a réussi.
2: Luis Cruz, entraîneur de l'année. Deux autres Raptors également honorés, Alban Simonet et Clément Damiani, figurent dans l'équipe type de l'année en Pro League.
1: La Minute Sport sur ce trophée pour Luis Cruz à retrouver dès maintenant sur votre application ici.
0: Après le coach qui a évité tous les pièges de la saison, nous aussi, on va devoir en déjouer certains pendant la saison estivale par contre.
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0: Avec nos animaux de compagnie, l'été peut vite se compliquer en faisant simplement une balade dans la nature. Attention, quels sont les pièges à éviter? On va tout vous expliquer ici tout de suite avec notre vétérinaire.
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0: Et ici, ce jeudi à 6h43, on se réveille en continuant de préparer notre été ensemble dans le Loiret, le Loiret-Cher. Et avec nos animaux de compagnie, il y a plein de choses à avoir en tête pour que la période estivale se passe au mieux. Si on part en balade, il ne faut pas oublier les herbes hautes. Ça, c'est important de le rappeler ce matin. Elles envahissent les chemins et elles sont souvent le pire ennemi de notre chien avec l'épillet. Je ne sais pas si vous connaissez ce mot. Pierre Fabin, vous êtes avec nous, vous êtes notre vétérinaire dans l'équipe d'ici. C'est quoi exactement ce danger qui n'est pas connu de tout le monde?
9: L'épillet, qu'on appelle aussi spigao dans certaines régions, c'est une petite herbe sèche très commune. Elle a la forme d'un harpon avec des petits poils raides orientés vers l'arrière, un peu comme un épi de blé. À cause de cette forme aérodynamique, l'épillet ne peut avancer que dans un seul sens. Il va s'accrocher au poil de votre chien pendant la balade, puis avance insidieusement à chaque mouvement. C'est un vrai projectile qui s'infiltre partout, entre les doigts des pattes, dans les narines, les oreilles ou même les voies génitales.
0: Ouais, c'est important de nous prévenir. Pierre, concrètement, une fois rentré de promenade, quels sont les signes d'alerte qui doivent nous faire suspecter la présence d'un épillet?
9: Alors, les symptômes sont souvent très brutaux. Si l'épillet est rentré dans une oreille, votre chien va secouer la tête frénétiquement et couiner de douleur. S'il l'a reniflé et qu'il est coincé dans le nez, vous assisterez à des éternuements ultra-violents en rafale. Votre chien se frotte le museau par terre et peut même saigner des narines. L'autre grand classique, c'est la patte. Si votre chien se met soudain à boiter et à se lécher le dessous de la patte, avec obsession, regardez entre ses coussinets. Vous y verrez souvent un petit trou rouge et gonflé avec du pus qui suinte. C'est le point d'entrée. Et n'oubliez pas les yeux, un œil subitement fermé et rouge est une vraie urgence.
0: Et si on voit l'épillet dépasser ou qu'on suspecte sa présence après ces fameux éternuements violents, comment il faut réagir, Pierre, est-ce qu'on sort la pince à épiler par exemple?
9: Alors si l'épillet est juste accroché dans les poils ou qu'il dépasse très clairement de la peau, oui, tirez-le doucement dans l'axe avec une pince à épiler sans le casser. Mais si la graine est dans l'oreille, le nez ou que le trou de la patte est refermé, ne touchez surtout à rien. N'essayez jamais de fouiller à l'aveugle dans l'oreille avec une pince. Vous allez pousser l'harpon encore plus loin et percer le tympan. Foncez chez votre vétérinaire qui ira le chercher en toute sécurité. La vraie solution, c'est la prévention. Cet été, évitez de jeter la balle dans les herbes hautes et sèches. Et surtout, au retour de promenade, inspectez systématiquement votre chien sous toutes les coutures.
0: Bon, écoutez, après les sorties avec les toutous, on va s'occuper des nôtres maintenant. Quelle commune loiretaine organise un grand frichti avec ses habitants pour les réunir ce week-end? Et quelle balade est organisée à vélo avec plein d'étapes pour rire, apprendre et découvrir des choses du Loiret? Il y a deux bons plans à vous donner pour des idées de sortie pour ce week-end. On a de quoi vous régaler. Hein. On va en parler dans notre agenda. C'est notre Ici Express qu'on propose chaque matin. Ça commence dans 3 minutes, juste après le grand tube qui nous réveille avec une des plus belles voix de la pop et du rock. Voici Bono et toute la bande de U2 ici pour commencer ce jeudi.

0: Il est chanteur et il utilise aussi sa grande influence souvent pour combattre de grandes causes. La voix légendaire et le charisme de Bono nous réveille ce matin avec son groupe U2. Grand, grand tube pour commencer ce jeudi. C'était One à 7h10 sur la page Facebook d'ICI Orléans. On est content de vous retrouver pour démarrer la journée. Vous êtes déjà nombreux ce matin. Merci pour tous vos petits mots sur nos réseaux sociaux. Je me disais que j'allais les compter comme ça rapidement, mais je pense que vous êtes déjà une quarantaine à avoir participé, donc je vais pas pouvoir les compter à l'improviste. On va faire un petit coucou, tenez par exemple à Sandrine qui habite à Trénou. Bonjour à toute l'équipe. C'est frais encore ce matin à Trénou, 9 degrés, mais le ciel est bien dégagé et le soleil est présent. Alors bonne journée à tous, nous dit Sandrine qu'on embrasse. À Loris, pareil, c'est ensoleillé ce matin avec 9 degrés aussi sur le thermomètre. Belle journée ensoleillée à tous, nous dit Annick. Merci mesdames pour vos petits coucous sur nos réseaux sociaux. On va en profiter ce matin. En deuxième partie de journée, ça va peut-être être un petit peu plus compliqué, nous dit Météo France. On n'est pas encore totalement débarrassé des nuages dans la région. Ce sera peut-être un petit peu gris, mais bon, ils seront inoffensifs, ces nuages. Ils ne vont pas nous donner de pluie, ceci dit. Ça a peut-être été bien d'avoir quelques gouttes avant la chaleur qui va arriver pour ce week-end. Allez, la météo, on va en reparler juste après le journal de 7h.
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0: Des spectacles à voir à vélo, oui, et une tablée entière en ville avec tous les habitants. Voilà le programme de notre ICI Express ce matin pour commencer la journée à 6h52 chaque jour. On a deux bons plans à vous donner et on commence avec Mains-sur-Loire qui veut rassembler toute la commune. Ce week-end, les habitants ont rendez-vous demain à 19h sous la halle pour les grandes tablées du festival. Vous voyez le jeu de mots. Pour le programme, c'est simple. Chacun porte son pique-nique ou compose son repas chez les commerçants de la ville avant de s'installer autour d'une immense table commune sous la halle. Donc, c'est en plein cœur de la ville, pas très très loin du château avec tous les commerçants. C'est vraiment chouette. Il va faire beau en plus demain soir. Tout le monde pourra y aller en famille, entre amis, entre voisins ou même entre collègues, si ça se passe très bien au bureau. Et en plus du repas, ce qu'on nous promet, c'est de l'animation. Et ce vendredi, il y aura des scénettes théâtralisées. C'est ce que nous dit la commune de Mains-sur-Loire. Et ça va continuer. Alors, si vous êtes un petit peu déçu et que vous pouvez pas y aller, si vous êtes déjà pris demain soir, il y aura d'autres soirées comme celle-ci, les 17 juillet et 21 août à Mains-sur-Loire, avec de nouveau le retour des grandes tablées avec le festival. Et cette fois, il y aura des concerts et des séances d'hypnose aussi. On aura l'occasion d'en reparler ici, vous pouvez compter sur nous. Et si vous y allez demain soir, faites-nous des photos, venez les partager sur Facebook et aussi sur notre compte WhatsApp au 02 38 53 25 25. Et puis, si vous aimez les spectacles et les balades à vélo, il n'y aura pas besoin de choisir entre les deux. Vous allez pouvoir en profiter avec le même événement en fait. Samedi, il y aura le Vélostival. Là aussi, très bon jeu de mots, on salue les équipes. Le Vélostival entre Beaugency, Saint-Laurent-Nouan et Laye-en-Val. En fait, on nous propose donc une balade à vélo d'une vingtaine de kilomètres. Mais on fera pas tout d'un trait, on s'arrêtera régulièrement pour profiter de spectacles, de visites et d'animations. Ça sera comme ça tout au long du parcours. Il y aura par exemple la visite d'un site de reconstitution archéologique. On visitera aussi une nouvelle confiserie qui fait du Cotignac. Ça va être original et rythmé. Il y aura plein de petits spectacles régulièrement. Et puis, ça sera quand même un peu sportif. C'est l'occasion de pédaler et de se défouler, puisqu'il faut, entre chaque étape, utiliser son vélo. Le départ, ça sera à 9h samedi matin à Beaugency, au stade du Pré d'Allonne. Tout le monde peut participer et ce que j'adore, j'aime bien l'état d'esprit, il y aura un chapeau à la fin. On donne ce qu'on veut, tout le monde peut participer, même un euro symbolique. J'adore l'idée de donner à la fin, pas avant. Comme ça, c'est à nous d'estimer ce qu'on vient de vivre et quelle valeur il a. Je trouve ça vraiment très chouette. N'hésitez pas à participer au Vélostival donc à Beaugency à partir de samedi matin à 9h. Allez, en attendant les sorties de la fin de semaine, on commence ce jeudi ici. Il y en a un qui a déjà envie de faire la fête, en fait, à 6h54. C'est Amir qu'on écoute maintenant avec un de ses plus grands tubes. Bon réveil à tous.

0: On vous souhaite un bon réveil, un bon jeudi ici avec nous, avec Amir. Ah bah la fête, les futurs bacheliers vont bientôt la faire aussi pour célébrer leur diplôme. Enfin, avant cela quand même, Marie Dorcet, faudrait pas que ça soit la fête de la grammaire hein. Sur les copies. Ça peut être un peu compliqué parce qu'on passe le bac de français.
1: Ah oui, petite pensée aux beaux élèves de première hein, qui vont plancher sur leurs copies dans une heure maintenant.
0: Surtout que, bon, on a bien fait comprendre aux élèves que cette année, le français serait sévèrement sanctionné si le niveau était vraiment
1: l'orthographe,
0: mauvais.
1: Ouais.
0: Ah, voilà, c'est ça. Vous qui adorez, vous êtes plutôt littéraire, Marie Dorcet,
1: oui,
0: on peut
1: plutôt.
0: Le dire. Voilà. Vous, quand même, des fois, en antenne, on se pose des questions sur comment...
1: tu mettrais quoi, là? Un S ou pas?
0: Un accent.
1: Faut dire que la langue française est particulièrement compliquée là-dessus.
0: Oh là là. Et justement, il y a une chronique aux petits oignons, enfin aux petits oignons, hein, qui est préparée par nos humoristes pour parler du bac de français. On va écouter leur meilleur sketch ici tout de suite.
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0: Et il a laissé de mauvais souvenirs à certains d'entre nous, hein, à vous aussi, globalement je crois Fred Ballard. Le bac de français est de retour en ce moment et c'est l'occasion de nous replonger dans la langue la plus complexe de la galaxie ce matin, Fred.
8: C'est vrai que la langue française est une langue avec des expressions bizarres quand même. C'est la seule langue au monde, par exemple, où tu peux dire qu'un buraliste s'est fait passer un tabac.
9: Ah, c'est sûr que c'est un comble hein, quand on y pense, et c'est ce qui fait le charme poilant de cette langue que même Roland McDan a du mal à comprendre parfois.
8: J'aimerais aussi qu'on m'explique pourquoi dans la langue française, quand on veut avoir de l'argent devant soi, il faut le mettre de côté. En français, tu peux dire « je suis tombé dans les pommes » et après j'avais les jambes en compote. J'ai même remarqué, quand un mot masculin n'est pas sympa, eh ben ils le mettent au féminin. Avant on disait un licenciement, aujourd'hui on dit une restructuration.
9: Voilà, bah donc ça se confirme, hein, le genre féminin adoucit la vie. Et avec un peu de chance, ça peut aussi sauver une copie à l'écrit du bac français. Tout dépend des barèmes de correction. Si c'est Tristan Lucas qui s'en occupe, il y a des écarts de langage.

0: Maintenant, voici les infos.
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0: Et on vous souhaite un bon réveil, un bon jeudi ici avec nous, il est 7h. Et on vous retrouve, Marie Dorset, pour le journal et le point sur l'actu locale. La parole difficile des victimes devant la cour criminelle départementale du Loiret.
2: Devant laquelle sont jugés depuis lundi 4 hommes soupçonnés d'avoir échangé et créé des fichiers pédopornographiques sur Internet. 3 d'entre eux sont aussi poursuivis pour viol sur mineurs. Hier, la cour a donc entendu les victimes, plus d'une centaine identifiées pendant l'enquête. Une dizaine s'est portée partie civile et seuls 2 se sont exprimés à la barre. Maître Amélie Totro Rétif défend Éline, l'une de ses victimes, 16 ans aujourd'hui, 13 à l'époque des faits, une jeune fille encore très marquée par les manipulations dont elle a fait l'objet.
3: Au début, elle devait être entendue en physique à la barre. Finalement, elle avait demandé une visioconférence. Et puis finalement, sa maman, comme Éline, n'ont pas souhaité se manifester. Les victimes ont particulièrement honte d'avoir accepter d'envoyer ces photos, alors certes toujours sous contrainte. Les jeunes filles tombées amoureuses, alors c'est compliqué à comprendre, de tomber amoureux d'un profil sur Internet, mais ces jeunes filles tombées amoureuses, on leur demandait dans un premier temps une première photo de nu, et puis ensuite, on jouait sur la contrainte en leur disant que si elles n'en envoyaient pas d'autres, on diffuserait sur le net ces images, et on diffuserait aussi des rumeurs sur elles. Donc c'est comme ça, en fait, que la contrainte existait. Aujourd'hui, Éline, elle est très très fragilisée, c'est très compliqué pour elle, compliqué d'en parler, mais c'est aussi compliqué dans la vraie vie finalement, parce qu'elles ont l'impression, en tout cas pour Éline, elles ont l'impression que tout le monde peut être un potentiel prédateur.
2: Les 3 des 4 prévenus risquent jusqu'à 20 ans de prison.
0: Une association de Gien dans le viseur de la préfecture du Loiret.
2: Qui a ordonné sa fermeture administrative suite à un contrôle. L'association CR qui utilisait ce local ne respectait pas certaines obligations de sécurité incendie. Elle aurait aussi, selon les autorités, dispensé des cours d'enseignement religieux islamique, un accueil de mineurs non déclarés. Les détails sont à retrouver sur ici.fr. L'entreprise Belzia a touché par un grave incendie hier sur son site Beauceron de fabrication de chips à Boisville-la-Saint-Père, c'est en Eure-et-Loir. Le feu est parti dans l'après-midi et selon nos confrères de l'Éco-Républicain, la nouvelle unité de production inaugurée il y a moins d'un mois a été totalement détruite. La ville de Saran rend hommage à Dorian Larry-Gaudry, ce gendarme mort dans le crash d'hélicoptère dimanche en forêt d'Orléans. Il était un enfant de Saran, écrit la ville sur ses réseaux sociaux. Nous nous souviendrons tous de sa gentillesse naturelle, de son sourire et de son amitié. Le militaire de la brigade de Châteauneuf-sur-Loire avait 27 ans. On le rappelle, une enquête est ouverte par le parquet de Montargis pour homicide et blessures involontaires et destruction d'aéronefs militaires par négligence.
0: Travailler ensemble pour lutter contre le harcèlement scolaire.
2: C'est le but du concours Non au harcèlement organisé par l'Académie Orléans-Tours depuis 14 ans maintenant. 63 projets ont été présentés cette année dans le Loiret et parmi les lauréats, des élèves de la Ferté-Saint-Aubin, CM2, 6e et 3e qui ont créé ensemble de A à Z une vidéo de sensibilisation. Perrine Molina, la CPE du Collège Prédérois, a encadré ce projet.
4: Il y a des concours qui sont proposés au niveau national et cette année, on avait à cœur de pouvoir s'inscrire dans la catégorie interdegré avec la facilité que le collège soit proche de l'école du centre. On a réussi à réunir tout le monde, donc une classe complète de CM2, nos comme collégiens médiateurs qui existent au collège pour accompagner justement les 6e à chaque rentrée scolaire. Et puis une classe entière de 6e. C'est un vrai défi de pouvoir que chacun puisse trouver sa place et tout le monde apparaît sur la vidéo, tout le monde a un rôle. Je trouve qu'on a un groupe d'élèves de CM2 là qui sont venus du coup plusieurs fois au collège. Nous, on est venus à l'école et ça a déjà créé du lien et on sait que cette classe là qui va arriver en septembre, c'est déjà des élèves qu'on connaît et qu'on comprend. Je pense la dynamique du projet, ce que c'est le non-harcèlement et qui vont être porteurs de tout ça dès la rentrée prochaine.
2: Et vous entendrez les témoignages des élèves qui ont participé à la création de cette vidéo dans votre info d'ici, ce sera à 7h30. La métropole d'Orléans doit-elle faire un effort sur les tarifs des transports en commun? C'est la demande que le maire de Saran, Mathieu Gallois, va mettre sur la table lors du conseil métropolitain ce soir. Face à la flambée des prix des carburants, il propose de réduire les tarifs des abonnements et des prix à l'unité, des tickets à l'unité pendant 3 mois.
5: C'est une mesure temporaire que l'on propose, mais qui viendrait vraiment en soulagement et en soutien des familles de notre métropole. Pour nous, c'était à la fois une action importante et un soutien important de la métropole en direction de ses habitants que de prendre cette décision, comme l'ont

0: d'autres agglomérations ou d'autres métropoles. C'est le cas à Laval, c'est le cas à Lorient. L'un des abonnements mensuels est passé de 40€ à 10€. D'autres sont en train d'y réfléchir également, d'agir tout de suite pour le pouvoir d'achat, le pouvoir vivre des habitants de notre territoire. Et puis c'est aussi permettre de gagner des nouveaux usagers des transports en commun, de faire en sorte que un certain nombre d'habitants laissent leur voiture et puissent devenir des usagers réguliers de ces transports en commun. Nous, ce que l'on dit, c'est voilà, on met cette proposition au débat, c'est une demande que l'on fait, discutons-en.
1: Le Conseil métropolitain doit aussi voter ce soir une délégation de service public pour le chauffage par récupération de chaleur à Lutom de Saran pour chauffer le pôle 45.
2: Et puis Marie, ça y est, c'est le jour J pour les fans de foot.
1: Ah oui, ça y est, la Coupe du Monde masculine, ça commence ce soir. Premier match des Bleus, par contre, mardi prochain face au Sénégal. Alors en attendant, vous pouvez essayer de remplir votre album Panini avec ces fameuses cartes de joueurs à collectionner. Ça vous rappelle sûrement des souvenirs. Mais c'est toujours d'actualité. Vincent Giraldo l'a constaté lors d'une distribution gratuite organisée hier au centre commercial Place d'Arc à Orléans.
3: Déjà une trentaine de personnes attendent près de 20 minutes avant l'heure prévue pour la distribution des albums Panini. Et ça se bouscule rapidement dès qu'elle commence.
4: Vous avez eu un cahier ?
5: Oui.
6: Et puis un deuxième pour mon cousin parce qu'il n'a pas pu venir.
5: C'est possible.
6: Merci.
3: Mathias a 20 ans, il va offrir l'album à son petit frère.
7: Je suis un peu le premier qui suit un peu le foot. Ça va être la troisième Coupe du Monde qu'on suit là. Et on va essayer d'initier le petit frère en prenant un des albums. On va essayer d'avoir les joueurs de Paris, quoi, de l'équipe de Paris.
3: Quelques noms ?
7: Pacho, Mendes, Marquinhos et Dembélé.
3: Inès, elle est venue pour son mari.
8: Il n'arrête pas de me bassiner avec son album, alors j'ai vu qu'on pouvait les avoir gratuitement, j'ai dit on y va. Ça revient beaucoup à la mode sur TikTok, sur Instagram, tout ça, vraiment tout le temps je les vois, donc non, ça ne m'étonne pas trop. Je vais suivre les matchs importants, pas tous les matchs non plus, mais les plus importants.
3: Hier mercredi, c'était jour des enfants et ils étaient venus chercher la carte d'un joueur en particulier.
9: Surtout pour Kylian Mbappé.
10: Kylian Mbappé.
3: Bon, et le papa est heureux aussi ?
11: Ah oui, je suis resté dans le mou. À l'époque, joueurs, Ronaldo, Zidane, le plaisir est toujours là.
3: 1500 albums vont être distribués au total. Ce sont les dernières cartes Panini pour la Coupe du Monde. La FIFA a annoncé la fin de son partenariat avec l'éditeur italien.
1: Et une autre distribution est prévue à Place d'Arc samedi. Cette Coupe du Monde, on en parle dans moins d'une heure avec un Orléanais qui a porté le maillot de l'équipe de France. L'ancien footballeur Bruno Germain est notre invité tout à l'heure à 7h45.
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2: On y croit ce matin, c'est dégagé, hein, ça ne va pas durer. Hein. On le rappelle pour la météo sur votre radio locale ici Orléans à 7h08. Hein. Bon, c'est dégagé pour commencer ce jeudi. Ah, peut-être plus gris cet après-midi, mais sans pluie hein, quand même. Hein. Si jamais il y a quelques nuages, ils seront inoffensifs, nous dit Météo France. Et puis pour les températures, on a encore de la fraîcheur ce matin. Hein. On est proche des 11 degrés en ce moment moyenne dans la région. Et cet après-midi, pour les maximales, ça va remonter un petit peu par rapport à hier. On pourra compter entre 20 et 22 degrés chez nous dans le Loiret, le Loir-et-Cher. Demain, il y aura encore des nuages. Mais à partir de demain soir, ça va se dégager. On aura un très beau week-end. Week-end qui sera plus chaud aussi, nous dit Météo France. On pense à vous qui êtes au volant actuellement. Il n'y a aucun problème pour commencer la journée. Tout va bien hein, sur nos routes et dans les transports. Vous pouvez quitter la maison tranquillement ce matin.
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2: Bon, ici, ce matin, on le dit, si votre café est serré, c'est normal. Aujourd'hui, même les expressos jouent en défense avec la Coupe du Monde de football hein, qui commence ce soir. On vient d'en parler avec Marie. Hein. On sait qu'il y a des impatients, évidemment. Hein. Allez, en attendant le début de la compétition, c'est la musique qui gagne le premier match de la journée. Oui, face à votre réveil, elle va le battre haut la main maintenant. On va même faire un petit tour au bord de la plage. Ouais, c'est chouette pour démarrer ce jeudi. On y va avec Jean-Louis Aubert. Bienvenue, bonjour.

0: Tour au bord des plages, c'est top, surtout avec la musique de Jean-Louis Aubert. Je pense qu'on est tous d'accord ici ce matin. Mais en attendant les vacances et les balades, les pieds dans le sable, on va faire un petit tour au Zénith d'Orléans et ça va être super aussi.
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0: Ça va être super car on va rire avec Elena Nagapétian. C'est une des grandes stars de l'humour du moment. Elle sera sur la scène du Zénith la semaine prochaine et ça sera tapis rouge pour vous. Vous allez la voir sur invitation de notre part. On va tout vous expliquer. On joue ici ensemble dans 10 minutes.
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0: Et Marie, ici, ce jeudi à 7h15, on parle de l'événement du jour, la Coupe du Monde de football et dans l'œil de l'édito d'ici par David aussi.
5: Mais oui, le mondial commence, vous le savez, ce soir et qui dit compétition, dit aussi retour de la tradition des paris entre amis, David.
6: Allez, on va mettre quelques pièces sur les bleus, donc peut-être un billet sur un outsider autour d'une table avec un tableau griffonné sur un papier et une cagnotte pour le meilleur. Ce pari-là, il est sans danger, c'est pour s'amuser. Tant que ça reste entre amis, entre collègues, sans que personne ne prenne aucune commission, ça passe. L'autre pari, le pari en ligne, c'est une autre affaire. C'est encadré par la loi en France, mais aujourd'hui, il y a 1 million d'habitants qui sont maladivement accros. Les 2/3 du chiffre d'affaires de ces plateformes proviennent de joueurs qui ont perdu tout à fait le contrôle. C'est le sociologue Thomas Amadieu qui estime même que les paris sportifs sont parmi les formes de jeux d'argent les plus addictives. Et à la veille de ce mondial, nos meilleurs amis de ces prochaines semaines, ce sont les Bleus. Kylian Mbappé, par exemple, qui a clairement dit qu'il était contre les paris sportifs. Et il a répété encore récemment quand Betclic avait utilisé son image sans son accord. Les paris en ligne, dit-il, ça a détruit des gens que je connais. Lui, Cherki, Doué, refuse d'être les ambassadeurs de ces sites. Dans le même temps, il y avait une campagne de prévention sur les paris sportifs qui était prête à être diffusée à l'occasion du mondial, avec un slogan « Parier, c'est pas rien ». Ça devait commencer à la mi-mai, mais le gouvernement a tout bloqué. C'est étonnant quand même. Des joueurs qui nous protègent plus que l'État, le monde à l'envers. Alors profitez du mondial, faites vos pronostics entre amis. Si vous gagnez la cagnotte, je vous conseille de tout dépenser tout de suite. Moi, j'ai jamais vu un supporter devenir addict à une tournée générale.
5: Une tournée avec modération, bien sûr, alors avec des jus de fruits, ça marche aussi.
0: Bon, et si ne pas savoir quoi faire à 18 ans était finalement une chance, ou du moins, est-ce que ça n'a pas ouvert plus de portes comme ça par rapport à ceux qui espéraient suivre un chemin tout tracé ? C'est ce qu'on va voir dans Ici ça marche ce matin, avec deux Orléanais qui ont créé un podcast sur des parcours inspirants. On va voir ça dans 3 minutes, juste après Katy Perry qui nous réveille ici maintenant.

0: ici Orléans avec Katy Perry qui va participer à une des cérémonies d'ouverture du Mondial qui démarre ce soir. C'est le retour de la Coupe du Monde de football, bien sûr. Et elle participera à la dernière cérémonie de vendredi, de la nuit de vendredi à samedi aux États-Unis à Los Angeles. C'était Katy Perry pour nous réveiller. Il y aura plusieurs cérémonies, parce qu'en fait, il y en a une par pays hôte. Donc, il y en aura trois en tout. On aura l'occasion d'en reparler, évidemment, du Mondial dans un instant avec nos invités. Pour le moment, c'est vous qui êtes invité à participer à l'émission à 7h20. Vous nous rejoignez sur la page Facebook d'ICI Orléans. C'est ce qu'a fait Chantal, côté météo. Elle nous dit pour notre bulletin ce matin qu'elle a 10 degrés chez elle à Châteauneuf-sur-Loire. Le ciel est totalement bleu. Le soleil est présent. Par contre, il fait peut-être un petit peu frais. Bonne journée à tous. On pense à ceux qui travaillent en extérieur. Ça va être agréable pour eux. Merci pour ce petit point complet, Chantal. Merci pour votre petit mot. Ça commence bien pour la météo, c'est vrai, ce matin. Ça va peut-être se couvrir, par contre, cet après-midi. Dans un monde bien perturbé, comme on le sait, ils font parler ceux qui donnent envie d'avancer et de les suivre. À Orléans, deux jeunes ont créé un podcast sur des personnes qui les inspirent pour réussir. Et on va tout expliquer avec vous, Nathanaël Bruny, ce matin dans Ici ça marche. Vous recevez les créateurs de Chemin d'Excellence.
1: Bonjour Andrea Salati et bonjour Elven Paris.
2: Bonjour Nathanaël.
1: Merci beaucoup de nous recevoir sur Ici Orléans.
3: C'est un podcast qui s'appelle Chemin d'Excellence, dont vous êtes tous les deux les co-créateurs.
1: Exactement.
3: Comment ça a démarré cette histoire ?
1: On est parti d'une feuille blanche, on voulait vraiment créer quelque chose de nos propres mains, ouais. Et on s'est dit que ça pouvait vraiment être intéressant de permettre de guider les jeunes et les étudiants vers leur réussite professionnelle.
3: C'est vraiment une idée que vous avez eue à deux, dès le départ. C'est quoi pour vous le déclic ?
2: Alors oui, du coup c'est une idée qu'on a fait à deux, ouais. Parce qu'en fait après notre bac, on ne savait pas forcément ce qu'on voulait faire plus tard, ouais. Et on s'est dit on ne doit pas être les seuls dans ce cas-là. Quand on finit la terminale, du coup on n'a que 18 ans, on connaît pas ce qu'il y a dans le monde, on connaît pas forcément tous les métiers. Et donc après quelques années d'études, on a eu l'opportunité de créer ce podcast et on s'est dit on aimerait partager aux étudiants qui sortent donc du bac ou même plus tard ceux qui sont en reconversion, etc. On aimerait partager nos conseils, les conseils qu'on a pu avoir et surtout les conseils des professionnels dans différents métiers et dans différentes branches.
1: C'est ça, on aimerait à l'avenir vraiment être très présent dans la région Centre-Val de Loire et pourquoi pas dans toute la France entière. On est aussi aujourd'hui diffusé sur toutes les plateformes d'écoute, que ce soit Spotify, Amazon Prime, Deezer. Donc on est vraiment diffusé partout et on aimerait être une référence locale et pourquoi pas dans différentes régions françaises.
3: Andrea Salati, Elven Paris, sinon quels sont les invités qui vous ont profondément marqué, ceux que vous avez interviewés ?
2: Alors pour ma part, ça sera Maxime Villalongue, ouais, et Louis Saillant. Ouais. Alors Maxime Villalongue, c'est donc le patron de Aerox France. Ouais. Et il m'a profondément marqué parce qu'il a un parcours tout à fait atypique, c'est-à-dire qu'il a eu un gros problème de santé car il était joueur de rugby avant.
3: D'accord.
2: Et il a frôlé la mort, on peut le dire, et il a réussi à se relever. Il a vraiment réussi à se reconstruire et on voit où il est aujourd'hui. Pour moi, c'est un exemple que justement, tout à fait. Et enfin, c'est vraiment poignant. Et Louis Saillant, qui est un ancien commando marine, parce qu'il a un parcours donc dans l'armée vraiment exceptionnel. Quand il nous raconte tout ce qu'il a pu vivre, on le ressent à travers lui.
3: Et vous, Elven ?
1: Alors moi, j'ai un autre invité qui m'a profondément marqué. C'est Mathias Vargon, qui est le responsable des urgences à l'hôpital de La Fontaine, en Seine-Saint-Denis.
3: D'accord.
1: Ouais. Il a un parcours vraiment unique. Il a fait la une de différents journaux pendant le coronavirus. Et j'ai vraiment voulu être imprégné. Donc je me suis rendu à son hôpital, à l'hôpital de La Fontaine, pour vraiment voir le parcours. Et en fait, il a vraiment développé durant tout le podcast, toute la chaîne, qu'on est reçu et jusqu'à la fin. Et en fait, on me permet de vraiment rassurer aussi les étudiants, parce qu'on se rend compte qu'on va aux urgences, souvent on a un peu cette boule au ventre, cette inquiétude de pas savoir comment on va ressortir. Il a vraiment montré et rassuré. Donc ça, c'est un podcast qui m'a profondément marqué encore aujourd'hui.
3: Et vos prochaines rencontres, Elven, quelles sont-elles ?
1: Alors il y en a beaucoup. Ouais. On pourrait parler de, par exemple, de Gabriel Attal, qui est président ou qui va être prochainement et qui est président de Renaissance. Et donc on a beaucoup d'invités. On va aussi être sûrement accrédité au Tour de France 2027. Donc super. Beaucoup de très bel événement et qui va permettre aussi de guider les jeunes étudiants et permettre de faire rayonner le podcast dans toute la France.
3: Bravo pour cette aventure assez extraordinaire. On vous souhaite le meilleur et on vous souhaite de belles rencontres. On vous sent inspiré et on vous sent sincère, extrêmement sincère effectivement dans cette démarche et on a envie d'en écouter et d'en découvrir encore plus. Merci Elven, merci Andrea.
2: Merci à vous.
3: D'être venu jusqu'à nous en
1: merci
3: studio.
1: Merci à vous de nous recevoir.
0: Bon et maintenant voici celle qui va bien nous inspirer pour se marrer. vous allez assister au One Woman Show d'Elena Nagapetian qui vient à Orléans cette semaine. Écoutez bien, elle était en tournée dernièrement en Corse et elle demande souvent aux spectateurs de participer à son spectacle avant de venir la voir en salle.
4: Je demande aussi parfois de m'envoyer des anecdotes. Et à Paris, par exemple, il y a des gens qui sont « Ouais, je trompe mon mec, ma mère, elle déclare pas les impôts. » En Corse, zéro. Zéro. Mais je vous adore. Je vous adore. Vous êtes incroyables. La Corse, c'est une île juste. Vous parlez pas, genre, eh bien, fais rire, fais-nous des blagues et casse-toi. Okay?
0: Elle adore échanger avec le public, elle est excellente en impro, c'est une grande partie de son spectacle et puis elle a des choses à raconter sur scène de sa vie puisque elle a quitté la maison de sa mère à 13 ans, elle a épousé un homme de Tinder, elle a vécu en Russie avec tout ça, ça en fait des sketchs potentiels. Elena Nagapetian vient au Zénith d'Orléans dans pile une semaine, sera la semaine prochaine, le jeudi 18 juin, et vous êtes invité en mode tapis rouge, on le rappelle, puisqu'on a vos billets dès maintenant, venez les récupérer avec notre jeu des petits plaisirs, passez un petit coup de fil à Will qui vous attend, vous êtes en direct avec nous dans 3 minutes, tentez votre chance maintenant au 02 38 53 25 25, on vous attend.

0: Ici Orléans, les artistes, on les adore, on les écoute le matin, hein, avec Rose Laurence et Africa pour commencer ce jeudi à 7h28. Et les artistes, on va aussi les applaudir sur scène avec Isabelle qui sera présente au Zénith d'Orléans la semaine prochaine. Vous nous rejoignez pour notre jeu des petits plaisirs. Bonjour Isabelle.
1: Bonjour Isabelle.
2: Oui, bonjour Marie, bonjour Marc.
0: Vous nous appelez de ce mois, hein, pour être en direct avec nous ce matin. Oui. Isabelle, est-ce que vous connaissez Elena Nagapétian?
2: Ah bah oui, Elena, oui, je l'écoute presque tous les jours sur Facebook, il y a toujours un truc...
0: Sur ses réseaux sociaux, elle est juste incroyable, elle improvise beaucoup avec le public lors de ses spectacles. Vous, si elle vous posait une petite question, vous avez quelque chose à cacher dans la vie ou pas, Isabelle?
2: Non.
0: Oui, c'est que maintenant, comme on sait...
1: Vous nous connaissez, vous savez qu'il ne faut pas le dire parce qu'on va lui répéter.
0: Voilà, c'est ça. Ouais, comme on sait que de toute façon, elle improvise beaucoup avec le public, on n'a pas toujours envie de lui dire ce qui se passe dans nos vies, en fait.
2: Oui, c'est sûr. Elle trouvera toujours quelque chose.
0: Exactement.
2: Elle a du répondant et tout, c'est vraiment excellent.
0: Et, et là, vous allez profiter de son spectacle en live. C'est dans pile une semaine, jeudi de la semaine prochaine, au Zénith d'Orléans. Et vous avez vos billets, c'est gagné. Gros bisous, bonne journée, Isabelle.
2: Ah bah, génial, merci beaucoup.
1: Et profitez bien.
0: Au revoir.
1: Bon spectacle, au revoir.
0: Au revoir.
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0: Marie, et si l'une des solutions pour lutter contre le harcèlement scolaire était de faire travailler les élèves ensemble?
4: En Sologne, à la Ferté-Saint-Aubin, 75 jeunes du CM2 à la 3e ont créé une vidéo de sensibilisation dans le cadre du concours académique Non au harcèlement. Ils ont remporté un prix parmi 63 projets loiretains présentés. On est allé leur demander ce qu'ils ont retenu de cette expérience et vous les entendrez après le 90 secondes. C'est l'essentiel de l'actualité en France et dans le monde. C'est tout de suite et c'est avec vous, Audrey Azo.
5: Patrick Bruel n'a pas dormi en prison. Il échappe à la détention provisoire, mise en examen dans 4 dossiers pour viol, tentative de viol, agression sexuelle et harcèlement sexuel. Il est rentré chez lui cette nuit. Il a interdiction de contacter les plaignantes et de fréquenter les salons de massage. Les Bleus sont à Boston. Ça y est, l'équipe de France de foot a rejoint son camp de base pour le mondial avec cette belle image. Un premier bain de foule, des centaines de supporters les attendaient. C'est le jour J, coup d'envoi de la compétition ce soir avec le match Mexique-Afrique du Sud. Le président de la FIFA, Gianni Infantino, espère une grâce présidentielle pour Christophe Glaise, le journaliste français détenu en Algérie. Il est le seul journaliste sportif emprisonné dans le monde et j'espère, dit-il, qu'il pourra nous rejoindre pendant la Coupe du Monde. Des explosions ont retenti en Iran cette nuit. L'armée américaine annonce avoir repris ses frappes. L'Iran riposte. Téhéran annonce avoir frappé des bases américaines à Bahreïn, au Koweït et en Jordanie. Et deux bateaux qui tentaient de franchir le détroit d'Ormuz. Plus d'un million de Français consomment de la cocaïne et cette cocaïne est de plus en plus pure, constat que fait l'Observatoire des drogues et des tendances addictives. Les passages à l'hôpital liés à la cocaïne ont bondi de 26% entre 2024 et 2025. Sortez les stylos et gare aux fautes d'orthographe. Dans une demi-heure à 8h, top départ du bac de français pour plus de 500 000 élèves de première et demain nouveauté avec une épreuve anticipée de mathématiques.
4: Et on reste à l'école dans l'info d'ici ce matin pour parler harcèlement scolaire. Alors que 3 écoliers sur 100 disent en être victimes en France, selon une étude du ministère de l'Éducation nationale publiée hier sur la base d'un auto-questionnaire, certains agissent contre ce fléau. Dans l'Académie Orléans-Tours, depuis 14 ans maintenant, un concours non au harcèlement est organisé. Le but, inciter des élèves à travailler ensemble autour d'un projet de sensibilisation. Cette année, 63 projets ont été présentés dans le Loiret. Et parmi les lauréats, un groupe d'élèves de la Ferté-Saint-Aubin, une classe de CM2 de l'école du centre, une classe de 6e et des 3e du collège Près des Rois. Pendant plusieurs mois, ils ont planché ensemble sur une vidéo. C'est d'Acosta est allé à leur rencontre.
6: En fait, au départ, c'est les CM2 qui jouent tranquillement et une grosse boule arrive et c'est la boule du harcèlement.
7: Gabriel, élève de 6e à la Ferté-Saint-Aubin, décrit cette vidéo qu'il a conçue de A à Z avec ses camarades.
6: Et dans cette boule, il y a plein de lettres. En fait, les lettres, c'est le harcèlement.
8: Non, harcèlement. Non, non.
7: Un projet où les élèves transforment la lutte contre le harcèlement en un mouvement positif d'entraide et de solidarité. Léo est lui aussi en 6e.
9: Nous avons transformé les lettres du harcèlement en lettres positives, disant qu'on peut s'en sortir même si on se fait harceler.
10: F
9: l'école heureux. Désormais, je me sens mieux.
10: Ça permet aussi d'empêcher le harcèlement, de dissuader les gens qui voudraient le faire et d'essayer de rassurer les gens qui en ont reçu. C'est une belle vidéo.
7: Une manière de sensibiliser les plus jeunes, comme Lilou en 6e et Victoire en CM2.
11: En CM2, je savais presque pas que le harcèlement, ça existait. Et en 6e, j'ai beaucoup appris et ça m'a rendue fière.
12: Moi, je me rendais pas compte vraiment que c'était comme ça, le harcèlement. J'ai trouvé que c'était important d'en parler.
7: Ce projet est aussi l'occasion de se faire connaître. Pour Mathilde et Jenna, deux élèves de 3e, elles sont des collégiens médiateurs qui accompagnent les 6e à leur entrée au collège.
13: C'est un projet vraiment qu'on a fait tous ensemble et ça mettait une bonne dynamique, un bon esprit.
14: Moi, j'ai parlé à quelques 6e et quelques CM2. Eux, ils ne m'ont pas dit qu'ils avaient vécu des choses comme ça, mais j'ai pu rencontrer de très belles personnes autour de ce projet et c'était très bien.
7: Faire travailler 75 élèves ensemble, c'est une sacrée logistique, reconnaît la CPE du collège Pré des Rois, Perrine Molina.
15: On les a rassemblés en salle polyvalente et puis on a fait des to-do list avec un message qui était OK pour tous, petits et grands, agissons ensemble autrement. C'est le slogan, une vidéo dont on est fiers.
7: Une vidéo filmée et montée par l'équipe éducative et ses élèves.
16: Comme terminé, ensemble nous allons gagner.
4: Un reportage sur ces élèves qui luttent contre le harcèlement à retrouver sur ici.fr.
0: Dans le prochain journal, Marie, une fermeture d'établissement à Gien.
4: Sur demande de la préfecture après un contrôle, on vous explique tout ça dans le journal de 8h. Et puis, top départ pour la Coupe du Monde de foot ce soir. Vous faites peut-être déjà vos pronostics. Eh bien, on demande ceux d'un Orléanais qui a déjà porté le maillot bleu. Bruno Germain est notre invité ce matin à 7h45.
0: Vous l'avez remarqué, c'est bien pour la météo. Oui, ça commence bien, on le rappelle sur votre radio locale ici Orléans à 8h-25. Ça va peut-être moins bien se terminer par contre. Hein, c'est vrai, le ciel est dégagé chez nous pour commencer ce jeudi. Cet après-midi, ça sera certainement plus gris, pas de pluie pour autant. Hein, et des températures, qui grimpent un tout petit peu pour les maximales. Ce matin, c'est stable par rapport à hier. On a à peu près 11 degrés en moyenne dans la région. Mais pour les maximales, cet après-midi, on va gagner 2 degrés. Allez, on attend 20 degrés tout juste pour Arthenay, un petit peu plus 21 pour Orléans, Montargis, Pithiviers et Gien, et même 22 cet après-midi pour Blois et Beaugency. Demain, ça sera encore un petit peu couvert, surtout le matin, et puis après on va bien profiter du week-end. Ça va se dégager avec beaucoup de soleil samedi et dimanche, et des maximales là qui seront en nette augmentation une semaine avant l'arrivée officielle de l'été sur le calendrier. On aura certainement 25 à 30 degrés pour nos maximales ce week-end. Si vous êtes en déplacement ce matin, si vous quittez la maison là pour rejoindre votre travail ou l'école des enfants, vous ne serez pas ralenti. C'est pas les heures de pointe, ça commence dans une heure, donc on est tranquille actuellement. Et puis sinon, dans les transports ce matin, il y avait un petit souci pour aller à Tours pour le train de 7h09 au départ d'Orléans. Ce train a été supprimé, mais les autres ne sont pas impactés pour le moment, nous dit la SNCF. Ah si, quand même, le 7h45 a destination de Tours au départ de la gare d'Orléans, lui aussi sera certainement supprimé ou alors fortement retardé. Il y a une panne en gare, une panne d'un train qui empêche les prochains départs vers Tours actuellement. Attention donc ce matin.
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0: Et vous participez à l'émission, on parle bien de notre WhatsApp au 02 38 53 25 25. Il y a Bruno qui nous a laissé son message. Bonjour Marc, est-ce que vous pouvez annoncer l'événement moto organisé par l'association des potagers? Des potes âgés, c'est en deux mots d'ailleurs, j'aime bien ce nom. Les potagers à Sully-sur-Loire organisent ce week-end le centenaire de la marque Ducati. Il y aura des expos, des motos à voir et aussi des concerts sur place. Rendez-vous à Sully-sur-Loire, nous dit Bruno. Merci pour votre petit message sur notre WhatsApp. Vous aussi, vous nous rejoignez, participez à l'émission, réagissez, donnez vos bons plans. 02 38 53 25 25, on vous attend sur WhatsApp et on se réveille ici ce jeudi.

0: Ici Orléans, si vous êtes allé voir le biopic sur Michael Jackson, ça vous parle tout de suite ce morceau Beat It, hein, du roi de la pop, puisque c'est le morceau qui termine le film. Il y a une suite qui doit arriver l'année prochaine, hein. En attendant on en reparlera. Et on l'écoute ce matin, le roi de la pop, évidemment à 8h20 ici. Il est bien matinal et médiéval ce matin. Bonjour Francky Lemaire.
1: Bonjour Marc et bonjour à tous.
0: Bon, pour démarrer la matinée, vous êtes en direct demain sur Loire, où le château va, en quelque sorte, se transformer avec plein de surprises à voir ce week-end. Ça va être haut en couleur, je crois, Francky. Vous allez participer, peut-être ? Vous serez notre chevalier, Francky, ou pas ?
1: Exactement Marc, alors moi je suis venu un petit peu en repérage, hein. Ça va démarrer samedi et dimanche, on va aller à la rencontre des dragons, et puis ce qui est important ici, c'est que le château est en plein centre-ville de Mains-sur-Loire, un château qui date du 13e siècle, 1209. Bonjour Xavier, pour nous accueillir, vous êtes le propriétaire du château.
2: Bonjour, oui, bonjour à tous.
1: Merci de nous recevoir, il y a pire le matin comme lieu. Hein.
2: Bah là on est pas mal, les petits oiseaux chantent, on est dans le parc, ouais, c'est plutôt sympa.
1: Alors, ce qui va être sympa, c'est ce week-end, il va être animé, c'est la deuxième année où les dragons vont prendre possession du château.
2: Oui, exactement, on met le feu au château avec les dragons ce week-end.
1: Faites attention quand même, ça n'allez pas trop mettre le feu. Hein.
2: Non, on va faire attention, ils sont bien éduqués, nos dragons. On va faire tout un week-end consacré aux dragons avec toute une série d'activités pour les enfants. Il y a énormément de choses qu'on a prévues pour eux. Des cracheurs de feu, on va fondre un dragon en direct. On a un petit film Dragon le Zébulon pour les petits. On a Pyro, la mascotte qui va être là. Il y a le parcours dans les filets suspendus. On a le parcours des dragons, bien sûr, dans la forêt. Plus d'une douzaine de dragons à découvrir. Donc pas mal de choses à faire ce week-end au château de Mains.
1: Alors, 12 dragons, est-ce que ces dragons ont un petit nom ? Certains ont un nom, il y a Émile le dragon par exemple, ou encore le dragon qui est au sous-sol, dans le souterrain, celui-là il est enterré, c'est le dragon de Saint-Liphard.
2: C'est le dragon Saint-Liphard, c'est la légende des dragons du château de Mains-sur-Loire. Vous savez, on est au 6e siècle, on a un ermite qui vient dans les marécages de Mains-sur-Loire, et là, il terrasse un dragon. Alors, terrasser, ça ne veut pas dire qu'on le tue, c'est dire qu'on le remet sous terre. Et là, tous les dragons réapparaissent, et c'est pour ça qu'on fait ce joli week-end, le 13 et le 14.
1: Alors, cette légende des dragons, combien de temps peut vivre un dragon ? On m'a dit jusqu'à 2000 ans, c'est énorme.
2: On peut servir plusieurs milliers d'années, les dragons. Ce qui est incroyable avec cette histoire de dragons, c'est qu'on trouve des dragons sur tous les continents depuis plus de 5000 ans. C'est fait partie d'une mythologie humaine. C'est un animal qui a plein de fonctions en fonction des pays. Nous, ici, c'est plutôt le mâle. On terrasse le dragon. Mais quand on terrasse le dragon, on le remet sous terre. Et donc, on va garder sa puissance avec nous. Puis là, bon, ils sont revenus. Alors, on va les partager avec vous.
1: Ils sont plutôt sympas, nos dragons, ici.
2: Ils sont plutôt sympas. Ils sont très spectaculaires. On a l'hydre à trois têtes. Vous savez, les 12 travaux d'Hercule. On a un dragon, il fait 3,50 m de haut. C'est assez spectaculaire quand même. Hein.
1: Et ben Marc, on va aller les voir ces petits dragons tout à l'heure. On va aller à la rencontre. Hein. Je vais essayer de cracher du feu, un vrai dragon.
0: Bien sûr. Et vous irez dans l'antre du dragon. Il y en a un dans les caves, dans les douves du château aussi, à aller saluer. Hein.
1: Rendez-vous. Et oui, je vais aller à sa rencontre.
0: Hein. Ouais, rendez-vous à 8h20 pour continuer la balade au château de Mains-sur-Loire. Vous êtes dans les préparatifs des événements qui auront lieu là-bas ce week-end. À tout à l'heure, dans 40 minutes, Francky.
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0: D'ici là, on en parle ce matin, c'est le moment tant attendu par les passionnés du ballon rond. Ce jeudi 11 juin, c'est le début de la Coupe du Monde de football aux États-Unis. Elle est de retour, hein, comme tous les 4 ans. Et ce matin, on a envie de savoir à quelle compétition on peut s'attendre, quelles sont les chances de nos bleus aussi. Hein. On va faire le point avec l'Orléanais Bruno Germain, qui est un ancien footballeur international. Il est notre invité ici ce matin, juste après un petit peu de musique, tout de suite.
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0: Ici Orléans, vous vous souvenez, il y a quelques années, Indochine, hein, bien sûr, avait célébré les événements liés au football avec ce tube, le chant des cygnes. On l'écoute pour commencer cette journée avant de parler du coup d'envoi du mondial, hein, avec notre invité dans un instant.

0: Ça réveille et ça motive, évidemment, pour commencer ce jeudi. Hein. On démarre la matinée avec le soleil, avec Indochine, ici à 7h48. Vous le savez, à partir de ce soir, le football va rythmer une partie de notre été. À 21h, le match Mexique-Afrique du Sud va lancer la Coupe du Monde. Et pour en parler avec nous en ce jour J, Arnaud Rozac, vous êtes avec un ancien footballeur qui a déjà porté le maillot des Bleus. C'est l'Orléanais Bruno Germain qui est votre invité ce matin, Arnaud.
1: Bruno Germain, bonjour. Coup d'envoi, on le disait, de cette 23e Coupe du Monde aujourd'hui, aux États-Unis, au Mexique et au Canada. Est-ce que vous l'attendiez avec impatience, cette édition ?
2: Oh bah oui, tout à fait. Moi, c'est quand même une Coupe du Monde, hein. C'est ce qu'il y a de plus intéressant et surtout de plus agréable à regarder quand on est passionné de football.
1: Il y a quand même un contexte particulier autour de cette compétition avec l'organisation. On a vu cet arbitre somalien qui a été refoulé sur le sol américain alors qu'il était en règle, des joueurs de la sélection iranienne privés de visa. Bon, ça c'est les États-Unis de Donald Trump. Est-ce que pour vous ça complique un peu l'enthousiasme autour de cette compétition ?
2: Bah oui, complètement, parce que la Coupe du Monde de foot, ce n'est que du plaisir, que du bonheur de pouvoir recevoir toutes les nations et quel que soit dans l'état du pays. Et bon, là on mélange un petit peu tout, c'est-à-dire entre la politique, la guerre et malheureusement et le sport, donc et c'est vraiment dommage, quoi.
1: Ouais, on a la sensation en plus que ça s'accumule, parce que on se souvient que en 2018 c'était dans la Russie de Vladimir Poutine, en 2022 il y avait eu le Qatar avec les morts sur les chantiers des stades. Désormais ces polémiques là aux États-Unis, on a la sensation que ça fait beaucoup ces dernières années.
2: Ouais, en effet, et puis faut se mettre aussi à la place des sportifs, quoi, la place des Iraniens. Ils vont vraiment pas avoir une partie facile dans leur camp de base près de la Californie, c'est ça, près de San Antonio, je crois, de mémoire. Ben, quand on voit qu'il y a des polices renforcées, de la sécurité tout autour de l'hôtel, tout autour de leur camp d'entraînement, c'est vraiment dommage et je trouve que de la part de Donald Trump, c'est pas terrible, quoi, parce que faut pas associer quand même le monde du sport, une compétition sportive, la Coupe du Monde notamment, et puis tous les problèmes politiques qu'il peut avoir à travers le monde.
1: Mmh. Bruno Germain, est-ce que vous avez quand même la sensation que le sport va reprendre le dessus sur tout ça ou pas ?
2: Bah, j'espère. Ça devrait être une joie pour tout le monde, et même pour les Iraniens, pour les sportifs iraniens, les footballeurs. Et là, bah, ça, j'imagine que ça doit faire bizarre d'avoir commencé une compétition dans cet état-là.
1: Mmh. Bon, concentrons-nous sur le terrain, justement. La nouveauté de cette 23e Coupe du Monde de football, c'est qu'il va y avoir 48 équipes présentes. C'est 16 de plus qu'à l'accoutumée. Et parmi elles, bah, on a des nations qui vont vivre leur première participation. On pense au Curaçao, la Jordanie ou encore l'Ouzbékistan. Est-ce que ça, pour vous, c'est une bonne chose de voir la Coupe du Monde s'ouvrir à d'autres nations ?
2: Ouais, moi je pense que ça élargit le potentiel pour des petites nations de pouvoir participer une fois à une Coupe du Monde. Ça va faire des matchs en plus, mais moi je trouve ça pas gênant du tout, au contraire.
1: L'équipe de France qui va démarrer sa compétition mardi prochain face au Sénégal, est-ce que vous les mettez favoris pour aller chercher le titre mondial, Bruno Germain ?
2: Non, pas favoris. L'un des favoris, mais pas favoris, on n'est pas au-dessus. Hein. On a d'excellents joueurs un peu partout, mais on a un potentiel offensif énorme, mais il va falloir que tout le monde pense à jouer un peu le même football. Et après, c'est de la réussite aussi, parce que un match, ça reste un match. Je pense que la différence, ça sera le réalisme de nos attaquants, et aussi de faire l'effort de bien défendre, parce que c'est un sport collectif.
1: Ouais, pour vous, la force de cette équipe de France, c'est son attaque principalement.
2: Oui, tout à fait. Bah oui. Donc oui, mais malheureusement, bon. Notre attaque, on a des attaquants qui font partie des meilleurs attaquants du monde, mais aussi faut être réaliste devant le but, quoi, pouvoir marquer et d'être le plus efficace possible, mais en même temps, savoir aussi défendre un peu. Si tout le monde le comprend, je pense qu'on fait partie des favoris, c'est certain.
1: Cette compétition, ce sera la dernière de Didier Deschamps à la tête de l'équipe de France. Vous l'avez connu à l'Olympique de Marseille. Est-ce que vous avez pu échanger un peu avec lui avant qu'il parte pour les États-Unis ?
2: Oui, bon, je le vois assez souvent, Didier, parce qu'il habite au-dessus de Monaco, là où habite mon fils. Donc, je le croise assez souvent, on discute, on boit un pot ensemble. Mais moi, je me permets pas, non, on parle un peu football, mais je me permets pas de, il sait ce qu'il a à faire, Didier, il a un palmarès énorme, le plus grand palmarès des sélectionneurs français et même mondial. Donc, il sait ce qu'il a à faire, il a ses choix à faire. Et bon, on en parle, mais bon, il ne tient pas compte de...
1: Bah, qu'est-ce que vous avez envie de lui souhaiter, par exemple, alors?
2: Bah, je lui souhaite surtout de la réussite, parce que j'aimerais bien, pour sa part et pour l'équipe de France, pour nous les Français, qu'il finisse en beauté, parce qu'il le mérite. Et voilà, après, ses choix sont un peu, des fois, discutables, mais en même temps, vous savez, il y a 60 millions, ouais, non, peut-être pas 60 millions, mais il y a au moins 30 ou 40 millions de sélectionneurs en France. Donc, on a tous à peu près des avis différents. Donc, il faut respecter le choix de l'entraîneur. Et puis, après, on pourra juger après la Coupe du Monde. Mais c'est pas quelque chose de facile, en tout cas, d'être à sa place, quoi.
1: Merci beaucoup, Bruno Germain, d'avoir été notre invité ce matin sur Ici Orléans. Très bonne journée à vous.
2: Merci, au revoir, bonne journée.
0: Bon, en attendant le spectacle sur les pelouses pour cette Coupe du Monde et ce coup d'envoi ce soir. Le spectacle ce matin, il se passe dans le ciel, ici chez nous, dans le Loiret, le Loir-et-Cher. On est content de retrouver le soleil, c'est ce que nous dit Gribouille. Hein. C'est bien dégagé ce matin à Saint-Cyr-en-Val. Par contre, c'était frais hein, quand je me suis réveillé. J'avais un peu moins de 8 degrés ce matin. C'était encore pas chaud, hein, c'est vrai, pour commencer ce jeudi. Mais on va en profiter, les températures vont remonter. Hein. On aura 2 degrés de plus pour les maximales par rapport à hier. Ce sera peut-être un petit peu gris cet après-midi, mais à partir de demain, on va passer à un autre stade hein, côté météo. On en reparlera après le journal de 8h. En attendant, avant l'arrivée de Stéphane Bern, on va faire un petit tour à Bruxelles maintenant, écoutez.

0: on salue la Belgique ce matin avec Boulevard des Airs, évidemment. Et après avoir fait un petit tour à Bruxelles, on revient chez nous en France et on se demande ce matin que se passait-il au temps où notre pays a décidé de remettre les pendules à l'heure. Et la réponse, on la découvre avec vous et votre voyage dans le temps, Stéphane Bern.
1: 1793, on coupe la tête du roi et l'année en morceaux bien républicains. Même les agendas passent à la guillotine. Octobre 1793, la République est proclamée depuis un an. À la Convention, on veut rompre avec l'ancien régime jusque dans les agendas. Un poète devenu député, Fabre d'Églantine, monte à la tribune. Il propose de rebaptiser les mois. Fini janvier, mars ou août. Place à vendémiaire, brumaire, frimaire. Des noms liés aux saisons, aux vendanges, aux brouillards. Et surtout, chaque jour ne porte plus le nom d'un saint. Désormais, chaque jour est dédié à une plante, un animal ou un outil agricole. Marteau, hippocampe, efficus, à table. L'idée est simple, célébrer le travail et la terre plutôt que les figures chrétiennes. La Convention adopte le nouveau calendrier le 24 octobre 1793. L'an 1 commence au 22 septembre 1792, jour de la République. Et à la place de la semaine, une décade de 10 jours, un jour de repos sur 10. On dirait bien que les petits week-ends à la mer vont devoir attendre. L'objectif est clair, déchristianiser le temps, le rendre rationnel, scientifique, politique, mais beaucoup trop long. Travailler 9 jours avant de se reposer, même les révolutionnaires ont trouvé ça un peu rude. Et en 1806, Napoléon Bonaparte rétablit l'ancien calendrier. Il a peut-être perdu Waterloo, mais il a sauvé le dimanche. En 1793, on impose la semaine de 10 jours. Aujourd'hui, on rêve d'en travailler 4. Deux siècles plus tard, la révolution continue et l'ennemi numéro 1 reste toujours le lundi matin.
0: Ah, c'est vrai. Bon, on raccourcit les semaines, mais pas les infos, hein. Il y a toujours plus à dire. La preuve maintenant avec votre journal.
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0: On espère que vous allez bien. Bon jeudi matin ici avec nous. Bon début de journée à l'écoute de votre radio locale ici Orléans, il est 8h et on retrouve Marie Dorsay pour le journal. La planète foot se met à l'heure américaine à partir d'aujourd'hui.
3: Et oui, le mondial commence ce soir avec ce premier match Mexique-Afrique du Sud, le Mexique co-organisateur de la compétition avec les États-Unis et le Canada. Les Bleus, eux, sont arrivés hier dans le camp de base. Leur première rencontre, c'est mardi face au Sénégal et tous les matchs de l'équipe de France seront à vivre évidemment en direct sur votre radio ici. Les joueurs de Didier Deschamps parmi les favoris de cette compétition, vous allez peut-être être tenté de parier en ligne sur leur victoire. En tout cas, les publicités vont vous y inciter fortement.

0: publicité coûte le plus cher. Et puis on a pu voir encore il y a deux week-ends avec le PSG par exemple, c'était 4 à 5 pubs de suite pour des paris sportifs. Et on voit tous ces enjeux à la fois marketing et publicitaire pour capter et créer de la demande et pousser à la pratique au jeu. Et puis avec l'idée finalement que les jeux d'argent posent les mêmes questions de santé publique et d'addiction que le tabac ou l'alcool. Mais l'idée en effet, c'est de traiter la question des jeux d'argent comme elle devrait l'être, c'est-à-dire une pratique à risque qui a des conséquences sur la santé publique et des phénomènes addictifs.
1: Emmanuel Duplessis espère que ce texte, co-signé par une quarantaine de députés allant de la gauche à Horizon, sera examiné à la rentrée. Les matchs de la Coupe du Monde que vous aurez peut-être envie d'aller voir à la terrasse d'un bar, pas sûr que ce soit possible à Orléans. La mairie envisage d'interdire les établissements de mettre des écrans dehors. Le maire l'a évoqué lundi soir lors de l'Assemblée Générale de l'UMI 45. Aucun arrêté municipal n'a été pris pour le moment. Le mondial de foot, c'est aussi l'occasion d'un petit coup de nostalgie avec les albums Panini qui font leur grand retour. Objectif, vous le savez, remplir son cahier avec les cartes à collectionner de tous les joueurs. C'est très tendance, la preuve avec cette distribution gratuite au centre commercial Place d'Arc d'Orléans hier. Il y avait parmi les curieux Romain, 20 ans, et il espère bien récolter les cartes à l'effigie de certains bleus.
2: En joueur français, Michael Olise, j'aime bien. Upamecano aussi. Pourquoi pas Désiré Doué, Ryan Cherki, forcément.
3: Ça va pas être évident de les avoir tous, hein, je pense. Hein.
2: Non, clairement pas. Il va falloir plusieurs paquets. J'essaie de mettre dans mon entourage, qui est pas forcément dans le foot, les mettre dans cette Coupe du Monde cette année. Et donc le livrer en essayant d'avoir des exemplaires et les donner à ma famille, les faire connaître au moins l'équipe de France. Panini, moi la première fois que j'en avais entendu parler, c'était pour la Coupe du Monde de 2010, où mon grand frère avait déjà des paquets et que j'avais, sauf qu'à ce moment-là, bah, je ne connaissais pas vraiment. Sinon, c'était principalement dans les cours d'école. Hein. Mmh. Des paquets qu'on s'échangeait aussi à la cour de récréation.
3: Vous avez déjà des albums à la maison ?
2: On n'en a plus, mais on en avait.
3: Qu'est-ce qu'ils sont devenus, du coup, ces albums ?
2: Je ne sais pas, mais j'aimerais bien les retrouver.
1: Et si vous aussi, vous voulez compléter votre album Panini, une nouvelle distribution gratuite est organisée à Place d'Arc, ça sera samedi.
4: Un important incendie dans la Beauce hier.
1: Sur le site de l'entreprise Belzia, qui produit des chips artisanales sur son site de Boisville-la-Saint-Père en Eure-et-Loire, le feu a pris dans l'après-midi, selon nos confrères de l'Éco-Républicain, le nouveau bâtiment mis en activité il y a moins d'un mois maintenant pour augmenter les capacités de production a été totalement détruit par les flammes. Une cinquantaine de pompiers ont été mobilisés sur cet incendie. La fermeture administrative d'un établissement de Gien ordonnée par la préfecture après un contrôle qui a mis en lumière un manquement aux règles de sécurité. Les autorités évoquent aussi un accueil de mineurs dans ce local par l'association CR pour leur dispenser des cours d'enseignement religieux islamique. Camille Penoir.
5: Tout établissement recevant un public mineur pour un accueil collectif doit être déclaré auprès du préfet. Or, semble-t-il, cela n'a pas été le cas pour ce lieu utilisé par cette association CR qui existe depuis une vingtaine d'années. Sur sa déclaration au journal officiel daté de fin 2007, CR est décrite comme une association culturelle, sportive, participant à l'organisation de la pratique de la culture turque. Il n'est alors pas fait mention de cet accueil collectif de mineurs ou de ses cours religieux. L'instruction des jeunes doit se dérouler selon les lois en vigueur, écrit la préfecture, afin d'éviter qu'ils ne soient aux prises avec des enseignements séparatistes. Fin de citation. Une déclaration auprès du préfet aurait permis notamment de vérifier qui encadre ces jeunes lors de ces cours. Et puis, il y a des manquements à la sécurité même des lieux, relevés par la sous-commission départementale de sécurité sur les règles incendie, installations électriques non vérifiées, personnel non formé, des constats qui ne sont pas sans rappeler ceux réalisés dans des établissements de nuit, des discothèques partout en France, suite au drame de Crans-Montana.
1: Information à retrouver sur notre site internet ici.fr.
4: Des élèves de la Ferté-Saint-Aubin récompensés
1: pour leur vidéo de sensibilisation au harcèlement scolaire du CM2 à la 3e. Ils ont travaillé ensemble pendant des mois dans le cadre du concours académique Non au harcèlement. Ils racontent sur la page Facebook d'ici Orléans. Une pensée ce matin pour les 18 239 élèves de première de l'académie qui se préparent à plancher ce matin, début des épreuves du bac pour les premières français et maths au programme. Ça a commencé il y a 5 minutes maintenant. Et puis les maires de la métropole réunie en conseil ce soir à Orléans. Au programme des échanges, la préparation du plan pluriannuel d'investissement. C'est la définition des grands projets à financer. Et le président de la collectivité, Serge Grouard, l'assure, l'état des finances de la métropole est bon, mais il appelle toutefois à la prudence.
6: Il ne faudrait surtout pas en conclure « bon, bah alors tout va bien, c'est parfait pour les années futures ». Non, il y a des risques de

0: dégradation financière pour les années futures. Et donc, comme d'habitude, on va être très rigoureux et très vigilant pour maintenir les finances en bon état de la métropole.
1: Est-ce que du coup, la métropole pourra honorer tous les projets qu'elle a dans ses cartons?
0: Là, ça fait partie justement de ces feuilles de route qui sont en travail, là. Et vous avez raison, des projets importants qui sont en gestation. Donc, la métropole va conserver des capacités d'investissement importantes. C'est tout l'enjeu. On l'a jugulé, la dette, donc on ne va pas relâcher tout pour que ça reparte en vrille. Mais au-delà même de la question financière, on ne va pas encarafer toute la métropole avec des travaux partout. Donc tout ça, ça mérite aussi d'une planification très précise parce qu'il va y avoir pas mal de travaux dans les années à venir, ça c'est sûr.
2: Et parmi les discussions du Conseil métropolitain ce soir, le prix des transports en commun. Le maire de Saran, Mathieu Gallois, demande à la collectivité de faire un geste face à la flambée des prix des carburants.
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4: Ah, on y croit ce matin, c'est bien hein, pour la météo, on le rappelle sur votre radio locale ici Orléans à 8h07, ça ne va pas durer, ça va être de plus en plus gris au fur et à mesure des prochaines heures. Profitez de la matinée, cet après-midi de toute façon, même si c'est couvert, il n'y aura pas de pluie au programme, hein, nous dit Météo France, le temps va rester sec, hein, même si c'est un petit peu chargé dans le ciel. Ce matin, on en profite, on n'a pas très chaud par contre, hein, c'est vrai, hein, il y a eu parfois 7 degrés localement hein, au lever du jour. C'était vraiment frais. Là, ça commence à se radoucir. On n'est pas loin des 12 degrés en ce moment, en moyenne, hein, dans le Loiret, le Loiret-Cher. Et on va gagner 2 degrés de plus par rapport au maximal d'hier après-midi. Aujourd'hui, on attend hein, à l'ombre 20 à Artenay, 21 pour Orléans, Montargis, Gien et Pithiviers. Et jusqu'à 22 au maximum hein, pour Blois et Beaugency. Demain, ça sera encore couvert, surtout le matin. Et puis après, ça va se dégager. Et ce week-end, on va en profiter. Hein, ça va être agréable samedi et dimanche avec des maximales entre 25 et 30 degrés, hein, on le rappelle, pour ce week-end. Et il fera chaud aussi la semaine prochaine. Hein. Tout au long de la semaine prochaine, on sera très proche des 30 degrés pour les maximales l'après-midi. Bon, sur nos routes, ça se passe bien hein, ce matin. À la SNCF, c'est plus compliqué. Hein. Attention, si vous allez à Tours, le trafic devrait revenir à la normale. Mais il y avait des soucis avec un incendie hein, au niveau de Saint-Pierre-des-Corps. Donc le trafic était très, très perturbé entre Orléans et Tours. Si vous voyez quoi que ce soit d'autre, vous nous prévenez. Hein. On fait la route ensemble ici. 02 38 53 25 25. On vous attend au standard si besoin.
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4: Bon, pas de faute ici pour se réveiller ce jeudi. Pas de carton. Un jour de départ de Coupe du Monde de football. On compte sur vous. Pas de carton, non? Ou alors petit carton de biscottes ou de céréales hein, pour démarrer la journée dans la cuisine, mais pas plus. Hein. Bienvenue à tous, et pour se réveiller, pour vous motiver à quitter la couette et l'oreiller ou sur la route du travail avant d'aller bosser, hein, voici un grand tube des années 80 qu'on connaît tous par cœur. Confidence pour confidence, c'est Jean Schultes.

0: poussé à l'extrême et dénoncé hein, dans ce tube de Jean Schultes avec Confidence pour Confidence. Bon, là par contre, ce matin, c'est pas une confidence, hein, y a rien de confidentiel. Hein. En ce moment, dès qu'on croise quelqu'un à la machine à café, on discute des vacances et des prix aussi pour y aller. Attention d'ailleurs, si vous avez déjà réservé vos congés.
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0: Et ouais, quand on pense avoir tout bouclé, ça pourrait s'annuler en fait. Les arnaques aux vacances, c'est en ce moment qu'elles se répandent énormément. Et on va les éviter ici ce matin avec les précieux conseils d'Aude Razo qu'on accueille tout de suite ensemble.
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0: Et Marie à 8h15 ici ce jeudi avec le soleil qu'il y a ce matin. Ça semble peut-être déjà un petit peu l'été dans C'est pas vrai, notre rendez-vous anti-arnaque.
6: Mais oui, les vacances approchent à grands pas. Et Aude Razo, vous nous alertez ce matin sur un fléau, le détournement de réservation.
7: Oui, je vous plante le décor. Vous avez déjà réservé vos vacances, avion, train, hôtel, camping. Et voilà que vous recevez un mail, un texto ou un message WhatsApp. Il vous dit qu'il y a un problème avec le paiement et que vous devez re-rentrer votre numéro de carte bleue. Sauf que vous êtes en train de donner ces infos très précieuses à des escrocs. Philippe, un auditeur, m'a contacté. On lui demande de payer, sinon tout est annulé. Et pas facile de flairer le piège parce qu'il y a tout dans le message qu'il a reçu. Son nom, son prénom, ses dates de séjour, les bonnes, hein, les coordonnées de l'hôtel, les bonnes aussi, et le numéro de réservation.
6: Alors comment c'est possible? Comment est-ce que les escrocs savent tout ça, Aude?
7: Alors, explication possible, l'hôtel de Philippe s'est fait pirater et les pirates informatiques ont récupéré très tranquillement les infos sur les clients et leurs réservations. Je vous parle souvent des conséquences des cyberattaques. Là, on est en plein dedans. Pierre et Vacances, Center Parks, Bellambra et ses clubs de vacances, Gîtes de France, ils ont tous été victimes de piratage dernièrement. Ça veut dire que les données des clients, vos données peut-être, sont entre les mains d'escrocs et que potentiellement ils savent quand vous partez, où, combien vous êtes, jusqu'à quand et combien bien vous avez payé. Si vous faites partie des victimes, je le précise, normalement vous avez été prévenu. Donc si vous recevez un message d'un hôtel, d'un club vacances, d'un camping, qu'il vous parle d'un problème de paiement ou qu'il veut des informations personnelles complémentaires, mon conseil, vous contactez directement l'établissement pour vérifier, vous appelez, c'est plus sûr, et ça vous évitera peut-être de dire adieu à votre budget vacances avant même qu'elles aient commencé.
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0: Bon, après les pièges qui font peur, on va changer de registre totalement maintenant en allant se balader dans un des plus vieux châteaux du Loiret. Château qui accueille des grandes bêtes, des contes magiques d'autrefois qu'on a adoré. Vous allez voir, notre baladeur va tout nous expliquer sur ce qui se passe à Main-sur-Loire. Oui, ce week-end, on est invité à aller là-bas pour un bel événement. Francky va nous le présenter en détail. C'est notre baladeur qu'on retrouve dans 3 minutes, juste après ce grand tube d'Obispo. Maintenant, bienvenue.

0: Aya me remplace la joie de retrouver le soleil. Ce matin, vous l'avez remarqué, à 8h20 dans le Loiret, le Loir-et-Cher, ça fait plaisir, hein, c'est ensoleillé. Par contre, c'est frais. À Saint-Yves ce matin, Ginette nous dit sur la page Facebook d'ici Orléans, hein, que le chauffage s'est déclenché chez elle un peu avant 6h30. Hein. Elle avait tout juste 7 degrés à Saint-Yves ce matin. Hein. Heureusement que le soleil est là. Bonne journée à tous, nous dit Ginette, qu'on salue évidemment. Merci pour vos petits mots, hein, sur nos réseaux sociaux. Après les gouttes de pluie d'hier, ça y est, le soleil semble de retour ce matin à Sully-sur-Loire, nous dit Jean-Luc, qu'on remercie également. Il est là ce matin. Est-ce qu'il sera encore là cet après-midi, le soleil? Pas sûr, hein. La météo, on va y revenir après l'info d'ici à 8h30. Il monte une enquête en descendant à la cave. Francky Lemaire, vous êtes notre baladeur. Oula, il est enroué le Francky. Et pour commencer la matinée, vous êtes en direct de Main-sur-Loire où, on l'entend, hein, un dragon repose dans les entrailles du château de la ville.
1: Couché.
0: C'est pas une légende, hein, Francky, il est toujours dans les douves, le dragon.
1: Couché, là. Oui, Saint-Lifard, toujours dans les douves. Alors, j'ai voulu aller le balader, mais il veut pas sortir. D'ailleurs, il est même enchaîné. Comme quoi, c'est vraiment une belle légende, ce dragon de Saint-Lifard. Tant pis pour lui. Je voulais le balader ce matin dans les rues de Main-sur-Loire, mais il n'aura pas de balade. Nous sommes au cœur de cette balade, justement, des dragons. Nous sommes avec Nicolas, qui est le régisseur du château. Bonjour, Nicolas.
2: Bonjour à toutes et tous.
1: Merci pour cette belle balade autour de cette douzaine de dragons qui ornent le parc.
2: Exactement, voilà, plusieurs dragons animatroniques, tous articulés, tous qui vous souhaitent le bonjour, qui sont contents de nous voir au quotidien.
1: Est-ce que c'est facile aujourd'hui de s'occuper d'un dragon ?
2: Écoutez, ceux-là sont rien de compliqué, hein, ils sont, malgré leur apparence, c'est gentil comme tout. Donc n'hésitez pas, pas de crainte à avoir, ça mange personne.
1: Ça mange pas les enfants en tous les cas, ça c'est sûr. Ça mange de la bonne humeur.
2: Ça mange que de la bonne humeur, du sourire, et ils se nourrissent que grâce à ça.
1: Ça a été facile de les placer, parce qu'avant il y avait tout un montage, d'ailleurs vous êtes un peu le technicien, vous êtes dans l'ombre de tout ça.
2: Alors pour la partie technique, effectivement c'était un petit peu plus complexe. Ça arrive en conteneur, ça arrive en plusieurs morceaux. Il y a la partie montage mécanique, la partie montage moteur, parce que comme je vous l'ai dit juste avant, ils sont tous articulés. Voilà, il y a du son.
1: Vous avez même fait de la couture. C'est impressionnant quand même.
2: Et effectivement, pour les rendre complètement entiers et visibles, tels que vous pouvez les voir aujourd'hui, il y a un peu de couture à faire pour cacher effectivement la partie montage qui a été faite autour.
1: Et là, l'endroit, il est un peu atypique, hein. Ils sont placés de façon correctement pour vous. C'est quoi ce placement, justement ?
2: Alors là, on se trouve, le chemin de visite est entièrement dans l'ancien lit de rivière artificielle qui avait été créé au XVIIIe siècle. Donc là, voilà, on a le chemin de visite autour et on a réussi à aménager et à exposer les dragons tout autour pour profiter à la fois de la partie historique et poursuivre aussi par rapport à Saint-Lifard. Par rapport à sa légende, par rapport à tout ce qui va.
1: Vous qui êtes dans l'ombre, quand vous venez un peu le week-end ici voir les dragons, vous voyez tous les enfants qui ont le sourire, qui s'amusent, ça vous fait quoi?
2: Oui, bah alors c'est complètement satisfaisant, effectivement, de voir les enfants s'émerveiller, de voir les familles passer de bons moments. Et ça donne du baume au cœur et forcément, ça fait plaisir.
1: Et ben voilà, du baume au cœur, Marc, on en a ce matin. Je vais aller. Mais non, je crois pas.
0: Ah, il s'est fait manger son micro par le dragon, non? Ah oui, c'est ça. Bonne digestion alors. Merci Francky.
1: Il a bouffé le micro.
0: À bientôt, oui c'est ça, il avait faim ce matin et on le rappelle, le week-end des dragons.
1: À bientôt.
0: C'est au château de Main-sur-Loire. Si vous voyez Francky tout brûlé, hein, ça sera ce week-end, samedi et dimanche, de 10h à 18h, avec des démonstrations de fonte de bronze en direct devant vous, des châteaux gonflables, hein, aussi un trampoline géant, des cracheurs de feu, et même une séance ciné pour les plus petits autour de ce thème des dragons. Hein. N'hésitez pas à y aller de notre part. Et si vous y allez, faites des photos et des vidéos, évidemment, hein, sur notre WhatsApp. Vous pouvez les partager et nous les envoyer au 02 38 53 25 25. N'hésitez pas, on adore voir ce que vous faites chez nous ici, dans le Loiret, le Loir-et-Cher. Hein. Nos beaux départements qu'on adore et qu'on met à l'honneur sans cesse à l'antenne, vous le savez bien. Hein. Allez, pour démarrer la journée, avant les infos de 8h30 ici, voici Michael Sambello et Maniac maintenant.

0: Bon, il y en a qui sont maniaques pour la danse. La preuve avec ce tube de Michael Sambello, qu'on a parfaitement compris, parce qu'on est tous complètement bilingual, hein, évidemment. Et à 8h28, ce jeudi, ici, pour démarrer la matinée. Ah, alors là, c'est l'antithèse du maniaque. Bonjour Vincent James.
1: Merci pour cette info. Bien
2: ça balance.
1: Bonjour Marc, bonjour Marie, bonjour à tous.
2: Bonjour
0: Mais
2: Vincent.
0: C'est aussi pour ça que vous êtes mon ami, Vincent. Parce que vous êtes l'opposé de moi, qui suis extrêmement maniaque.
1: C'est vrai qu'on est très différents.
0: C'est pour ça que je vous adore.
1: C'est très propre chez vous.
0: Bon, Vincent, vous êtes là avec nous ce matin en studio, puisque on a reçu pas mal de messages sur nos réseaux sociaux pour la question du jour. Il y a pas mal de réactions ce matin. On a hâte de partir en vacances, on a hâte de profiter de l'été. Par contre, une fois qu'on est à l'étranger, est-ce qu'on n'aurait pas des galères, Vincent?
1: Ben oui, c'est la question qu'on vous a posée. Malade à l'étranger, comment s'est passée votre prise en charge? Donc on a Edith qui a quand même dû aller consulter un ORL du côté du Japon. Mission un petit peu chevaleresque. Ah, elle a dû avancer les frais, sauf qu'à son retour de vacances, il lui a été demandé de traduire toutes les pages. Sauf que ça lui coûtait plus cher en traduction qu'en remboursement. Wow. Donc Edith, elle a mis ça de côté. On a aussi Jacques qui nous délivre ce précieux conseil. Ne tombez pas malade à l'étranger. Ouais. Merci Jacques.
3: Bah, ouais.
1: Et puis on a encore Catherine, agent de voyage, qui nous a dit qu'un rapatriement sanitaire peut coûter une petite fortune.
0: Bon, les voyages à l'étranger pour que tout se passe bien, on en parle à 9h à la radio?
1: On en parle à 9h.
0: Allez, à tout à l'heure Vincent.
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0: Marie, c'est l'heure de sortir ses drapeaux, ses casques de Gaulois.
2: Et ses albums Panini. La Coupe du Monde masculine de foot commence ce soir aux États-Unis, au Canada, au Mexique. Et à défaut de trouver les bons pronostics, c'est pas facile. Hein. Vous pouvez essayer de collectionner toutes les cartes de joueurs pour votre album. Des décennies que ça existe et le succès est toujours au rendez-vous à Orléans. Vous l'entendrez après le tour de l'actualité en France et dans le monde en 90 secondes avec Audrazo.
5: C'est parti pour le bac de français. Grosse pensée pour les 500 000 élèves de première qui planche depuis 8 heures ce matin sur la dissertation, l'essai ou le commentaire de texte. On rend les copies à midi, dernier délai. Patrick Bruel échappe à la détention provisoire, mise en examen pour viol, tentative de viol, agression sexuelle, harcèlement sexuel dans 4 dossiers. Le chanteur est ressorti libre dans la nuit sous contrôle judiciaire. Il a interdiction de contacter les plaignantes. L'image de la nuit, ce sont ces centaines de supporters qui attendaient l'équipe de France de foot à leur camp de base à Boston. Les Bleus sont arrivés, ça y est, selfie, autographe, c'est le jour J. Coup d'envoi du mondial ce soir avec le match Mexique-Afrique du Sud. En France, la direction de la sécurité publique alerte sur des risques de débordement pendant ce mondial. 23 matchs sont considérés comme à risque, ceux de la France, du Portugal, du Sénégal, de l'Algérie, du Maroc, de la Tunisie et de la Turquie. Les États-Unis reprennent leur frappe sur l'Iran. Des explosions ont retenti dans le pays. L'Iran riposte. Téhéran annonce avoir frappé des bases américaines à Bahreïn, au Koweït et en Jordanie et prévient que tout navire qui passera par le détroit d'Ormuz sera, je cite, pris pour cible. En France, une trentaine de députés veulent forcer les supermarchés à renoncer à leurs marges lors des collectes alimentaires et à les reverser aux associations. Une proposition de loi est en préparation. La mesure, selon ses défenseurs, pourrait générer plusieurs millions d'euros supplémentaires pour l'aide alimentaire.
2: L'info d'ici ce matin, c'est évidemment, vous l'avez entendu, le début de la Coupe du Monde masculine de foot. Cérémonie d'ouverture ce soir à Mexico, puis Mexique-Afrique, premier match de la compétition à 21h heure française. Le mondial qui se déroule aussi au Canada et aux États-Unis. Les Bleus sont d'ailleurs arrivés à Boston hier sur leur camp de base. Un mondial XXL, 48 équipes contre 32 lors de la dernière édition. Et même si la France figure parmi les favoris, le suspense sera long avant de savoir qui brandira le trophée le 19 juillet prochain. Alors en attendant, pour s'occuper aussi entre les matchs qui seront parfois un peu tard, certains tentent de remplir leur album Panini. Oui, ces cartes des joueurs du mondial à collectionner, ça existe encore et c'est toujours autant un succès, comme l'a constaté Vincent Giraldo hier lors d'une distribution gratuite au centre commercial Place d'Arc à Orléans.
6: Déjà une trentaine de personnes attendent près de 20 minutes avant l'heure prévue pour la distribution des albums Panini et ça se bouscule rapidement dès qu'elle commence.
7: Vous avez eu un cahier? Oui.
8: Et puis un deuxième pour mon cousin parce qu'il n'a pas pu venir.
7: Pas de soucis,
8: c'est possible.
7: Merci.
6: Mathias a 20 ans, il va offrir l'album à son petit frère.
9: Je suis un peu le premier qui suit un peu le foot. Ça va être la troisième Coupe du Monde qu'on suit là et on va essayer d'initier le petit frère en prenant un des albums. On va essayer d'avoir les joueurs de Paris, quoi, de l'équipe de Paris.
6: Quelques noms?
9: Pacho, Mendes, Marquinhos et Dembélé.
6: Inès, elle est venue pour son mari.
3: Il arrête pas de me bassiner avec son album, alors j'ai vu que si on pouvait les avoir gratuitement, j'ai dit on y va. Ça revient beaucoup à la mode sur TikTok, sur Instagram, tout ça, vraiment tout le temps je les vois. Donc non, ça m'étonne pas trop. Je vais suivre les matchs importants, pas tous les matchs non plus, mais les plus importants.
6: Hier mercredi, c'était jour des enfants et ils étaient venus chercher la carte d'un joueur en particulier.
10: Surtout pour Kylian Mbappé.
11: Kylian Mbappé.
6: Bon, et le papa est heureux aussi ?
12: Ah oui, je suis resté dans le mood. À l'époque, quel joueur ? Ronaldo, Zidane, le plaisir est toujours là.
6: 1500 albums vont être distribués au total. Ce sont les dernières cartes Panini pour la Coupe du Monde. La FIFA a annoncé la fin de son partenariat avec l'éditeur italien.
2: Et l'équipe de France jouera son premier match mardi prochain, le 16 juin, face au Sénégal. Ça sera évidemment à vivre comme tous les matchs de l'équipe de France en direct sur votre radio ici. À suivre aussi sur le compte YouTube de votre radio ici.
0: Ouais, et puis si vous êtes impatient du coup d'envoi de ce match important face au Sénégal la semaine prochaine, pour patienter, on aura un beau cadeau à vous offrir dans un instant avec un beau livre dédié à ce sport. Bon, allez, en attendant, à 9h-25, on peut dire que c'est bien, hein, ça commence bien pour la météo. On le rappelle sur votre radio locale ici, Orléans, hein, il fait beau ce matin, le ciel est vraiment totalement dégagé, hein, par endroits, il n'y a aucun nuage. Ça va peut-être un petit peu se compliquer quand même au fur et à mesure des prochaines heures. Et on n'est pas encore débarrassé des nuages, ils risquent de revenir aujourd'hui pour assombrir le ciel de temps en temps. Ils ne donneront pas de pluie, hein, ça sera juste un peu gris de temps en temps. Pour les températures, on avait froid au lever du jour, hein, il y avait parfois 7 degrés en campagne ce matin dans le Loiret. Bon, ça commence à se radoucir, on n'est pas loin des 12-13 degrés dans la région en moyenne ce matin. Et pour les maximales, ça va grimper de 2 degrés par rapport à hier. Allez, on va atteindre tout juste les 20 à Arthenay, on aura un petit peu plus partout ailleurs. 21 pour Orléans, Montargis-Gien et Pithiviers, 22 cet après-midi pour la Sologne, entre autres pour Romorantin et Salbris. Demain, il y aura encore quelques nuages de temps en temps, surtout le matin, et après, on va passer à une autre étape côté météo. Oui, ça y est, le soleil va nous donner une sensation d'été, puisqu'il va faire chaud ce week-end. On parle de 30 degrés, ça se vérifie pour dimanche après-midi, et toute la semaine prochaine aussi, les maximales seront toujours aux alentours des 30 degrés. On le rappelle pour vos conditions de circulation, c'était compliqué ce matin pour les trains à la SNCF, il y a eu plusieurs trains qui ont été fortement retardés pour aller à Tours. Il y a un incendie à Saint-Pierre-des-Corps ce matin qui ralentissait le trafic, qui reprend progressivement, ça a l'air de s'améliorer. Sur nos routes, ça a l'air d'aller aussi. Si quelque chose nous a échappé, prévenez-nous, 02 38 53 25 25 pour nous joindre.
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0: Et pour se réveiller ce jeudi, voilà, à 8h36, on parle d'une drôle de vie, celle de Véronique Sanson.

0: après la championne des tubes, après Véronique Sanson, pour commencer ce jeudi à 9h20 ici, on trouve un autre champion, Marie d'Orsay. Il y a une récompense qui est plus que méritée pour Luis Cruz, et on en parle dans la Minute Sport.
1: Oui, mardi soir, l'entraîneur des Sceptors a reçu le trophée du meilleur coach de la saison de Pro League à handball. Voilà qui vient récompenser ce titre de champion et cette montée obtenue avec l'équipe de Saran il y a un mois. Voilà qui vient aussi récompenser le travail acharné du tacticien tout au long de la saison, Arnaud Rozac.
2: Oui, parce qu'en début de championnat, peu d'observateurs auraient misé sur ce scénario. Souvenez-vous, après 6 journées de championnat, les handballeurs saranais sont aux portes de la zone de relégation. Une seule victoire au compteur et des doutes plein la tête. Sauf dans celle de Luis Cruz. Toute la saison, l'entraîneur l'a martelé et martelé auprès de ses hommes. Croyez en vous, faites confiance au processus, le maître mot du coach portugais. Le 7 mai dernier au Palais des Sports, Luis Cruz soulève le titre de champion et mesure le chemin parcouru avec ses hommes.
3: Depuis de septembre que je dis tout le temps, les comptes on va le faire à 7 mai. Aujourd'hui c'est 7 mai, on fait les comptes, il y en a gagné. Là, il faut célébrer, profiter. Heureusement, on a gagné, on a réussi.
2: Luis Cruz, entraîneur de l'année. 2 autres Sceptors également honorés, Alban Simonet et Clément Damiani, figurent dans l'équipe type de l'année en Pro League.
1: 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Et puis, ça y est, on arrête le compte à rebours. Marque J-0 pour la Coupe du Monde de foot. Ça commence ce soir. Et on vous met évidemment dans l'ambiance avec notre jeu sport.
0: Oui, c'est ça. On a une belle encyclopédie, figurez-vous, à vous offrir. Paru chez l'éditeur Grund, l'encyclopédie du football. C'est un livre officiel proposé par la FIFA qui organise cette Coupe du Monde qui commence dans quelques heures. Il y a tout à l'intérieur. Vous saurez tout sur le football et sur cette Coupe du Monde. Combien elle pèse, la Coupe, à votre avis? On le dit dans le livre, 6,2 kg. Elle fait 37 cm.
1: C'est pour ça qu'ils se mettent plusieurs à la portée.
0: Hauteur. Ouais, 6,2 kg, c'est vrai qu'il faut y aller déjà. Qui a le record de la Coupe du Monde? Quel pays a gagné le plus de fois? Il n'y a pas un grand mystère sur ça. J'aurais dû trouver une autre question. Parce qu'en le lisant, je me dis, oui, c'est le Brésil qui a gagné 5 fois, ça va, on s'en doute, avec Pelé qui est le géant de ce tournoi. Et puis, on apprend même que les joueurs sont équipés de capteurs sous leur t-shirt au niveau des épaules pendant le mondial. Il sert à mesurer leur performance et leur rythme cardiaque, parce qu'on sait que certains peuvent avoir des problèmes cardiaques pendant les matchs, surtout chez les joueurs les plus jeunes. Bon, vous allez apprendre plein de choses avec cette encyclopédie. Elle est pour vous, et si vous êtes le premier ou la première à nous appeler pour notre jeu sport, top départ, Will vous attend pour récupérer votre exemplaire. 02 38 53 25 25, on vous attend par téléphone.
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0: Et 1 et 2 et 3-0, est-ce qu'on va le refaire cette année? On va en parler de la Coupe du Monde qui commence ce soir, on va parler de la France juste après Taylor Swift.

0: C'est vrai. On est en train de danser en studio en écoutant, hein, bien sûr, ce matin.
1: On dodeline.
0: Ouais, c'est ça. Hein, le tube de Taylor Swift rythme notre matinée dans le Loiret, le Loir-et-Cher. Bon, ce qui va rythmer notre été, c'est la Coupe du Monde de football, évidemment, et on en parle dans notre jeu sport avec vous, Annie. Bonjour.
1: Bonjour Annie.
2: Bonjour Marie et Marc.
1: Est-ce que vous aussi vous avez dodeliné de la tête?
2: Oui, bien sûr, bah, c'est un prénom. Hein.
1: Ah, ça marche bien. Hein.
0: C'est efficace, hein, Taylor Swift.
2: Oui, tout à fait.
0: Une grande star mondiale de la musique. On s'intéresse maintenant aux plus grandes stars mondiales du football. Est-ce que vous êtes calée un petit peu dans le domaine, vous, Annie?
2: Pas trop. Hein.
0: Ah, à un gré, on va regarder les matchs quand même?
2: Oui, bien sûr. Oui, à la maison, on va regarder, bien sûr. Oui. Plus mon mari, moi, je suis un peu, mais bon, je suis en retrait, on va dire.
1: Ah oui, mais vous regardez les matchs des Bleus, et puis après, arriver au 8e, on suit un peu, quoi.
2: Voilà, exactement ça.
0: Et si je vous demande pourquoi on est un petit peu angoissé du côté des supporters pour le match face au Sénégal la semaine prochaine, vous savez pourquoi, Annie, spontanément, ou pas plus que ça?
2: Pas plus que ça.
0: Ah, en 2002, on a perdu face au Sénégal alors qu'on était champion du monde 4 ans avant. Donc c'est pour ça que là, ça nous stresse un peu de retrouver le Sénégal.
2: Bien sûr.
0: Bon, écoutez.
2: Oui, il y a un an, effectivement.
0: Vous allez pouvoir réviser à la maison parce qu'il y en a d'autres qui sont plus calés que vous à la maison ou pas?
2: Mon mari et puis surtout mon petit-fils qui collectionne les panini, bien sûr.
1: Avec l'encyclopédie, vous allez pouvoir les impressionner.
0: Ouais, je pense qu'il y a même des infos que eux n'ont pas, pour tout vous dire.
2: Et ben voilà, je vais me documenter.
0: Avec l'encyclopédie du football qui est paru chez Grün, c'est le livre officiel de la FIFA. Vous l'avez gagné, bravo, bonne journée Annie.
2: Oh, merci beaucoup.
1: Allez les Bleus Annie, bonne journée.
2: Les Bleus.
0: Pour
2: bonne
0: que tout
2: journée.
0: Se passe bien. Merci Annie, on vous embrasse, à bientôt. Après le Mondial qui va marquer cette fin de semaine, on va aussi profiter des prochains jours très ensoleillés pour sortir parce que nous sommes en pleine période des festivals et Chessy va s'y mettre, vous allez voir, avec Hey Gamin. Connaissez ce festival? Si besoin, on vous le présente dans 3 minutes. L'édition 2026, on la découvre avec notre spécialiste culture, juste après Cabrel qui nous réveille tranquillement maintenant. Mon

0: Merci Orléans. Nous aussi, on aimait, on aime et on aimera. Il n'y a pas que Cabrel, on va être d'accord. On adore même profiter des beaux événements culturels qui sont proposés chez nous, hein, dans le Loiret-Cher, pour faire la fête. Et le prochain événement qui va avoir lieu, ça sera à Chessy ce week-end avec le retour de Hey Gamin, j'adore ce nom. Et le festival, on l'évoque dans Si on sortait avec vous, Sébastien Doucet. Bonjour.
1: Oui, bonjour et bonjour à tous. Le festival Jeune Public où les parents s'amusent autant que leurs enfants est de retour pour deux jours de festivités sur la base de loisirs Val des Pâtures à Chessy, effectivement. Un week-end festif, gratuit et intergénérationnel qui, au fil du temps, est devenu un rendez-vous incontournable. Julie Delannoy, la programmatrice du festival Hey Gamin.
2: Ça nous tenait à cœur de repréciser cette dynamique familiale, même si elle a toujours été présente. Le festival accompagne les générations de l'âge de 2 ans à 12 ans, voire même plus. Et ce qui est rigolo sur Hey Gamin, c'est que les enfants, comme les parents, s'y retrouvent. On est en plein air, on choisit de faire son activité. Quelque part, c'est les premiers émois de spectateurs qu'on retrouve sur le festival. Et chaque année, on a aussi vocation à travailler sur une thématique et à réfléchir à ces questions-là, d'ailleurs avec des adolescents qui construisent des activités. Et cette année, on est autour du futur. Et donc, on a interrogé un peu le service jeunesse de la ville de Chessy sur cette question-là. Et donc des animations complètement farfelues et très subtiles aussi sur un futur rêvé, un futur idéal, mais toujours dans cette dynamique positive qui est déployée sur le festival.
1: Positif et loufoque, comme on aime le festival Hey Gamin, donc sur cette thématique future pour cette année. Ça donne donc deux jours d'animation, samedi, dimanche, animation, fête, concert. Je commence samedi par exemple avec la Boom Boom Kids, un véritable spectacle à partir de 16h20.
2: Oui, Boom Boom Kids, c'est deux batteurs complètement déjantés qui font de la batterie avec tout et n'importe quoi. Donc ils ont des baguettes qui sont aussi grandes qu'eux ou des choses très petites et le tout avec beaucoup d'humour.
1: Et ça s'enchaîne par des balles, la Boom Chakalaka et puis le bal de Patkala.
2: Alors la Boom Chakalaka, c'est un projet que je trouve intéressant de proposer parce qu'il touche à la fois, il peut être à destination des adolescents comme des enfants et même des parents, puisqu'ils proposent de reprendre les codes d'une block party.
1: Fête de quartier, quoi.
2: Fête de quartier, un peu, qui mêle à la fois battle de danse et DJ set. Et donc, les parents seront aussi conviés à participer à cette battle de danse.
1: Voilà pour le samedi, dimanche, de la musique du monde et du rock pour les concerts.
2: Oui, alors, du rock avec Epic, les petites oreilles. Donc, Epic, qui est à la base un groupe proposé pour les adultes, a développé son propre projet jeune public. En ne niant pas les codes du rock, du métal, le tout dans un écrin bienveillant pour les enfants. Et ensuite, Madalitso Band et Gangbae Brass Band, donc un vrai tour de force, un vrai voyage en fait, à la fois au Malawi avec Madalitso, qui est un groupe qui mêle à la fois musique traditionnelle et contemporaine, et Gangbae Brass Band, qui sont un orchestre qui nous vient du Bénin et qui va ambiancer et clôturer le dimanche avec joie et fracas.
1: Bien sûr, évidemment, c'est ce qu'on attend. Allez, un dernier spectacle, Julie Delannoy, parce qu'il y a plein d'art de la rue. Professeur postérieur, il m'intrigue ce professeur, par exemple.
2: Alors, c'est cette professeure. Donc, elle va inviter toute la famille à faire de la gym et surtout à travailler le nerf secret qui relie le postérieur au zygomatique. J'en dis pas plus, c'est vraiment, il y aura une séance chaque jour. Venez développer tout ça, ce sera très très drôle.
1: Hey Gamin, c'est samedi 13 et dimanche 14 juin sur la base de loisirs Val des Pâtures à Chessy. C'est gratuit, c'est bon esprit, c'est familial et gentiment frappadingue.
0: Bon, c'est noté, merci beaucoup Sébastien. En attendant d'y aller et de sortir pour profiter de ce beau week-end qui s'annonce, on va finir le petit déjeuner ou alors, si vous l'avez déjà terminé, on va anticiper celui de demain maintenant avec notre Toubib. Et c'est vous, Gérald Kierzek, notre docteur ici dans l'équipe. On vous retrouve pour votre conseil santé. Et aujourd'hui, ce jeudi matin, nous nous intéressons ensemble à la qualité du pain que nous mangeons au petit déjeuner. Bonjour docteur.
3: Bonjour à tous. Le pain est presque un sport national en France. 82% d'entre nous en mangent chaque jour, souvent autour de 100-120 grammes par jour. Évidemment, on pense à la baguette, à notre tradition, notre fierté. Sauf que voilà, pour certains, ça rime avec ventre gonflé, des petits kilos qui s'installent. Une simple tartine de pain blanc et soudain, vous ressemblez à un ballon de baudruche. Vous avez l'impression l'impression que votre pantalon rétrécit en plein milieu de la matinée, bah oui, c'est le problème numéro un, ce sont les ballonnements avec la farine blanche, parce qu'elle est pauvre en fibres et ses glucides sont mal digérés par certains intestins. Donc ça va faire mal, ça va provoquer un intestin irritable. Vous ajoutez à cela le gluten, chez qui les personnes sensibles vont provoquer des inconforts digestifs. Problème numéro 2, la prise de poids. Le pain blanc, ça a un index glycémique élevé, proche de 70. Ça veut dire quoi ? Ça veut dire que ça fait grimper votre glycémie en flèche et la redescendre tout aussi brutalement, ce qui vous donne faim une heure après. Quand on a faim, qu'est-ce qu'on fait ? On grignote et en plus, il n'y a pas beaucoup de fibres. Donc non, le pain ne fait pas grossir par nature. Ce qui pose problème, c'est la qualité du pain et la quantité.
0: Ouais, bah alors sur la qualité et la quantité, on entend tout et son contraire. De votre point de vue de médecin, lequel on doit choisir ?
3: Le pain au levain, idéalement complet ou semi-complet, est très intéressant sur le plan nutritionnel. Le levain est incroyable car les micro-organismes transforment la farine. Et grâce à la fermentation lente, les bactéries lactiques et les levures naturelles vont prédigérer un peu, vont faire une partie du boulot à votre place, une partie des glucides et du gluten. Résultat, le pain au levain est bien plus digeste, moins de ballonnements et un index glycémique plus bas que la baguette blanche, ce qui va limiter les pics de sucre et les fringales. En plus, vous avez des vitamines, du fer qui vont être plus disponible pour votre organisme. Bref, c'est un vrai allié pour votre microbiote. Donc, chez le boulanger, demandez s'il est au levain pur hein, et non à la levure industrielle. Observez une croûte épaisse, une mie irrégulière. Ça, ce sont des gages de qualité. Deuxième option, il y a le pain de seigle aussi. Hein, il est moins connu, mais il est excellent pour ceux qui redoutent le gluten ou les FODMAPs. Hein, vous savez, c'est ces sucres qui fermentent dans l'intestin. Le seigle a un index glycémique bas aussi, donc c'est excellent. Et puis, troisième option, c'est le pain complet pour ceux qui le digèrent très bien, qui est très riche en fibres. Donc, ça, c'est bien. Et conseil pratique, quel que soit votre choix, variez les plaisirs, variez les pains et changez de pain en évitant le blanc qui est trop raffiné, qui va vous ballonner. Allez, d'ici là, portez-vous bien.
0: C'est noté, merci pour ces précieux conseils, docteur, et merci de nous avoir suivis à la télé ce matin avec ICI Centre-Val-de-Loire. On se retrouve demain pour finir la semaine ensemble à la télé, on sera de retour à 6h30 avec toute l'équipe. Salut ! Évidemment, à la radio, on reste ici ensemble et on démarre ce jeudi ensoleillé avec Le Point sur l'actu locale à 9h.
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0: Et ce jeudi ici, on a un anniversaire à souhaiter, oui, celui de Pascal Hernandez. Et devinez quoi ? Pile pour l'occasion,
11: il est pas là. L'antenne.
0: C'est la matinée, on va la passer avec Vincent Jeffs, mais bon, on va se régaler quand même.
11: On est en détente.
0: Ah, on lui fera un gâteau demain, ça, on s'en occupe.
11: Un gâteau aux pâtes et au fromage.
0: Et surtout au fromage, hein, parce que à chaque fois qu'on en remet une couche à l'antenne, après tout le monde lui en parle en antenne, il nous en veut. Petite coulisse.
11: Ouais, c'est tellement cliché, quoi, c'est terrible.
0: C'est ça, il adore le fromage, Pascal. Bon, allez, en attendant de lui faire un bisou pour son anniversaire, on passe la matinée avec vous, Vincent Jeffs, et comme d'habitude, on va se régaler en cuisine entre 10h et 11h. On pourrait peut-être manger des légumes et du fromage aussi, après tout, pourquoi pas.
11: Moi, l'objectif, c'est un petit peu de parler des légumes d'été. Pour ça, notre invité, ça sera Philippe Blondeau, le chef du Lift.
0: Ah oui,
11: vous savez, ce joli restaurant qui se trouve.
0: On prend l'ascenseur, là, depuis la place de Loire.
11: Ou autrement, on passe par le jardin de la Charpenterie.
0: Ah oui, voilà. Je suis une flemmasse, moi, c'est grillé maintenant.
11: Bon, en tout cas, il va nous filer ses meilleures recettes et je peux vous dire qu'il sait de quoi il parle, ce petit monsieur.
0: Allez, les légumes d'été, avec le week-end qui arrive et la chaleur qui sera de retour, on va les préparer avec Vincent et toute l'équipe. Ça sera dans une heure hein, pour votre rendez-vous cuisine. Et en attendant, il est déjà 9h, l'heure de votre journal local.
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0: Bonne matinée, on espère que vous allez bien ce jeudi matin. Bonjour. Ici Orléans, c'est l'heure de vous retrouver, Marie d'Orsay, donc pour le point sur l'actualité de ce début de journée. La parole difficile des victimes devant la cour criminelle départementale du Loiret.
13: Où sont jugés depuis lundi 4 hommes soupçonnés d'avoir échangé et créé des fichiers pédopornographiques sur Internet. 3 sont aussi poursuivis pour viol sur mineur. Hier, la cour a entendu les victimes. Plus d'une centaine ont été identifiées par les enquêteurs. Une dizaine s'est portée partie civile et seules 2 d'entre elles se sont exprimées à la barre. Maître Amélie Totoro-Rétif défend Eline, l'une de ses victimes, 16 ans aujourd'hui, 13 à l'époque des faits. Une jeune fille encore très marquée par les manipulations dont elle a fait l'objet.
4: Au début, elle devait être entendue en physique, à la barre. Finalement, elle avait demandé une visioconférence. Et puis finalement, sa maman, comme Éline, n'ont pas souhaité se manifester. Les victimes ont particulièrement honte d'avoir accepté d'envoyer ces photos, alors certes toujours sous contrainte. Les jeunes filles tombées amoureuses, alors c'est compliqué à comprendre, hein, de tomber amoureux d'un profil sur Internet, mais ces jeunes filles tombées amoureuses, on leur demandait dans un premier temps une première photo de nu, et puis ensuite, on jouait sur la contrainte en leur disant que...

0: rend hommage à Dorian Larry-Gaudry, ce gendarme de Châteauneuf-sur-Loire mort dans le crash d'hélicoptère dimanche en forêt d'Orléans. Il était un enfant de Saran, écrit la ville sur ses réseaux sociaux. Nous nous souviendrons tous de sa gentillesse naturelle, de son sourire et de son amitié. Le militaire de la brigade avait 27 ans. Une enquête est ouverte par le parquet de Montargis pour homicide et blessures involontaires et destruction d'aéronefs militaires par négligence.
1: Saran, dont le maire demande à la métropole d'Orléans de faire un geste.
0: Au conseil de ce soir, Mathieu Gallois va proposer de baisser le prix des abonnements et des tickets de transport en commun, tram et métro dans la métropole, face à la flambée des prix des carburants.
2: C'est une mesure temporaire que l'on propose, mais qui viendrait vraiment en soulagement et en soutien des familles de notre métropole. Pour nous, c'était à la fois une action importante et un soutien important de la métropole en direction de ses habitants que de prendre cette décision, comme l'ont fait d'autres agglomérations ou d'autres métropoles. C'est le cas à Laval, c'est le cas à Lorient. L'un des abonnements mensuels est passé de 40 euros à 10 euros. D'autres sont en train d'y réfléchir également, d'agir tout de suite pour le pouvoir d'achat, le pouvoir vivre des habitants de notre territoire. Et puis c'est aussi permettre de gagner des nouveaux usagers des transports en commun, de faire en sorte que un certain nombre d'habitants laissent leur voiture et puissent devenir des usagers réguliers de ces transports en commun. Nous, ce que l'on dit, c'est voilà, on met cette proposition au débat, c'est une demande que l'on fait, discutons-en.
0: Mathieu Gallois qui demande une baisse des tarifs pour les trams et les bus de la métropole. Au menu du Conseil métropolitain de ce soir également, le projet de chauffage du pôle 45 par récupération de chaleur à Lutom, l'usine de traitement des ordures ménagères de Saran et la préparation du plan pluriannuel d'investissement. La fermeture administrative d'un établissement giennois ordonné par la préfecture du Loiret après un contrôle pour manquement aux règles de sécurité. Les autorités évoquent aussi des cours d'enseignement religieux islamique dispensés par l'association CR Danse local sans qu'il ne soit déclaré. On vous explique sur ici.fr.
1: Et puis Marie, c'est le jour J pour les fans de foot.
0: Mais oui, la Coupe du Monde commence ce soir aux États-Unis, au Canada, au Mexique. Les Bleus sont arrivés hier près de Boston sur leur camp de base. Ils commencent leur compétition mardi face au Sénégal. Une équipe de France parmi les favorites, menée pour la dernière fois par Didier Deschamps, l'entraîneur à qui un ancien Bleu, l'Orléanais Bruno Germain, souhaite de finir sa carrière en beauté.
3: Je lui souhaite surtout de la réussite parce que j'aimerais bien pour sa part et pour l'équipe de France, pour nous les Français, qu'il finisse en beauté parce qu'il le mérite. Et voilà, après, ses choix sont un peu des fois discutables, mais en même temps, vous savez, il y a 60 millions, ouais, non, peut-être pas 60 millions, mais il y a au moins 30 ou 40 millions de sélectionneurs en France. Donc, on a tous à peu près des avis différents. Donc, il faut respecter le choix de l'entraîneur. Et puis après, on pourra juger après la Coupe du Monde. Mais c'est pas quelque chose de facile, en tout cas, d'être à sa place.
0: Bruno Germain, qui était notre invité ce matin, son interview est à retrouver sur votre application ici. Vous serez peut-être tenté de parier pour la France ou pas, d'ailleurs, pendant ce mondial. Le député loiretain Emmanuel Duplessis a justement déposé une proposition de loi pour réguler la publicité pour ses paris. Interdiction de diffusion 15 minutes avant et après les rencontres sportives. Il espère que le texte sera examiné à la rentrée.
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1: En tout cas ici, ce jeudi matin à 9h05, pour les paris, Vincent James, on passe la matinée avec vous à l'antenne. Pour les paris côté météo, faut pas parier sur le soleil qui va durer, hein, je crois.
5: Oui, ça va durer que ce matin. Le soleil qui va se couvrir petit à petit de nuages et l'après-midi, ça va finir en chape monochrome, voilà, sur le Loiret, avant de se morceler en fin de journée. Des températures comprises entre 19 et 20 degrés en maximal, on a 20 Orléans-Gien et Sully-sur-Loire. Pour le moment, c'est un petit peu frisquette. Et puis, aujourd'hui marque ses derniers coups de grisaille parce que demain, des températures en hausse avec des attendus entre 24 et 26 degrés et du soleil tout bonnement partout. Et ce week-end marque parce que oui, on a déjà très envie d'être en week-end. Ça va dépasser les 30 degrés.
1: J'en connais un qui va rester enfermé à la maison dimanche, qui va pas sortir.
5: En plus, je me suis prévu une descente de Loire en kayak dimanche.
1: Il va annuler,
5: c'est sûr. Je vais cramer, j'ai trop peur.
1: Bon, pour nos conditions de circulation, en tout cas ce matin, ça se passe bien sur nos routes. Il y a les petits ralentissements habituels, mais rien d'anormal. Hein. Pour les trams aussi, ils circulent normalement à Orléans. Il y avait un souci pour aller à Tours depuis Orléans à cause d'un incendie à Saint-Pierre-des-Corps. La situation revient progressivement à la normale, mais ça peut être certainement compliqué dans le courant de la matinée encore pour aller saluer les Tourangeaux au départ d'Orléans. Soyez patients et prudents. Et à demain pour finir la semaine. Bonne émission, Vincent.
5: Ben, muchas gracias.
1: Merci. C'est à vous de parler, demain. Vous savez, c'est une émission radio.
5: C'est à moi d'enchaîner.
1: Voilà. À demain.
5: J'enchaîne avec quoi, moi?
1: Un jingle.
5: Un jingle. Allez, jingle.

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2: Il va pas s'en remettre, mon loulou, quoi. Belle matinée avec ici Orléans, dans 3 semaines vacances généralisées pour toute la France, que vous alliez à Royan, en Italie ou à Tombouctou. Quels sont les bons réflexes avec l'assurance maladie, la carte vitale, la carte européenne d'assurance maladie, l'application Amélie? Je débroussaille cette affaire en compagnie d'invités hautement qualifiés, en tout cas beaucoup plus que moi. Et puis on va enchaîner avec Julien Clerc, Quand je joue. Vient de programmer un concert en 2027 à Valenciennes. Et Marc, ça vous fait une belle jambe.

0: Claire, comment je joue? Bienvenue avec Ici Orléans, il est tout juste 9h11.
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1: Bienvenue chez vous.
0: Top départ des vacances scolaires le vendredi 3 juillet. Quels sont les bons gestes à adopter avec l'assurance maladie avant votre départ? Vos questions, vos témoignages au 02 38 53 25 25. Je vais être accompagné tout du long de cette matinée avec Robert Rochelin et Mickaël Riverain, tous les deux de l'assurance maladie. Bonjour messieurs.
3: Bonjour.
4: Bonjour à tous.
0: Merci à vous. On accueille de suite une auditrice en la personne de Catherine. Bonjour Catherine.
5: Bonjour Vincent.
0: Merci Catherine d'être avec nous. Alors vous, c'est assez atypique parce que vous êtes agent de voyage, donc vous êtes souvent confronté à des problèmes de vos clients.
5: Oui, tout à fait. Donc je travaille dans une agence de voyage et on propose l'assurance. Les gens peuvent acheter en option l'assurance qui comprend l'assurance annulation et l'assurance rapatriement, justement, s'il y a un souci pendant le voyage.
0: Et alors, justement, est-ce que ça arrive tant que ça qu'on doit se faire rapatrier?
5: Alors, c'est arrivé. Moi, la dernière fois que c'était arrivé, c'était il y a 2 ans, une cliente. Qui a été rapatriée de... Alors, elle n'était pas à l'étranger, elle était à Marseille, parce qu'on est aussi une agence d'autocar.
0: Okay.
5: On est agence d'autocar, donc on vend aussi des voyages en autocar en France.
0: Okay.
5: Et elle a été rapatriée pour raison médicale, donc en ambulance et son mari en train.
0: D'accord, et alors ça, ils avaient pris l'assurance, du coup?
5: Ils avaient pris l'assurance, heureusement, oui. Oui.
0: Donc sinon, ça aurait pu s'envoler fort, non, au niveau du budget?
5: Ah ben oui, tout à fait. Là, du coup, tout a été pris en charge, le rapatriement en ambulance et pour le mari, le retour en train en première classe. Et surtout, a été pris en charge aussi pour son mari les nuits d'hôtel sur place dans l'attente de le faire rapatrier.
0: Ah oui, mais
5: et l'hospitalisation aussi, l'hospitalisation sur place pour la dame qui a été rapatriée après.
0: D'accord. Ok, donc heureusement qu'ils avaient pris l'assurance quand même.
5: Heureusement, ce couple. Oui, tout à fait.
0: Ça vous est déjà arrivé des problèmes à l'étranger, des clients que vous aviez envoyés à l'étranger?
5: Alors, c'est déjà arrivé des frais d'hospitalisation, mais sans rapatriement. Après, moi, ça fait 2 ans que je travaille dans cette agence de voyage, donc j'ai pas de recul. Mais voilà, des frais d'hospitalisation sur place, oui, c'est déjà arrivé, mais sans rapatriement.
0: Bon, ça marche. Merci Catherine d'avoir été avec nous.
5: De rien.
0: On vous souhaite une belle journée. Puis n'hésitez pas, faites comme Catherine, envoyez-nous vos témoignages. Enfin, appelez-nous au 02 38 53 25 25. Toujours est-il que je suis avec Robert Rochelin et Mickaël Riverain, tous les deux, eh bien, de l'assurance maladie. On vient d'écouter à l'instant Catherine. C'est important, du coup, quand même, de prendre une bonne assurance.
4: C'est extrêmement important de prendre une bonne assurance, notamment en cas de rapatriement. Et je rappelle que on parlera de la carte européenne d'assurance maladie. La carte européenne d'assurance maladie ne couvre pas le rapatriement. Donc c'est hyper important de se rapprocher de son agence de voyage, de son organisme complémentaire, de sa banque peut-être, afin d'avoir un contrat adapté en cas de pépin et surtout en cas de rapatriement.
0: Mais c'est vrai que dès qu'on part en Europe, l'idée c'est quand même de prendre cette fameuse carte. Je crois que pour la recevoir physiquement, ça prend un petit peu de temps.
4: Une quinzaine de jours si la demande n'est pas faite en ligne, mais si la demande est faite en ligne sur l'application Condamélie, elle est immédiatement disponible en dématérialisé. Et c'est vraiment le point fort, c'est que je suis à l'aéroport, j'ai oublié de commander ma carte européenne, je suis en train d'enregistrer mes bagages, je peux tout de suite la commander et la voir sur mon smartphone.
0: Mais alors, concrètement, par exemple, admettons, je dois aller à l'hôpital à Milan. Ça veut dire que je vais présenter cette carte et on va me traiter comme...
4: Oui, juste une chose, c'est que la carte européenne en fait couvre les soins qui sont nécessaires mais qui ne sont pas programmés. Je pars en séjour en Europe, Union européenne,
0: donc c'est l'urgence.
4: Exactement. Okay. En Suisse, il m'arrive un pépin, effectivement, je peux présenter mon smartphone avec ma carte européenne dessus pour être pris.
0: Donc une grosse entorse, un arrachage de dents, des beautés.
4: Ça peut arriver.
0: Tout ça c'est prévu, sauf si c'est quelque chose de prévu, ça ne prendra pas en compte.
4: Non, il faudra à ce moment-là contacter sa caisse primaire d'assurance maladie pour connaître les démarches à effectuer et les modalités de prise en charge.
0: On le rappelle, hein, évidemment, le bon réflexe c'est de prendre cette carte européenne d'assurance maladie. Est-ce qu'on va continuer en musique, messieurs? Ça vous tente ou pas?
4: Oui,
0: on va continuer là-dedans avec M. Pokora quand même, son titre Belle Matinée. Avec Ici Orléans, je vous rappelle que c'est bientôt les vacances et on doit faire attention. Du coup, on a deux personnes de l'assurance maladie avec nous tout du long de la matinée.

0: Il était aperçu dans les gradins de Roland-Garros la semaine dernière. M. Pokora nous accompagne avec son titre « Quand même », issu de son dernier album « Adrénaline ». M. Pokora, à qui on doit cette phrase « Quand même, la carte vitale, c'est vachement bien ». Eh ben, Matt, sachez qu'il existe désormais une application carte vitale et c'est vachement mieux.
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0: Bienvenue avec ici Orléans. Je reçois ce matin deux experts de l'assurance maladie. Mickaël Riverain, délégué numérique à la santé. Qu'est-ce que c'est que cette histoire d'application carte vitale? J'en avais jamais entendu parler et pourtant ça fait déjà 2 ans que ça existe.
3: Exactement, tout à fait. Ça fait 2 ans que ça existe, mais ça a été généralisé dans notre département seulement à la fin de l'année dernière.
0: Ouais, c'était fin 2025 que ça arrivait.
3: Exactement, tout à fait. Donc c'est quand même assez récent dans le Loiret. Alors, la carte vitale étant devenue vitale pour tout le monde, elle se devait d'exister en application, ce qui est le cas aujourd'hui. Précision importante, la carte vitale physique ne disparaît pas.
0: C'est-à-dire ?
3: Elle reste, elle existera toujours, les deux peuvent exister en...
0: Du coup, on a deux cartes vitales.
3: Exactement.
0: Ça, c'est quand même super bien, parce qu'on la perd tout le temps, cette carte vitale, au final.
3: Non.
0: Alors, moi, je la perds très régulièrement. J'ai quand même des chiffres. Il paraît qu'en France, il y a 1 million de cartes vitales par an qui sont déclarées perdues ou volées. C'est fou, ce chiffre, quoi.
3: C'est assez impressionnant. Alors, c'est pas forcément de la perte, c'est plus souvent de l'oubli. Ouais. Moi qui vais régulièrement, par exemple, dans les pharmacies ou chez des médecins, des fois, ils nous montrent des tas de cartes vitales qui sont restées chez eux.
0: Personne vient les chercher?
3: Au bout d'un moment, non. C'est assez étonnant. Okay. Bref, pour en venir à l'application carte vitale, effectivement, elle existe donc aujourd'hui. Pour l'activer, c'est très simple. Il suffit de télécharger l'application dans le store de son smartphone.
0: D'accord.
3: Et après, il y a 2 systèmes d'activation. Déjà, le système via France Identité numérique. Donc ça fonctionne uniquement si on a créé son compte sur France Identité. Il y a le deuxième mode d'activation, c'est celui-là qu'on recommande puisque c'est ouvert vraiment à tout le monde, c'est le système d'activation par vidéo. Pour ça, c'est simple, il suffit d'avoir son numéro de sécurité sociale, avoir à disposition l'adresse mail qui est connue par l'assurance maladie, et puis une pièce d'identité, tout simplement. On se laisse guider et au bout de 48 heures grand maximum, l'application est normalement validée et elle devient utilisable facilement.
0: Ce qui fait que concrètement, ma carte vitale physique, je peux la laisser chez moi, je peux juste me promener avec mon smartphone.
3: Oui, tout à fait. C'est un des gros avantages d'avoir une carte vitale dématérialisée. Je vais donner un exemple que je connais très bien moi-même. Par exemple, cet été, j'ai mon épouse qui va partir un petit peu en vacances avant moi avec les enfants.
0: D'accord.
3: Donc je vais lui confier ma carte vitale puisque les enfants sont rattachés à mon dossier à l'assurance maladie et à ma mutuelle. Et moi, je vais garder mon application. Comme ça, si j'ai besoin de consulter mon médecin, je pourrais présenter cette application, sachant qu'en plus, je sais que mon médecin traitant est déjà équipé pour pouvoir la lire. Et ça évitera que celui-ci fasse une feuille de soins à papier, je serai, moi, donc remboursé immédiatement. Voilà. Donc ça,
0: on a une idée du nombre d'utilisateurs à date, là, qu'utilise l'application?
3: Alors, c'est encore assez peu. Pour l'instant, d'après les dernières données, on est à 5% de personnes qui disposent de cette application.
0: D'accord.
3: Ça augmente régulièrement chaque semaine. On souhaite que ça augmente plus franchement. Mm-hmm. Mais voilà, c'est encore faible. Mais ça prend au fur et à mesure. C'est aussi pour ça qu'on est là aujourd'hui.
0: En même temps, c'est tout nouveau. Si vous nous dites que c'est sorti en novembre ou en décembre dernier de 2025, oui, c'est normal que les gens ne soient pas forcément au courant.
3: Tout à fait. Et puis, il faut savoir aussi qu'aujourd'hui, cette application carte vitale, vous pouvez l'utiliser en pharmacie, puisque 100% des pharmaciens du Loiret sont équipés. Et de plus en plus de médecins sont également équipés pour pouvoir lire l'application dans leur logiciel métier.
0: Donc, il suffit juste d'y aller avec son téléphone et théoriquement, le médecin, il va pouvoir scanner le téléphone.
3: Exactement, tout à fait. Et pour le médecin, bah, c'est comme une carte vitale physique.
0: Ça paraît presque trop simple.
3: Mais c'est très simple, c'est la réalité, c'est encore mieux.
0: Quels sont les retours des utilisateurs jusqu'à maintenant de l'application?
3: Ah ben, tous les utilisateurs qu'on a rencontrés en sont très contents, les professionnels de santé en sont très contents aussi, puisque bah, les gens qui viennent en consultation sans leur carte vitale, bah, ça leur fait normalement de l'administratif à gérer en plus, mais s'ils viennent avec leur smartphone, puisqu'aujourd'hui on a tous notre smartphone en poche.
0: Généralement, c'est voilà. Ce qui se passe.
3: Donc on peut oublier sa carte vitale, mais pas son téléphone, c'est sûr. Et le médecin, le pharmacien, bah, il traite l'application comme si c'était une carte vitale physique. Et ça lui gère moins d'administratifs et donc plus de temps médical, bien sûr.
0: Et ce matin, je suis accompagné de deux personnes de l'assurance maladie. On vient à l'instant d'écouter, si je me trompe pas, Mickaël.
3: C'est ça.
0: Ouais, je me suis pas trompé.
3: Tout à fait.
0: Délégué numérique à la santé. On a aussi Robert, chargé du marketing à l'assurance maladie. Vous restez avec nous toute une bonne partie de la matinée. Nous, on va continuer N Musica. Et puis, on va continuer, évidemment, à évoquer tout ce qu'il faut faire avant de pouvoir partir en vacances. Le cœur léger. Belle matinée avec Ici Orléans.
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0: Le parking des anges par Marc Lavoine, une musique qui a fait grand bruit, hein, sa sortie. Théoriquement, ça devait pas sortir parce que c'était jugé trop vulgaire. Voilà. Mais l'ami Marc s'est battu comme un beau diable et l'a fait sortir en, en single, tout simplement. C'est parti avec Ici Orléans.
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0: Et les questions ce matin d'assurance maladie, les bons gestes avant l'été. On a parlé de l'application Carte Vitale. Et attention, sujet extrêmement technique. Robert, ça vous fait très plaisir de parler de je crois que c'est un terme, c'est des termes un peu obscurs pour moi. Ça parle de franchise, de trucs comme ça.
3: Exactement, de participation forfaitaire et de franchise médicale. Parce qu'on s'est rendu compte que beaucoup de nos assurés se posent la question en fait parce qu'ils n'ont jamais le bon montant auquel ils attendent suite à une consultation de soins. Et en fait, ils ne savent pas qu'il y a des retenues qui sont effectuées au titre des franchises et des participations forfaitaires. Juste pour rappel, hein, la franchise a été mise en place le 1er janvier 2005 et la participation forfaitaire en 2008. En fait, qu'est-ce que c'est en gros? C'est une sorte de contribution qui reste à la charge des assurés.
0: D'accord.
3: Et qui permet en gros de financer notre système social voilà, d'une façon globale.
0: Et alors du coup, qui est concerné?
3: Tous les assurés sociaux sont concernés. Hormis quelques exceptions, on a les enfants de moins de 18 ans, voilà, qui ne paient pas la franchise de la participation forfaitaire, les bénéficiaires de la complémentaire santé solidaire, les bénéficiaires de l'aide médicale État et surtout les futures mamans entre leur 6e mois de grossesse et le 12e jour après l'accouchement. Voilà, ce public-là n'est pas concerné par les franchises et les participations forfaitaires. Et quelques mots sur les montants retenus. Il faut juste savoir que lorsqu'on consulte un médecin, que ce soit un médecin généraliste ou un spécialiste, il y a 2 euros qui est retenu en fait sur les consultations que nous faisons. C'est le cas effectivement lorsqu'on va aussi réaliser un examen de radiologie ou des analyses en laboratoire. Et par ailleurs, on a aussi de l'autre côté les franchises médicales. Qu'est-ce que c'est? Ben, c'est 1 euro en fait qui est retenu pour chaque boîte de médicaments qu'on achète en pharmacie. Donc chaque boîte de médicaments remboursable par l'assurance maladie. On retient aussi 1 euro pour certains actes paramédicaux tels que des soins infirmiers, des soins de kiné ou encore des transports sanitaires qui sont effectués par nos assurés en taxi, VSL ou en ambulance. L'assurance maladie, en fait, récupère ces retenues au fur et à mesure parce qu'elles sont à la charge des assurés sur leur remboursement de soins. Mais ça peut arriver que l'assuré n'avance pas l'argent, que le médecin lui fasse ce qu'on appelle le tiers payant. Mmh. Et dans ce cas-là, l'assurance maladie met de côté toutes ces ponctions-là et peut les retenir au fur et à mesure des remboursements que nous faisons à nos assurés et sur une rétroactivité de 5 ans. Il y a un plafond, c'est important d'en parler parce qu'on a des questions aussi sur ça. Il y a un plafond. Il faut savoir que au niveau de la franchise et de la participation forfaitaire, il y a un plafond de 50 euros par an par assuré. Par assuré majeur, puisqu'on a dit que les enfants mineurs ne sont pas concernés. Et lorsqu'on cumule au total les deux compteurs, franchise et participation forfaitaire, on peut retenir une centaine d'euros par an par assuré sur les remboursements de médecins, etc. Donc voilà, c'est extrêmement important lorsque vous vous rendez compte que tel ou tel montant est inférieur à ce que vous entendez. Pensez à ces participations forfaitaires et sa franchise médicale. Et pour permettre à nos assurés de suivre un peu le compteur, ce qui est retenu, ce qui reste en attente, on met à leur disposition un service en ligne sur le compte Amélie qui leur permet depuis un onglet bien spécifique, frais de santé, participation forfaitaire, franchise médicale, de voir au fur et à mesure ce que récupère l'assurance maladie, ce qui reste en attente, etc.
0: Bon, ben formidable. C'est très précis, hein, en tout cas, cette affaire. Nous, on va continuer avec l'ICI Express, avant évidemment de retourner sur le sujet de l'assurance maladie.
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0: Et dans cette ICI Express, aujourd'hui, on parle d'un festival féerique, hein, dédié aux arts des rues, d'un grand rendez-vous musical en plein air et d'une soirée conviviale entre amis ou en famille. Ça se passe déjà à Beaune-la-Rolande. Le festival Bazar prend ses quartiers sous son grand chapiteau. C'est à partir de demain jusqu'à dimanche. Spectacle, animation, univers fantastique se succèdent tout au long du week-end pour faire rêver petits et grands. Et puis, ça se passe du côté de Pathé, le festival La Belle Moisson. Ça se passe dans la Beauce. Hein, revient demain à partir de 17h au stade Jean-Louis Guignard. Concert, animation, espace famille, et ambiance festive sont au programme de cette soirée qui met à l'honneur la musique, la convivialité et le rock. Et puis on va terminer à Main-sur-Loire pour cet événement. Rendez-vous ce vendredi à 19h sous les Halles pour les grandes tablées du festival. Chacun amène son pique-nique, on compose son repas chez le commerçant de la ville avant de s'installer autour d'une grande table commune pour cette première soirée de la saison. Le théâtre, cela sera à l'honneur dans une ambiance chaleureuse et estivale. Voilà trois idées de sortie, en vous souhaitant évidemment une très belle matinée. Nous, on va continuer en musique avec le Canadien Michael Bublé. Belle matinée avec ICI.
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0: canadien, Michael Bublé, mais aussi italien. Et voilà, il possède la double nationalité. C'est peut-être pour ça qu'il maîtrise autant la sérénade. Haven't met you yet. Bienvenue avec Ici Orléans.
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0: Matinée accompagnée par des professionnels de l'assurance maladie. Vous avez des questions, ils ont des réponses. 02 38 53 25 25 à l'aube des vacances. Et il était question ce matin de l'application carte vitale de la carte européenne d'assurance maladie. Et là, il me semble que Michael, vous avez un dernier mot pour mon espace santé. Kesako.
3: Alors, mon espace santé, qu'est-ce que c'est? C'est le carnet de santé numérique qui est proposé par l'assurance maladie. C'est le seul et unique carnet de santé numérique qui est accessible à l'ensemble des assurés de France et à l'ensemble des professionnels de santé.
0: Donc du coup, concrètement, on va l'utiliser à quel moment?
3: Tout au long de sa vie.
0: D'accord.
3: Tout au long, depuis sa naissance jusqu'à la fin. Aujourd'hui, donc, c'est vraiment un carnet de santé numérique que les professionnels de santé peuvent alimenter. Aujourd'hui, à l'hôpital, quand vous êtes hospitalisé, dès que vous partez, ils vous transmettent sur cet espace santé la lettre de sortie, le compte rendu d'hospitalisation. Les médecins mettent déjà tout ce qui est prescription médicale.
0: Ah, c'est top.
3: Exactement. Les laboratoires, les comptes rendus biologiques, etc., etc.
0: Donc, on a toutes les infos regroupées sur un même et seul espace, fini les feuilles volantes, quoi.
3: Exactement. Tout est centralisé au même endroit. Il faut savoir qu'aujourd'hui, déjà, plus d'un Français sur trois a activé son profil Mon Espace Santé. Donc, pour l'activer, c'est très simple, on va sur le site Mon Espace Santé, on a juste besoin de sa carte vitale et on se laisse guider. Voilà. L'espace santé, alors ce n'est pas que le carnet de santé numérique, c'est aussi beaucoup d'autres choses. Il y a à disposition dans Mon Espace Santé un agenda, comme ça on peut enregistrer ses futurs rendez-vous pour être sûr de ne pas les oublier, donc de ne pas poser de lapin à nos professionnels de santé. Il y a également toute une partie prévention qui s'enrichit de plus en plus et en plus qui s'adapte à son profil. Donc selon son âge, on a des informations avec les examens médicaux à suivre.
0: D'accord.
3: Voilà, tout ce qui est prévention, par exemple vous arrivez à plus de 65 ans, on va vous dire là à partir de maintenant il faudra penser par exemple, à faire la vaccination antigrippale. À partir de 50 ans, ils vont vous dire, il y aura peut-être le dépistage du cancer colorectal à effectuer. Même chose, il y a aussi toute une partie liée à la maternité. Aujourd'hui, les futures mamans, si elles enregistrent leur grossesse sur l'espace santé, il y a le parcours grossesse qui s'alimente automatiquement avec plein de conseils d'hygiène de vie, les examens obligatoires, etc., etc. C'est la même chose pour les enfants avec le carnet de vaccination qu'on peut remplir directement en ligne et qui s'alimente automatiquement aussi grâce aux vaccinations faites par nos professionnels de santé. Vraiment, on a tout centralisé.
0: Cette affaire.
3: Sur l'espace santé.
0: En gros, on a l'impression que là, en ce moment, c'est vraiment l'objectif, c'est tout numériser, quoi, chez vous, l'assurance maladie. Enfin, il y a une réaction du délégué numérique à côté de moi, Robert. Qu'est-ce que vous avez à réagir? Enfin, ça vous a pas plu ce que j'ai dit, le fait de vouloir tout numériser, en fait?
4: Non, l'objectif n'est pas de tout numériser. On accompagne nos assurés au quotidien, mais je laisse la parole à Ken pour répondre.
0: Beaucoup trop de politesse sur ce plateau, quoi.
3: Non, le but, c'est vraiment d'avoir un outil numérique qui est accessible à l'ensemble des assurés et des professionnels de santé, un site sécurisé, souverain, puisque les données sont vraiment stockées en France sur des serveurs gérés par l'assurance maladie. Sachant que les données qui sont disponibles dans l'espace santé ne sont accessibles que par les patients eux-mêmes et que par des professionnels de santé libéraux et hospitaliers. Et les professionnels de santé ne peuvent y accéder qu'avec l'accord du patient.
0: Évidemment,
3: voilà.
0: Évidemment.
3: Sachant que tout est tracé et que le patient peut voir tout de suite si quelqu'un s'est connecté à son espace santé. Et là, il est tout de suite notifié dès qu'il y a une mise à jour, donc un document ajouté, une consultation. Enfin, on a toutes les informations sur cet espace santé. Donc, je vous invite vraiment à activer cet espace santé si ce n'est pas déjà fait. Et puis, comme ça, si vous arrive quoi que ce soit cet été, un professionnel de santé pourra le consulter facilement.
0: Et puis on le rappelle, les vacances qui démarrent bientôt, donc l'idée ce matin c'était un petit peu de débroussailler cette affaire, la carte vitale, l'application qui est sortie.
3: Application carte vitale, donc espace santé, la carte européenne,
0: voilà.
3: Allez-y, activez tout ça et vous serez bien protégé pour cet été.
0: Et un dernier conseil, apparemment il faut télécharger une attestation de droit et mettre à jour ses coordonnées.
4: Oh, c'est important de mettre à jour ses coordonnées depuis le compte Amélie, que ce soit l'appli ou le compte Amélie Web. En cas de besoin, si l'assurance maladie a besoin de vous joindre, c'est important. Et puis l'attestation de droit, oui, c'est important de la voir, puisque parfois elle est demandée. Nous avons aussi fait en sorte qu'elle soit téléchargeable 24h/24.
0: Oh, c'est formidable, c'est génial.
4: Donc, vous pouvez la stocker sur le téléphone, bien sûr.
0: Merci messieurs d'avoir été avec nous. Mickaël Anvers de l'assurance maladie ici à Orléans. Dans 20 minutes, je passe à table seulement de cuisine, mais avant, toujours cette thématique voyage. Comment préparer, comment trouver des aides financières quand vos enfants, petits-enfants filent étudier à l'étranger? Ça arrive dans quelques instants avec Ici Orléans.
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6: 9h45, la température qui monte ici dans les studios. Phil Laville et son mythique Collet Serré et Jocelyne Berroir du groupe Cassav. On m'annonce dans l'oreillette des refrains uniquement en créole. Belle matinée avec Ici Orléans.

0: Et ça donne des envies de vacances, ce titre collé serré de Philippe Laville à l'instant. Et ça va être le moment de parler économie.
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0: Bonjour Valère Coréard, chaque jour avec vous un bon plan pour notre pouvoir d'achat aujourd'hui. Vous vouliez nous parler d'une question que vous avez reçue d'une auditrice.
3: Une fidèle auditrice, Mireille, m'a écrit, je la lis. Ma petite fille étudiante va faire dans le cadre de sa scolarité un stage de 6 mois en entreprise à Bruxelles et 6 mois en école à Madrid. Aurait-elle droit à des aides, ne serait-ce que pour le logement? Merci pour votre question en tout cas Mireille, parce que c'est vrai que si les voyages forment la jeunesse, c'est un investissement pour les parents, les grands-parents. Pas toujours facile d'y faire face. Sachez donc qu'il existe l'aide à la mobilité internationale d'un étudiant qui ne fonctionne que dans le cadre d'un programme d'échange ou d'un stage international. Et il faut alors remplir deux conditions. D'abord, bénéficier d'une bourse sur critères sociaux ou d'une aide spécifique annuelle. Et puis, préparer un diplôme national correspondant à la compétence du ministère de l'Enseignement supérieur.
0: Et si on n'entre pas dans les conditions, est-ce qu'il y a d'autres aides possibles?
3: Oui, mais il faut creuser. Pour le logement, il faut se tourner vers les résidences universitaires du pays d'accueil, par exemple. Se renseigner aussi sur les aides locales au logement qui peuvent parfois concerner des étudiants étrangers. Vérifier aussi si le séjour entre dans le programme Erasmus+. Il peut être intéressant de vérifier auprès des collectivités territoriales qui proposent parfois des aides à la mobilité étudiante, notamment les régions. Enfin, une autre piste à creuser. Il n'est pas impossible qu'il existe des systèmes de bourses dans l'université de départ ou celle qui accueillera votre petite fille. En tout cas, vous avez là quelques pistes que vous retrouvez sur ici.fr avec tous les liens que je vous mets sur la page par ici, les économies. Et puis si vous, vous avez des pistes d'ailleurs pour aider Mireille, pensez à m'écrire, moi je lui transmettrai après vos messages. Mon mail, parici.les.economies@radiofrance.com.
0: Eh bien c'est noté Valère Coréa, merci encore pour tous ces tuyaux. Nous on va continuer. En musica per favor, on a tous des envies de vacances là, avec ces sujets voyage. Ça va être Sao de Sagazan, la symphonie des éclairs. Puis après on aura les conseils du vétérinaire qui va nous raconter ce qui est un épilé apparemment. C'est super dangereux. Belle matinée avec ici Orléans.

0: des éclairs.
1: Zao de Sagazan, à l'instant, qui était tête d'affiche du Grand Piano Festival en 2024. 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En tête d'affiche, on aura cette année Yael Naim ou encore Yamé.
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1: L'été est là, les herbes hautes envahissent les chemins avec elles, le pire ennemi de nos chiens est là, l'épillé, et non l'épilé comme je l'ai dit tout à l'heure. On est avec le docteur Pierre Fabin. Pierre, un épillé c'est quoi exactement?
4: L'épillé, qu'on appelle aussi spigaou dans certaines régions, c'est une petite herbe sèche très commune. Elle a la forme d'un harpon avec des petits poils raides orientés vers l'arrière, un peu comme un épi de blé. À cause de cette forme aérodynamique, l'épillé ne peut avancer que dans un seul sens. Il va s'accrocher au poil de votre chien pendant la balade, puis avance insidieusement à chaque mouvement. C'est un vrai projectile qui s'infiltre partout, entre les doigts des pattes, dans les narines, les oreilles ou même les voies génitales.
1: Alors c'est terrifiant cette petite herbe qui va sous la peau. Concrètement, une fois rentrée de promenade, quels sont les signes d'alerte qui doivent nous faire suspecter la présence d'un épillé?
4: Alors les symptômes sont souvent très brutaux. Si l'épillé est rentré dans une oreille, votre chien va secouer la tête frénétiquement et couiner de douleur. S'il l'a reniflé et qu'il est coincé dans le nez, vous assisterez à des éternuements ultra violents en rafale. Votre chien se frotte le museau par terre et peut même saigner des narines. L'autre grand classique, c'est la patte. Si votre chien se met soudain à boiter et à se lécher le dessous de la patte, avec obsession, regardez entre ses coussinets. Vous y verrez souvent un petit trou rouge et gonflé avec du pus qui sointe. C'est le point d'entrée. Et n'oubliez pas les yeux, un œil subitement fermé et rouge est une vraie urgence.
1: Si on voit l'épillé dépasser ou qu'on suspecte sa présence après ce fameux éternuement violent, comment on doit réagir? Est-ce qu'on sort la pince à épiler?
4: Alors, si l'épillé est juste accroché dans les poils ou qu'il dépasse très clairement de la peau, oui, tirez-le doucement dans l'axe avec une pince à épiler sans le casser. Mais si la graine est dans l'oreille, le nez ou que le trou de la patte est refermé, ne touchez surtout à rien. N'essayez jamais de fouiller à l'aveugle dans l'oreille avec une pince. Vous allez pousser l'harpon encore plus loin et percer le tympan. Foncez chez votre vétérinaire qui ira le chercher en toute sécurité. La vraie solution, c'est la prévention. Cet été, évitez de jeter la balle dans les herbes hautes et sèches. Et surtout, au retour de promenade, inspectez systématiquement votre chien sous toutes les coutures.
1: Et merci pour tous vos conseils. The Police avec Walking on the Moon. C'est maintenant les informations, c'est dans moins de 5 minutes. Et la cuisine avec pour thème les légumes d'été. Mon petit doigt me dit qu'on va faire péter le filet d'huile d'olive avec les tomates et la burrata. Excellente matinée, il est 9h56. Bientôt les informations avec Ici Orléans.

0: Sting, Walking on the Moon. Enfin, le vrai groupe, c'est The Police. Bienvenue avec ici à Orléans. Bientôt les informations.
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0: Nous sommes le 11 juin 2026 et il est tout pile 10h. Les informations présentées comme depuis 6 heures par Marie d'Orsay. Marie, le procès d'un réseau pédocriminel doit se terminer aujourd'hui à Orléans.
2: Depuis le début de la semaine, 4 hommes sont jugés par la cour criminelle départementale du Loiret. 3 sont aussi accusés de viol sur mineurs. Ils encourent jusqu'à 20 ans de réclusion. Patrick Bruel, mis en examen pour viol et agression sexuelle dans 4 affaires datant de 2008 à 2019. Le chanteur est ressorti libre hier sous contrôle judiciaire du tribunal de Nanterre. Pas de détention provisoire donc, contrairement à la demande du parquet. Patrick Bruel a interdiction d'entrer en contact avec les victimes, de fréquenter des salons de massage. Certaines victimes étaient masseuses. Interdiction aussi de quitter le territoire français. Il doit aussi suivre des soins psychologiques.
0: L'entreprise Belzia en proie aux flammes hier après-midi.
2: La nouvelle unité de production de chips Bosron a été totalement détruite dans cet incendie qui a mobilisé une cinquantaine de sapeurs-pompiers à Saint-Père-sur-Loire. L'entreprise avait inauguré cette chipserie il y a moins d'un mois pour répondre à la hausse des commandes. Une association giennoise a-t-elle organiser des cours d'enseignement religieux sans le dire. C'est en tout cas ce qu'estime la préfecture du Loiret qui a décidé de fermer son local. L'association culturelle sportive et participant à l'organisation de la pratique de la culture turque n'aurait pas déclaré qu'elle recevait des mineurs. Il y a aussi un non-respect de certaines consignes de sécurité.
0: Des élèves de la Ferté-Saint-Aubin récompensés.
2: Pour leur vidéo de sensibilisation au harcèlement scolaire du CM2 à la 3e. Ils ont travaillé ensemble pendant des mois dans le cadre du concours académique non au harcèlement. Ils ont donc été récompensés et ils racontent ce qu'ils retiennent de cette expérience sur la page Facebook d'ici Orléans. On a une pensée ce matin pour les 18 239 élèves de première de l'académie qui plongent depuis maintenant 2 heures sur les épreuves français. Et ça sera le maths aussi au programme. Et ça, c'est pour les premières, le début du bac pour les terminales. Ce sera évidemment lundi avec la fameuse épreuve de philo. Les 22 maires de la métropole d'Orléans réunis en conseil ce soir au programme.

0: joueurs de Didier Deschamps parmi les favoris de cette compétition. Alors vous allez peut-être être tenté de parier en ligne sur leur victoire. En tout cas, les publicités vont vous y inciter fortement, à la télé, sur les réseaux sociaux aussi. Un vrai problème de santé publique, estime le député loiretain Emmanuel Duplessis. Alors pour protéger surtout les plus jeunes, il a déposé une proposition de loi pour réguler la pub, l'interdire notamment 15 minutes avant et après les rencontres de cette Coupe du Monde que vous aurez peut-être envie d'aller voir en terrasse d'un bar. Pas sûr que ce soit possible à Orléans. La mairie envisage d'interdire les établissements de mettre des écrans dehors. Aucun arrêté n'a été pris pour le moment.
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0: Est-ce que c'est un signe, Vincent? Il y a du bleu dans le ciel.
2: Bah, ça va se couvrir, Marie, je suis désolé de vous l'annoncer.
0: J'espère que c'est pas un signe alors.
2: Ça va se couvrir cet après-midi, les nuages qui vont former une chape monochrome sur le Loiret avant de se morceler en fin de journée. Température Marie maximale aujourd'hui comprise entre 19 et 20 degrés. On aura 20 à Orléans, Gien ou Silly-sur-Loire, mais pour le moment, c'est encore un petit peu frisquette. Et puis Marie, aujourd'hui, c'est le dernier coup de grisaille, oui, parce que demain les températures elles montent en hausse, 24 à 26 degrés et du soleil partout. Et ce week-end, parce qu'on a déjà envie, très envie d'être en week-end, ça va dépasser les 30 degrés.
0: Il va falloir ressortir les shorts.
2: Ah non, bah non, moi ça va être le coup de soleil. Hein, si
0: j'allais dire la crème solaire surtout.
2: Ouais, la crème solaire, bah tout. Les vêtements anti-UV, j'ai appris qu'il y a une. Faut que je m'achète ça.
0: Enfin, vous voulez investir?
2: Ouais, j'ai vu ça. Mais ouais, enfin bref, je vais trop m'étaler sur ma vie perso, je vais m'arrêter là. Marie, on vous souhaite une bonne nuit.
0: Merci.
2: Il va être temps d'aller faire dodo. Oh, Marie Dodo. Allez, let's go. Merci d'avoir été avec nous.
0: Bonne journée.
2: On vous retrouve demain en matinale et nous, on va continuer en musique.
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2: Et les Bleus qui affronteront France-Sénégal, ça sera mardi. Oh, vous avez un pronostic, Marie?
0: Bah oui, évidemment, les Bleus vont gagner.
2: Combien?
0: Alors ça, peut-être c'est colle.
2: Est-ce que vous étiez là en 2002? Enfin, est-ce que vous étiez là? Alors, vous aviez quel âge en 2002?
0: En 2002, j'étais pas très vieille, j'avais 8 ans.
2: Ouais, moi, je me rappelle du France-Sénégal qu'on avait perdu 1-0.
0: Ça a traumatisé tout le monde.
2: Ah, c'était sorti du collège, sorti de cours de physique, et là, tout le monde qui crie dans la cour, on a perdu.
0: Bah là, on va dire 1-0 pour les Bleus, du coup.
2: Ah, il mériterait de prendre plus, le Sénégalais. Allez, 3-0 pour les Bleus. Belle matinée avec

0: Étienne Dao, tombé pour la France, belle matinée avec Ici Orléans, c'est parti pour la cuisine.
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0: Elle est passée 10h, c'est le moment de s'installer en cuisine avec Natacha, bonjour.
3: Bonjour Vincent.
0: Natacha, les légumes de printemps.
3: D'été. Il faut changer les saisons Vincent, mais cette fois c'est l'été. Courgettes, aubergines, tomates, cerises, on va savoir comment les cuisiner, mais attention, comme un chef.
0: Eh oui, parce que vous n'êtes pas tout seul, vous êtes avec le chef du lift.
3: Eh oui, Philippe Bardot qui est là, qui va donner des recettes très gourmandes, je pense que vous allez saliver d'avance.
0: Bon ben on a hâte, hein. Le restaurant du lift, on le rappelle, hein, c'est Place de Loire au-dessus du cinéma.
3: Tout à fait, c'est
0: une
3: ça.
0: Une belle adresse.
3: Mais oui.
0: Allez, à tout de suite avec Ici Orléans.
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0: Manon Lisa, le petit pêcheur, c'est nouveau, c'est rafraîchissant. Bienvenue avec Ici Orléans, on parle cuisine.
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0: Bienvenue avec Ici Orléans, le Bichard Show, c'est maintenant. Et Natacha, vous êtes venue avec un invité de qualité.
3: Et oui, je suis avec Philippe. Bonjour Philippe.
4: Bonjour.
3: Philippe Bardot du Lift, on va parler des légumes d'été, Vincent.
0: Mais ça que oui, et au restaurant du Lys, on le rappelle, hein, c'est rue de la Charpenterie, juste au-dessus du cinéma pâté.
4: Tout à fait, place de Loire. Donc là, on sert en terrasse pleinement, avec des produits de saison, évidemment, les fruits aussi de saison. Et aujourd'hui, on va surtout parler des légumes des saisons, la courgette, la tomate, l'aubergine. Pour moi, c'est le roi des légumes.
3: Alors l'aubergine, vous faites quoi avec vous, Philippe ?
4: Alors l'aubergine, on fait plusieurs choses. Alors on peut faire quelque chose de classique, comme un caviar d'aubergine. Mais nous, en ce moment, un petit peu plus original, on fait un marbré de foie gras, thon rouge de Méditerranée et aubergine confite.
0: Dans la simplicité.
4: Voilà. Oui, mais
3: alors,
4: c'est
3: qu'on,
4: goûteux.
3: On fait des lamelles, pardon, Philippe, d'aubergine et on fait un peu comme un millefeuille, c'est ça ?
4: Non, alors ça on le fait, mais avec courgette tomate. Mais là, le marbré de thon, en fait, on cuit, on dénerve notre foie gras, on fait confire notre aubergine et le thon, on le laisse cru. Et après, on fait un montage avec foie gras cuit, aubergine confite, le thon cru, et on met sous presse.
0: Voilà. Moi, ça me va, voilà. Ça, comme recette. C'est très bien.
4: On le sort de notre moule, on coupe des fines tranches et on peut l'agrémenter avec quelques feuilles de roquette acidulées, un peu de copeaux de parmesan.
0: Allons-y.
4: Sinon, les feuilles, oui, d'aubergine courgette, on fait un millefeuille superposé. Donc, on cuit des lamelles d'aubergine courgette, on fait confire du poivron et on fait une superposition et on termine par un concassé de tomates. Voilà.
0: Alors, question bête, vous dites confire, pour vous, ça paraît totalement normal. Comment on confie
4: On confie doucement longtemps, c'est-à-dire le poivron, on retire la peau évidemment, et on le fait confire dans l'huile d'olive tout doucement, sur le coin du fourneau, pendant, on va dire, 6 heures. Voilà. Mais tout doucement. Tout doucement.
0: C'est bien,
4: voilà.
0: Bien confit.
4: Voilà, voilà.
3: Tout doucement. Il faut du temps, c'est l'été,
0: 6 heures. Voilà. Ah, punaise, incroyable.
4: Pendant la sieste.
0: Ah oui, d'accord, on met
4: une grosse sieste.
3: Ah oui, là, on est presque sur une petite nuit quand même. Voilà.
0: 6 heures, j'en reviens pas. Bon, vous avez d'autres conseils peut-être pour les légumes d'été que vous aimez tant, Philippe ?
4: Oh bah, je suis aussi à la boutique des Halles Châtelet. Je fais une tartelette burrata tomate cerise. Alors moi, tout ce qui est légumes comme ça, je les prends chez Monsieur Bourré à Olivet.
0: Voilà. D'accord.
4: Donc, il nous livre 3 fois par semaine au Halles. Donc, c'est ultra frais, quoi.
0: Personnellement, la burrata, c'est mon légume préféré.
3: Oh, oui.
4: Ah, d'accord.
3: On voit que vous êtes
4: totalement. Je savais pas que c'était un légume, mais bon, j'en apprends tous les jours.
3: Sur les arbres.
0: Légumes d'été. Ouais, ouais. Légumes d'été. Bon, Philippe, vous êtes aussi venu pour Croque-Orléans. Qu'est-ce que c'est que cette affaire ?
4: Alors, Croque-Orléans, en fait, c'est un parcours où les Orléanais sont conviés, ils s'inscrivent et il y a une vingtaine d'établissements qui le font. Moi, je l'ai fait au mois de décembre. J'avais fait un petit risotto d'épeautre de Loire bio. Et là, je vais faire un gazpacho de petits pois frais du jardin au wasabi. Voilà.
3: Ça donne envie. Hein.
0: Non, mais ça a l'air vachement bien, quoi.
3: Il faut s'inscrire, hein, Philippe, si
4: oui,
3: on veut
4: y participer. S'inscrire. Bon, le risotto, on en avait fait 900 dans la journée.
0: Wow. Et puis, c'est trop chouette parce que ça vous apporte aussi beaucoup de visibilité,
4: oui,
0: peut-être des gens qui ne seraient
4: sympa,
0: jamais venus au Lift.
4: Voilà, tout à fait. C'est 2 euros le croque.
0: La petite bouchée.
4: Voilà, la petite bouchée. Donc, c'est très sympa.
0: On a le droit de s'asseoir ?
4: Ah non,
0: ça mange de
3: non, c'est comme on y va, on enchaîne.
4: Parce que 900, faut que ça tourne.
0: Faut que ça tourne. Donc on rappelle la date, Nathalie, peut-être.
3: C'est le samedi, c'est pas 20. Grave, ça commence pareil, Vincent. C'est le samedi 20 juin. On n'hésite pas à s'inscrire. Comme ça, on pourra goûter plein de choses. Mais c'est pas grave, vous donnez tout rouge, Vincent. Mais c'est pas grave, Nathalie, je prends aussi.
0: Je suis confit. Merci Philippe.
3: Merci beaucoup
4: avec
3: Philippe.
4: Avec plaisir.
0: Et puis on continue dans la bonne humeur avec Ici Orléans. On va continuer sûrement en musique. Évidemment qu'on va continuer en musique avec Ici Orléans, Life is Life du groupe autrichien Opus, connu principalement pour ce titre Life is Life, où ça chante l'amour de la vie, l'amour des vacances. Belle matinée avec Ici Orléans, n'hésitez pas à lever les bras, à faire une haul, lâchez-vous.

0: Life is Life, Opus. Enregistré en direct en 1994, ce groupe autrichien. Belle matinée avec, belle matinée avec ici Ireland. Dans quelques instants, ça va être le panier gourmand qui va être à gagner pour ça. Une question. Je vous invite à être très concentré dans les secondes, les minutes à venir avec votre radio locale ici Orléans.
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0: Mylène Farmer, avec Ici Orléans. Je vais m'arrêter là. Allez, on continue, c'est l'heure de manger.
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0: Ici Orléans, pour vous servir et pour manger, toujours accompagné de Natacha Bichard. Quand il s'agit de grailler, Natacha, mangeons Loiret, deux événements.
3: Ouais, je vous emmène avec moi, Vincent.
0: Allez.
3: Premier événement, on va à Siglois.
0: Bah, pourquoi pas?
3: Mais pourquoi
0: pas? En bord de Loire, je crois.
3: Et oui, on va au verger associatif de la Jonchère. L'occasion de découvrir le verger au fil des saisons et des époques. Qu'est-ce qu'on pourra y faire, Vincent? On pourra découvrir le verger, le travail qui est effectué au fil de l'année et les diverses variétés de pommes. On sait qu'il y en a énormément.
0: Oui, il y en a beaucoup.
3: Il y aura des outils de l'arboriculteur aussi anciens et actuels qui seront exposés. Un différent type de refuge et une ruche qu'on pourra observer. Et il y aura un petit quiz pour savoir si on a tout retenu. Je sais pas.
0: Okay.
3: Mais tout de suite, il faut gagner quelque chose, Vincent. Mais non, le résultat du quiz, ce sera à 16h30. Les animations sont gratuites et sans inscription. À savoir, de midi à 14h, il y aura un pique-nique partagé avec des produits bio ou locaux. Un buffet composé de spécialités cuisinées ou locaux sera proposé. Pour le dessert, une petite compote de pommes du verger sera offerte par l'association. Et on pourra aussi fabriquer des nichoirs ou des abris à chauves-souris.
0: Alors on mange des pommes et on sauve des chauves-souris.
3: Vous avez déjà fait un nichoir à chauves-souris?
0: Alors,
3: jamais.
0: Vous vous doutez bien que jamais. Hein. Moi, je me rêve en Davy Croquette, mais je ne suis ni plus ni moins.
3: Ce sera l'occasion de passer le cap, Vincent. Vous pouvez y aller de 14h à 16h, fabriquer votre nichoir, votre abri, et aussi des confections d'abri pour le verger. Le matériel est fourni, il faut juste prévoir un petit marteau. Vous avez ça?
0: Oui, je dois avoir ça dans ma caisse à outils, sachant que j'ai la pire caisse à outils de tout le Loiret réuni. Quoi.
3: Mais il y a bien un petit marteau qui traîne, j'ai confiance. Et ensuite, les nichoirs et abris, ils seront installés dans les allées du verger pour aider à lutter contre les insectes ravageurs. Bref, c'est quelque chose de très sympathique à faire. C'est samedi 13 juin à Siglois. Vous retrouvez les infos sur le verger associatif de la Jonchère.
0: Et il y a autre chose, vous emmenez pour un printemps à la ferme.
3: Et oui, à Nancré-sur-Imarde, on va retrouver Benoît Roussial. Alors Benoît, on le connaît, ce qu'il vous propose souvent au cours de l'année, c'est du quinoa, du pois chiche, des pois verts, du sarrasin, du limbrin, de l'épeautre, du petit épeautre. J'ai bientôt fini des brisures de blé et 5 sortes de lentilles.
0: Travaille beaucoup, hein.
3: Je sais que vous mangez bien sûr tout ça, évidemment. Et dans les lentilles, il vous propose des verts, des corails, des roses, des noirs et des blondes. Il vous propose de visiter l'unité de triage des légumes secs avec le séparateur, l'épierreur,
0: ça m'intéresse.
3: La table densimétrique et le trieur optique. Il y a un peu de chimie, physique-chimie, non, ou de la SVT. Ça a lieu les 13 et 14 juin de 10h à 18h. Pour l'adresse, on est 21 route de Villeneuve à Nancré-sur-Imarde sur l'exploitation de Benoît Roussial.
0: Bah, on a toutes les informations. Hein.
3: On n'a plus qu'à choisir.
0: On n'a plus qu'à choisir entre les deux événements. Merci Natacha.
3: Avec plaisir.
0: À tout de suite ou pas à tout de suite?
3: Je vais rester peut-être un petit peu, je sais pas, j'hésite.
0: Allez, s'il vous plaît, restez, je serais bien embêté si vous partez. On continue dans la bonne humeur. Belle matinée avec Ici Orléans. Et on continue avec le titre Endicott, créé par Kid Creole and the Coconuts. C'était en 1980. Le clip, il est évidemment... il est fait en papier mâché, tout simplement. Par contre, la musique est tout bonnement excellente. Belle matinée avec Ici Orléans. Dans quelques instants, votre panier gourmand. Emporté dedans, il y a un tas de bagues mangeant Loiret, du miel de printemps crémeux, du vinaigre au jus de framboise et un cidre biologique du Gâtinais, bien meilleur que le cidre normand. Bon, ça, vous l'entendrez uniquement... avec Ici Orléans. Belle matinée, Endicott, tout de suite.

0: Kid Creole and the Coconut, belle matinée avec Ici Orléans, c'est le moment de jouer. Le panier gourmand, il est à remporter dès maintenant. Alors attention, une question qui va arriver tout de suite. Si vous avez la réponse, 02 38 53 25 25 à gagner. Eh bien, un guide des producteurs locaux, un temps de bague mangeant le Loiret pour briller au marché, un pot de miel de printemps crémeux d'un kilo, du vinaigre au jus de framboise et un cidre biologique du Gâtinais. La question, la voici, la voilà. Si vous avez la réponse, 02 38 53 25 25. Lors du dernier Croque Orléans, combien de risotto d'épeautre a servi le chef du lift Philippe Blondeau? Est-ce que c'est 900? Est-ce que c'est 9000? Vous avez la réponse, vous nous appelez au 02 38 53 25 25 et vous repartez avec le plein de courses. Je vous rappelle la question, lors du dernier Croque Orléans, combien de risotto d'épeautre a servi le chef du lift Philippe Blondeau? Est-ce que c'est 900? Est-ce que c'est 9000? On attend vos appels et on passe tout de suite en mode Ici Express.
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0: Ben ça va être à moi en fait, tout simplement, oui, je suis tout seul au micro. On parle de talents locaux, d'associations et d'un grand rendez-vous en pleine nature. C'est à la Ferté-Saint-Aubin, c'est un concours qui s'appelle La Ferté, un incroyable talent. Voilà, ça ouvre ses auditions ce vendredi de 18h30 à 20h30 à la Maison des Jeunes située rue Aristide Briand. Au programme chant, danse, humour, magie ou encore théâtre, tous les talents sont invités à tenter leur chance dans une ambiance évidemment bienveillante. À Orléans, le Festivasso s'installe demain de 17h à 20h sur la place Sainte-Beuve. Au programme, spectacle, animation, rencontre avec les associations locales et repas partagés. Une belle occasion de découvrir les acteurs de la vie locale tout en profitant d'une soirée familiale. Et puis direction la Motte Beuvron en pleine Sologne pour un rendez-vous tout bonnement incontournable, le Game Fair. Et oui, à l'époque c'était du côté de Chambord, mais maintenant ça a déménagé du côté de la Motte. C'est l'un des plus grands rendez-vous de plein air en France. Ce vendredi et jusqu'à dimanche, plusieurs temps forts sont annoncés. C'est notamment l'ouverture d'un musée éphémère consacré à la marque. Ouh là là, ça je vais pas le dire. Toujours est-il qu'il y a des démonstrations, des animations, des chiens de chasse, pêche, tradition rurale seront à l'honneur dans une ambiance unique au cœur de Sologne. Voilà, trois idées de sortie. On va tous aller au Game Fair. Belle matinée avec Ici Orléans. Et puis on va continuer en musique avant vos appels. Je vous rappelle qu'il y a quand même un panier gourmand à remporter. Vos appels, on les attend 02 38 53 25 25. On continue en musique avec U2 et le titre Pride. Belle matinée avec Ici Orléans.
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0: Un petit groupe irlandais, pas sûr que ça marche, ça s'appelle U2 et le titre qu'on vient d'écouter, ça s'appelle Pride.
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0: Et Laetitia est avec nous depuis la chapelle Saint-Mémin. Bonjour Laetitia.
3: Bonjour.
0: Ouh là là, que je vous entends de loin, Laetitia. J'espère que ça va ranger, ça va s'arranger en cours. Quoi de la question à laquelle vous deviez répondre, c'est lors du dernier croque Orléans, combien de risotto d'épeautre a servi le chef Philippe Bardot? Est-ce que c'est 900 ou est-ce que c'est 9000, Laetitia?
3: Et si j'ai bien entendu, c'est 900.
0: C'est 900, tout à fait exactement. Belle réponse. Alors, croque Orléans, ça vous parle? Vous en avez déjà entendu parler?
3: Non, même pas. Je connais Philippe Bardot, j'ai déjà mangé au Lift, mais voilà, je connais pas du tout.
0: Et alors racontez-nous, d'accord, du coup le Lift, c'est comment?
3: C'est classe.
0: C'est classe, c'est classe, et c'est
3: voilà.
0: Bon.
3: On va pas tous les 4 matins, parce que voilà, le porte-monnaie ne permet pas tout le temps, mais ouais. Pour le coup, c'était pour un anniversaire, c'était très bien.
0: Bon, en tout cas, vous pourrez retourner du coup le 20 juin prochain pour Orléans à croquer. Lui, il a appelé ça Croque Orléans, mais le nom aussi, c'est ça qui sera aussi à retrouver du côté des musées du Beaux-Arts, où il y aura à déguster, eh bien, à chaque salle, une cuillère différente. Voilà, qui aura le goût du musée. En tout cas, c'est l'objectif du chef étoilé Loïs B, qui aura cette lourde mission. Écoutez, Laetitia, ce panier gourmand, il est remporté. Félicitations.
3: Super, merci à vous.
0: Eh bien, qu'est-ce qu'on peut vous souhaiter pour le reste de cette journée?
3: De profiter du soleil qui revient.
0: Alors il y a de grands risques qu'il disparaisse cet été, cet après-midi, mais promis, il sera là demain et tout le week-end. On vous embrasse, Laetitia.
3: Merci, moi aussi.
0: Merci, à très vite, merci d'avoir été avec nous. Et puis dans les instants à venir, Oshi ou encore Enrique Iglesias. Et puis la chronique, c'est tendance. Figurez-vous qu'en ce moment, il y a un poisson qui est ultra tendance, c'est la sardine. Pourquoi? La réponse dans quelques instants, avec ici Orléans, 10h41, belle matinée.
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2: Bienvenue avec Ici Orléans. C'est le moment de retrouver notre expert en jardinage. Bonjour Vincent Bordeaux.
3: Bonjour Vincent James.
2: Il y a une petite question de Michel installé à la chaussée Saint-Victor qui se demande comment installer un grillage souple. Mais déjà, qu'est-ce que c'est un grillage souple?
3: Un grillage souple, c'est le grillage le plus simple qu'on puisse trouver. C'est les piquets, puis le grillage en rouleau. Voilà.
2: Alors, il n'y a rien de compliqué à faire.
3: C'est assez simple. Faut quand même qu'il y ait du monde, parce que pour creuser, ça dépend.
2: Il faut creuser.
3: Ouais, faut creuser, au moins pour mettre les piquets.
2: Il faut creuser à combien de terre?
3: Alors, faut au moins les enfoncer. Ça dépendra du type de sol. Si on est sur un sol sableux, il faudra creuser un petit peu plus profond. Donc moi, je vous conseille vers 80... ça peut être entre 50 et 80 cm de profondeur. Et puis après, des piquets, on en met tous les 2,50 m. Et prévoir des jambes de force sur les angles.
2: C'est quoi des jambes de force?
3: Une jambe de force, sur les bouts, il va falloir, c'est un peu comme un contrefort. Parce qu'on va mettre des tendeurs. On va mettre trois fils. Il y en a un en haut, un au milieu, un en bas. Et si je tire sur celui du haut, eh bien, il aurait tendance à se rapprocher de là où on tire. Donc du coup, la jambe de force, elle fait
2: contrefort. Ah oui, ça va maintenir.
3: Et ça va maintenir.
2: Une jambe de force. J'ai appris un mot. Merci Vincent Bordeaux.
3: Mais je vous en prie. Et donc, une fois qu'on a installé tous nos piquets poteaux, eh bien, on va les mettre dans du béton quand même pour que ça tienne plus fort. Et puis, on met nos fils, les tendeurs. Et on accroche, on agrafe le grillage souple qui va aller dessus.
2: On l'agrafe.
3: On l'agrafe, oui. Alors,
2: c'est pas une agrafeuse de bureau.
3: Vous pouvez essayer, mais
2: j'en rate pas une, pardon. Le jour où je l'installe chez moi, il faudrait que vous soyez là. Je préfère.
3: Je vous enverrai un tuto. Ou alors vous écouterez la rediff.
2: Bah oui, tous au jardin, qu'on le trouve podcast. Tous les jours. On vous dit à demain, Vincent Bordeaux.
3: À demain, bonne journée.

0: Enrique Iglesias qui nous donne envie de tous partir en Espagne. Et tiens d'ailleurs, Coupe du Monde, l'Espagne qui affrontera le Cap-Vert pour son tout premier match de la Coupe du Monde. Ça sera lundi à 18h. Et petit rappel aussi, l'équipe de France, elle, affrontera l'équipe du Sénégal. Ça sera à vivre ici et ça sera à partir de 21h mardi prochain.
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0: Et chaque jour, Muriel Jourdan nous parle d'un phénomène de société, d'une tendance qui raconte notre monde. Muriel, ce matin, on s'intéresse à une nouvelle star des réseaux sociaux.
3: Oui, et qui plaît particulièrement aux jeunes. Je suis une star emblématique de la mer Méditerranée. On me voit partout sur les réseaux sociaux, sur TikTok et compagnie. Je suis une star qui, à ce jour, n'a participé à aucune télé-réalité. Mais il ne faut jamais dire jamais. Je suis un petit poisson bleu dont le nom provient de la Sardaigne parce que les Grecs avaient remarqué qu'il y en avait beaucoup dans ces eaux côtières. Je suis la sardine. Et oui, un dingue qui aurait cru que la petite boîte de sardines qu'on garde au fond du placard pour ces soirs, vous savez, où on ne sait pas quoi faire à bouffer, qui aurait cru que cette petite boîte deviendrait le nouveau truc à montrer sur les réseaux. Vous allez voir qu'en ajoutant une anse à la boîte de sardines, ça fera le nouveau sac tendance de la Fashion Week. Des dizaines de milliers de publications sont consacrées à ce petit poisson.
0: Et cette sardine, elle est plébiscitée à la fois par les créateurs de contenu cuisine, mais aussi par les créateurs de contenu beauté.
3: Beauté, oui, parce qu'apparemment, la sardine serait aussi excellente pour la peau et nous devrions l'intégrer dans notre skincare, autrement dit, notre routine beauté. Si vous scrollez sur TikTok et Instagram, vous allez vite comprendre l'engouement.
4: Quand il s'agit de sardines en boîte, les arêtes deviennent consommables.
5: Si vous ne vivez pas dans une grotte, vous avez forcément vu passer cette trend sur les réseaux sociaux. Je sais pas trop comment on appelle ça, c'est les sardines façon barbecue qu'on fait cuire directement là-dedans.
6: Cette vidéo, c'est ton signe de manger des sardines. Alors bizarrement, mais pour mon plus grand bonheur, les sardines redeviennent à la mode. J'en mange énormément.
3: Pourquoi les influenceurs la découvrent-ils tout à coup en 2026? Cette sardine, on en parle tout simplement parce qu'elle est riche en nutriments, en calcium, en oméga-3, en protéines, en antioxydants. Et il y a une tendance sur les réseaux sociaux, vous savez, hein, à tout à coup désigner comme ça un produit, en faire quelque chose de miraculeux et hop, bah ça marche. Cela dit, que la sardine puisse plaire, ça se comprend. Elle est moins exposée aux métaux lourds, elle est pleine de phosphore et ses arêtes sont comestibles. Donc oui, c'est vrai, elle a plus d'un atout santé. Résultat, les ventes ont explosé, plus 11% en 2025 et les prix aussi, hein, évidemment. Ceux qui aiment se faire des marges sont comme un poisson dans l'eau. D'habitude, la boîte coûte 2 euros. Les prix ont maintenant doublé, voire triplé si vous achetez une boîte de sardines un peu luxe dans une jolie boîte avec des dessins dessus, des éditions limitées. Ça peut aller jusqu'à 7, 8, 10 euros. En tout cas, la consommation de sardines va parfois un peu loin.
7: Je mange des sardines le matin. Pas tous les matins, mais bien 2 à 3 fois par semaine. Je fais ça depuis quasiment août 2025.
3: Bref, la sardine, c'est tendance. À force de la voir partout, sur Instagram, sur TikTok, vous allez voir que l'année prochaine, la sardine finira sur le tapis rouge à Cannes, comme tous les influenceurs.
0: Bah, merci Muriel. Voilà, le matin, c'est le bol de céréales. Et les sardines, pas loin. Dans quelques instants, ça va être le grand jeu. À partir de 11h, on va jouer ensemble. Pourquoi? Eh bien, pour remporter vos places pour le parc Astérix. N'hésitez pas à venir vous inscrire, 02 38 53 25 25. Belle matinée avec ici Orléans. On enchaîne avec Renaud, Miss Maggie et puis à 11h les informations.
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0: Renaud, Miss Maggie, bienvenue avec Ici Orléans.
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0: Il est tout juste 11h, bienvenue avec Ici Orléans. C'est l'heure des informations avec François Guéroux. Bonjour François.
2: Bonjour Vincent, bonjour à tous.
0: Un établissement recevant du public fermé à Gien sur la décision de la préfecture.
2: Il s'agit du local utilisé par une association culturelle turque, avenue Wilson. Lors d'un contrôle inopiné hier après-midi, il est apparu que certaines obligations en matière de sécurité incendie n'étaient pas respectées. Mais la préfecture évoque aussi des cours d'enseignement religieux islamique non déclarés, alors que c'est obligatoire quand les élèves sont des mineurs, une précaution pour éviter les dérives islamiques. Dans la Beauce, le fabricant de chips Belzia frappé par un incendie hier après-midi. Le feu a détruit la nouvelle unité de production mise en service le 21 mai dernier à Boisville-la-Saint-Père et qui devait permettre à Belzia de tripler ses volumes. 3 millions d'euros avaient été investis. Il n'y a pas eu de victime. La piste d'une origine accidentelle est privilégiée.
0: Et c'est parti pour les épreuves anticipées du bac pour les élèves de première.
2: Et oui, c'est en classe de première qu'on passe les épreuves de français et de maths. Les français ce matin, les maths demain. Cela concerne les candidats au bac général et au bac technologique. Ils sont 18 239 dans l'Académie d'Orléans-Tours. Les sujets tombés ce matin, un commentaire de texte de Louise d'Épinay, une autrice du 19e siècle, ou encore une dissertation sur la poésie. La métropole d'Orléans se penche ce soir sur un gros projet en matière d'énergie, un nouveau réseau de chaleur et de froid qui sera alimenté par l'UTOM, l'usine de traitement des ordures ménagères de Saran. L'idée, c'est d'alimenter les entreprises du pôle 45, mais aussi des bâtiments publics et des zones résidentielles à Saran et à Ormes. Au total, 150 millions d'euros qui seront investis par un délégataire.
0: Patrick Bruel a été mis en examen, mais il échappe à la détention provisoire.
2: Hier soir, le chanteur a été placé sous contrôle judiciaire avec un cautionnement de 500 000 euros, l'obligation de suivre des soins psychologiques et l'interdiction de quitter le territoire français. Pour l'instant, Patrick Bruel est mis en examen dans 4 affaires, dont un viol et une tentative de viol. Il a été placé sous le statut de témoin assisté dans 4 autres dossiers. La guerre a bel et bien repris au Moyen-Orient. Comme hier, les États-Unis ont de nouveau bombardé l'Iran ce matin à l'aube. Les Iraniens ont aussitôt riposté avec des

0: compétition mardi face au Sénégal. À noter que Gianni Infantino, le patron de la Fédération internationale de football, a fait part hier de son soutien au journaliste sportif français Christophe Glaise, qui est détenu depuis un an en Algérie. Il y a une chaise vide, il est accrédité pour ce mondial, a souligné le président de la FIFA, qui espère un geste de la part de l'Algérie.
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0: Et c'est le grand retour du soleil.
2: Bah, c'est le soleil, mais je vais vous décevoir, François, parce que ça va se couvrir cet après-midi.
0: Ça va se couvrir.
2: Avec, voilà, c'est vrai que ce matin c'est particulièrement lumineux, mais c'est bien une écharpe monochrome sur le Loiret qui va s'abattre avant de se morceler en fin de journée, de le relaisser place à votre plus grand plaisir, le soleil. Les températures maximales, François, elles sont comprises entre 19 et 20 degrés. Aujourd'hui c'est le dernier coup de grisaille, parce que demain, François, des températures
0: ça,
2: en hausse.
0: Ça va remonter.
2: Ouais, avec 24-26 degrés, du soleil partout. Et va falloir sortir votre plus belle casquette ce week-end, parce que ça va taper à 30 degrés même, François.
0: Ah voilà, casquette de supporter, bien sûr.
2: Évidemment. Allez, les Bleus, tiens, petit pronostic France-Sénégal. On est obligé de parler football. On est deux plus passionnés de la radio.
0: Ah, moi, je la sens bien. 2-1 pour la France.
2: Aïe, aïe, aïe, j'ai un petit peu peur. Mais bon, avec la fameuse 2 DD, ça devrait pouvoir passer. François, on vous retrouve à midi ?
0: À tout à l'heure.
2: Allez, à tout à l'heure.
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2: Queen, Bohemian Rhapsody, et juste après ça va être le top départ du grand jeu. Je vous rappelle qu'aujourd'hui à gagner, eh bien ce sont vos places pour le parc Astérix dépasse d'une journée. Vous nous appelez 02 38 53 25 25 pour participer. Belle matinée avec Ici Orléans. Il est tout juste 11h passé de 5 minutes.

0: Bohemian Rhapsody par Queen, belle matinée avec ici Orléans et c'est le moment de jouer.
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0: Allez, aujourd'hui, vous pouvez gagner vos places pour le parc Astérix. Pour participer, 02 38 53 25 25. Des questions de culture générale, des questions locales, des questions dures, des questions faciles et puis des questions sonores. Notre première auditrice, c'est Anne-Sophie qui nous appelle de Cléry-Saint-André. Bonjour Anne-Sophie.
3: Bonjour.
0: Bah, j'espère que vous portez bien. Ces places du parc Astérix, elles sont pour vous ou elles sont pour qui?
3: Pour les enfants.
0: Bon, pour les enfants, bien, je croise les doigts pour vous. Petit rappel des règles, il va y avoir d'abord 4 premières questions qui ne seront pas éliminatoires. Chaque question vaut 1 point. Et puis à partir de la 4e, eh bien, c'est la question de la mort subite. Voilà, vous répondez bon, on continue. Et puis si vous avez faux, on s'arrête. Toujours est-il que, étant donné que vous êtes la première, vous aurez le score de référence. C'est-à-dire que si vous faites 7 points et qu'un autre concurrent fait 7 points, c'est vous qui repartirez avec les places du parc Astérix. Prêt pour la première question?
3: C'est parti.
0: Allez, c'est parti. Anne-Sophie, qui était Alexandre Caboche, dont une rue porte le nom à proximité du boulevard Jean Jaurès? Est-ce que c'est un homme politique ou un héros durant la Grande Crue de 1846?
3: C'est un homme politique.
0: Qui était Alexandre Caboche? Qui était, eh bien, c'est un héros. Voilà, durant la Grande Crue de 1846 à Orléans, son courage et sa témérité sauvèrent de nombreux habitants des flots de la Loire. Il sera fait même chevalier de la Légion d'honneur le 30 janvier 1947. Voilà, pour un petit peu de culture, Alexandre Caboche et sa rue. Deuxième question, ça vous fait 0 point. Du coup, on continue dans le métro parisien. Quel objet peut-on emprunter gratuitement au guichet? De proposition, un parapluie ou une poussette?
3: Une poussette.
0: Dans le métro parisien, quel objet peut-on emprunter gratuitement au guichet? Eh bien, c'est un parapluie depuis 2021. Alors là, j'étais étonné par la réponse. La RATP prête des parapluies dans la plupart de ses stations de métro et de RER. Il suffit de déposer une question de 7 euros au guichet et récupérer à la restitution du parapluie. Toujours 0 point, on continue.
3: C'est récent dans le métro. Hein.
0: Ouais. Alors, c'est peut-être pour sortir du métro. Hein. C'est peut-être pas pour rentrer dans les rames du métro, Anne-Sophie. Dans quel film Mireille Darc porte-t-elle la célèbre robe noire au dos nu très échancrée? Est-ce qu'il s'agit de Borsellino ou Le Grand Blond avec une chaussure noire?
3: Le Grand Blond avec une chaussure noire.
0: Vous êtes sûr à 100% de votre réponse? C'est une bonne réponse. Vous marquez votre premier point. Félicitations, Anne-Sophie. Le parc Astérix qui se rapproche. Donc c'était bien, ouais, Le Grand Blond avec une chaussure noire. Ça va être le moment. Ça va être le moment de la question sonore. Donc un extrait à identifier. Nous cherchons ici un groupe de musique légendaire. De quel groupe est extrait cette intro musicale? Deux propositions à la fin de cet extrait, Anne-Sophie. Concentration maximale pour Anne-Sophie. Anne-Sophie, est-ce qu'il s'agit d'une intro des Doors ou des Beach Boys?
3: Des Doors.
0: Et bonne réponse, ça fait 2 points. On vient d'écouter l'intro de Riders on the Storm, un classique du rock. Et ben félicitations, on va pouvoir continuer, ça vous fait 2 points. Allez, c'est parti. Là, on commence les questions de la mort subite. Quelle initiative insolite le gouvernement lituanien a-t-il pris pour tenter de relancer la natalité dans le pays? De propositions, offrir un voyage aux jeunes parents ou ouvrir des boîtes de nuit?
3: Offrir un voyage aux parents.
0: Eh ben, ça va s'arrêter là, Anne-Sophie. Terrible. Terrible.
3: Dans les boîtes de nuit, on a que ça à faire quand on est parent.
0: Le gouvernement lituanien a soutenu l'idée des soirées événements festifs destinés à encourager les rencontres entre célibataires dans l'espoir de favoriser les relations amoureuses et à terme les naissances. Voilà, c'est du projet à long terme qu'ils ont nos amis lituaniens. Anne-Sophie, vous faites 2 points. Je suis pas persuadé que ça fasse l'affaire.
3: Non, moi non plus.
0: On ne sait jamais. 2 points, ça peut passer. On vous souhaite une belle journée. C'est quoi le programme de votre après-midi?
3: Je vais m'occuper des enfants, aller les chercher, je vais faire à manger, puis un petit peu de ménage. Et puis voilà.
0: Ils ont quel âge, vos enfants?
3: Ça va de 18 à des jumelles de 7 ans.
0: Et ils sont pas en, ils passent pas le bac là, ils passent pas le français.
3: Si le grand, enfin c'était l'oral du bac, il est en bac pro, donc c'est l'oral du bac là aujourd'hui, mais il vient de dire ça a été.
0: Bon, ben formidable. Oh, c'est jamais très rassurant quand un adolescent dit que ça a été.
3: J'attends les notes.
0: Voilà, on attend les notes. Merci Anne-Sophie.
3: Merci, bonne journée.
0: Merci, merci de votre bonne humeur. Voilà le score à battre. Il est de 2 points. Nous, on continue en musique avant d'accueillir le prochain auditeur, le prochain participant. Je vous rappelle que c'est pour des places au Parc Astérix que vous jouez ce matin avec ici à Orléans. Mécano, une femme avec une femme. Belle matinée.

0: Mécano, une femme avec une femme. Bienvenue, vous êtes avec ICI Orléans, il est tout juste 11h20. On accueille la deuxième participante à notre grand jeu ce matin.
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0: Évidemment qu'on sort le grand jeu. Virginie de Fayolloges, bonjour.
3: Oui, bonjour.
0: Merci d'être avec nous. Le parc Astérix, ça représente quoi pour vous?
3: Des souvenirs quand mes enfants étaient petits.
0: Ah, ils ont grandi depuis?
3: Oui, ils sont adultes maintenant.
0: Bon, vous connaissez les classiques, hein, Tonnerre de Zeus. Je crois qu'il paraît qu'il y a des nouvelles attractions en ce moment.
3: Alors, je sais pas si c'est récent, mais je sais que depuis que j'y suis allée, oui, il y a eu des nouvelles attractions.
0: Bon, ça sera l'occasion d'y retourner. J'espère que vous allez battre le premier score. Le premier score référence, il était de 2 points par l'auditrice précédente. On va commencer les questions dès maintenant, Virginie. Première question, comment s'appellent les habitants d'Étouy dans le Loiret? Deux propositions, est-ce que c'est les Estuviens ou les Estoviens?
3: Estoviens.
0: Comment s'appellent les habitants d'Étouy dans le Loiret? Et bonne réponse, c'est bien les Estoviens. Est-ce que vous savez à peu près situer Étouy dans le Loiret, Virginie?
3: Pas du tout, je ne connaissais même pas cette commune.
0: Pas du tout, alors, c'est une petite commune qui est au nord de Pithiviers, voilà, charmant village de mémoire, il y a 600 habitants. Et il y a la chef Marie Gricourt, qui a un restaurant au centre-ville d'Orléans, qui en vient. Ça vous fait un premier point au hasard total, mais il en faut de la chance pour tout grand champion. Deuxième question, dans une de ses chansons, quel astre dit au groupe Indochine qu'il n'a pas l'habitude de s'occuper des cas comme ça? Est-ce que c'est le soleil ou est-ce que c'est la lune?
3: La lune.
0: Ça ferait quoi en chanson du coup?
3: J'ai demandé à la lune.
0: Si tu voulais encore de moi. Elle m'a dit j'ai pas.
3: Alors après je ne sais pas.
0: J'ai pas l'habitude de m'occuper des cas comme ça. Ça vous fait un deuxième point. Félicitations Virginie. Troisième question. Quand on dit vous... bute. Quel verbe est conjugué au passé simple? Est-ce que c'est buter ou boire?
3: Boire.
0: Quand on dit vous bute, quel verbe est conjugué au passé simple? Bute ou boire? C'est boire. Troisième bonne réponse. On est sur un sans faute. Ça va être le moment de la question, de la question sonore. Un extrait à identifier. À quel acteur doit-on cette tirade dans Astérix et Obélix, Mission Cléopâtre? Deux propositions à la fin de cet extrait.
4: C'est une bonne situation, ça, Scribe.
5: Mais vous savez, moi, je ne crois pas qu'il y ait de bonnes ou de mauvaises situations.
6: Moi, si je devais résumer ma vie aujourd'hui avec vous, je dirais que c'est d'abord des rencontres. Des gens qui m'ont tendu la main, peut-être à un moment où je ne pouvais pas, où j'étais seul chez moi. Et c'est assez curieux de se dire que les hasards, les rencontres forgent une destinée. Parce que quand on a le goût de la chose, quand on a le goût de la chose bien faite, le beau geste, parfois on ne trouve pas l'interlocuteur en face.
0: Allez, deux propositions. Virginie, est-ce qu'il s'agit de Christian Clavier ou d'Edouard Baer?
3: Je dirais Edouard Baer.
0: Eh ben bonne réponse, Edouard Baer qui joue le rôle de scribe, et qui s'appelle Otis, et c'est un moment 100% improvisé. Eh ben ça vous fait 4 points, c'est un sans faute. On démarre les questions de la mort subite à chaque bonne réponse. Vous continuez, si c'est une mauvaise réponse, votre score en reste là. C'est le 18 mai 1914 que naissait le couturier Pierre Balmain, mais qui est l'actuel directeur artistique de la maison Balmain? Est-ce qu'il s'agit de Anthony Tron ou de John Galliano?
3: John Galliano.
0: C'est terrible parce que ça a arrêté la Virginie.
3: Tant pis.
0: C'était Antonin Tron. En tout cas, ça vous fait quand même 4 points et vous faites désormais score de référence. Virginie, on vous dit à très vite.
3: Oui, j'espère.
0: Bah oui,
3: bonne chance au suivant.
0: On croise les doigts. Merci Virginie pour votre bonne humeur. On joue ensemble avec ICI Orléans. Mais avant, on va bouger un petit peu. Voilà, avec un artiste d'Amérique du Sud. Bon, il est un petit peu connu quand même. Hein, c'est Bruno Mars avec son tout nouveau titre I Just Might. Il sera d'ailleurs, tout comme Aya Nakamura. J'ai réussi à me planter là-dessus. Il sera au Stade de France. Voilà, où il donnera 3 concerts fin juin. Belle matinée. Tout de suite, c'est Bruno Mars. I Just Might.

0: Et si vous avez envie de bouger de droite à gauche, c'est tout à fait normal. Le sens du rythme légendaire de Bruno Mars à l'instant avec I Just Might. Bienvenue avec ici Orléans. Dans quelques instants, on va avoir téléphone Shakira, Jo Dassin, mais aussi le grand jeu. Le grand jeu qui va arriver maintenant. Non, pas tout de suite. On se retrouve juste après ça et puis on va accueillir la prochaine participante. Excellente matinée avec ici Orléans.
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0: Et c'est le moment de votre Ici Express. Aujourd'hui, on parle de festival féerique dédié aux arts de rue, d'un grand rendez-vous musical en plein air et d'une soirée conviviale entre amis ou en famille. Premier rendez-vous à Beaune-la-Rolande, ça s'appelle le festival Bazar, avec art évidemment mis de côté, et qui prend ses quartiers sous son grand chapiteau à partir de demain jusqu'à dimanche. Au programme spectacle, animation et univers fantastiques vont se succéder tout du long du week-end pour faire rêver petits et grands. À Orléans, à Pathé, le festival La Belle Moisson revient demain à partir de 17h au stade Jean-Louis Guignard. Concert, animation, espace famille et ambiance festive au programme de cette soirée ultra locale. Et puis enfin, Main sur Loire, rendez-vous ce vendredi à 19h sous les Halles pour les grandes tablées du festival. Chacun apporte son pique-nique en mode bénaise. On compose son repas chez les commerçants de la ville avant de s'installer autour d'une grande table commune pour cette première soirée de la saison. Le théâtre sera à l'honneur dans une ambiance chaleureuse et estivale. Et voilà, vos trois idées sorties. Nous, on va continuer à jouer, mais juste avant, ça va être téléphone avec le titre Cendrillon. Excellente matinée.
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0: Le groupe, il s'appelle Téléphone. Le titre, c'est Cendrillon. Bienvenue, 11h34 avec Ici Orléans. C'est le moment de jouer.
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0: Et c'est Daniel qui nous appelle de Saint-Y. Bonjour Daniel.
3: Bonjour, bonjour.
0: Daniel, vous jouez pour des places pour le parc Astérix, un parc où vous n'êtes pas allé depuis plus de 20 ans.
3: Oh, ça fait une vingtaine d'années, je ne sais pas exactement, mais oui, c'est à peu près ça.
0: Donc là, l'occasion, il y a 20 ans, vous y étiez allé avec vos enfants. L'occasion, là, c'est peut-être d'y retourner, mais avec les petits-enfants cette fois.
3: C'est ça.
0: Et voilà, le temps qui passe, Daniel. En tout cas, vous serez, vous nous appelez de Saint-Y, Le score à battre, le score de référence, il est de 4 points. Il était fait par Virginie. La règle, elle est simple, Daniel. Si vous égalisez, malheureusement, la priorité ira à Virginie. Votre objectif, c'est évidemment de faire 5 points ou plus. Première question, Daniel, c'est parti. En quelle année la clinique de la présentation, qui était située à l'emplacement de l'actuel FNAC à Orléans, a-t-elle fermé ses portes? Est-ce que c'est en 1960 ou en 1983?
3: 83.
0: Vous êtes allé à cette clinique de la présentation?
3: Bah, il me semble, oui.
0: Bah, bonne réponse.
3: Combien que je suis né là-bas?
0: Ah ouais, vous êtes né là-bas?
3: Oui, en 1960,
0: oui. En 1983, bonne réponse. La clinique sera privatisée dans les années 80 pour définitivement fermer en 83 et se déplacer sur la commune de Fleury-les-Aubrais. Ça vous fait un premier point. Félicitations, Daniel. On enchaîne. En 1970, quel célèbre peintre espagnol joue dans une pub pour du chocolat? Est-ce que c'est Dali ou est-ce que c'est Picasso?
3: Oh, ça serait bien Dali avec sa moustache.
0: Peut-être que ça serait pas mal, ça. Et c'est Dali, excellente réponse. C'est en 1970 que Lanvin fait réaliser une publicité qui marque les esprits. Elle met en scène Salvatore et Dali, dont les moustaches sont exploitées pour introduire un effet comique. Voilà, celui-ci s'exprime « Je suis fou » du chocolat Lanvin. Bonne réponse. 2 points, c'est parti pour la troisième. Dans les dessins animés, que chante Dora l'exploratrice à la fin de ses aventures? Est-ce que c'est trop cool ou c'est gagné?
3: T'es gagné.
0: Bonne réponse. Voilà, c'était dit complètement au hasard là cette affaire.
3: Oui, croyez-vous.
0: Bien joué Daniel, ça fait 3 points. On va passer à la question sonore. Tiens, vous le savez, le Tour de France démarre le 4 juillet prochain. On y espère des victoires françaises. Il en est une mythique. En 2019, un coureur français s'impose au Tourmalet sous les cris de son directeur sportif devant les caméras de France Télévisions. Extrait. Attention pour la fin. Et là, il a gagné. Voilà. On vient d'entendre Marc Madiot, qui était le manager général de l'équipe Groupama FDJ, qui s'impose au Tourmalet en 2019. Est-ce qu'il s'agit de Julien Alaphilippe ou de Thibaut Pinot?
3: Je crois que c'est Thibaut Pinot.
0: Ça suit un peu le Tour de France, j'ai l'impression, Daniel.
3: Bah, il me semble que j'ai vu l'arrivée aussi.
0: Eh ben, bonne réponse. C'est bien une victoire de Thibaut Pinot en 2019 au Tourmalet. Et puis Marc Madiot qui s'échine. Le Tour de France qui partira le 4 juillet prochain de Barcelone. Est-ce que vous êtes du style à regarder le Tour, Daniel?
3: Ça m'arrive, oui.
0: Les étapes de montagne. Bah oui, c'est là que ça se passe. En tout cas, cette année, un Français peut gagner, peut taper un podium. Il s'agit de Paul Sexas. Le petit jeune de 19 ans qui a déjà fait quelques bons scores. On va continuer parce que vous êtes un excellent candidat. Ça vous fait 4 points. Vous avez égalisé le score de Virginie. Là, c'est les questions de la morceau.
3: Mais l'égaliser, c'est pas grave, faut gagner.
0: Exactement, faut gagner. Il vous suffit d'une bonne réponse, mais attention au prochain auditeur. Allez, c'est parti pour les questions.
3: Faut pas le faire jouer, le prochain.
0: Ah, on est obligé. C'est contractuel. Sinon, je risque de me faire virer, Daniel. Daniel. Donc, de quel groupe de rock Jimmy Page devient-il le guitariste en 68? Est-ce qu'il s'agit de Coldplay ou de Led Zeppelin?
3: Led Zeppelin.
0: Jimmy Page devient-il guitariste en 68? C'est bien Led Zeppelin. Bon, c'était quand même facile, hein, parce que Coldplay, le groupe, il était formé en 96. Donc, ça vous fait 5 points. On continue. Quelle ville est dominée par une statue du Christ posée sur le mont Corcovado, est-ce que c'est Sao Paulo ou Rio de Janeiro?
3: Rio de Janeiro.
0: Vous y êtes allé?
3: Non.
0: Bon, en tout cas, c'est une bonne réponse. Voilà. Je vais pas le redire.
3: Non, connu,
0: oui. Le Christ rédempteur. Après, par contre, le mot là, je vous avoue, c'est la première fois que je le prononce. Corcovado.
3: Corcovado.
0: Allez, ça vous fait 6 points. Septième question. Afin de faire avancer la science d'une façon insolite, qu'a subi l'Américain Tim Fred à plus de 200 reprises? Est-ce que c'est des morsures de serpent ou des piqûres de frelons?
3: Piqûres de frelons.
0: Afin de faire avancer la science d'une façon insolite, qu'a subi l'Américain Tim Fred à plus de 200 reprises, et c'est des morsures de serpents. Voilà, pendant près de 20 ans, cet éleveur de serpents du Wisconsin s'est laissé mordre donc plus de 200 fois par des espèces mortelles. Ah bah non, moi non plus. Hein. C'est un sacré taré quand même, l'ami Tim Fred. En tout cas, j'espère qu'il arrive à faire progresser la science. Ça vous fait 7 points, vous êtes le nouveau score de référence, Daniel. Bon, vous avez un pied et demi au parc Astérix, c'est pas encore fait.
3: Ah bah, je suis plus jatte, il manque une jambe, ça peut peut-être le faire alors.
0: Bon, Daniel, merci d'avoir été avec nous. On vous rappelle évidemment si c'est gagné ou non. Merci pour votre bonne humeur, on vous souhaite une belle après-midi. Tiens, de ce que j'ai compris, Daniel, vous êtes un petit peu fouteux sur les bords. France-Sénégal, un pronostic là au débeauté.
3: 2-1 pour le Sénégal.
0: Oh non, bah Daniel, on lui coupe la chic tout de suite. Allez hop, il sort de l'antenne, c'est pas possible des pronostics pareils. Merci Daniel.
3: Il part avec une grosse tête, il faut qu'il perde le premier match pour pouvoir se rétablir.
0: Eh ben pourquoi pas, voilà, les derniers seront les premiers, c'est Jean-Jacques Goldman qui le disait. Et c'est Daniel qui confirme le dicton. Merci Daniel, à très vite.
3: À bientôt.
0: Ciao, ciao, Daniel qui nous appelait de Saint-Y. On va continuer à jouer dans quelques instants, mais avant, on va se rappeler au bon souvenir de cette Coupe du Monde. Pourquoi? Parce qu'on va s'écouter un petit Waka Waka par Shakira, qui me laisse personnellement des très mauvais souvenirs. Ça avait été une chanson qui avait servi d'hymne un petit peu à la Coupe du Monde 2012, et c'était en Afrique du Sud. 2010, pardon. En Afrique du Sud, ça avait été absolument terrible pour les Français qui n'étaient pas sortis du bus. Un grand merci à Raymond Domenech, sélectionneur de l'époque. Belle matinée avec Ici Orléans.
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0: Shakira à l'instant avec Waka Waka. Bienvenue avec Ici Orléans. On est en train de jouer.
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0: Mais à chaque fois, je me fais avoir, quoi. Ultime participant de notre grand jeu. Quatrième participant, Mohamed, qui nous appelle de la chapelle Saint-Mémin. Bonjour, Mohamed.
3: Bonjour, bonjour.
0: Bon, ce titre de Shakira, Waka Waka, est-ce qu'il vous a marqué, vous aussi?
3: Musicalement, oui, mais avec le contexte du football, non.
0: Ah, ça avait été terrible, hein, vraiment, cette Coupe du Monde. En tout cas, Shakira qui va se produire hein, pendant ce mondial. Je crois qu'elle est du show d'ouverture et aussi du show de la finale. À savoir que la finale, il y aura quand même un show, une coupure de 30 minutes.
3: Ah, d'accord.
0: Vraiment énorme. Je rappelle que théoriquement, c'est 15 minutes. En tout cas, vous jouez pour partir au parc Astérix et non à la Coupe du Monde du côté des États-Unis. Votre objectif, c'est de battre Daniel qui a fait 6 points. Tout à l'heure, je lui ai annoncé qu'il faisait 7. Je me suis trompé. J'ai été repris de voler par Will, notre chargé d'accueil. C'est parti pour la première question, Mohamed. Concentration ultime. À Orléans, quelle est l'origine du nom de la rue de l'Orbette qui croise la rue du Faubourg de Bourgogne? Est-ce que c'est une plante ou un alambic?
3: Une plante.
0: Quelle est l'origine du nom de la rue de l'Orbette qui croise la rue du Faubourg de Bourgogne? C'est un alambic, Mohamed. Ça va vous marquer 0 points, mais c'est tout bon, vous n'êtes pas encore éliminé. Dans la série télé Les Envahisseurs, quelle partie du corps des extraterrestres présente une raideur anormale? Est-ce qu'il s'agit de la jambe ou du petit doigt?
3: Le petit doigt.
0: Les Envahisseurs. Eh ben bonne réponse, c'est Le Petit Doigt, série que je n'ai absolument jamais vue. Mohamed, ça parle de quoi là, cette série des Envahisseurs?
3: Ça parle d'une série d'envahisseurs qui nous ressemble beaucoup. Et justement, cette petite anomalie nous permet à nous de les reconnaître.
0: D'accord, eh bien ça fait un point en tout cas, bravo Mohamed. Troisième question, qui était l'animateur de l'émission Coucou, c'est nous dans les années 90? Est-ce qu'il s'agit de Christophe de Chavannes ou de Michel Drucker?
3: De Chavannes.
0: Oh, la réponse elle est rapide. Elle est cinglante. Bonne réponse pour vous. Vous êtes en train de réparer un moteur, Mohamed?
3: Tout à fait.
0: Je me posais la question. Allez, ça va être le moment de la question sonore. La question sonore, faudrait-il encore que je la retrouve? Elle est juste ici. La Coupe du Monde 2026 démarre aujourd'hui au Mexique. À chaque édition, son tube. En 1997, c'était I Will Survive de Gloria Gaynor. Mais en 2018, quel artiste se cache derrière ce titre? Deux propositions juste après. Ramenez

0: Deux propositions, Mohamed. Est-ce qu'il s'agit de Booba ou de VG Dream?
1: La deuxième, VG Dream.
0: VG Dream. Le suspense. Et c'est une excellente réponse. Bravo, ça vous fait un score de 3 points. 3 points, on va passer aux questions de la mort subite. Si vous répondez bien, on continue. Si vous répondez faux, c'est perdu. Je vous rappelle que le score à battre, c'est 6 points. Vous en avez 3 pour le moment. À la fin du roman de Jules Verne, Voyage au centre de la Terre, par quel volcan le professeur Lidenbrock remonte-t-il à la surface? Est-ce qu'il remonte par l'Etna ou le Stromboli?
1: Je dirais l'Etna, mais sans aucune certitude.
0: Vous l'avez lu ou pas, Mohamed, Voyage au centre de la Terre?
1: Je l'ai vu, mais ça, c'est un détail qui est passé à côté du radar, là.
0: Et c'est le Stromboli, malheureusement. Le parcours, il s'arrête là, terrible. Ah, vous aviez toutes les cartes en main pour vous imposer. Malheureusement, les questions ont décidé autrement. Mohamed, on vous souhaite une belle après-midi.
1: Merci, pareillement.
0: Merci d'avoir été avec nous. Puis, du coup, comme vous n'avez pas gagné, vous pourrez rejouer dès demain, quoi.
1: Avec plaisir.
0: Allez, ciao ciao, à très vite Mohamed. Nous on va continuer dans les yeux d'Émilie par Joe Dassin, ce grand classique du rugby remis au goût du jour en tout cas là, lors de la dernière Coupe du monde de rugby. Et puis on va rappeler Daniel notre gagnant du coup qui va pouvoir partir au Parc Astérix. Belle matinée avec ici à Orléans tout juste 11h50 dans les yeux d'Émilie, c'est maintenant.
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0: Emily Jonassin avec nous ce matin, 11h54, pile le moment de recevoir notre grand gagnant.
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0: Et je vais pouvoir accueillir Daniel qui nous a appelé de Saint-Thé. Rebonjour Daniel.
3: Bonjour. Merci pour le grand gagnant. Mais tu m'as jamais vu, c'est pour ça, parce que moi, 1m70, hein, c'est pas très grand.
0: Alors, le petit gagnant, partons là-dessus. En tout cas, Daniel, c'est remporté. Alors, j'ai dit Saint-Thé, on dit bien Saint-Thé.
3: Ouais, Saint-Thé, c'est Agilien qui a créé Saint-Thé.
0: C'est qui?
3: Saint-Agilien.
0: On l'embrasse évidemment de là où il est. Daniel, bah, c'est remporté. Vous allez pouvoir profiter de Tonnerre de Zeus ou du Parc Astérix. Félicitations.
3: J'espère bien qu'on va manger du sanglier.
0: Je pense que c'est au menu. Si vous allez au restaurant, j'ose espérer. Vous allez y aller avec qui, Daniel?
3: Avec ma femme et puis deux de mes petits-enfants, certainement.
0: Bon, bah, ça va être trop cool. Tiens, le programme du week-end, ça va ressembler à quoi?
3: Alors, ce soir, donc foot. Demain soir, si c'est mon fils.
0: Ah oui, on a tout le programme du week-end, quoi.
3: En général, on est à la retraite, mais c'est assez chargé.
0: Ah, c'est ce que mes parents me disent. Il paraît qu'à partir du moment où on est à la retraite,
3: on n'entend rien, c'est vrai.
0: Bah oui, c'est ce qui paraît. Tiens, ce soir, le premier match du mondial, ça va être Mexique contre je sais plus qui. En tout cas, contre Afrique du Sud. En tout cas, vous le regarderez. On peut avoir votre pronostic?
3: Alors moi, mon pronostic, j'aimerais bien que l'Afrique du Sud gagne.
0: Bon, ben, c'est noté, Daniel. Mille merci d'avoir été avec nous et vous pourrez falloir attendre, mais en tout cas, vous pourrez profiter d'aller au parc Astérix. À très vite, Daniel.
3: À bientôt. Au revoir.
0: Et nous, on continue avec Florent Pagny, je sais qui je suis. Belle matinée avec ici Orléans. Dans 5 minutes, c'est les informations.

0: je sais qui je suis. Bienvenue avec ici à Orléans, c'est le moment des informations.
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0: Ici Orléans, il est tout juste midi. Les informations avec François Guérou. La préfecture a décidé de fermer un lieu utilisé par une association à Gien.
2: CR, c'est le nom de cette association culturelle turque dont le local est basé avenue du président Wilson, qui a fait l'objet hier après-midi d'un contrôle inopiné. Les consignes en matière de sécurité incendie n'étaient pas respectées, mais la préfecture évoque aussi des cours de religion islamique destinés à des mineurs et qui n'avaient pas été déclarés, Camille Huppenoir.
3: Tout établissement recevant un public mineur pour un accueil collectif doit être déclaré auprès du préfet. Or, semble-t-il, cela n'a pas été le cas pour ce lieu utilisé par cette association CR qui existe depuis une vingtaine d'années. Sur sa déclaration au journal officiel daté de fin 2007, CR est décrite comme une association culturelle, sportive, participant à l'organisation de la pratique de la culture turque. Il n'est alors pas fait mention de cet accueil collectif de mineurs ou de ses cours religieux. L'instruction des jeunes doit se dérouler selon les lois en vigueur, écrit la préfecture, afin d'éviter qu'ils ne soient aux prises avec des enseignements séparatistes. Fin de citation. Une déclaration auprès du préfet aurait permis notamment de vérifier qui encadre ces jeunes lors de ces cours. Et puis, il y a des manquements à la sécurité même des lieux, relevés par la sous-commission départementale de sécurité sur les règles incendie, installations électriques non vérifiées, personnel non formé, des constats qui ne sont pas sans rappeler ceux réalisés dans des établissements de nuit, des discothèques partout en France, suite au drame de Crans-Montana.
2: Et l'association devra se mettre en conformité pour pouvoir rouvrir.
0: Le conseil métropolitain d'Orléans se réunit ce soir.
2: Alors ce n'est pas officiellement à l'ordre du jour, mais le maire communiste de Saran, Mathieu Gallois, espère faire entendre sa proposition face à la flambée des prix des carburants. Il suggère que la métropole fasse un geste sur les tarifs du réseau des transports en commun TAO, et ce pendant 3 mois. Mathieu Gallois.
4: C'est une mesure temporaire que l'on propose, mais qui viendrait vraiment en soulagement et en soutien des familles de notre métropole. Pour nous, c'était à la fois une action importante et un soutien important de la métropole en direction de ses habitants que de prendre cette décision, comme l'ont fait d'autres agglomérations ou d'autres métropoles. C'est le cas à Laval, c'est le cas à Lorient. L'un des abonnements mensuels est passé de 40 euros à 10 euros. D'autres sont en train d'y réfléchir également, d'agir tout de suite pour le pouvoir d'achat, le pouvoir vivre des habitants de notre territoire. Et puis c'est aussi permettre de gagner des nouveaux usagers des transports en commun, de faire en sorte que un certain nombre d'habitants laissent leur voiture et puissent devenir des usagers réguliers de ces transports en commun. Nous, ce que l'on dit, c'est voilà, on met cette proposition au débat, c'est une demande que l'on fait, discutons-en.
2: Le conseil métropolitain qui se réunit à 18h à Orléans avec comme gros dossier le choix du délégataire pour construire un réseau de chaleur et de froid alimenté par l'UTOM, l'usine de traitement des ordures ménagères de Saran.
0: Et la crise au Proche-Orient va-t-elle peser sur le mondial de foot ?
2: Mondial qui commence ce soir, co-organisé par les États-Unis, le Canada et le

0: de la Californie, c'est ça. Quand on voit qu'il y a des polices renforcées, de la sécurité tout autour de l'hôtel, tout autour de leur camp d'entraînement, c'est vraiment dommage. Et je trouve que de la part de Donald Trump, c'est pas terrible, quoi, parce que faut pas associer quand même le monde du sport, une compétition sportive, la Coupe du Monde, et puis tous les problèmes politiques qu'il peut avoir à travers le monde.
1: Bruno Germain, il était l'invité d'Ici Orléans ce matin. Le coup d'envoi de cette Coupe du Monde a lieu à 21h ce soir, heure française, à Mexico, avec le match d'ouverture entre le Mexique et l'Afrique du Sud. Et puis, on vient de l'apprendre, le navigateur Charlie Dalin est décédé à l'âge de 42 ans. Il avait remporté le dernier Vendée Globe alors qu'il était atteint d'un cancer à l'intestin.
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1: Et attention aux nuages.
3: Ouais, bah en tout cas, il va faire beau du côté de Boston, Massachusetts, là où les Bleus ont installé leur camp. Il fera entre 22 et 32 degrés aujourd'hui. Plus sérieusement, aujourd'hui, 20 degrés en maximal avec du côté d'Orléans. J'arrive plus à trouver mes mots. François Guiraud, à très vite.
1: À très vite.
3: Allez, on continue au taquet avec ici et Valérie Damido.
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5: Bonjour la France, j'espère que tu vas bien la France. Ah, comment ça va Éric Bastien? On est
6: ça
5: jeudi.
6: Va super. Bah attends, c'est la dernière manche de la semaine.
5: Eh, t'as pas de candidat?
6: J'ai pas de candidat. J'ai été nul toute la semaine.
5: Le Damido Land est en tête depuis le début de la semaine. J'ai en effet remporté toutes les manches. Il ne te reste
6: comme
5: qu'aujourd'hui.
6: Toujours,
5: oui, bon, c'est pas grave. Et il te reste aujourd'hui.
6: Bon, j'y crois plus, vous savez, au bout d'un moment. Je suis tellement désespéré.
5: Mon chat. Alors, sachez que cette semaine, la finale c'est demain, mais cette semaine j'ai expliqué ce que vous alliez gagner demain pour les gagnants. Alors le premier prix c'est un séjour pour deux personnes à l'occasion de la 65e édition du Mondial La Marseillaise à Pétanque. Donc vous allez dormir à l'hôtel Villa M à Marseille, un petit 4 étoiles, on est pas mal, hein, j'ai envie de dire. Vous aurez évidemment les petits déjeuners et les dîners inclus et vous aurez aussi plein de cadeaux, des jeux de triplettes, des sacs, des polos et surtout 100 euros de carburant pour prendre la route. Alors, si on ne gagne pas ce séjour magnifique dans la capitale phocéenne, qu'est-ce qu'on gagne?
6: Bah, on part
5: qu'est-ce
6: toujours avec le sourire. Vous parlez du petit déjeuner qui sera offert
5: oui.
6: à la Villa M. Est-ce que vous savez que dans ce petit déjeuner,
5: bien sûr.
6: Il y a des croissants, il y a des pains au chocolat,
5: bah, oui.
6: il y a des œufs brouillés,
5: des chocolatines.
6: C'est normal, les chocolatines, pour ceux que, voilà, qui aiment, il y a de la confiture, du pain, mais il y a surtout un café préparé avec amour et humour. Celui de Joe Malango qui, en personne, s'est engagé entre deux parties de pétanque à vous servir ce petit café.
5: Eh ben c'est magnifique. Allez.
6: Je vous ai pas dit que c'était une cafetière quand même qui était gagnée.
5: Cafetière, 32 dosettes, 6 verres en verre.
6: Voilà,
5: la légende.
6: Ouais.
5: Allez, jingle, on accueille nos candidats.
6: Si
5: bonjour
6: écoute,
5: les amis.
6: Bonjour.
7: Bonjour.
6: Bonjour.
5: Voilà. Comment ça va, Mireille?
7: Bonjour Valérie. Bonjour Eric.
6: Bonjour Mireille.
5: Alors Mireille, elle joue avec ici Vaucluse.
7: Oui.
5: Tu habites à Pernes-les-Fontaines.
7: Tout à fait.
5: Alors, comment qu'on appelle les habitants de Pernes-les-Fontaines?
7: Les Pernois et les Pernoises.
5: Oh, c'est bien ça. Alors, tu as 73 ans, tu as un chéri qui s'appelle Alain.
7: Oui.
5: Là, voilà. T'as vu, je sais tout de toi, tout. Tu as deux enfants, Damien et Fabrice, et tu as quatre petits-enfants, dis donc. C'est bien.
7: Oui.
5: Ça t'occupe ça, non?
7: Non, ils sont grands.
5: Oui, mais enfin, ça tu t'en es occupé, hein, j'imagine.
7: Ah oui.
5: Eh oui.
7: Oui, il y a longtemps.
5: Ils sont grands. Ben oui, Laure, 25 ans, Fanny, 20 ans, Hugo, 24 ans, et Naïcia, 21 ans. Oui, c'est sûr qu'ils sont grands. Alors, tu as un petit chat. Comment s'appelle le petit chat?
7: Opal.
5: Oh, bon, c'est bien, ça. Alors, Mireille, évidemment qu'on t'appelle Mimi, ça, c'est sûr. Mais
7: oui.
5: Il paraît qu'on t'appelle comme ça.
6: Ah bon?
5: Ouais, t'appelles Zaza. Mais pourquoi Zaza? Tu mets les plumes et tu descends les marches? Comment ça se passe?
7: Non, c'est mes collègues qui m'appelaient comme ça parce que je m'appelais Zanetti à l'époque.
5: Zanetti. Okay.
6: La grande Zaza.
5: La grande Zaza. Alors, tu es retraitée, mais tu étais postière.
7: Oui.
5: Alors, t'étais en vélo ou en voiture?
7: En voiture.
5: Ah, voilà.
6: Je pense toujours au film.
5: Ah bah moi je pense toujours au film.
6: Torchés,
5: évidemment.
6: Hein, bien sûr.
5: Alors t'as quand même fait beaucoup de métiers différents à la poste. Hein. Tu étais au service bancaire, au guichet, chef d'équipe. Et petite tu voulais être institutrice. Qu'est-ce qui s'est passé du coup? T'as pas fait institutrice, non? Je t'ai pas finalement.
7: Non, parce qu'en fait on m'avait proposé.

0: une classe verte à Villard-de-Lens.
1: Ouais.
0: Et après, il fallait que j'attende qu'on m'appelle. Ah. Donc, j'ai préféré avoir un travail plus sûr. Voilà.
1: Eh ben, t'as bien raison, Mireille. Alors, ma Mimi, on va marquer tout de suite le premier point avec la première question, vrai ou faux. Une petite ambiance de voiture. Tiens, allez. Enfin, on n'est pas obligé.
2: Non, bah non,
1: Ange, je t'embête pas.
2: Ça, c'est une ambiance de voiture.
1: C'est le générique de Top Gear.
2: Ah voilà, c'est ça.
1: Voilà. Alors, écoute bien cette info, Mireille. Une femme en déambulateur a été flashée par un radar en Allemagne. Est-ce que c'est vrai qu'une femme en déambulateur a été flashée
0: vrai.
1: Par... Eh ben, dis donc, elle me dit vrai, j'ai même pas dit le top chrono, celle-ci. Ah ben, écoute. Oui, c'est vrai. Figure-toi qu'une femme est apparue sur la photo d'un radar. Bon, elle était quand même à 42 km/h.
2: Ah oui, quand
1: voilà,
2: même.
1: Ben, bien sûr, voilà.
2: Non, mais c'est du déambulateur de compétition, ben, 42 km/h.
1: Mamie, c'est la conductrice la plus rapide, sans permis et sans moteur. Voilà, hop là.
2: De toute façon, quand on ira à l'EHPAD des Mimosas avec Valérie, on se fera des courses de chaises roulantes et de déambulateurs. On l'a déjà réservé.
1: Hein. Premier point pour Mireille.
2: Nathalie est avec nous. Bonjour Nathalie.
3: Bonjour Eric, bonjour Valérie, bonjour Mireille.
2: Ouais, Nathalie, on reste dans le sud hein, parce qu'elle est dans le Vaucluse, t'es dans le Gard, vous êtes quasiment voisines les deux là.
3: Mais, tout à fait.
2: Bah, voilà. T'habites à Montignargues dans le Gard et en plus vous aurez quelques kilomètres à faire pour aller à Marseille. On reste en famille du sud hein, aujourd'hui. Alors Nathalie, on va faire connaissance un petit peu avec toi, célibataire, si j'ai bien compris Nathalie.
3: Tout à fait.
2: Voilà, bien, heureuse, tout va bien, un fils qui est déjà grand, quel âge il a Louis?
3: 21 ans.
2: Qu'est-ce qu'il fait? Il est encore dans les études ou il travaille?
3: Il finit ses études, il passe son BTS commerce là, okay. En ce moment.
2: BTS commerce, on lui souhaite plein de courage et bonne chance pour le BTS. Un petit chat?
3: On va croiser les
2: doigts. Bah oui, comment il s'appelle?
3: Comment il s'appelle
2: le petit chat?
3: Rafale.
2: Rafale. Ah ouais? Oui. Pourquoi? Rafale?
3: Il va vite. Parce qu'il se jette très vite sur la nourriture.
2: Ah oui.
1: Ah oui.
2: T'aurais pu choisir Morphale du coup, mais oui, bah, Rafale, ouais,
3: c'est
2: sympa. Alors, tu étais secrétaire comptable, et alors, il y a un souvenir sympa juste avant de jouer, parce que t'as fait, vous savez, on parle souvent des jobs d'été, là. Les jobs d'été vont arriver.
1: Exactement.
2: Est-ce que tu peux me parler de ton meilleur souvenir, ton meilleur job d'été à toi, Nathalie, c'était il y a quelques années, c'était quoi?
3: Alors, quand j'ai travaillé dans de la restauration rapide sur les restaurants d'autoroute,
2: okay.
3: Parce que je faisais la plonge à l'époque et que une fois qu'on avait fini le service, il fallait la nettoyer et que pour nettoyer la plonge, on avait des gros tuyaux et que du coup, on nettoyait pas que la plonge.
2: Ah
3: voilà.
2: Ouais. Ok. Non mais c'est un beau souvenir.
3: On se rafraîchissait à la fin du
2: soir. J'ai compris. Et petite, tu voulais être poubelleuse. Ah, c'est parce que tu disais poubelleuse parce que ton papa il faisait ça en fait.
3: C'est ça. Mon père était poubelleur, enfin éboueur.
2: Éboueur, oui.
1: Et oui, mais quand.
3: Et donc du coup, moi quand j'étais petite, ben je voulais être comme papa poubelleuse.
1: Moi aussi, je disais poubelleuse.
2: Trop mignon. Bah trop mignon. Oui. Nathalie, sois la bienvenue. Nous, on sait accueillir les gens, hein. Nathalie. Voilà, on est comme ça. Nathalie, je t'en prie. Voici une première question pour un point avec un extrait de Bill Baxter.
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1: Oui.
2: Alors, ce qui est terrible, c'est qu'on a une génération de stagiaires en face de nous qui nous regardent en se demandant ce que c'est. Évidemment, c'était il y a longtemps, Bill Baxter.
1: Oscar et Noémie savent très bien qui c'est Bill Baxter, n'est-ce pas,
2: ça
1: les
2: va,
1: amis
2: les stagiaires, bonjour.
5: Bonjour.
1: Voilà, bon, voilà. Vous avez reconnu Bill Baxter, évidemment.
2: Oui,
1: bien sûr.
5: Pas mentir, j'ai pas reconnu.
1: Mais voilà.
2: C'est le cousin de Jou, là.
1: Allez.
2: Bill Baxter, bébé, quand même. Enfin, bref. Le département de Paris, puisque Bill Baxter chantait Paris, est le plus peuplé de France. Vrai ou faux, top chrono, 5 secondes.
3: Le plus peuplé de France,
2: oui.
3: Vrai.
2: Oui. Nathalie, c'est faux. Je t'explique. Le département le plus peuplé de France, c'est le Nord, avec 2,6 millions d'habitants devant Paris, qui est un département à part entière, le 75, qui compte 2,1 millions d'habitants. L'ensemble de la région Île-de-France est 14 millions d'habitants.
1: Eh oui, mais là c'est
2: que Paris.
1: Alors, ça fait un point pour Mireille, pas de point pour Nathalie. Et là, tout de suite, on va écouter ma chérie, ma chouchoute, ma préférée. On va écouter Clara Luciani. Et comment ça s'appelle le titre de la chanson, Oscar? La grenade?
2: Comment t'as dit?
1: Ah, bah on lui envoie pas le micro, alors comment ça s'appelle?
5: La grenade.
1: Allez, vous écoutez ici, on vous aime, on écoute Clara Luciani.

0: La Grenade, Clara Luciani, qui est de Martigues d'ailleurs, elle aussi, elle est du sud, des Bouches-du-Rhône. Hein. On reste dans le sud. C'est la thématique du jour.
1: Ah, mais au moins il fait beau là-bas, les jingles.
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1: Et nous sommes au taquet avec Mireille, qui a un point, qui joue avec ici Vaucluse. Elle a un chéri qui s'appelle Alain, et elle l'a rencontré, parce qu'elle était avec des copines célibataires. Bon, elle regardait un site de rencontre.
0: Ah ouais.
1: Était tombée sur la photo d'Alain, et qu'est-ce que t'as dit ?
3: Mais je le connais.
1: Et tu le connais ? Et alors, qu'est-ce que t'as fait ?
3: Et bien alors on est entré en contact et effectivement je l'avais rencontré dans un magasin.
1: Ah, mais en plus il bossait dans la même entreprise qu'une amie à toi.
3: Oui.
1: Alors comme tu es Sherlock Holmes. Eh oui, Mireille elle a fait Sherlock Holmes. Elle a appelé sa copine, elle lui dit du dos. Le petit Alain là, qui est pour moi celui-ci. Et puis t'as fait petite enquête ma petite Sherlock Holmes, qu'est-ce qu'elle t'a dit ta copine?
3: Elle m'a dit qu'on était différents.
1: Ah, c'est-à-dire? Parce qu'il paraît qu'Alain, il est méticuleux, tout ça, que toi, t'es un peu plus...
0: Bordélique, hein, voilà,
3: oui,
0: disons
3: oui, moi, chose. Je suis un peu l'inverse.
1: T'es un peu fantaisiste, quoi.
3: Alors, voilà.
1: Et bon, ça n'a pas empêché. Ça fait combien de temps que vous êtes ensemble, maintenant?
3: 7 ans.
1: Oh, mon Dieu. Mais vous êtes mariés ou vous êtes juste ensemble?
3: Non, on est amis, on n'est pas mariés, non. On ne peut plus se marier.
1: Comment ça, on ne peut plus se marier?
0: Ils sont dans le péché, ils ont divorcé.
1: Mais qu'est-ce que ça veut dire? Bien sûr que si, on peut se marier, on peut se mettre à genoux, offrir des bagues. Alain, écoute-moi bien.
0: C'est toujours possible à la
1: mairie. Tu peux te mettre à genoux et lui offrir une bague. Alors, tu t'occupes un peu, tu fais un peu de gym douce et un peu de marche. Tu as toujours fait un peu de sport, en fait, hein, pour t'entretenir.
3: Oui, exactement.
1: Mais ça, c'est bien. Parce que ça, même moi, je ne le fais pas. Bien, alors, tu as déjà un point. On va essayer d'en marquer un deuxième. Tiens, je te mets un petit extrait. Ange, t'es prêt? Allez, un petit extrait de Pascal Obispo.
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1: Alors, Pascal Obispo.
0: Qu'on embrasse.
1: Bien sûr, je l'adore. Pascal Obispo, il paraît que c'est l'anagramme de Pablo Picasso. Est-ce que c'est vrai ou faux que Pascal Obispo, c'est l'anagramme de Pablo Picasso? Vrai ou faux?
3: Vrai.
1: Vrai. Mireille, elle est au taquet. Elle attend pas la fin du chrono. Oui, c'est vrai. C'est exactement ça. Voilà.
0: C'est fort, ça.
1: Et oui, bien sûr. Bravo. 2 points pour Mireille.
0: Nathalie. Merci d'être avec nous, Nathalie. On aime ton prénom, Nathalie.
5: Nathalie.
0: Je vais vous le faire jusqu'à 13h.
1: Tu vas nous foutre du béco jusqu'à la fin de l'émission.
0: Ah oui.
1: Ok, non, d'accord.
0: C'était quoi
6: moi,
0: l'autre jour?
6: Moi, ça ne me dérange pas.
1: Ouais, ah bah, c'est bien.
0: Si ça te dérange.
1: J'ai envie de te dire, c'est bien d'avoir une chanson à son nom, hein.
0: Bah oui.
6: Ouais. Tout à fait.
1: Oui.
0: Valérie.
1: Non, moi j'ai Valérie par Amy Winehouse.
0: Quoi?
1: Amy Winehouse a fait un tube qui s'appelle Valérie, que non. Mathilde va trouver, qu'on te fera écouter.
0: C'est pas possible. Ça.
1: Et toi, t'as une chanson
0: c'est fou,
1: qui
0: ça.
1: C'est Les états d'âme sont pour moi, Eric.
0: Les états d'âme, Eric. Merci,
1: moi, j'adore.
0: C'est vieux, ça, quand même.
1: Oui, c'est vieux. Bon. Voilà.
0: Bah, oui. Nathalie, alors, on bricole un peu. Oui, on bricole un peu, on sait faire des trous dans le mur et un peu de peinture.
6: C'est ça.
1: Ah, on bricole. Alors,
0: attendez, on nous envoie MacGyver.
6: J'ai été une fervente admiratrice de l'émission de Valérie et donc du coup, je me suis lancée.
1: Merci, ma chérie.
0: Ouais, non, parce que là, je dis, on fait un trou dans le mur. Mais on m'envoie MacGyver, ça veut dire qu'on est quand même sur un level. On est au-dessus, on est cranté. On est cranté quand même quand on sait faire du MacGyver. On fabrique un frigo avec une allumette. Tu sais qu'elle, tu es capable.
6: Alors, pas à ce point, mais c'est vrai qu'on trouve des petites astuces pour faire tenir une étagère un peu bancale ou.
0: Ouais, bien sûr.
6: Voilà.
0: Oui, tu rafistoles.
6: Ça ne me demande pas d'essayer. Enfin, voilà, on déparie quelque chose, on trouve toujours une astuce.
0: Mais vous savez, Valérie, je profite de cette occasion que Nathalie évoque une émission, là. Excusez-moi, vous ne seriez pas dans le feu des projecteurs à la rentrée,
1: mais
0: vous?
1: Mais si, bien sûr que oui.
0: Vous êtes de retour sur
1: encore,
0: M6?
1: Mais oui, je vais encore faire un appel à candidature pour les maisons, vous allez voir.
0: Madame est sur M6 à la rentrée.
1: Elle va bricoler, comme
6: ça. Suffisamment
1: mon chat, je t'appellerai pour les conseils.
0: Bon, Nathalie qui aime beaucoup la réutilisation d'objets. D'ailleurs, tu fais beaucoup de vide-grenier, c'est un point commun avec Valérie, ça aussi. Merci. Les brocantes, tout ça.
6: J'adore aller chiner.
0: Et puis tu aimes le potager aussi, c'est bon, ça c'est encore autre chose. Les pots, les gouttes, tout ça, quoi. Fais plein de trucs, hein.
1: Bah oui, nos auditeurs sont fantastiques, ils ont des vies incroyables.
0: Exactement. Alors. Voici ta question, Nathalie, elle vaut un point, on y va. Et on va parler de girafes. cette sorte de girafe? Moi, je l'affirme. Est-ce que c'est vrai? Est-ce que c'est faux? Top chrono, 5 secondes. Il existerait 40 sortes de girafes, Nathalie.
6: 40 sortes?
0: Vite.
6: Non.
0: C'est trop tard. Hein. C'est un peu tard quand même. Qu'est-ce que... Hein? Ah là, Valérie fait des gros yeux.
1: Bon, vas-y. Ouais, allez, d'accord. Je te donne le point parce que je t'aime bien. Mais
0: moi, ça m'arrange.
1: Maître Coupez, elle va me donner une fessée, tu vois.
0: Non, mais moi, je veux un candidat qui gagne. Donc, bravo, c'est une réponse. Magnifique. Oui, c'était faux. Oh, qu'est-ce que tu étais rapide dans ta réponse en plus. 4 espèces distinctes de girafes ont été identifiées seulement au lieu de 40. Il y a la girafe du Nord, la girafe réticulée, la girafe Maasai et la girafe du Sud.
1: Sur bien. Ça fait 2 pour Mireille.
6: Moi, deux sortes.
0: Non, rajoute pas, on t'a déjà donné le point. Ça va.
1: Non, rajoute pas, fais-toi.
0: Oui, voilà,
1: profil bas, Nathalie.
0: Oui, s'il te plaît.
1: Allez, un point pour Nathalie, 2 points pour Mireille. Et là, tout de suite, on va marcher seul avec. Avec qui? Avec Jean-Jacques. Noémie
5: Goldman.
1: Jean-Jacques Goldman, je marche seul. Vous écoutez ici. On vous aime. À tout de suite, mes petits canards. Allez, je marche seul.

0: je marche seul.
1: Moi, j'ai marché jusqu'à Besançon et Toulouse avec nos deux stagiaires. Là. Besançon et Toulouse, les deux, ils nous viennent. Là. Oscar et comment ?
0: Noémie.
1: Noémie, voilà. Tu te rends compte un peu ce voyage ?
0: Magnifique.
1: On voyage avec
0: Toulouse, j'adore. Je connais par cœur. Allez, jingle. Alors.
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0: Nathalie, tu connaissais la chanson d'Amy Winehouse qui s'appelle Valérie ?
3: Eh ben non.
0: Écoute. Eh oui.
1: Valérie. Ah, c'est énorme.
0: Eh oui.
1: Ah bah, respect total.
0: Eh voilà.
1: Ah, plus jamais je vous parlerai mal. Hein.
0: Valérie. Voilà, mon petit chat. Alors, Mireille...
1: J'ai pas dit mon dernier mot. Je vais te le faire écouter, moi, le mien aussi.
0: Alors, Mireille, tu as 2 points. Mireille, tu joues avec ici Vaucluse. Tu es dans une région qu'on aime tellement. Et alors, toi, on t'a demandé avec qui tu aurais aimé déjeuner de connu. Toi, tu as choisi lui. Pourtant, que la montagne est belle. Tu as adoré Jean Ferrat.
4: Oui.
0: Ah oui, j'adore aussi. Très beau. Ah là là, est-ce que tu es prête à jouer au quiz musical ?
4: Oui, j'ai un peu peur, mais bon.
0: Non, alors, ma petite chérie, Mimi, il ne faut pas avoir peur. C'est le nouveau jeu qu'on a essayé hier. On va te faire écouter un disque en vitesse, pas forcément la bonne vitesse, mais c'est super simple. Je te jure, on n'a pris que des gros tubes. Écoute bien, je vais te faire écouter le premier. Il y a 2 points à marquer. Premier tube, écoute bien, le voici.
1: On adore.
4: Oui, c'est Joe le taxi.
0: C'est Joe le taxi. Et qui chante Joe le taxi top chrono?
4: Vanessa Paradis.
0: Mais cette Mireille, elle est plus rapide que l'éclair. Oui, c'est Joe le taxi. Alors, Joe le taxi, c'est sa vie.
1: C'est mieux comme ça. Hein.
0: Du rameau mambo. Alors, premier point. T'as un premier point. Alors, attention. Le deuxième point arrive avec cette deuxième chanson. Voyage, voyage, et qui chante, ma chérie? Comment elle s'appelle, la chanteuse?
4: Jeanne Masse.
1: Ah, oh, bah bien sûr!
0: Oh non!
1: Mais voyage, voyage de Jeanne Masse, c'est bien connu!
0: Non, c'est voyage, voyage. Mais c'est Désirless.
1: Voyage, voyage. La coupe de cheveux, là.
0: Bon, eh ben, tu as un point, c'est déjà bien, c'est pas mal, voilà. Voilà. Allez, voyage, voyage, c'est parti.
1: Bon, Nathalie, allez, un petit mot de cuisine, rapidement. Hier, c'était la finale de Top Chef. Est-ce que t'es une Top Chef, toi, Nathalie?
4: J'aime beaucoup cuisiner.
1: Ah, alors.
4: Je dirais pas que je suis une Top Chef, mais j'aime cuisiner.
1: Oh, tu sais. On cuisine en fonction des envies, des saisons aussi. Qu'est-ce que tu nous fais là pour ce 13h? Un petit plat signature de chez toi?
4: Alors là, j'ai rien prévu.
0: Et voilà.
4: Pour midi, j'y ai absolument pas réfléchi. Mais pour ce soir, j'ai prévu de faire un gâteau au citron.
0: Oh là là.
1: Non, il paraît que t'es quand même championne, genre pizza aux asperges. Ta spécialité, c'est la pavlova. Et ton fils te réclame aussi des lasagnes. Parce qu'elle fait de la pâte maison. C'est pâte maison.
0: Allez.
1: Non, mais les lasagnes, c'est notre plat préféré avec Valérie.
0: Oui, on adore.
1: Tu le sais. Nathalie, on va tenter de t'offrir 2 points de plus. Encore une fois, on est sur ce défi musical. La chanson déraille, ne se joue pas à la bonne vitesse. On passe du 33 au 78 tours. À toi de reconnaître cet artiste.

0: Alors, c'est qui, Mireille? Nathalie, pardon.
1: C'est Jeanne Mas, c'est pas désiré.
0: Mais je pense à Mireille parce qu'elle
2: nous a dit
0: Jeanne Mas.
2: Oh, Mimi. Mais oui. Aïe. Allez, deuxième titre.
0: On va tenter le deuxième, t'as vu, hein, c'est que du tube. On rigole, franchement on passe un bon moment. Et c'est facile. On est là pour vous faire plaisir. Et puis surtout vous aider à partir à Marseille. Ah, c'est parti.

0: vous êtes bien sûr ici, hein, tout va bien. Qui chante Top Chrono ?
1: Quand la musique est bonne, de Jean-Jacques Goldman.
0: Et bien sûr, mais oui.
2: Et bonne.
0: Et je salue vraiment encore une fois toute l'équipe technique qui a préparé ces petits sons. C'est très bon, c'est bien marré, on le refera.
2: Alors, Nathalie 3, Mireille 3, égalité parfaite, eh ben, c'est magnifique. Là, maintenant, c'est l'heure de la réclame, mais pas que. C'est aussi l'actualité dans vos régions, grâce aux 44 locales de votre radio ici. A tout de suite. 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
4: Dans Ici Express, aujourd'hui, on parle d'un festival, d'un grand rendez-vous musical en plein air et d'une soirée très conviviale. À Bolle-la-Hollande, le festival Bazar prend ses quartiers sous son grand chapiteau à partir de demain et jusqu'à dimanche. Spectacle, animation et univers fantastiques se succèdent tout au long du week-end. À Orléans, le festival La Belle Moisson revient demain à partir de 17h au stade Jean-Louis Guignard. Concert, animation, espace famille et ambiance festive sous son programme plutôt sympathique pour cette belle soirée. Et puis à Mains-sur-Loire, rendez-vous ce vendredi à 19h sous la halle pour les grandes tablées du festival. Chacun apporte son pique-nique ou compose son repas chez les commerçants de la ville avant de s'installer autour d'une grande table commune pour cette première soirée de la saison. Le théâtre sera à l'honneur dans une ambiance plutôt chaleureuse et estivale. Trois idées de sortie pour profiter des longues soirées de juin dans le Loiret entre spectacle, musique et moments de partage.
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2: Alors, je vous rappelle que le Grand Prix de demain, c'est un séjour pour deux personnes à l'occasion de la 65e édition du Mondial, la Marseillaise à Pétanque. Vous dormirez à l'hôtel Villa M à Marseille, une petite 4 étoiles, et je pense que j'ai été voir, c'est très très beau.
0: Et c'est pas cher. Pas cher, on peut cher.
2: Oh là là là là, pardon Marseille, je t'aime. Vous aurez évidemment plein de cadeaux, des triplettes, des sacs, des polos et surtout 100 euros de carburant pour aller à Marseille. Si vous ne gagnez pas ça, vous gagnez la magnifique machine à café Malongo avec ses 32 dosettes et ses 6 verres en verre. Jingle, reprise des hostilités.
0: Alors on fait la maline avec Amy Winehouse.
2: Ouais.
0: Moi aussi.
2: Excuse-moi.
0: Salut tous les Eric.
2: Oui, hein. Très bien. On salue tous les Eric, on l'adore. Mais je veux dire, moi c'est Amy Winehouse.
0: Oui, voilà. Moi c'est Luna Park.
2: Oui, mais moi c'est Amy Winehouse.
0: Ouais, moi c'est Luna Park.
2: Oui, mais moi dans le monde entier, elle a chanté Valérie, tu vois. Okay. Voilà. Allez. La classe.
0: Allez, c'est bon, je m'écrase.
2: Valérie.
0: Voilà. Bon. Tu as toujours raison, tu m'énerves.
2: Évidemment. Bon, alors Mireille et Nathalie ont 3 points chacune. Mireille. Alors il paraît que comme ça, on bricole pas, c'est Alain qui s'en charge.
6: Oui.
2: Voilà, on fait pas de jardinage, on fait juste un peu, on récolte les fruits. C'est Alain qui se charge du reste.
6: Oui.
2: Et puis la cuisine, eh ben c'est Alain aussi. Dites donc, t'aurais pas tiré le gros lot, toi?
6: Si.
2: Qu'est-ce qu'il y a dans ton jardin? Parce que je vois que tu récoltes les fruits et les légumes. Qu'est-ce qu'il y a dans ton jardin?
6: Ben, il y a des fraises, il y a des plantes aromatiques, il y a des poireaux, il y a des asperges, des courgettes, des tomates, des pommes de terre.
2: Il y a Alain qui est à côté qui se marre parce qu'il sait que c'est lui qui va cuisiner tout ça, j'ai l'impression. Hein.
6: Non, je l'aide quand même, je fais la vaisselle, je fais assistante.
2: Ah, c'est bien. Attends. Il paraît quand même que tu fais de la soupe et des salades. Bon, pas mal.
6: Voilà.
2: Et tu faisais des clafoutis pour tes enfants.
6: Eh oui, les petits-enfants aussi, ils aimaient bien.
2: Et voilà, en revanche, ce que tu fais très bien, c'est l'aide au devoir, parce que tu reçois des enfants chez toi et tu les aides un petit peu à faire leur devoir.
0: C'est le principe de l'aide au devoir.
6: Prendre confiance en eux.
2: Eh ben oui, eh ben ça c'est bien. Moi j'adorerais faire ça quand je serai très vieille à la retraite.
0: De faire de l'aide au devoir?
2: Bah, t'es pas très vieille, s'il te plaît. On a 10 ans d'écart. Alors, Ma chérie, tu as 3 points. Je vais te proposer tout de suite d'en marquer 3 de plus avec la question à choix multiple. Je te pose la question, je te fais des propositions et tu auras 10 secondes pour me donner ton choix. Tiens, une petite ambiance avec Shakira.
0: Elle a pas fait une chanson sur vous, elle aussi ?
2: Non, Shakira, elle a fait une chanson parce que c'est l'ouverture officielle de la Coupe du Monde de foot aujourd'hui. Alors, on va faire un petit QCM spécial foot. Alors, écoute bien. Non, je te fais les propositions, donc. C'est logique. Combien d'équipes participeront à la Coupe du Monde de football de 2026 ?
6: 48.
2: J'ai même pas proposé, elle me dit 48 celle-ci. Écoute, il y avait 24, 32, 48 ou juste Éric Bastien, tu m'as dit 48. Oui, il n'y aura que 48. Oui, elle est tellement rapide cette Mireille.
0: Est-ce qu'on peut prévenir Wendy Bouchard qu'elle commence l'émission à 12h52 aujourd'hui
2: là. Parce que la. Oui. Non, mais attention, c'est très important. Pour la première fois, la Coupe du Monde passe de 32 à 48 équipes et il y aura 104 matchs. C'est quand même énorme. Le tournoi débute aujourd'hui avec Mexique, Afrique du Sud. Et la finale, ça sera le 19 juillet à New York. Donc c'est parfait, tu as 6 points ma petite Mimi.
0: Premier match des Bleus c'est mardi. Et tous les matchs des Bleus sont retransmis et à suivre sur votre radio ici et toutes les images sur ici.fr.
2: Magnifique.
0: Nathalie, elle aussi est investie dans l'associatif, figurez-vous. Tu fais partie de l'association Lire et Faire Lire. Tu peux nous en dire un petit mot Nathalie ?
7: Alors c'est une association qui est nationale. Donc moi je dépends de l'association du Gard. Et en fait qui consiste à aller lire des histoires aux enfants en centre de loisirs et en école. Moi, j'interviens en école, en classe de CP, le vendredi après-midi.
0: C'est génial. Donc, tous les vendredis, tu vas lire des histoires aux petits bouts de chou qui ont 6 ans, qui sont au CP.
7: C'est ça.
0: C'est génial. Ce sont des livres que vous trouvez en brocante, en plus, généralement ?
7: C'est des livres que je chine et j'essaye d'être sur le fil de l'actualité de la maîtresse, de suivre son...
0: Oui, le programme, j'ai bien compris.
7: Le programme, voilà.
0: Bravo, c'est super sympa pour les enfants. Tu collectionnes, et on va écouter un extrait de Juliette Armanet, et on va comprendre ce que tu collectionnes. La petite carte postale. Tu collectionnes les vieilles cartes postales.
7: C'est ça. Alors, pas toutes les cartes postales, celles de village qui me tiennent vraiment à cœur.
2: Ah, ben ça, tu dois bien t'en trouver pas mal dans les brocantes.
7: Alors, oui, mais moi, c'est des tout petits villages. Donc, du coup, on trouve les... Alors, j'en ai de Nîmes, par exemple, puisque je suis du Gard.
0: Ben oui.
7: Mais après, les petits villages, c'est plus compliqué à trouver.
2: Ah oui.
0: Montignac, d'où tu es, ouais.
7: Voilà, Montignac, puis il y a un petit village en Auvergne qui s'appelle Pébron.
0: Aussi.
7: J'ai des cartes d'Uzès, j'ai des cartes du Pont du Gard, du Gros du Roi, de Nîmes.
0: Ah ouais, c'est super.
2: Alors... Uzès, on embrasse Didier Gustin, mon petit chat.
0: Oh mon Didier.
2: Il doit être dans sa piscine avec son cocker, là.
0: Non, mais alors, vous savez qu'en plus, alors, ce qui est exceptionnel, c'est que tu as une carte postale, je te laisse nous en parler, qui est très émouvante pour toi.
7: Celle de Vébron ?
0: Celle où on voit ton papa ?
7: Tout à fait. C'est celle de Vébron, en fait, qui est une vieille carte postale que j'ai trouvée. Et mon papa, quand je lui ai montré cette carte, il me dit, mais regarde, c'est la voiture. Alors, forcément, je ne savais pas, puisque j'étais pas née, mais c'était la voiture de mon grand-père et la voiture de mon oncle, avec, du coup, tous les enfants qui sont sur la place. C'est mon père avec tous ses frères
0: et sœurs. Son papa petit, en fait.
2: Oh, c'est génial.
0: C'est trop mignon.
2: C'est trop mignon.
0: Ah, collector, celle-là, extraordinaire. Allez, nous allons jouer, Nathalie, pour t'offrir 3 points de plus. C'est une question à choix multiple. On va pas parler de foot, non. On va parler de baccalauréat. Tu nous as dit que ton fils Louis a 21 ans, il est sur le BTS. Là, on va parler d'études avec le bac. Et ce jeudi marque aussi le coup d'envoi des épreuves de français du bac.
2: Eh oui.
0: Ça va les stagiaires, c'est pas encore le bac là, hein ? C'est pour quand ? Salut, comment vous appelez ?
2: Ah oui, on a switché de stagiaire. Là, nous avons Colin et Joseph.
0: Alors, vous êtes en quelle classe ?
8: En seconde.
2: C'est bientôt dans le bac. Il y a l'année prochaine.
0: Alors, ce jeudi donc marque le coup d'envoi des épreuves de français du bac. Mais sais-tu, Nathalie, et vous qui nous écoutez, ce que signifie à l'origine le mot baccalauréat ? Diplôme suprême, couronne de laurier, symbole d'érudition, symbole de réussite en hommage à la mention très bien de Valérie Damidot au baccalauréat.
7: Je veux avoir les mentions.
0: Bien sûr, le diplôme suprême, la couronne de laurier, le symbole d'érudition, ou Valérie et sa mention très bien.
7: Vu qu'il y a une couronne de laurier sur le diplôme, je
0: bien
7: dirais
0: vu,
7: la
0: mais bien vu, j'ai pensé la même chose, je revois, parce que j'ai, comme toi, je l'ai eu ce petit bac. La couronne de laurier, oui, le mot baccalauréat vient du latin baccalauréat. Baccalauréat en deux mots qui évoque la baie ou la couronne de laurier, symbole de victoire, notamment dans l'Antiquité. Bravo.
2: Allez, 6 points pour Mireille, 6 points pour Nathalie. Et là, tout de suite, alors là, back in 1991.
0: Non, baccalauréat, baccalauréat. In
2: baccalauréat, 1991. Oh là là, j'étais enceinte jusqu'aux oreilles. Genesis, I can't dance. J'adore Phil Collins. Genesis, vous écoutez ici, on vous aime, mes petits canards.
0: J'étais toujours pas né en 91 d'ailleurs.
2: Oh, tais-toi.

0: Vous savez à quel point je suis minable dans les annonces de disques, oui. Surtout en anglais.
1: Bah heureusement, on a un animateur.
0: Alors, j'ai fait appel à un professionnel. Il s'appelle Clément, il est animateur sur Ici Tour. Il est dans son stage d'intégration. Bienvenue à Radio France. Bienvenue, Clément.
2: Bienvenue, bah, bonjour, merci. Merci à
1: voir. Alors, qui a-t-on écouté, Clément?
0: Fais-moi une démonstration.
2: C'était Genesis, I Can Dance,
1: voilà.
2: Sur votre radio ici.
1: Mec, voilà, mec, il sait parler anglais. Jingle.
0: On est au taquet.
1: Nous sommes au taquet avec Mireille et Nathalie.
0: Merci,
1: qui ont 6 points chacune. Comment ça va les filles? Vous vous sentez prêtes là sur la dernière ligne droite de l'affrontage?
0: De l'affrontation.
3: Qui vivra verra.
1: Qui vivra verra. Alors Mireille,
0: déchaînée aujourd'hui.
1: Oh là. Mon petit, la petite Mimi. On parlait d'association. Elle a créé une association aussi qui s'appelle France Adopte 84. Oh, quelle honte. France Adopte 84. Et c'est fait pourquoi cette association? Raconte-nous.
3: C'est pour le don d'organes et de tissus humains. Alors. Tissu humain, surtout la moelle osseuse.
1: D'accord. Et il paraît que tu as même mobilisé les gens autour de toi, tu as même le professeur Cabrol qui est venu t'aider.
3: Oui.
1: Et ça, c'est bien. Et tu fais des conférences.
3: C'est fantastique.
1: Tu fais des conférences dans les lycées?
3: Je faisais, parce que là.
1: Oui.
3: Maintenant, non. J'ai passé le relais, mais oui. On a fait pour informer avec des gens qui étaient greffés ou des gens qui étaient en attente, et c'est très important.
1: Et
3: il faut y songer, malheureusement, avant qu'il arrive un malheur. Voilà.
1: Et donc, France Adopte 84, est-ce que vous avez un site web? Est-ce qu'on peut. Est-ce qu'il y a un téléphone, quelque chose pour rejoindre l'association?
3: Oui, mais il faut le chercher sur Internet. Je ne l'ai pas dans la tête.
1: Alors, on va le chercher sur Internet. Je rappelle le nom de l'association France ADOT 84. Et donc, c'est pour les dons d'organes et de tissus. Voilà. Alors.
3: Tout à fait. Merci.
0: Je vous donnerai tout, Valérie. Moi, je vous donnerai tout.
1: Mais je suis pas morte, hein. J'ai pas besoin de toi là.
0: Mais je vous donnerai quand même.
1: Alors, Mimi, elle collectionne les timbres. Voilà.
3: Ah. Oui, aussi avant, plus maintenant.
1: Là, mais tu les as collectionnés. T'en as beaucoup?
3: Non, je les ai donnés. Je fais des albums pour mes petits. Voilà.
1: Ah, c'est mignon. Les albums pour les petits, voilà. Bon, alors, ma petite chérie, vous êtes toutes les deux au même score.
0: Ah oui, on n'arrive pas à les départager aujourd'hui.
1: Et oui, alors, c'est toujours le bingo qui départage tout le monde.
0: Oui.
1: Mais enfin, quand même, on va essayer de faire en sorte que vous départagez sur la question cash. C'est une question qui permet de marquer 5 points de plus. Donc, écoute bien la question. Ne réponds pas avant la fin du chrono. Hein? Voilà, écoute bien. Tellement rapide, cette Mimi. Quelle ville française est surnommée la capitale mondiale du parfum?
0: Oh, c'est facile.
1: Top chrono, 10 secondes. Eh oui.
3: Ah,
1: en même temps, t'habites dans le Vaucluse, comment te dire? Évidemment que tu sais la réponse. Eh oui, c'est Grasse qui est dans les Alpes-Maritimes. Et oui, parce que ça fait des années, des centaines d'années, il y a toutes les grandes maisons de parfums, hein, parce que ils ont énormément de jasmin, de roses, de lavande, c'est les spécialistes de la culture des fleurs. Donc bravo, c'est Grasse. Donc tu as 5 points de plus, score parfait, tu as 11.
0: Nathalie, c'est le petit coup de pression qu'elle te met là, mais t'inquiète, tu vas les prendre les 5 points aussi, Nathalie. Mais non, on n'est pas inquiet. Nathalie qui habite, dans le Gard, à Montignac, on l'a dit, qu'un petit chat qui s'appelle Rafale, qui collectionne les cartes postales, qui a une carte postale collector avec son papa, qui est tout petit à l'époque. Alors j'ai vu que tu jouais aussi au loto de village.
4: Oui, j'adore les lotos.
0: Ouais. Alors, il y a des particularités quand, par exemple, il y a des chiffres qui sortent, tout le monde se met à donner des
1: chiffres. Des chiffres
0: qui quoi? Bah, des chiffres qui sortent.
1: Ouais, voilà, merci Clément. Eh ben, Clément, il a raison.
0: Ah, mais c'est pas
1: nous
0: possible,
1: sommes avec des jeunes qui sont en plein stage, qui sont encore à l'école, et toi, des chiffres qui sortent.
0: Ouais, c'est pas possible. Mais appelez Maître Capello, faites un coup, faites quelque chose.
1: Non, il y a Clément qui est là, il fait très bien son taf. Voilà. Merci, Cito. Voilà.
0: Bon, alors, bon, c'est quoi cette histoire de la Lozère Saher, l'écu blanc de la Grande Motte, la dromadaire, c'est drôle tout ça?
4: Mais oui, il y a plein de numéros. Le porte-bonheur, le numéro 13. Nos voisins, c'est le 34. Après Montpellier, on a 7. Puisque sur la carte, 7 est après Montpellier, ce qui n'est pas faux en venant du Gard.
0: Ouais.
4: Voilà, on a plein de numéros
0: Ah oui, je vois le 50. En fait, quand il y a un chiffre qui sort, donc qui sort, voilà, par exemple 51, tout le monde crie le bon pastis. Voilà, par exemple.
1: Ah oui, voilà, moi j'adore les lotos de village ou ce matin.
0: Bien sûr, tous les matins, tu peux pas t'empêcher de regarder ton téléphone. Ça, il paraît que ça, c'est vraiment le truc.
4: Ça, c'est le défaut. C'est comme s'il fallait, c'est les infos modernes. Regarder les réseaux sociaux.
0: Tu scrolles.
4: Ce qui s'est passé la veille, quoi.
0: Bah oui, non, mais c'est d'abord on le fait tous. Hein. Et puis t'es trouillarde. Mais pourquoi trouillarde de quoi? Qu'est-ce qui te fait peur dans la vie?
4: Ah, j'ai peur des souris.
1: Ah, les souris. Ça. C'est mignon pour ton souris. Bah, oui.
0: On collabore avec
4: elle. Au point de ne pas descendre de la voiture, hein, quand même.
1: Ah oui.
4: Si j'en vois une à côté de moi, par exemple, que je me gare et qu'il y a une souris sur parking, eh ben, je ne sors pas de la voiture. Oui, je vais changer de place.
0: Ouais,
4: attendre que quelqu'un arrive pour éloigner la souris.
0: Ah, c'est à ce point-là, quand même.
1: Eh oui.
0: Je préviens les stagiaires et Clément. Hein, on collabore ici à la Maison de la Radio et de la Musique avec les souris. Hein, il y en a, regardez sous la table.
2: Non, il n'y en a pas.
0: Ça
2: là.
0: Peut arriver
1: moi,
0: à tout
1: moi, je m'en fous, j'adore les souris.
0: Non, mais c'est vrai, en plus, c'était pas une vanne. Hein. Nathalie, on joue pour tenter de marquer 5 points. Allez, vu que c'est ton heure de gloire, Clément, c'est toi qui vas poser la question.
2: La
0: direction, écoute,
2: la dernière,
0: tu sais, c'est le mercato en ce moment, donc fais ça bien. Hein. Vas-y.
2: Donc, comment s'appelle ce petit carnet de papier parfumé qu'on plie en accordéon avant de le brûler pour désodoriser une pièce?
0: Voilà, il faut envoyer le chrono.
4: Voilà.
2: Chrono.
4: Avec des feuilles roses gelées en plus, c'est le papier d'Arménie.
1: Le papier d'Arménie.
0: Clément, tu sais faire ça, le suspense. Fais-moi le suspense avant de donner la réponse.
2: Eh bien, un petit suspense, ça y est, je crois qu'on peut le dire. C'est une bonne réponse.
0: Ouais,
1: voilà, bravo. Eh bien, les filles, vous êtes encore une fois
0: à égalité,
1: c'est magnifique.
0: C'est fou, c'est ça.
1: Bon, 11 points chacune. On va écouter tout de suite une nouveauté avec Zazie. Peu importe, vous écoutez ici. On vous kiffe. À tout de suite, mes petits bébés. Peu importe.

0: importe.
1: C'est la nouveauté, c'est Zazie, c'est peu importe sur ici. Elle était d'ailleurs venue présenter son nouvel album à Émilie Mazoyer dans Décibel il y a quelques jours.
0: Alors, Joseph et Colin, en même temps, vous allez me dire, c'est l'heure de la réclame.
2: C'est l'heure de la réclame.
0: Voilà.
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0: Ici, nous sommes avec les filles championnes. Elles ont toutes les deux 11 points, mon Dieu, mais comment allons-nous les partager?
1: Peut-être avec un bingo.
0: Ah, peut-être avec un bingo. Alors, il paraît comme ça, ma petite Mimi, qu'on a un petit rituel. On se fait une petite tisane au tilleul et verveine du jardin tous les jours à 17h.
6: Voilà, comme les Anglais.
0: Comme les Anglais. Alors, est-ce qu'elle est bonne, cette tilleul au verveine du jardin?
6: Eh oui.
0: J'ai
6: deux tilleuls dans la cour. Alors, et un plant de verveine seulement.
0: Que tu ne ramasses pas, c'est Alain qui s'en occupe.
1: Ah, il fait tout.
6: Non, si, je le ramasse quand même.
0: Ah, ben je ne sais pas. Alors, il paraît que si tu as un gros défaut, c'est la gourmandise.
6: Ah oui, j'aime tout ce qui est bon.
0: Eh oui, bien sûr. C'est quoi le plat que Alain te prépare que tu préfères?
6: J'aime tout ce qu'il fait, la purée.
0: Oh, la purée, c'est bon. Ah, ça, la vraie purée. Mais par exemple, qu'est-ce qu'il fait d'un plat que tu vraiment t'adores?
6: Il sait faire les lasagnes.
0: Ah là, mais nous aussi, on aime les lasagnes. Mmh. Bon. Alors, nous allons faire le bingo. Et pour te détendre et t'encourager à remporter ce petit bingo, je te fais écouter une chanson d'amour qu'on adore.
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0: On adore.
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0: oui, on adore. Alors, attention, ma petite Mimi. Le bingo, il est très simple. À mon top chrono, tu vas avoir 10 secondes pour me donner un maximum de noms de magazines. Les magazines, c'est les hebdos et les mensuels. Donc, à mon top chrono, un maximum de noms de magazines. Top chrono, 10 secondes.
6: Notre temps, nous deux... Pleine vie, Femina, Diverto.
0: Tu m'en as donné 5. Il y avait évidemment Elle, Paris Match, Géo, VSD, Télé 7 jours, Télé Loisirs, Marie-France, Marie-Claire. Tu m'en as donné 5, c'est bien.
1: Je rappelle la règle pour ceux qui découvrent au taquet pour la première fois. À ce stade, elles sont à égalité, 11 partout. Sauf qu'on est dans le bingo, elle a fait 5 points. Il va falloir faire plus de 5, Nathalie, car celui qui remporte le bingo est celui qui marque le plus de bonnes réponses, encaisse 10 points. Ce qui fait que tout peut changer et revient demain vendredi pour la finale. Est-ce que tout est clair, Nathalie ?
8: Tout est clair, mais je suis fébrile.
1: Non. Détends, tranquille.
0: Mais oui.
1: Et pour te détendre, on va écouter l'artiste que t'aimes beaucoup, c'est Céline Dion.
8: Oui.
0: Eh oui.
1: Enfin, on va l'écouter. Ah oui, voilà, elle arrive.
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1: Alors, tu as gagné, il y a 13 ans, des places pour aller à un concert de Céline Dion à Anvers. Et un accès VIP, tu l'as vu ou pas?
8: Ah mais je l'ai vu et j'ai une photo où on se tient par la taille.
0: Oh là là.
1: T'as rencontré Céline Dion dans sa loge, classe.
8: C'est ça, alors c'est très rapide, ouais. C'est la photo et puis vous ressortez.
0: Bah oui mais au moins tu l'as fait.
8: J'ai eu le plaisir de pouvoir lui dire bonjour et puis prendre une photo avec elle. Voilà, c'était un grand honneur.
1: C'est génial.
8: J'en garde un merveilleux souvenir. C'était vraiment fantastique.
1: Ouais, et puis il y avait ton fils en plus. Je crois que tu avais emmené ton fils qui avait 8 ans à l'époque.
8: J'étais avec mon fils. C'était son premier concert.
1: Et
8: je pense qu'il en garde aussi un merveilleux souvenir.
1: T'as été impressionné? Elle est impressionnante quand on l'approche comme ça, quand on la voit.
8: Déjà, je suis fébrile.
1: Ouais.
8: C'est dur.
1: Tu vas y aller là, à Paris? Tu vas y aller à Paris, là, en septembre?
8: Je n'irai pas à Paris parce que je trouve que les places sont beaucoup trop chères.
0: Mais évidemment.
8: Il faut arrêter de cautionner ça parce que finalement, ça a encouragé les artistes à toujours augmenter le prix, même s'ils sont formidables et qu'ils nous font passer de très bons moments. Je préfère les petits concerts populaires que les grandes salles où finalement on voit l'artiste que sur la télé.
1: Eh ben t'as c'est bien dit. Raison. Allez, on va jouer tout de suite. On aura pu écouter Dalida parce que tu aimes Michel Sardou, Johnny, Claude François, voilà. Il y a de tout dans tes choix et tes goûts. Voici ton bingo, Nathalie. 5 points, c'est le score à battre. Et je te demande cette fois, non pas les magazines, mais je vais te demander de me citer un maximum de noms, de quotidiens, tout ce qui sort chaque jour, comme son nom l'indique, dans la presse, les journaux. Top chrono, 10 secondes, les quotidiens.
8: Alors, on a le Midi Libre, le Figaro, le Charlie Hebdo.
1: Non.
8: C'est pas un quotidien.
1: Non.
0: Et Charlie Hebdo, comme son nom l'indique.
1: Il est dos.
0: Et c'est fini, t'en as deux.
1: Stop, ma chérie. Ça suffira pas, malheureusement. Il y en a que deux. Il y a le Parisien. Parisien aujourd'hui en France. La Dépêche du Midi, la Voix du Nord.
0: Ouest France, voilà, le Dauphiné libéré, la Charente libre que j'embrasse.
1: Oui, la Provence. Parce qu'on n'est pas loin.
0: Eh oui, la Provence, Var matin, Nice matin.
1: C'est pour Mireille, ça.
0: Mireille, t'as compris, ma petite Caille, t'es demain, t'es avec moi. T'as gagné. Oui. Et bah Nathalie, bravo, tu as très bien joué. C'était super, mais ça, voilà. Mireille, à demain. Ce qui veut dire que demain.
1: C'est la conclusion lamentable de cette émission. J'en ai pas un.
0: Et demain, c'est encore tous mes candidats qui seront.
1: Zéro candidat.
0: Et voilà, c'est comme ça. Je remercie donc Mathilde à la réalisation, Maître Coupez au savoir, Ange à la technique, Sadika au standard, tous les stagiaires Colin, Joseph, Noémie, Oscar qui sont venus nous voir,
1: Clément d'Issitour, hein,
0: et puis bah Eric Bastien qui demain sera là, hein. Une fois de plus de la figure. Voilà, je vous embrasse tous un par un, les petits canards, je vous aime. Et puis au taquet, à demain. Bisous.
1: Oui, bah restons au taquet, bien sûr. Elle est au taquet aussi avec sa France. Ma France.
10: Combien ? Comment allez-vous ?
1: Bonjour Wendy Bouchard.
0: Comment ça va ma Wendy Chouchou ?
10: Oh, ça va, je vais parler foot. Alors c'est un événement pour moi, mais je suis tellement bien entourée par ce dispositif de choc qui nous accompagne pour ce début de mondial. C'est ce soir, hein.
1: Oui.
10: Les cérémonies des matchs, le calendrier, les favoris, les nouvelles règles. Vous saurez tout sur les 48 équipes qui s'affrontent pendant 6 semaines. 104 matchs, c'est quelque chose. La France fait partie quand même des grands favoris.
0: Mais
10: et
0: oui.
10: Le dispositif est à la hauteur. Nous serons avec la Voix des Bleus, les Voix des Bleus ici et sur ici.fr que vous pourrez suivre régulièrement.
1: Ah bah, tout de suite,
0: la belle émission, ma petite chérie.
10: Ciao,
0: à demain.
1: Premier match mardi, Wendy.
10: Oui, pour les bleus.
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1: Dernière saison pour Didier Deschamps d'ailleurs.
0: Eh oui.
1: C'est peut-être vous la prochaine entraîneuse de l'équipe de France.
0: J'ai que ça à faire, tiens. Allez, vous écoutez ici. Je vous aime très fort. Il est 13h.
1: Excellente journée. Ici.fr pour écouter au taquet. Voici Wendy Bouchard pour Ma France.
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10: Bonjour à tous, merci d'être à l'écoute de Ma France. Une France qui pleure, un grand marin, Charlie Dalin, est mort à 42 ans cette nuit à Quimper. Après 2 ans et demi de combat contre le cancer, il restera dans nos mémoires pour avoir pulvérisé le record du Vendée Globe 2024. Son parcours, sa personnalité, sa ténacité ont fait de lui un homme exemplaire. À la une encore, le début du mondial, cette coupe du monde de foot d'ampleur sur 3 pays, 3 cérémonies d'ouverture, ça commence ce soir au Mexique et un maximum d'équipes engagées. Des matchs à suivre la nuit. Quelle organisation allez-vous mettre en place? Si vous êtes fan de foot, eh bien on vous donne la parole au cœur de vos territoires. La France étant l'une des favorites de la compétition. Et vous entendrez à 13h15 une partie de l'équipe d'ici qui va vous faire vivre ces semaines de jeu. Patrick Bruel échappe à la prison, mais il est mis en examen pour viol et tentative de viol notamment. Il doit répondre à une obligation de soins avec interdiction de fréquenter des salons de massage ou de quitter la France. La fin de l'épreuve du bac français à midi, avec l'accent mis cette année sur l'orthographe et la syntaxe. Réaction de lycéens à suivre. Et puis vous entendrez l'histoire du sel de Guérande, très prisé des subos qui s'affrontent ce week-end pour un tournoi de légende à Paris. Il fut le visage du courage et de la lutte âpre et déterminée contre le cancer pendant 2 ans et demi. Charlie Dalin est mort à 42 ans. Ce grand navigateur n'a pas gagné ce combat terrible contre la maladie, mais il aura accompli un miracle en gagnant le Vendée Globe 2024-2025 malgré ce mal qui le ronge, en signant un nouveau record dans la compétition pendant 65 jours de mer, une immunothérapie à bord avant de se faire opérer de sa tumeur. Son émotion débordante, évidemment, à l'arrivée au Sable d'Olonne. Il était venu la revivre avec nous, dans ma France.
12: J'ai jamais vécu des émotions pareilles. C'était la folie, là. C'était l'inarrivée avec la lumière comme ça du jour qui commençait à percer. J'ai jamais vécu ça de ma vie. C'était incroyable comme moment. C'était de la joie, c'est la plus belle ligne d'arrivée de toute ma carrière, de loin. Quoi.
10: C'est
12: de loin.
10: Un souvenir que vous partagez avec ce grand marin, Angéline Desmoynes, vous qui êtes journaliste à Ici Brest Isel. Vous y étiez, Angéline, sur cette ligne d'arrivée de Charlie Dalin au jour de sa victoire.
13: Oui, bien sûr, une arrivée incroyable en Vendée, au soleil levant, et tout aussi émouvante quelques jours plus tard en Bretagne. Charlie Dalin en combinaison jaune, les bras levés, accueilli en héros à son retour à Concarneau. Ça fait plaisir de voir autant de monde, presque autant qu'au Sable d'Olonne, avait-il alors plaisanté. Il faut dire que le skipper originaire du Havre avait conquis tout le monde ici dans le Finistère, où il vivait avec son épouse et son fils Oscar, où il s'entraînait aussi. C'est là, dès 2011, qu'il était devenu marin professionnel, avant d'enchaîner les victoires jusqu'à la consécration l'an dernier sur le Vendée Globe.
10: Oui, et à ce moment-là, sur cette ligne d'arrivée, il n'évoque pas, Angéline, son cancer. Il parlera de son combat seulement quasiment 9 mois plus tard.
14: Ce jour-là, c'est oui, une double
13: tumeur
14: victoire.
13: De la
14: c'est
13: taille
14: bien sûr
13: d'un...
14: la victoire de cette course légendaire qu'est le Vendée Globe, qui me fait rêver depuis que je suis petit. Et c'est aussi une victoire contre cette maladie qui s'est déclarée presque pile un an avant le départ de la course. Et voilà, et j'arrive malgré tout à la remporter. C'était un jour incroyable. Ce qui est sûr, c'est que si les médecins m'avaient dit que c'était pas raisonnable, ou même qu'ils avaient juste émis des réserves, j'aurais pas pris le risque de faire cette course. Le professeur Le Sen m'a dit que c'était possible en janvier 2024, au tout début de l'année, en fait, en me rassurant, en me disant qu'il avait d'autres sportifs de haut niveau qui avaient le même traitement. C'est vraiment à partir de ce moment-là que je me dis que ce Vendée Globe

0: logistique, un régime spécial, sa nourriture lyophilisée est adaptée à son traitement, traitement qu'il doit prendre sans faute chaque jour. Le marin, qui n'a rien dit à son équipe, programme une alarme d'ailleurs sur son téléphone pour penser à prendre son comprimé d'immunothérapie. « J'ai un peu oublié la maladie le temps de la course », dira-t-il, mais au retour, la réalité le rattrape. Quelques semaines à peine après son tour du monde, il doit être opéré en urgence.
1: Oui, et depuis, la course au large lui est interdite. Il aura dû décliner la route du Rhum, mais il restait un marin de projet, avec une sacrée personnalité.
0: Un méticuleux, un perfectionniste, tous les marins qui ont travaillé à ses côtés le disent, rien n'est laissé au hasard, tout a raison d'être. Voilà le mantra de cet architecte naval de formation. C'est lui d'ailleurs qui a pensé et dessiné le bateau de sa victoire sur le Vendée Globe en peaufinant chaque détail. Un technicien hors pair, un compétiteur aussi loquace sur sa passion que discret et pudique sur sa vie privée.
1: Merci Angéline. La France salue un marin immense, un courage rare, une lumière au large. Voilà les mots du président de la République. En témoignage à ce marin qui fut sacré marin de l'année en 2025. C'est donc parti ce soir pour 6 semaines de mondial de foot aux États-Unis, au Canada et au Mexique. 104 matchs disputés avec 48 équipes engagées contre 32 au Qatar en 2022. L'impatience monte pour les fans de la première heure à l'image de ces Toulousains. Au micro, ici Occitanie, de Romain Biteau.
2: Je l'attends très impatiemment. Même si aux États-Unis il y a quelques polémiques, je l'attends beaucoup. Ouais.
3: Comme chaque Coupe du Monde pour la France, et voilà, j'espère qu'on va gagner et on verra bien ce qui va se passer.
4: Moi je suis d'origine portugaise, du coup je suis pour le Portugal et la France. La finale serait parfaite. Hein. Le Portugal c'est une des favoris en plus, la France aussi, donc moi ça me régalerait si les deux peuvent être ensemble.
5: Je vais mater tous les matchs. La salle là je vais la regarder parce que dernière de Cristiano Ronaldo, Messi, puis même l'équipe de France, grosse équipe.
6: Juste que tout le monde entier se réunisse à regarder le même sport, que tous les pays, toutes les nationalités se réunissent tous ensemble et on regarde les matchs ensemble. Et voilà.
7: Aller au bar avec les copains pour regarder les matchs.
6: C'est la fête surtout.
1: Voilà, ces habitants de Toulouse où un couvre-feu pour les mineurs de 16 ans lors de matchs sensibles du Mondial a été décidé par la municipalité. Ce sera également le cas à Clermont-Ferrand en accord avec la préfecture. Pas de retransmission des matchs à l'extérieur et un couvre-feu pour les mineurs passé 23 heures. Ces matchs en effet seront suivis à des horaires parfois alambiqués avec des rencontres très tardives dans la nuit ou très tôt à 4 heures du matin. C'est une singularité de cette 23e édition, avec donc des bars qui pourraient ouvrir toute la nuit et ce petit mode d'emploi si vous suivez le Mondial à la télé, Laurent Borde.
8: Pour suivre les Bleus, il faut désormais se tourner vers M6. C'est une grande première. La chaîne diffuse l'intégralité du parcours de l'équipe de France de la phase de groupe jusqu'à la finale. M6 propose également les demi-finales ainsi que plusieurs grandes affiches de la compétition. Au total, 54 matchs vont être accessibles gratuitement sur M6 et sur la plateforme M6+. C'est seulement la moitié de la totalité des rencontres prévues, puisqu'avec 48 équipes engagées et 3 pays hôtes, les États-Unis, le Canada et le Mexique. Cette édition 2026 est la plus grande de l'histoire. Les supporters qui souhaitent suivre l'intégralité du Mondial vont devoir passer par Bing Sport. La chaîne diffuse les 104 matchs de la compétition. Grande nouveauté cette année, TF1 ne retransmet aucune rencontre de la Coupe du Monde 2026. Une première pour la chaîne qui accompagnait la compétition depuis plusieurs décennies. Sinon, bien entendu, vous pouvez suivre le principal, les matchs des Bleus, sur votre radio ici.
1: Évidemment, avec le dispositif ici qui sera à la hauteur de la compétition. On va en parler à 13h15 avec notre équipe de choc en place jusqu'à la finale du 19 juillet. Hier soir, l'équipe de France est donc arrivée au camp de base à Boston devant des centaines de supporters et ils ont eu droit à un accueil géant, Julien Froment.
9: Quand les portes du car des Bleus s'ouvrent à quelques mètres de l'entrée de l'hôtel, la foule devient extatique à la vue de Kylian Mbappé. Malgré les 7 heures de vol, des petits yeux cachés derrière les lunettes ou les capuches comme Ousmane Dembélé, les autographes et selfies sont nombreux. Le plus grand bonheur des supporters, Jordan et Luca, bientôt 11 ans, des étoiles plein les yeux.
10: On a vu Cherki, Didier Deschamps. On a fait signer que Barcola.
11: Allez les Bleus !
10: Allez les Bleus !
9: Hugo, accompagné de son père, lui a obtenu le Graal, ce que tout le monde recherchait.
12: J'avais Mbappé.
13: Il a fait signer ses deux maillots, Konaté et Mbappé. Donc.
12: Et sans mon ballon aussi, j'ai des signatures. Maintenant, je vais ramener ça à l'école, je vais montrer tous mes copains.
9: Des supporters ravis et des joueurs pas mécontents d'être accueillis dans une joyeuse cacophonie, le milieu de terrain Aurélien Tchouaméni.
14: Ça fait plaisir, on sait qu'il y aura du monde qui va nous supporter. De voir toutes ces personnes-là qui sont là pour nous accueillir dès le premier jour, ça nous fait chaud au cœur, évidemment.
9: Après une bonne nuit de sommeil, des activités sponsors au programme ce matin et puis un premier entraînement en milieu d'après-midi pour des Bleus déjà dans le grand bain américain.

0: Merci Julien. Julien Froment, l'équipe de France est l'un des favoris de la compétition, finaliste des deux dernières éditions, bien sûr, vainqueur en 2018, numéro 1 au classement FIFA, un ballon d'or dans nos rangs, Ousmane Dembélé, puis des joueurs pépiques en attaque comme Michael Olysée ou Kylian Mbappé, des bleus motivés par une soif de revanche aussi, 4 ans après une finale perdue au tir au but et qui feront leur entrée mardi prochain contre le Sénégal. Pour savourer les matchs, je vous le disais, il va falloir jongler avec les emplois du temps. C'est un reportage de Faustine Calmel.
1: Ici, on joue aussi bien au foot qu'au rugby ou au tennis.
2: Allez les bleus !
3: Allez les bleus !
1: Mais c'est bien de ballons ronds que Raphaël Nevant, accompagné de sa nounou, va rêver dans les prochaines semaines.
4: Je vais regarder ça chez moi, tranquille. On va commander des boissons avec mon papa. On va manger des bons burgers devant un bon match. On va s'éclater, voilà.
1: Hyper prêt aussi, Thierry.
5: Je vais suivre les bleus et l'Équateur aussi, peut-être avec des amis, également avec mes enfants. D'ailleurs, il y en a un qui arrive là.
1: Cyprien, le fils, qui a préparé ses arguments.
6: Peut-être là jusqu'à encore une semaine, c'est tout ?
7: Oui, à peu près.
6: La semaine prochaine qui sera peut-être compliquée, mais après ça devrait aller.
8: C'est pas grave, en ce moment en plus j'ai pas de devoirs ni d'éval.
1: Le mondial, c'est aussi l'occasion de sortir pour Alexandra.
9: Si possible avec du monde, parce que c'est un moment de partage. Avec les amis ou les collègues, ce sera plus bar, je pense.
1: Et si la fatigue gagne pour les matchs comme France-Irak, qui ne débute qu'à 23h heure française ?
9: Soit on fait des exceptions, soit on regarde les récaps le matin au petit-déj.
1: Et puis il y a ceux comme Charlotte.
10: Ça m'intéresse très moyennement.
1: Mais qui vont en profiter autrement.
10: Mon ado, même si il joue au rugby, il va suivre, il adore ça. On se fait virer de l'appart pour qu'il regarde les matchs avec ses potes et nous, on ira au resto. Ce sera chouette aussi.
1: Même si cela risque d'être un peu long, finale le 19 juillet dans 5 semaines et demie.
0: Merci Faustine, et on y revient dans Ma France avec Bruno Salomon, Charlotte Lorgeré, mais aussi Nicolas Perronnet qui vont vous faire vivre ce mondial à partir de ce soir. Patrick Bruel échappe donc à la prison. Tard hier soir, le chanteur a été mis en examen pour viol, tentative de viol, harcèlement sexuel et agression sexuelle. Mais le juge des libertés a décidé de le placer sous contrôle judiciaire. Margot Steve, le chanteur a donc pu rentrer chez lui après 3 journées très éprouvantes.
11: Oui, 48 heures de garde à vue, une longue journée d'attente au dépôt du tribunal, 3 heures d'interrogatoire par les juges d'instruction, puis cette audience devant le juge des libertés et de la détention où Patrick Bruel est apparu tard hier soir, les traits tirés, très pâle, visiblement épuisé. Et c'est à minuit que la décision est tombée, pas de détention provisoire donc. Il faut dire que les juges d'instruction ont mis en examen Patrick Bruel sur 4 faits seulement sur les 9 qui lui étaient reprochés. Pour le reste, notamment 2 viols et une tentative de viol, les magistrats ont estimé qu'il n'existait pas assez d'éléments pour le mettre en examen. Ils ont donc placé Patrick Bruel sous le statut de témoin assisté. Le chanteur devra quand même répondre à plusieurs obligations, verser une caution de 500 000 euros, rester sur le territoire français, suivre des soins psychologiques, des interdictions aussi, contacter les victimes et fréquenter les salons de massage. On sait que plusieurs de ces accusatrices sont des masseuses. Aucune interdiction d'exercice. En revanche, Patrick Bruel pourra donc en théorie se produire sur scène, lui qui a déjà annoncé l'annulation de sa prochaine tournée.
0: L'épreuve du bac français est terminée. 530 000 lycéens de première ont planché jusqu'à midi sur un commentaire de texte ou une dissertation avec l'exigence particulière de l'année, la qualité de la rédaction, de l'orthographe et de la syntaxe. Bien écrire le français a été mis en avant comme un objectif aussi par le ministre de l'Éducation nationale. Dans la Marne, une explosion dans une fonderie à Suippes a fait 7 blessés, dont un en urgence absolue. L'accident s'est produit ce matin dans un four industriel qui contenait du métal en fusion au sein de l'entreprise Le Bronze, l'entreprise qui produit des alliages en cuivre pour les voitures, le transport ferroviaire ou l'aéronautique. Au cœur de vos régions, je vous parle maintenant de ces bornes relais que vous connaissez sans doute, des conteneurs de vêtements qui progressivement vont être supprimés en France. 4000 en tout cas à terme sur les 20 000 installés sur le territoire. Et en Mayenne, c'est l'est du département qui est concerné, trop éloigné du siège de la collecte, avec qui plus des vêtements souvent issus de la fast fashion qui apparaissent de mauvaise qualité pour être revendus. Marie Maison, ce sont des mesures soudaines qui interrogent, notamment au sein des communes de Mellet-Grès au sud de Laval.
12: Des bennes blanches retirées, d'autres entourées d'un plastique noir condamné. Le service était pourtant bien utile.
13: J'y vais régulièrement à la borne relais, au moins toutes les saisons.
12: À la déchetterie, je rencontre Mélanie, maman de 5 filles.
13: Je donne souvent pour que c'est une autre vie en fait. Puis le moment où on décide, allez, on va à la borne, c'est maintenant, c'est pas quand on va croiser cette fameuse maman à qui on pourrait donner.
12: La mère de famille aimerait se voir proposer une autre solution.
13: J'espérais que ça reste au moins une borne dans une déchetterie. l'épicerie. Ce serait bien qu'il y en ait quand même au moins une dans le secteur.
12: La réponse de Valérie Margallet, responsable de la gestion des déchets au sein de la communauté de communes de Mélégré.
2: C'est subi de plein fouet et la solution immédiate, la collectivité ne l'a pas forcément là tout de suite. Donc on demande à nos habitants usagers, dans la mesure du possible, qu'ils puissent conserver leur textile en attendant qu'on trouve une solution rapide et pérenne surtout.
12: Car le problème reste le même. Que faire des vêtements issus de la fast fashion? La meilleure technique, c'est peut-être celle de Jean-Louis et Joël, retraité.
7: On use jusqu'à la corde.
14: Les draps, les machins comme ça, bah, je fais des chiffons.
12: C'est aussi le message porté par la communauté de communes. Le meilleur déchet, eh bien, c'est celui qu'on ne produit pas.
0: Et puis c'est une première en France depuis 30 ans, un grand tournoi de sumo qui a lieu ce week-end dans la salle Arena Paris-Bercy, événement rendu possible grâce à un ingrédient magique, si l'on peut dire, c'est le sel, indispensable avant chaque combat pour les sumos qui doivent en jeter par poignée pour purifier l'arène, pour chasser les mauvais esprits. Et pour cela, le sel doit être fin et de belle qualité. Alors les producteurs de Guérande se frottent les mains, pour le coup, avec 150 kilos de fleurs de sel acheminées depuis le Croisic, et la fierté des négociants qu'a rencontré Hélène Roussel, Meredith Ferrard et son frère Gauthier.
15: Immense hangar en bordure des marais, à l'intérieur du sel, partout, même au sol. Des sachets de 50 grammes au big bag d'une tonne.
16: Donc là, c'est quoi ce bruit qu'on entend là?
17: Bah ça permet de trier le sel, d'enlever tout ce qui va être boulette d'argile, coquillage.
15: Ça, c'est pour le gros sel. En revanche, la fleur de sel.
17: C'est les paludiers qui la trient. Donc elle est propre normalement quand elle arrive. Elle est juste un petit peu humide. Pour cette commande en particulier, on l'a passée sur notre tamiseur avec la grille la plus fine.
16: C'est ce qu'on voit là?
17: C'est ce qu'on voit, ouais. Cette machine qui vibre sur pilotis.
15: Tamisée et même broyée à la main. Il ne faut surtout pas que les sumos, avec leurs 200 kilos, s'abîment les pieds. Ce sera donc, et c'était dans le cahier des charges, la plus fine fleur de sel possible.
16: Il est passé ici, le sel des sumos, il est passé dans cette salle?
2: Oui, pour obtenir une granulométrie adéquate, on l'a déshumidifié deux fois.
15: Et même si Meredith et son frère travaillent pour le monde entier, la commande est déjà historique.
2: On ne savait pas que c'était pour une utilisation non alimentaire.
17: C'est sûr que c'était une première, en tout cas pour nous.
2: C'est une belle petite récompense.
15: Deux traditions si loin, si proches.
2: On a quand même de la force, du courage, mais aussi également beaucoup de spirituel et de résilience dans notre travail.
15: 150 kilos de fleurs de sel pour une soixantaine de sumos, de l'or blanc pour les demi-dieux.
0: Merci Hélène Roussel, il est 13h16.
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0: Et dans Ma France, on va avoir le plaisir de vous faire vivre l'un des grands événements sportifs de notre été, le Mondial de foot version XXL sur trois états de l'Amérique du Nord. Coup d'envoi au Mexique ce soir avant le Canada et les États-Unis. En dehors des matchs, c'est en effet une Coupe du Monde qui nous surprend par son ampleur et qui dit match et événement de grande ampleur, qui dispositif à la hauteur. Bonjour Bruno Salomon.
19: Bonjour Wendy.
0: Vous qui nous faites aimer le foot à la radio, vous qui êtes la voix du 100% PSG, vous allez être aussi notre guide dans ce Mondial et vous nous allez présenter, alors c'est un collectif, oui. Pas nécessairement 11, c'est peu ça. Importe, c'est la qualité qui compte. Est-ce que vous pouvez nous présenter ceux qui nous accompagneront dès ce soir?
19: Et c'est l'équipe d'ici, on se retrouvera déjà, Wendy, il faut le savoir, tous les jours à 13h23 pour le journal de la Coupe du Monde, et dans ce journal de la Coupe du Monde, on va retrouver par exemple Nicolas Perronnet qui sera notre voix là-bas, de l'autre côté de l'Atlantique, commentateur sportif émérite, et qui sera sur la route aussi, qui va nous faire vivre les matchs des Bleus, mais pas que. Mm-hmm. Il va nous faire vivre sa Coupe du Monde à lui. On pourra avoir tout cela. On aura aussi l'œil de Charlotte Langeret, qui est la consultante d'ici. Alors, Charlotte Langeret, ancienne footballeuse professionnelle, désormais consultante sur la chaîne Ligue 1+, sur la chaîne L'Équipe. Et on est très fiers de la retrouver, puisqu'en fait, on peut le dire, c'est un bébé ici, anciennement France Bleu. Puisqu'elle a été formée en tant que consultante du côté de ICI Loire-Océan, mais aussi du côté de ICI Nord, donc c'est un retour aux sources pour elle, donc on est ravis. Et puis il y aura Pia Clément, la grande maîtresse de cérémonie des soirs de match sur nos antennes, tous les matchs de l'équipe de France. On espère que ça va aller jusqu'à fin mi-juillet pour une finale, pourquoi pas, et une nouvelle étoile pour les Bleus. Pia sera la baguette.
0: Alors on a deux des spéciniennes en direct avec vous, Bruno Salomon, Charlotte Langeret. Bonjour Charlotte.
20: Bonjour tout le monde.
0: Merci aussi, c'est un grand plaisir de vous entendre nous accompagner dans ce grand événement. Vous la sentez comment, cette Coupe du Monde, chère Charlotte?
20: Déjà, je suis très très heureuse, Bruno en a parlé, de revenir aux sources. J'ai commencé quand je jouais au FC Nantes et après à Lens, mais je la sens extrêmement bien, cette Coupe du Monde, dans le sens où notre équipe de France a, je pense, l'un des effectifs les plus puissants, les plus méritants dans cette Coupe du Monde. Et je vais être entourée avec Pia, avec Nicolas à la baguette en commentaire, et bien sûr Bruno. Donc ça va être une équipe de rêve. On va commenter une équipe de rêve. C'est nos Bleus et on espère évidemment qu'ils vont aller jusqu'au bout.
0: Oh bah, ça nous fait du bien de vous entendre en parler ainsi. Les Bleus qui sont arrivés, on l'entendait avec Julien Froment à Boston hier soir. Alors vous n'êtes pas à Boston, cher Nicolas Perronnet, vous êtes à Toronto. Vous sentirez probablement dans les heures qui viennent la ferveur monter au Canada à la veille de la cérémonie d'ouverture canadienne, puisque les Canadiens se préparent aussi à tout cela. Vous serez, bonjour Nicolas, la voix des Bleus pour ici. Et comme
21: bonjour,
0: disait Bruno, vous allez commenter tous les matchs. Avant de vous demander aussi de nous parler des Bleus de l'équipe de France, on peut dire, je commençais à le glisser, que c'est le mondial de la démesure.
21: Oui, c'est le mondial de la démesure et on le sent déjà parce qu'on est arrivé avec Geoffrey Marianne qui m'accompagne pour les moyens techniques hier soir au Canada et on a absolument rien vu parce que tout est loin, tout est grand, tout est soumis à des déplacements. Donc évidemment, c'est le mondial de la démesure parce qu'il est sur trois continents. Faut rappeler que le dernier mondial, il était à l'échelle d'une ville, hein, c'était à Doha au Qatar. Moi, j'avais la chance d'y être également, mais là c'est l'extrême inverse parce qu'à Doha, on avait 8 stades à l'échelle d'une ville qui était plus petite que Paris et là on a une dizaine de stades à l'échelle d'un demi-continent. Donc voilà, moi j'ai des copains qui sont à Mexico, des copains qui sont du côté de Boston. On a entendu Julien Froment tout à l'heure. Donc oui, des mesures évidemment déjà par la taille du continent. Et puis des mesures aussi parce que il faut rappeler qu'on est sur un mondial à 48 équipes désormais.
0: Ça, c'est un record aussi.
21: Oui, et puis ça, c'est plutôt amené à augmenter, si vous voyez la tendance à venir pour les prochaines éditions. Il y en avait 36 au Qatar, donc il y aura des 16e de finale, donc ça fait plus de nations, plus de tout. Et puis on est au pays de la démesure, notamment aux États-Unis, qui va être quand même l'ogre de la compétition en termes d'organisation. Là, je suis au Canada parce qu'effectivement, le Canada entre dans sa compétition demain soir face à la Bosnie, mais le Canada organise seulement 13 des 108 matchs de la compétition, donc c'est quand même un mondial très, très américain au sens US. De l'Amérique, donc on connaît aussi l'appétit pour la démesure de ce pays qui est les États-Unis.
0: Vous rappeliez, Nicolas, 48 équipes engagées. Il y en a un qui a trouvé les 48 maillots des équipes qualifiées pour le mondial. Il s'appelle Guillaume Gélébar. Il est patron d'un petit bar du centre-ville de Brest. Nicolas Olivier l'a rencontré.
22: Guillaume Gélébar a déjà une belle collection.
23: Je crois que c'est 103 maillots en tout. Il y a un grand placard dédié à ça dans la maison. Ouais.
22: Mais ces précieuses tuniques ne restent jamais longtemps au placard.
23: C'est ma tenue de travail, donc suivant mon humeur, ça va être le Sénégal, l'Algérie, la France. C'est un petit jeu aussi, comme les clients rentrent, de savoir quelle nationalité je porte. Ouais.
22: Avec 48 sélections dans ce mondial 2026, certaines pièces ont été difficiles à dénicher.
23: Cap-Vert, Haïti, la Jordanie, l'Ouzbékistan, la Nouvelle-Zélande et Curaçao. Par chance, je suis tombé sur un site qui vendait des maillots justement d'équipes pas très connues, les petits poussés comme on dit. C'est des officiels et ils sont à 40 euros, donc je m'en suis vraiment bien sorti. Ouais.
22: Le quadragénaire a un faible pour le maillot d'Haïti, d'autres l'emballent un peu moins.
23: Les plus communs, c'est la Suisse et l'Autriche. On a l'impression que c'est des chasubles d'entraînement en fait. Donc ceux-là, c'est vrai que je les porte un peu moins parce qu'ils sont pas ouf.
22: À son actif, une dizaine de tenues des Bleus, notamment celles des quatre finales mondiales. Les maillots de 98 et 2018 sont même tatoués sur son bras. C'est ce qui s'appelle avoir la Coupe du Monde dans la peau.
0: Merci Nicolas Olivier, puisque c'est une fin de reportage musical, je vous annonce qu'il y a aussi trois cérémonies d'ouverture. On citait les trois pays hôtes. La première ce sera Mexico, ensuite ce sera Toronto au Canada dans la nuit du 12 au 13, et puis à Los Angeles, le show avec Katy Perry notamment. Alors ça c'est pour la festivité, l'enrobage Bruno Salomon, mais sportivement, qu'est-ce qu'on peut attendre de cette 23e édition?
19: Alors déjà, on va attendre une chose, c'est qu'on va dire au revoir à certaines grandes gloires. On rappelle que ce sera sûrement la dernière de Lionel Messi, la dernière de Cristiano Ronaldo, peut-être la dernière de Neymar. Donc ça, c'est pour les anciens et on aura un œil là-dessus. Et puis, bien sûr, il va y avoir cette défense du titre pour les Argentins. Est-ce qu'ils vont réussir à garder cette Coupe du Monde? Est-ce que les Français vont réussir à mettre à mal? Ou est-ce qu'un pays comme le Portugal, que beaucoup annoncent comme favori, eh bien, vont réussir et va réussir à basculer l'ordre établi. C'est ça qui va être intéressant sur cette Coupe du Monde. Et peut-être après, on verra certaines surprises, voir un peu. Parce que finalement, c'est une compétition sur, Nicolas l'a dit, 5 semaines, beaucoup plus longue d'habitude, avec des 16e de finale, 8e. Enfin, ça va être complètement différent dans l'approche. Ouais. Et peut-être certaines nations vont exploser sur le long terme.
0: Bien sûr. Alors, je vous parlais, et nous vous parlions, Charlotte Langeret, de l'équipe de France. Vous allez vous intéresser à toutes les équipes. Mais quand même, c'est un mondial très particulier aussi pour les Bleus, parce que leur patron, sélectionneur depuis 14 ans, Didier Deschamps, passe la main. Donc il y a un état d'esprit aussi à observer autour de ce collectif.
20: Oui, mais c'est là où il est très très fort, hein, Didier Deschamps et Guy Stéphane. Ils arrivent à amener dans leur management, peu importe ton statut, peu importe ton club, tous les joueurs de l'équipe de France jouent dans des grands clubs. Le principal objectif de Didier Deschamps, c'est de trouver cet équilibre. Donc c'est là que ça va être dur, trouver un équilibre, un 11 type. Il va être très très dur à trouver ce 11 type, parce que clairement, quasiment tous les joueurs ont presque le même niveau, mais c'est de trouver le bon management, d'avoir les bons mots, et on peut faire confiance à Didier Deschamps et à Guy Stéphane. Et puis l'après Didier Deschamps forcément va être très attractif, on hâte également, mais on est focus sur cette Coupe du Monde, sur ce premier match contre le Sénégal. Ça va pas du tout être évident, n'importe quel adversaire, ça aurait été très compliqué, parce que ça reste un premier match d'une Coupe du Monde où l'organisation est très particulière.
0: Et ce sera mardi prochain. Alors on le disait, organisation très particulière aussi pour les Français qui voudront suivre ces matchs, avec des matchs de nuit, hein, il faut le dire aussi. On a entendu qu'à Toulouse, qu'à Clermont-Ferrand, il y avait déjà justement ces appels à des couvre-feux pour limiter les insécurités dans les villes. Ça aussi, c'est assez insolite.
19: Et c'est assez insolite, effectivement. On rappelle juste, par exemple, les horaires. Il y a un match pour l'équipe de France qui va être à 23h. On va vous le diffuser sur notre antenne et aussi sur notre chaîne YouTube ici nationale. Et en fait, il y a des matchs qui vont être à 4h du matin. Il y a un alléchant Algérie-Argentine. Je vous laisse imaginer, 4h du matin, est-ce qu'on fait un gros dodo avant ? Est-ce qu'on se réveille vers 3h30.
0: Les croissants ont brûlé les mains.
19: Voilà, c'est ça. Est-ce qu'on se fait un petit café pour dire, la journée commence à 4h? Est-ce qu'on fait dans le sens inverse et qu'on se couche après?
0: Ça va être beau, quoi.
19: Il va falloir s'organiser, effectivement. Ouais. Et comme l'a dit Nicolas tout à l'heure, il y a 108 matchs avec des horaires un petit peu particuliers. Après, on s'est arrangé, bien évidemment, du côté de la FIFA pour que ça tombe sur des bons horaires. L'équipe de France qui joue à 21h, ça veut dire qu'elle joue vers midi, 14h, côté Nord-Amérique.
0: Ah, c'est intéressant. Alors, Nicolas Perronnet, vous, de l'autre côté de l'Atlantique, vous êtes la voix des Bleus, et vous allez, Bruno le disait dans ce billet du Mondial, tous les jours dans ma France, nous apporter un peu justement de cette lumière, de cette ferveur, un peu de carte postale finalement, à la fois des États-Unis, du Mexique et du Canada, Nicolas.
21: Oui, alors j'aurai la chance, je connais mon programme jusqu'au premier tour, jusqu'à la fin du premier tour. On espère quand même qu'on ira un peu plus loin que le premier tour, je pense que oui, avec cette équipe de France. Je connais pas la suite, ça va surtout être côte est pour l'instant, mais c'est vrai qu'on parlait des horaires et des affiches avec Bruno. Il y en a une qui est magnifique, qui sera samedi soir par exemple, c'est un Brésil Maroc à New York, qui sera d'ailleurs le stade de la finale, qui sera aussi le stade du troisième match des Bleus dans ce premier tour. Donc moi c'est un des matchs par exemple que je vais avoir la chance de couvrir en marge de l'équipe de France, donc je vous raconterai tout ça évidemment. Donc ça va être un petit road trip quand même pour l'instant sur mon programme premier tour, très côte est, hein, entre Toronto, les matchs des Bleus effectivement qui vont se jouer côte est des États-Unis tous. Le premier ce sera New York, le deuxième Philadelphie face à l'Irak, le troisième face à la Norvège à Boston. Et puis entre-temps il y aura des petits retours à Toronto pour aller voir l'Allemagne, je vais aller voir l'Angleterre également. Donc ouais, je vous raconterai tout ça effectivement, mais aussi en marge de tout ce qui est sportif. Oui, désolé,
19: on est jaloux.
0: Faites-nous rêver. Je voudrais qu'on parle d'un symbole pour terminer, Bruno Salomon. Le président de la FIFA, hier, en parlant de sujets d'importance, a parlé de la détention de Christophe Glaise, qui est toujours dans les geôles d'Algérie. Il a été accrédité par la FIFA. Il a rappelé que c'était le seul journaliste sportif emprisonné dans le monde.
19: Ouais, comme l'a souligné Reporters sans frontières, c'est une manifestation de soutien fort de la part de la FIFA. Quand on voit Gianni Infantino qui quelquefois ferme les yeux sur tout ce qui se passe, sur les exactions de l'administration Trump pour certaines équipes et pour même un arbitre qui n'a pas pu rentrer sur le sol américain, bien là, c'est un vrai geste fort. Et on pense à Christophe Glaise qui est détenu en Algérie maintenant depuis un an, journaliste sportif qui faisait simplement son métier pour faire un portrait sur l'équipe de Kabylie. Et depuis, il est emprisonné et c'est devenu une affaire. Alors, c'était très franco-algérien. Et là, c'est désormais sur la place publique. Il y a des articles un petit peu partout dans le monde sur le cas de Christophe Glaize qui va sûrement mettre un peu la pression sur l'Algérie. On espère que la présidence algérienne, un jour ou l'autre, va décider de libérer et gracier notre confrère Christophe Glaize qui est emprisonné depuis plus d'un an.
0: Merci Bruno Salomon, merci Charlotte Lorgeret et à vous Nicolas Perronnet. Voilà ce dispositif avec Pia Clément au cœur de nos territoires. Plus près de chez vous, vous allez pouvoir suivre justement le calendrier, l'organisation sur ici.fr. On vous a tout répertorié, puis on a hâte que ça commence pour vous entendre aussi, chers amis. Merci d'avoir été avec nous pour en parler.
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4: Et dans ICI Express, aujourd'hui, on parle de talents locaux, d'associations et d'un grand rendez-vous en pleine nature. À La Ferté-Saint-Aubin, le concours La Ferté a un incroyable talent ouvre ses auditions ce vendredi de 18h30 à 20h30 à la Maison des Jeunes située rue Aristide Briand. Chant, danse, humour, magie ou encore théâtre. À Orléans, le Festivasso s'installe demain de 17h à 20h sur la place Sainte-Beuve au programme spectacle, animation, rencontre avec les associations bien sûr et repas partagés. Et puis, direction la Motte Beuvron pour le Game Fair, l'un des plus grands rendez-vous de plein air en France. Ce vendredi et jusqu'à dimanche, plusieurs temps forts sont annoncés, notamment l'ouverture d'un musée éphémère consacré à la marque Beretta à 11h, ainsi que l'inauguration du village Sologne à 18h30. Tout au long du week-end, démonstrations, animations, chiens de chasse, pêche et traditions rurales seront à l'honneur dans une ambiance unique au cœur de la Sologne. Trois idées de sortie, de quoi profiter.
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Un classique signé Michael Jackson, Billie Jean sur votre radio ici à Orléans. Bienvenue si vous arrivez, c'est un plaisir pour moi de vous accompagner jusqu'à 17h. Un programme qui va vous plaire les amis dans le prochain quart d'heure. De la musique qui continue bien sûr avec Christophe Maé et Toto. Puis juste après, les gens d'ici, le rendez-vous qui met en lumière les habitants du Loiret. Aujourd'hui on va découvrir un certain Antoine et c'est à suivre sur votre radio ici à Orléans.

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1: Antoine, 34 ans, fondateur du magasin Le Dérailleur à Orléans. Moi j'ai le parcours plutôt classique, j'étais bon élève, donc j'ai fait une prépa, une école de commerce, je bossais dans des start-up, j'étais commercial, responsable des opérations, donc la vie parisienne classique du diplômé sorti d'école. Puis à un moment je me suis dit non mais en fait ça va pas être possible, je vais pas pouvoir réussir à faire ça les 40 prochaines années de ma vie, sinon...
2: Le burn-out à 20 ans.
1: J'ai quitté mon job, j'ai rendu mon appart à Paris, j'ai pris mon vélo et j'ai rallié Istanbul à vélo.
2: Vous avez fait Paris-Istanbul en vélo ?
1: J'ai fait Olivet-Istanbul à vélo. Je suis parti du jardin de mes parents à Olivet et j'ai été jusqu'à Istanbul à vélo.
2: Punaise, mais l'arrivée à Istanbul, ça devait être dingue.
1: 3 mois et demi de vélo et plus ou moins 6000 kilomètres. L'arrivée à Istanbul était assez émouvante.
2: Petite larmichette ?
1: J'ai eu un petit moment de... presque un peu un petit malaise, tu vois.
2: Ça y est, c'est fait, quoi.
1: Ouais, c'est ça, quoi. Genre, je me suis assis 5 minutes et j'avais le souffle court, le cœur qui palpitait. Donc, le petit proverbe, les voyages forment la jeunesse. Et ben, en fait, il est hyper vrai. Moi, j'encourage vraiment les gens à... ceux qui sont un peu perdus, à sortir de leur zone de confort, partir tout seul, aller se confronter à d'autres choses, compter que sur soi, se mettre en difficulté. Et c'est vraiment hyper formateur et ça permet vraiment de grandir.
2: Et du coup, à Istanbul, vous y êtes resté combien de temps une fois que vous êtes arrivé sur place ?
1: Istanbul, j'y suis resté une semaine.
2: Sympa comme ville ?
1: Ah, moi, c'est une ville que j'adore.
2: Et ça fait beaucoup de vélos là-bas ?
1: Alors, pas du tout. C'est pas du tout une ville bike-friendly.
2: Un mot là sur les infrastructures à Orléans. Orléans, c'est tout plat, c'est top pour faire du vélo.
1: Orléans pourrait être la capitale française du vélo si on avait les infrastructures. Grosso modo, la métropole tient dans un cercle de diamètre de 20 km. C'est une ville hyper plate, il y a zéro difficulté. Donc en fait, s'il y avait une véritable volonté et si le plan vélo qui avait été voté en 2019 était réellement appliqué... Orléans, ce serait Amsterdam. Et y aurait, franchement, il y aurait des choses à faire assez facilement.
2: Ça vous est déjà arrivé, vous, de vous prendre la tête avec des automobilistes, Antoine ?
1: Tous les Orléanais se sont déjà pris la tête, mais parce que... Et j'en veux pas aux automobilistes, mais c'est qu'en fait, le manque d'infrastructures met en confrontation les usagers. Donc que ce soit les piétons, les voitures, les trottinettes, les vélos, à un moment, on met tout le monde sur un espace qui permet pas à tout le monde de circuler en sécurité, donc ça crée forcément des conflits.
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0: Mille fois, le titre d'M Pokora sur votre radio ici Orléans. On continue en musique tout de suite avec No Doubt avant de retrouver les infos de 14h.
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1: Merci et bienvenue. Vous êtes sur votre radio ici Orléans. Il est 14h, place à l'actualité. Bonjour.
2: La France salue un marin immense, un courage rare, une lumière au large. Ce sont les mots d'Emmanuel Macron sur X après la mort du navigateur Charlie Dalin, le vainqueur du Vendée Globe 2024-2025, est décédé à Quimper la nuit dernière à l'âge de 42 ans des suites d'un cancer. Patrick Bruel échappe à la prison. Tard hier soir, le juge des libertés et de la détention a décidé de le laisser rentrer chez lui sous contrôle judiciaire. Il est mis en examen pour viol, tentative de viol, harcèlement sexuel et agression sexuelle. Il va devoir respecter un certain nombre d'obligations comme l'interdiction de quitter la France, de contacter les victimes ou de fréquenter les salons de massage. 7 blessés dont un en urgence absolue après une explosion ce matin dans une fonderie de la Marne à Suippes. L'accident s'est produit dans un four industriel. La Coupe du Monde débute aujourd'hui, Coupe du Monde de foot aux États-Unis, au Canada, au Mexique avec des cérémonies d'ouverture dans les trois pays à partir de 19h30 et le match d'ouverture Mexique-Afrique du Sud à 21h. La France entre en lice mardi prochain pour France-Sénégal à 21h également. Après Clermont-Ferrand, c'est la ville de Toulouse qui instaure un couvre-feu pour les mineurs lors de ce mondial. Ça concernera les matchs de poule de la France, du Maroc et de la Tunisie notamment. 7 matchs considérés comme sensibles. Et puis plus de 500 000 élèves de première générale et technologique ont passé l'épreuve de français du bac qui pourrait être noté plus sévèrement cette année selon le niveau de maîtrise de la langue. Le ministre de l'Éducation a rappelé les correcteurs à plus exigeants.
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1: La météo pour cet après-midi, le soleil va largement s'imposer dans le Loiret. Après la fraîcheur matinale, quelques nuages de beau temps pourront circuler pour les températures 19 à 22 degrés à Orléans, Gien et Montargis. Cette nuit, le temps restera lui plutôt calme et sec pour les températures 15 à 17 degrés. Et puis pour demain, vendredi matin, l'ambiance sera douce avec un ciel partagé. Il fera entre 13 à 15 degrés et puis l'après-midi, ça monte hein, au niveau du thermomètre jusqu'à 24 degrés à Orléans, Gien et Montargis.
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0: John Travolta avec ce titre Summer Nights sur votre radio ici à Orléans. La musique continue avec Patricia Cass ou encore Gaëtan Roussel. Et puis juste après, quelques belles idées sorties dans l'ICI Express. De bons plans sortis d'ailleurs en famille. Et c'est à suivre sur votre radio.
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1: Dans Ici Express, aujourd'hui on parle d'un festival, d'un grand rendez-vous musical en plein air et d'une soirée très conviviale. À Beaune-la-Hollande, le festival Bazar prend ses quartiers sous son grand chapiteau à partir de demain et jusqu'à dimanche. Spectacle, animation et univers fantastique se succèdent tout au long du week-end. À Orléans, le festival La Belle Moisson revient demain à partir de 17h au stade Jean-Louis Guignard. Concerts, animation, espace famille et ambiance festive sous son programme plutôt sympathique pour cette belle soirée. Et puis à Main-sur-Loire, rendez-vous ce vendredi à 19h sous la halle pour les grandes tablées du festival. Chacun apporte son pique-nique ou compose son repas chez les commerçants de la ville avant de s'installer autour d'une grande table commune pour cette première soirée de la saison. Le théâtre sera à l'honneur dans une ambiance plutôt chaleureuse et estivale. Trois idées de sortie pour profiter des longues soirées de juin dans le Loiret entre spectacle, musique et moments de partage.
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0: Chic Planet, signé l'affaire Louis Trio sur votre radio, ici Orléans. On continue en musique, les amis, avec Alain Souchon, Miley Cyrus ou encore Maxime Le Forestier. Puis bien sûr, juste après, les infos de 15h.
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1: Merci pour votre fidélité et bienvenue. Vous êtes sur votre radio ici Orléans. Il est 15h, place à l'info. Bonjour.
2: La décision de justice dans l'affaire Elisa Pilarski vient de tomber à l'instant. Cette jeune femme enceinte tuée en 2019 par des morsures de chien, morsures attribuées au chien de son compagnon Christophe Ellul. Il est condamné à une peine avec sursis. Pas plus de détails pour le moment. Son chien, lui, va être euthanasié. Patrick Bruel, placé sous contrôle judiciaire avec interdiction de quitter le territoire, ressorti tard hier soir du tribunal de Nanterre. Le chanteur est mis en examen dans 4 affaires de viol, tentative de viol, agression sexuel et harcèlement sexuel. Entre 2008 et 2019, il échappe à la détention provisoire requise par le parquet. Le taux du livret A devrait être relevé en juillet pour suivre l'inflation. C'est le directeur général de la Caisse des dépôts qui l'annonce. La décision revient ensuite au ministre de l'Économie et des Finances. Le livret A rapporte en ce moment 1,5%. Il pourrait être revalorisé aux alentours de 1,8%. Il était le vainqueur du dernier Vendée Globe en 2025. Charlie Dalin est mort la nuit dernière à l'âge de 42 ans, emporté par un cancer. Il s'était lancé dans ce tour du monde en solitaire à la voile tout en luttant contre la maladie. Le président du Vendée Globe salue son talent et sa combativité et le respect qu'il inspirait à tous ceux qui l'ont côtoyé. 3 cérémonies d'ouverture pour un mondial. La Coupe du Monde de foot débute ce soir aux États-Unis, au Canada et au Mexique. Le match d'ouverture, c'est à 21h. Mexique-Afrique du Sud, la France, elle entre en lice mardi prochain. Ce sera contre le Sénégal.
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0: Le tribunal de Soissons a rendu son jugement cet après-midi dans l'affaire Elisa Pilarski, jeune femme mordue à mort par un chien dans une forêt de l'Aisne en 2019. Christophe Ellul, le compagnon de la victime, est condamné à 4 ans de prison avec sursis pour homicide involontaire. Le chien Curtis devra être euthanasié. Patrick Bruel échappe à la prison. Tard hier soir, le juge des libertés de la détention a décidé de le laisser rentrer chez lui sous contrôle judiciaire. Le chanteur est mis en examen pour viol, tentative de viol, harcèlement sexuel et agression sexuelle. Il va devoir respecter un certain nombre d'obligations comme l'interdiction de quitter la France, de contacter les victimes ou encore de fréquenter des salons de massage. La France salue un marin immense, un courage rare, une lumière au large. C'est le message posté sur le réseau social X par Emmanuel Macron après la mort du navigateur Charlie Dalin, le vainqueur du dernier Vendée Globe et décédé à Quimper la nuit dernière à l'âge de 42 ans des suites d'un cancer. Ces chiffres inquiétants de l'OMS concernant le réchauffement climatique. Plus de 200 000 personnes sont mortes à cause de vagues de chaleur extrêmes en Europe ces quatre dernières années. La chaleur est un tueur silencieux, mais elle n'est pas une fatalité, précise l'Organisation mondiale de la santé. La Coupe du monde débute aujourd'hui, de foot bien sûr, aux États-Unis, au Canada et au Mexique, avec des cérémonies d'ouverture dans les trois pays à partir de 19h30 et le match d'ouverture Mexique-Afrique du Sud à 21h. La France, elle, entre en lice mardi prochain pour France-Sénégal, ce sera également à 21h.
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1: Merci de nous avoir rejoints, merci de passer cette fin d'après-midi en notre compagnie. Bienvenue à tous. Il est 17h les amis, on est en direct ensemble jusqu'à 19h sur votre radio locale ici Orléans. Et on retrouve François Guéroux tout de suite pour un point complet sur l'actu. Bonsoir François.
2: Bonsoir Nathanaël, bonsoir à tous.
1: De lourdes peines requises à Orléans dans le procès d'un réseau pédocriminel.
2: 10 à 20 ans de prison ont été réclamés cet après-midi à l'encontre des 4 hommes jugés depuis lundi devant la cour criminelle du Loiret. Ils sont soupçonnés d'avoir appartenu à un vaste réseau pédocriminel en ligne. Dans cette affaire, 930 000 fichiers pédopornographiques avaient été retrouvés par les enquêteurs qui ont estimé à 120 le nombre de victimes. Des actes monstrueux, a dénoncé l'avocat général. Le verdict est attendu dans la soirée. À Soissons dans l'Aisne, le compagnon d'Elisa Pilarski a été condamné aujourd'hui à 4 ans de prison avec sursis pour homicide involontaire. Elisa Pilarski, c'est cette jeune femme de 21 ans morte en 2019 après avoir été mordue à de multiples reprises par l'un des chiens de son conjoint, un pitbull qui avait été importé illégalement. Le molosse sera euthanasié, a aussi décidé le tribunal correctionnel de Soissons.
1: La région Centre-Val de Loire prête à se mobiliser pour aider l'entreprise Belcia.
2: L'usine de chips installée à Boisville-la-Saint-Père dans la Beauce, victime d'un terrible incendie hier après-midi. Le tout nouveau bâtiment qui devait permettre à l'entreprise de tripler sa production a entièrement brûlé. La région accompagnera l'entreprise pour reconstruire l'outil industriel. En attendant, Belcia et ses 32 salariés continuent leur activité puisque le bâtiment historique n'a pas été touché. On en sait un peu plus sur la fermeture à Gien du local de l'association CR, décidée par la préfecture. Une association culturelle turque, des manquements à la sécurité incendie ont été relevés et des cours religieux islamiques étaient dispensés à des mineurs sans autorisation, mais aucune dérive intégriste n'est reprochée à cette association qui pourra donc rouvrir son local après cette remise en conformité.
1: La Banque Centrale Européenne relève ses taux directeurs de 0,25 points.
2: C'est une première depuis un an et cette mesure a pour but de lutter contre l'inflation liée au conflit au Moyen-Orient, conflit qui reprend de plus belle. Le président américain Donald Trump annonce que les États-Unis vont frapper l'Iran très fort ce soir. Fin de citation. Cette décision de la BCE pourrait entraîner une hausse des taux d'intérêt en Europe. Le pape Léon XIV est aux îles Canaries pour la troisième et dernière étape de sa visite d'une semaine en Espagne. Au cours de son voyage en mer, aujourd'hui, il a lancé un bouquet de fleurs en hommage aux milliers de migrants morts près des îles. 1700 décès l'an passé. Le pape dénonce l'indifférence du monde face à ce drame.
1: En basket, l'OLB annonce une première prolongation de contrat pour la saison prochaine.
2: Le croate Tomislav Gabrić poursuit son aventure orléanaise commencée à l'été 2024. L'ailier fort, qui aura bientôt 31 ans, sort d'une saison aboutie avec 11,4 points inscrits par match en moyenne et un taux de réussite de 39% sur les tirs à 3 points. Tomislav Gabrić a signé pour une année supplémentaire. Et puis le monde du football retient son souffle. C'est ce soir que débute la Coupe du Monde dans un format inédit avec 48 pays participants. L'événement est co-organisé par les États-Unis, le Canada et le Mexique. Le premier match oppose d'ailleurs le Mexique à l'Afrique du Sud. C'est à 21h, heure française. Et ce sera précédé, bien sûr, par la cérémonie d'ouverture dès 19h20, avec, entre autres, la chanteuse Shakira.
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2: Et patience, patience, le beau temps arrive.
1: Oui, il sera là, effectivement, dans quelques jours, on peut le dire, ce sera fin de semaine, hein, dimanche, il nous annonce un truc. François, soleil toute la journée, température estivale autour de 29 degrés. Pas mal.
2: Ah, c'est pas mal, pas mal du tout.
1: C'est pour dimanche. En attendant, c'est les nuages, effectivement, c'est ce qu'on constate quand on regarde par la fenêtre, ce sera le cas aussi cette nuit, et puis demain matin, les nuages sont là, prédominants. Ils s'effaceront toutefois progressivement devant un soleil de plus en plus généreux demain. Et c'est vrai qu'on va commencer à sentir la remontée des températures, parce que ça fait 15 jours quand même que fait pas chaud. On sera autour des 12 degrés demain matin, et on va commencer à dépasser tranquillement les 26 demain après-midi. Et c'est samedi que ça va commencer à être sérieux, après un début de journée très ensoleillé, même si le ciel se voilera un petit peu en fin de journée, on atteindra là, cette fois-ci, les 29 degrés. Et donc dimanche, soleil radieux et des températures là aussi très agréables. Ça devrait continuer comme ça quelques jours en début de semaine prochaine. François, on se retrouve tout à l'heure, 18h, ça vous va?
2: Absolument, et on développera tous ces titres.
1: Avec plaisir. Sur côté circulation, si vous êtes sur la D20, du côté du Cap Saran, comme chaque soir, vous galérez un petit peu, c'est bien normal. Toujours un peu de monde aussi du côté de Fleury-les-Aubrais, dans le secteur du Leclerc ou celui de la Tangentielle. Ça roule pas mal au ralenti aussi du côté de la rue Faubourg-Bagné, là, actuellement, depuis le mail. C'est compliqué. L'axe, évidemment, Saint-Jean-de-la-Ruelle-Orme, qui est toujours chargé. Le soir, du monde particulièrement ce soir du côté de la rue du Faubourg-Bourgogne, et ce dans les deux sens, hein, du côté du quartier Saint-Loup. Les ponts, c'est surtout Pont de l'Europe, là, qui pose souci. Et puis toujours beaucoup de monde à cause de travaux dans le centre-ville d'Olivet. Là, ça bouchonne pas mal, notamment pour passer sur le Loiret. Patience si vous êtes dans ce secteur. 02 38 53 25 25, les amis, si vous êtes témoin d'autres grosses perturbations inédites. Côté train, ça va bien. Pour l'instant, les trains, ils sont à l'heure. C'est vrai à Orléans, c'est vrai aux Aubrais également.
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1: Émilie Mazoyer n'est pas loin, les amis, pour Décibel, bien sûr, le rendez-vous musical, l'info musicale. On va parler de Lio. Lio qui est en tournée, ça faisait longtemps que ce n'était pas arrivé. Ce sera dans quelques instants qu'on évoquera tout ça. Il y aura aussi le petit moment ciné où je vous diffuserai un extrait de film. Il suffira de reconnaître le film dont je vous diffuse l'extrait. Ce sera après les Jackson. C'est parti.

0: On est à la fin des années 70, ses amis, et les Jackson Carton avec ce titre Blame It on the Boogie. À l'instant sur Ici Orléans.
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0: Donc, on parle de la nouvelle tournée de Lio. Dans quelques minutes, on va le faire avec Émilie Mazoyer. Comme promis, ce sera dans Décibels. Le petit moment ciné aussi, si vous voulez repartir avec un pass ciné valable une semaine, Pâté Saran, Pâté Orléans, vous connaissez la musique. Il faudra bien tendre l'oreille. Et si vous reconnaissez le film dont je vous diffuserai un extrait, vous nous appellerez au 02 38 53 25 25. C'est les classiques, quoi, de l'après-midi. On a bien sûr des idées de sortie aussi qui arrivent. C'est Ici Express, on a pas mal de trucs à vous proposer là pour les jours qui arrivent et même le week-end. Beaucoup de choses à faire ce week-end dans la région. Côté musique, Rick Astley, notamment avec Never Gonna Give You Up. Et puis là, c'est Mylène Farmer qui nous fait le plaisir de revenir avec ce nouveau titre. Ça s'appelle C'est à qui le tour. Trop bien, on l'écoute et on sera là dans pas longtemps.

0: Mylène Farmer est de retour avec ce titre, c'est à qui le tour. L'instant sur ici, Henri Castler, rien à voir, hein, prendra la suite dans quelques instants, Never Gonna Give You Up. Et entre les deux, ce petit moment cinéma qu'on apprécie, on vous diffuse un petit extrait, on peut jouer comme ça entre nous, vous n'êtes pas obligé de nous appeler, hein, c'est juste un petit moment de jeu ensemble, je vous diffuse un extrait de film et puis on devine de quel film il s'agit. Ou alors vous nous appelez au 02 38 53 25 25, vous nous dites le film auquel vous pensez et ça peut vous permettre de repartir avec un pass ciné valable une semaine, tous les films que vous voulez, au Pâté Saran ou encore au Pâté Orléans, ce qui est quand même un joli cadeau d'une valeur de plus de 200 euros, parce que non seulement on enfile un pour vous, mais aussi la personne qui vous accompagnera. Et il y a beaucoup de choses à voir au ciné en ce moment. Ouvrez donc bien les oreilles, c'est peut-être un petit peu moins facile que d'habitude, mais ça reste un grand classique, c'est un dessin animé, les amis, et ça nous ramène un petit peu loin. On va aller dans les années 70. Ouvrez bien les oreilles.
1: Le capitaine Orville vous salue. Bienvenue à bord de l'Albatros. Veuillez attacher vos ceintures et ne pas fumer pendant le décollage. Détendez-vous et faites confiance au pilote.
0: Est-ce que ça vous dit quelque chose? Je suis certain que ça vous dit quelque chose. Alors, certes, c'est un film des années, un dessin animé des années 70, mais qui a eu énormément de succès. C'est Albatros. Ça vous dit quelque chose? Il s'appelle Orville, d'ailleurs. Je peux vous aider. C'est un indice que je vous donne. Dessin animé américain des années 70. C'était le plus gros, hein. C'est celui qui faisait tous les dessins animés de l'époque. Donc, cherchez pas, c'est bien lui. Si vous avez la réponse, appelez-nous au 02 38 53 25 25. Je suis sûr que vous l'avez. Et vous repartez, du coup, eh bien, avec, ce fameux passe-ciné. Pas cinéma, valable une semaine au Pâté Orléans, ou encore au Pâté Orléans, ou encore au Pâté Saran. 02 38 53 25 25. Chose promise, chose due. Rick Astley nous accompagne maintenant. Never Gonna Give You Up. Et bien, on fera un petit peu de radio ensemble. On vous attend nombreux standards. Hein, 02 38 53 25 25. Bonne chance.

0: passe l'après-midi ensemble avec Rick Ashley qui était avec nous, Never Gonna Give You Up, à l'instant sur ici Orléans à 17h17. Je vous souhaite une belle après-midi si vous êtes encore au boulot. Courage, là c'est bientôt la fin, je l'espère. En tout cas, vous êtes peut-être déjà en voiture chez vous. On était en plein jeu ciné il y a quelques secondes. Je vous ai diffusé cet extrait.
1: Le capitaine Orville vous salue. Bienvenue à bord de l'Albatros. Veuillez attacher vos ceintures et ne pas fumer pendant le décollage. Détendez-vous et faites confiance au pilote.
0: J'adore cette voix française. J'adore ce comédien. Sylvie, qui est avec nous, qui nous a appelé du côté de Saint-Dion, c'est ça? Ça va bien à Saint-Dion?
2: Oui, ouais. Oui, bonjour. Oui, oui.
0: Alors,
2: je suis contente, j'aime beaucoup, oui.
0: Ouais, ce dessin animé, donc vous l'aimez beaucoup?
2: Ouais. Bah, j'ai reconnu tout de suite.
0: Tout de suite. Bon, Orville, cet albatros, c'est vrai que quand même, c'est un personnage incroyable de ces dessins animés avec cette boîte à sardines, hein, ficelée sur son dos.
2: Ouais, et puis, franchement, j'aurais pas voulu voler avec lui. Hein.
0: Et qui se trouve, du coup, eh bien, sur le dos d'Orville?
2: Eh ben, c'est Bernard et Bianca.
0: Et c'est Bernard et Bianca. Bravo. Félicitations.
2: C'est une petite fourmi qui cherche à petite fille. Hein.
0: Elle est assez particulière en plus dans l'histoire des scénarios de Walt Disney. On peut rappeler que c'est quand même l'histoire de deux souris, Bernard et Miss Bianca, qui occupent tous deux des postes au sein de la Rescued Society. Elles font partie d'une association qui vient en aide aux gens et elles partent en mission pour aider les gens un petit peu partout dans le monde. C'est incroyable quand même, je trouve, comme scénario en 1977.
2: Je pensais pas que c'était si vieux que ça quand même. Ouais.
0: Ouais, quand même. Et ça fait partie des Walt Disney qui sont sortis juste après la mort, en fait, de Walt Disney. Walt Disney n'était pas très chaud pour sortir ce genre de scénario. Et en fait, il est mort et ils se sont mis à sortir des trucs un peu différents, quoi. Voilà. Dont Bernard et Bianca. Félicitations à vous, Sylvie. Bien joué, en tout cas. Vous l'avez bien reconnu, cet extrait.
2: Super, je suis contente, ouais.
0: Vous repartez avec ce pass ciné valable une semaine, du coup, pâté Saran et pâté Orléans. Éclatez-vous bien. Je vous souhaite de bonnes toiles, de belles séances ciné.
2: Merci beaucoup à vous.
0: Super, et à bientôt.
2: Merci.
0: À bientôt, Sylvie.
2: À bientôt, au revoir.
0: Merci d'avoir joué avec nous. On va marquer une courte pause, les amis. Vita n'est pas loin, promets-moi. Et puis toute l'actu musicale du jour, ce sera Décibel avec Émilie Mazoyer, bien sûr. À tout de suite.
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0: Vita, avec ce titre, promets-moi, à l'instant, sur ici, on les aura 17h23. On reste dans la chanson française, les amis. Ce sera Francis Cabrel qui va nous chanter La Corrida. Et ça fait toujours plaisir entre les deux. C'est Émilie Mazoyer qu'on retrouve bien sûr pour Décibel. Salut Émilie.
1: Salut tout le monde. Émilie au rapport pour votre dose quotidienne d'actualité musicale. L'anniversaire du jour est élégant et mélancolique.

Après avoir longtemps et courageusement lutté contre le cancer, Françoise Hardy est partie il y a tout pile 2 ans. Si vous passez par Paris et que vous avez envie de lui rendre hommage, la mairie du 9e arrondissement a fait poser une plaque en sa mémoire au 24 rue d'Aumale, la maison où Françoise Hardy avait grandi. Elle rêvait de travailler avec lui. Lui, il l'avait adoubé. Elle, plus belle voix de France, dans une interview en 2020. Lui, c'est Sébastien Tellier, et elle, Juliette Armanet, enfin réunie sur une chanson qui a tout du futur tube de l'été.

attraction, ce duo Sébastien Tellier, Juliette Armanet marque le retour aux affaires musicales de Juliette, qui s'était plutôt consacrée au ciné et à la maternité. Félicitations ces derniers temps. On attend donc le cœur plein d'espoir et les oreilles grandes ouvertes, le troisième album de Juliette Armanet. Je surveille le dossier et je vous tiens au courant. La semaine dernière à Paris, une vente aux enchères d'objets ayant appartenu à Michael Jackson a été organisée par la maison Agut, un événement pour les fans et les collectionneurs. C'était une première en Europe.

0: ventes aux enchères, beaucoup de tenues de scène, chapeaux, pantalons, vestes à paillettes, un oreiller aussi, des disques d'or et le clou de la vente, un gant blanc orné de cristaux porté par Michael Jackson sur la tournée de son album Bad. Estimé entre 100 000 et 150 000 euros, ce gant a bien été vendu mais sans exploser les scores, adjugé 113 737 euros. Lio en tournée, ça faisait longtemps que ça n'était pas arrivé. Début des réjouissances le 14 décembre à Lille. Une vingtaine de concerts partout en France jusqu'au printemps 2027.
1: Amoureux solitaire par Lio. Merci Émilie Mazoyer, merci à Décibel, qu'on retrouve à tout moment sur ici.fr et sur l'application ici également. Je vous l'ai dit, on a plein de trucs à vous raconter, plein d'idées de sortie surtout à vous donner. C'est ici Express, c'est de retour chaque heure sur l'antenne d'ici Orléans. Ça arrive dans quelques minutes là, juste après la corrida par Francis Cabrel. 17h26, bienvenue.
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0: Francis Cabrel, au Prime, hein, la corrida, magnifique. À l'instant sur ici Orléans, 17h30, vous êtes peut-être sur la route là, actuellement. Et peut-être que vous galérez un petit peu, notamment sur la tangentielle, c'est bien normal. Il y a du monde là actuellement, comme d'habitude, hein, du côté notamment de Saint-Jean-de-la-Ruelle ou encore de Fleury-les-Aubrais pour accéder à la tangentielle depuis Fleury. C'est compliqué. Pour accéder aussi à la 10 au niveau de l'échangeur Orléans-Nord, il y a du monde là du côté de Saran ou Orme, hein, dans tout le secteur, pôle 45, faut être patient. Beaucoup de monde dans le centre-ville d'Orme d'ailleurs actuellement. Entre Saint-Jean-de-la-Ruelle et Orme, faudra être aussi patient, ça roule assez doucement. Depuis ce mois jusqu'à la tangentielle, c'est aussi un petit peu compliqué de la joindre. C'est vraiment le peak time, là, pendant une demi-heure, vous allez être très nombreux sur la route, du monde aussi dans le secteur du pont de l'Europe. Quai de Prague, ça se charge. Saint-Jean-le-Blanc, centre-ville, va falloir aussi être patient. Sur l'avenue Gaston au Galou, ça commence aussi à se charger. L'avenue Roger Socrétin aussi, hein, notamment du côté du McDo, là, au sud de Saint-Marceau. Il y a pas mal de monde dans les deux sens, là, actuellement. Et puis toujours dans le centre-ville d'Olivet aussi, c'est un peu compliqué. 02 38 53 25 25, bien sûr. C'est le classique. Si vous êtes témoin d'autres perturbations, on fera le relais, bien sûr. Côté train, ça va bien. Ils sont à l'heure. C'est vrai depuis Orléans. C'est vrai aussi depuis les Aubrais.
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0: Allez, ici Express, on parle d'un festival féerique dédié aux arts de rue, d'un grand rendez-vous musical aussi en plein air et d'une soirée conviviale entre amis ou en famille. À Bonne-la-Rolande, pour commencer, le festival Bazar prend ses quartiers sous son grand chapiteau, c'est jusqu'à demain. Spectacle, animation et univers fantastique se succèdent, hein, tout au long du week-end, enfin tout au long de ces jours-là qui arrivent pour faire rêver petits et grands. Un rendez-vous placé sous le signe de l'imaginaire et de la créativité. À Orléans, le festival La Belle Moisson revient sinon demain à partir de 17h au stade Jean-Louis Guignard. Concert, animation, espace famille et ambiance festive sont au programme de cette soirée qui met à l'honneur la musique et la convivialité. Et puis, à Main-sur-Loire, rendez-vous ce vendredi à 19h sous la halle pour les grandes tablées du festival. Chacun apporte son pique-nique, on compose son repas chez les commerçants de la ville avant de s'installer autour d'une grande table commune. Pour cette première soirée de la saison, le théâtre sera à l'honneur dans une ambiance chaleureuse et estivale.
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0: Notre invité coup de cœur, il sera avec nous en studio dans quelques instants. Il s'agit de Grégo Renaud, il est là pour le Vélostival. C'est ce samedi, 3e édition de l'échappée à vélo, pleine d'animation. Ça se passe du côté de l'Aïe-en-Val. Cette année, elle bouclera entre Beaugency, Saint-Laurent et l'Aïe, en fait. Saint-Laurent-Nouan. On en parle avec lui dans quelques minutes. Ce sera juste après Bruno Mars, qui n'est pas loin, à Just Might, on adore. Et puis là, c'est Daniel Balawan. Dieu que c'est beau, ça fait plaisir. À

0: C'est bien ça. Bruno Mars avec 17h39 sur Ici Orléans.
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0: Et il est avec nous en studio. Et déjà, c'est cool d'être venu jusqu'à nous. Depuis où d'ailleurs?
3: Depuis la Yerval.
0: Depuis la Yerval.
3: Bonsoir
0: et bienvenue. Merci d'être là en direct en studio. Vous êtes là parce que vous êtes co-organisateur. En tout cas, vous êtes membre de l'association AMA qui organise donc cette troisième édition de ce Vélostival. Troisième édition donc qui va se dérouler le 13 juin, ce samedi 13 juin, entre la Yerval, Saint-Laurent-Nouan et Beaugency. Un parcours d'une vingtaine de kilomètres pour cette troisième édition, c'est ça?
3: Oui, 20 ouais. kilomètres à vélo, mais facile, on roule tranquillement et on passe ouais. d'une activité à l'autre et d'une animation à l'autre.
0: Faut que tout le monde puisse suivre, hein. C'est pas un défi sportif, hein, on est d'accord.
3: Non, pas du tout, on roule très calmement.
0: Le principe, c'est toujours déjà de rouler, de se balader, mais aussi de profiter alors de spectacles, de visites. On découvre aussi pendant ce Vélostival.
3: Ouais, on met un point d'honneur à aller aussi découvrir des initiatives locales. C'est culturel au sens où il y a des spectacles, ça c'est ouais. la partie artistique, mais ouais. c'est culturel aussi parce qu'on découvre justement des trucs du coin. Donc cette année, on se balade, on s'arrête à l'archéo-village à Saint-Laurent-Nouan, ça nous fait sortir un peu de l'AI,
0: okay.
3: qui est un endroit quand même assez extraordinaire où il y a une bande de passionnés qui reconstruisent des habitats. De la préhistoire, des différentes époques. Ah ouais. C'est super chouette.
0: Okay.
3: Donc on va manger le midi là-bas et on va pouvoir visiter tout ça. Et puis on a aussi un petit moment où on va aller visiter la biscuiterie de Laillanval qui a réouverte parce qu'elle était fermée malheureusement il y a 6 mois. Elle a été reprise, donc ils refont nos super biscuits que je mange tous les matins et ça se voit un peu. Et non, en même
0: pas
3: temps...
0: Pas du tout.
3: et aussi, ils ont la production des Cotignacs d'Orient.
0: C'est ça, j'allais dire, ils font les Cotignacs là-bas.
3: Ouais, exactement. Ouais, maintenant, c'est la même... Les mêmes entreprises là qui sont ensemble et qui font ça.
0: Donc on visite la maison Gouchot, on visite l'archéo-village, on y mange même le midi.
3: Ouais.
0: Mais il y a pas que ça au programme. Il y a aussi des spectacles. Il y en a 3, je crois.
3: Il y a quand même 3 spectacles.
0: Trop
3: c'est
0: bien.
3: Quand même le but du jeu de faire des spectacles.
0: Ouais.
3: C'est la compagnie Orléans qui nous accompagne toute la journée. Donc avec 3 spectacles différents. Le matin, un spectacle autour du tri sélectif en version décalée et drôle. Ça sera au Moulin de Chaffin, en plein milieu des bois. Ça va être magnifique. On a un très beau parcours le matin, très ombragé, super chouette,
0: super.
3: À vélo. Et l'après-midi, on a Azalé, donc c'est le même comédien qui joue, et cette fois-ci, c'est ça, un clown qui cherche l'amour. Et le soir, on finira au moment du goûter, dans le jardin partagé de l'Aïe-en-Val. Et là, ça sera un entresort forain, chez Raoul, avec 3 comédiens un peu déjantés qui nous font des numéros de petit cirque et une belle animation.
0: Trop bien. Il y a combien de participants en général? On est combien quand on participe à Vélostival?
3: Alors, on peut être nombreux.
0: Okay.
3: En général, ouais. on part à moins nombreux le matin et ça se remplit
0: au fur et à mesure.
3: Gravement. Non, on a compté les belles éditions. Là, c'est la 3e. Je crois que la première, on avait compté 250 personnes différentes okay. sur la journée, sachant qu'on avait un convoi qui devait être de 120, 150 vélos. Peut-être à un moment, ça commence à faire du monde, quoi. Donc, voilà. Mais comme ça roule tranquillement, au fil indienne, les uns derrière les autres, bien organisé, tout se passe bien, il n'y a pas de souci.
0: C'est bon esprit. Et puis, c'est dans les moyens de chacun. Hein, la participation est libre, c'est ça?
3: C'est la participation. Participation libre, chacun donne ce qu'il veut. C'est une AMA culturelle, donc de toute façon, ça fait partie du jeu où on crée des liens entre artistes et organisateurs, et chacun participe à la hauteur de ce qu'il peut. Et puis c'est aussi dans les moyens de tout le monde, parce que je me permets de le rajouter en faisant un petit clin d'œil à ma fille, Camille, qui m'a dit, n'oublie pas de le dire, elle a 7 ans et demi, c'est ouais. la première fois qu'elle va le faire à vélo, alors qu'à l'habitude, elle faisait sur le siège du vélo à côté,
0: là, elle va
3: derrière nous,
0: toute seule,
3: et là, elle a dit, je le fais à vélo, ouais, comme une grande. Donc tu dis à tous les enfants, à partir de 7 ans et demi, qui peuvent venir avec leur vélo pour le faire.
0: À partir de quelle heure? On démarre à quelle heure?
3: On démarre à 9h30, ouais. Stade du Prédalone à Beaugency. On se rattache à Beaugency parce que c'est une échappée de la Loire à vélo organisée par la région, enfin promu par la région,
0: promu notamment. Par la région.
3: Et c'est sur des itinéraires de Loire à vélo. Donc c'est pour ça qu'on démarre de Beaugency, ça nous permet de faire le Val. Et puis après on file à Saint-Laurent, on revient à l'Aï. Et pour ceux qui veulent, c'est le moment hyper sympa de la fin de journée. On raccompagne les gens jusqu'au départ à Beaugency. En général, il y a 10-15 personnes qui reviennent avec nous. C'est hyper sympa, ça crée des jolis souvenirs, des beaux liens.
0: À samedi, Grégo?
3: À samedi.
0: À samedi vélo. Pour cette troisième édition de ce vélo estival. Merci infiniment d'être venu jusqu'à
3: merci
0: nous.
3: Merci Nathanaël et merci à tout le monde.
0: Pour nous raconter tout ça. On va repartir en musique, les amis, avant de retrouver les cadeaux, bien sûr, dans quelques instants, retour du kiosque. Là, c'est Jean-Jacques Goldman avec Il suffira d'un signe, les amis. Belle

0: Jean-Jacques Goldman, avec qui il suffira d'un signe. À l'instant sur Ici Orléans, ça sent les cadeaux là.
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0: 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On a un très joli bouquin là à vous offrir aujourd'hui. Françoise Hardy, un long chant d'amour. Elle est décédée le 11 juin 2024. Suite eh bien, au décès de Françoise Hardy, les éditions de l'Archipel remettent en lumière la biographie de Françoise Hardy, un long chant d'amour. Paru plein tumulte, Françoise Hardy avec sa guitare acoustique comme esquive. Françoise Hardy est disparue le 11 juin 2024. Elle fut portée par un courant de liberté, de romantisme aussi, tout en se distinguant par sa créativité d'autrice, compositrice, il faut le rappeler, elle était autrice, compositrice, Françoise Hardy. Ses mélodies mélancoliques, la délicatesse de son chant, dès son premier succès, Tous les garçons et les filles qu'on entend là, jusqu'à son 28e et dernier opus qui s'appelait Personne d'autre, un extrait de ça aussi.
2: Comme un appel, un air intemporel.
0: Elle ne cessera jamais d'explorer la thématique, la difficulté d'aimer, cherchant inlassablement à élucider le mystère de la relation entre hommes et femmes. 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Je vous souhaite bonne chance. On se retrouve juste après Pin and Angio.
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0: d'après-midi, Pinot Nangio avec ma collègue à l'instant sur ici Orléans.
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0: Dominique qui devait être avec nous, c'est ça. Je suis en train de regarder tout le monde, je suis en panique parce que pourtant je lui ai parlé il y a 20 secondes, mais visiblement, Dominique, ouais. Je suis en train de me tourner vers le standard, je suis en train de me tourner vers la technique. On a perdu Dominique. Dominique d'Olivet qui nous avait appelé, qui allait repartir avec ce joli bouquin, Un long champ d'amour, qui parle évidemment de l'immense carrière du personnage qu'est Françoise Hardy. On félicite Dominique d'Olivet. Merci d'avoir joué avec nous. Puisqu'on ne pourra pas vous entendre, je vous souhaite une belle soirée. N'hésitez pas à rejouer, cher Dominique. Bonnie Tyler au programme dans quelques instants. Un total éclipse of the heart. Et puis, bien sûr, ce sera le retour de François Guéraud, les amis. Un point complet sur l'actualité. Un journal complet. Ce sera à 18h. À tout de suite.
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0: Tyler, bien sûr, Total Eclipse of the Heart à l'instant sur ICI Orléans.
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0: Merci de nous avoir rejoints. Passez tous une excellente fin d'après-midi, bon début de soirée, même à 18h. On va retrouver François Guiraud, bien sûr, pour un journal complet. Bonsoir François.
2: Bonsoir Nathanaël, bonsoir à tous.
0: Des crimes et des délits abominables, ce sont les mots de l'avocat général cet après-midi à Orléans devant la cour criminelle du Loiret.
2: Qui juge depuis lundi quatre hommes soupçonnés d'avoir appartenu à un vaste réseau pédocriminel sur Internet. Trois d'entre eux sont également poursuivis pour plusieurs viols sur mineurs. Ce réseau avait été démantelé en février 2024 grâce à des gendarmes de la section de recherche d'Orléans. Bonsoir Vincent Giraldo.
3: Bonsoir François.
2: Vous êtes en direct du palais de justice d'Orléans. L'avocat général a donc demandé des peines allant de 10 à 20 ans de prison pour ces quatre hommes.
3: Oui, et l'horreur des faits qui leur sont reprochés a été longuement rappelée dans les plaidoiries des parties civiles, les multiples viols, les manipulations, stratagèmes sur Internet pour convaincre de très jeunes mineurs d'envoyer des photos dénudées, puis les passages à l'acte, les rendez-vous dans des hôtels ou même une relation sexuelle exigée dans des toilettes publiques à une jeune fille de 13 ans à l'époque des faits. L'un des accusés est jugé pour avoir abusé une fillette de seulement 3 ans. L'avocat général rappelle aussi l'activité industrielle de ces hommes dans les réseaux pédocriminels. Plus de 900 000 fichiers, vidéos ou photos retrouvés sur les ordinateurs. 120 victimes identifiées en tout dans ce dossier. Ce sont des prédateurs, des chasseurs. Il a fallu l'arrivée en cour criminelle pour qu'ils reconnaissent les faits, poursuit l'avocat général. Nous avons ici une synthèse quasi parfaite des horreurs des réseaux pédocriminels en France, conclut le magistrat. Pour deux des trois hommes accusés de viol, il est demandé la peine maximale possible dans une cour criminelle. 20 ans de prison, dont les deux tiers en période de sûreté. Pour le troisième prévenu poursuivi pour 5 viols sur mineurs, il est demandé 18 ans de prison. Enfin, le dernier accusé qui comparaissait libre sans fait de viol à son encontre risque 10 ans de prison pour agression sexuelle, détention et diffusion d'images à caractère pédopornographique. La cour est en train de délibérer.
2: Merci Vincent, le verdict devrait donc tomber dans la soirée. Précisons qu'aucun de ces quatre accusés n'est originaire du Loiret.
0: Les violences sexuelles, avec un nouvel appel à manifester après l'affaire Liana.
2: Les associations féministes et de défense des enfants appellent à se rassembler tous les lundis soirs devant les tribunaux en France pour réclamer une loi intégrale contre les violences sexuelles. Une proposition de loi cadre avec 79 articles avait été déposée à la fin de l'année dernière par une députée socialiste, mais ce texte n'a jamais été examiné. Lundi dernier, plus de 60 000 personnes ont manifesté à travers la France après le drame de la collégienne tuée dans le Gers.
0: Dans la Beauce, les 32 salariés du fabricant de chips Belzia se retroussent les manches après l'incendie d'hier.
2: Le feu a ravagé le tout nouveau bâtiment mis en service il y a 3 semaines à Boisville-la-Saint-Père, une nouvelle unité de production qui devait permettre à l'entreprise de tripler ses volumes pour atteindre 6 millions de paquets de chips par an. La région Centre-Val de Loire, qui a soutenu Belzia dans sa phase de développement, parle d'un drame industriel. Le président François Bonneau promet d'aider à la reconstruction.
4: Ça risque de retarder un nouveau projet qu'ils avaient, qui était un projet d'extension, parce qu'aujourd'hui, ils doivent faire face à une commande qui est en explosion. On les avait aidés avec des financements européens dans la construction de l'unité qui a brûlé. On est bien évidemment à leur côté. C'est un fleuron de notre région. On avait eu un plaisir fou à échanger avec eux il n'y a pas très longtemps, dans le salon de l'agriculture. Nous avons, je crois, la chance d'avoir des responsables d'entreprises de cette nature extrêmement ambitieux dans un secteur où notre région produit beaucoup. On transforme sur place et on transforme dans l'excellence. C'est un coup du sort extrêmement dur. Il faut absolument que la solidarité fonctionne.
2: François Bonneau, joint par Lydie Lahaye, l'incendie a priori d'origine accidentelle n'a pas fait de victimes et le bâtiment historique de l'usine n'a pas été touché. L'activité donc se poursuit, précisent les dirigeants de Belzia.
0: Fermé jusqu'à nouvel ordre, que reproche-t-on à l'association CR Agien ?
2: Cette association qui fait la promotion de la culture turque a été contrainte hier de fermer son local avenue Wilson. Décision de la préfecture après un contrôle inopiné. Des manquements à la sécurité incendie ont été relevés et l'association n'avait aucune autorisation pour accueillir et pour dispenser des cours religieux à des mineurs. Mais qu'y a-t-il vraiment derrière cette association ? Difficile à dire, Patricia Porez.
5: Présentée au journal officiel comme une association sportive et culturelle favorisant la culture turque, CR a d'abord été créée en 2007 à Chalette-sur-Loing, avant de déménager à Gien en 2009. Combien d'adhérents? Quelles activités? On ne trouve aucune information, pas même un numéro de téléphone sur Internet. Le président de la mosquée turque de Gien dit connaître de vue certains membres de l'association, mais il n'a pas de contact avec eux. Idem pour le maire de Gien, Francis Kamal.
6: Non, moi j'ai juste le nom d'un président qui a déposé en mars dernier une demande d'autorisation pour faire quelques travaux.
5: En tout cas, c'est bien la mairie de Gien qui a demandé aux services de l'État de vérifier la conformité du local de CR qui n'est pas habilité à recevoir du public.
6: Ce que me rapporte le voisinage, c'est qu'il y a très régulièrement des enfants qui viennent et on me donne un chiffre d'une vingtaine. Est-ce que c'est toujours les mêmes? Est-ce que c'est 20 simultanément? Je n'ai pas cette information.
5: Ces enfants viennent y suivre des cours autour du Coran, sauf que là encore, aucune déclaration n'a été faite en préfecture qui doit normalement vérifier le profil des encadrants. En tout cas, selon nos informations, les services de l'État n'ont pas constaté de dérive intégriste dans cette association.
2: La métropole d'Orléans se penche ce soir sur un gros projet en matière d'énergie, un nouveau réseau de chaleur et de froid qui sera alimenté par l'UTOM, l'usine de traitement des ordures ménagères de Saran. L'idée, c'est d'alimenter les entreprises du pôle 45, mais aussi des bâtiments publics et des zones résidentielles à Saran et à Ormes. Au total, 150 millions d'euros qui seront investis par un délégataire qui sera choisi tout à l'heure en conseil métropolitain. Les débats viennent de débuter.
0: En basket, l'OLB prolonge d'un an le contrat de son ailier fort.
2: Le croate Tomislav Gabrić, il rempile pour une troisième saison à Orléans. Tomislav Gabrić sort d'une saison aboutie avec 11,4 points inscrits par match en moyenne et un taux de réussite de 39% sur les tirs à 3 points. Le monde de la voile est en deuil. Le navigateur normand Charlie Dalin est mort à l'âge de 42 ans. Il avait remporté l'an passé le Vendée Globe, le tour du monde en solitaire, sans escale et sans assistance. Il était alors atteint d'un cancer à l'intestin qu'il n'avait rendu public qu'après la course. Allez, on termine ce journal avec un peu de musique.
0: Ah.

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1: Pardon de vous prendre des beautés, mais la France joue quand on
2: mardi.
1: Sait, c'est mardi.
2: Mardi contre le Sénégal. Oh,
1: très bien, très bien, très bien. On va parler, ça fait plaisir ce retour de Shakira. Daïdaï, tout le monde valide, hein, j'ai l'impression en studio, on est tous en train de deviner quand vous avez envoyé le petit extrait.
2: Ça et rien à voir avec Joe Dassin, contrairement à ce que nous soufflait notre technicien.
1: Excellente vanne, effectivement, de notre cher Pierre Delvalle. Joe Dassin l'avait déjà fait, ouais, Daïdaï. Un petit point météo, ça vous dit?
2: Ah bah oui, ça nous dit.
1: Parce qu'on a quand même des bonnes nouvelles, mais ça va pas arriver tout de suite. C'est-à-dire qu'effectivement, en fin de semaine, on a le retour du soleil. On a le retour d'un temps estival, imaginez, un soleil radieux et 29 degrés de température. Vous l'avez?
2: C'est ce brochette.
1: Qui va arriver. Ouais, brochette, carrément. C'est ce qui va arriver dimanche. Pour aller jusque-là, vous voyez les crescendo. En fait, c'est couvert, vous l'aurez remarqué ce soir. Ce sera le cas aussi demain matin. Ensuite, il y aura le retour de quelques éclaircies, ce qu'on va noter demain. C'est une hausse, sensible des températures par rapport à aujourd'hui, puisque demain matin, on sera autour des 12 degrés. L'après-midi, on sera autour des 26, qui commence à être plutôt confortable. Vendredi, un temps encore un petit peu mitigé, même si le soleil sera plus présent. Samedi, le soleil sera plus présent et les températures continuent de monter autour de 28-29 degrés. Et puis donc dimanche, soleil radieux, là pour terminer, comme il se doit, le week-end. Et des températures estivales, je l'ai dit, entre 29 et 30 degrés. Puis ça va continuer comme ça quelques jours là. La semaine prochaine, voilà pour le ciel. Cher François, on se dit à demain.
2: On se dit à demain, absolument. Bonne soirée à tous.
1: On me dit dans l'oreillette qu'on a Shakira qui arrive, le Daïdaï, c'est ça qui arrive dans pas longtemps. C'est cool, on va l'écouter. Ouais, c'est parfait. Ah oui, ça arrive dans une petite dizaine de minutes. Pierre Delvalle est sur tous les fronts, notre réalisateur là ce soir, et on le remercie. On fait un petit point sur l'état de la circulation quand même. Pour se dire que ça roule toujours un petit peu difficilement, on va pas se mentir, sur la D20, notamment au sud, du côté d'Olivet, ça s'est même un petit peu chargé dans le secteur d'Orléans, la source, donc patience si vous allez en direction de Saint-Cyr-en-Val. Patience si vous êtes avenue Gaston-Gallou, aussi du côté de Saint-Jean-le-Blanc, il y a un petit peu de monde là dans le centre-ville, et si on continue de monter, les grands classiques, c'est le centre-ville de la Chapelle-Saint-Mémin, en direction de l'ouest, le pont de l'Europe, bien sûr, et puis la rue du Faubourg-Bourgogne, dans les deux sens, dans le quartier Saint-Loup, bien sûr. Toujours du monde aussi du côté de Saint-Jean-de-la-Ruelle et de la rue Chalmauer, et puis toujours du monde au nord, du côté du pôle 45, ou encore de Cap-Saran, 02 38 53 25 25, vous le savez. Vous composez ce numéro si vous êtes témoin d'autres perturbations. Et puis côté train, il faut le dire, quand ça va bien, ils sont tous à l'heure, c'est vrai à Orléans, c'est vrai également aux Aubrais.
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1: Une récompense plus que méritée pour Luis Cruz. Mardi soir, l'entraîneur des Septors a reçu le trophée du meilleur coach de la saison en Pro League. On en parlera dans quelques instants. Je crois que c'est Arnaud Zakouet qui s'y colle. Ce sera dans la Minute Sport. En attendant, un peu de musique, les amis. Shakira, donc on l'a dit, et Daïdaï, Birdie Boy, c'est ce qu'on écoutera. Mais là, c'est Zazie tout de suite qui nous accompagne. Un point, c'est toi.

0: Zazie, un point c'est toi à l'instant sur Ici Orléans.
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0: Il y aura donc un petit moment sport dans quelques instants, on l'a dit, hein, et on fera un petit focus sur Luis Cruz, l'entraîneur des Septors qui a reçu le trophée du meilleur coach de la saison en Pro League. Dans Ici ça marche, on s'intéressera aux entreprises du coin, aux acteurs économiques, et là plus spécifiquement à deux jeunes créateurs de podcasts orléanais. Tous deux, ils ont fondé Chemin d'Excellence, ils mettent en avant des personnalités inspirantes pour la jeunesse. Andrea Salati d'un côté et Elven Paris de l'autre, ils seront mes invités dans quelques minutes dans Ici ça marche. Côté musique, les avions dis donc, avec lui sauvage, incroyable, Florent Pagny aussi, n'importe quoi, et puis donc, on l'a dit, hein, nouvel hymne de la Coupe du Monde de football, là, aux États-Unis cette année, Shakira et Burna Boy, on les retrouve tout de suite, ça s'appelle Die Die, à 18h14.

0: La Coupe du Monde de football débute aujourd'hui, ce jeudi 11 juin. Je rappelle que c'est le nouvel hymne de cette Coupe du Monde. Shakira et Burna Boy, Die Lie à l'instant. Je rappelle aussi que tous les matchs des Bleus sont à suivre sur votre radio ici, également sur ici.fr, sur l'application Radio France. Et je rappelle pour finir que le premier match de l'équipe de France, c'est le mardi 16 juin face au Sénégal. Ce sera à 21h. Et là, on continue de parler sport. Avec la Minute Sport et une récompense plus que méritée. Donc pour Luis Cruz, mardi soir, l'entraîneur des Septors, qui a reçu le trophée du meilleur coach de la saison en Pro League. Voilà qui vient récompenser ce titre de champion et cette montée obtenue il y a un mois. Voilà qui vient récompenser aussi le travail acharné du tacticien tout au long de la saison, Arnaud Rozac.
1: Oui, parce qu'en début de championnat, peu d'observateurs auraient misé sur ce scénario. Souvenez-vous, après 6 journées de championnat, les handballeurs saranais sont aux portes de la zone de relégation. Une seule victoire au compteur et des doutes plein la tête, sauf dans celle de Luis Cruz. Toute la saison, l'entraîneur l'a martelé et martelé auprès de ses hommes. Croyez en vous, faites confiance au processus, le maître mot du coach portugais. Le 7 mai dernier au Palais des Sports, Luis Cruz soulève le titre de champion et mesure le chemin parcouru avec ses hommes.
2: Depuis de septembre que je dis tout le temps, les comptes on va le faire à 7 mai. Aujourd'hui c'est 7 mai, on fait les comptes. On a gagné. Là, il faut célébrer, profiter. Heureusement, on a gagné, on a réussi.
1: Luis Cruz, entraîneur de l'année. Deux autres Septors également honorés, Alban Simonet et Clément Damiani, figurent dans l'équipe type de l'année en Pro League.
0: Ouais, félicitations à eux. Merci Arnaud Rozac et merci à la Minute Sport qu'on retrouve à tout moment sur ici.fr et sur l'application ici. Notez dans vos agendas, vendredi 18 décembre prochain, il y aura les années 80, la tournée. C'est un spectacle qui réunit plein d'artistes aux Zénith d'Orléans à 20h. Le 18 décembre, il y aura Liro, il y aura Plastic Bertrand, Bonnem et il y aura aussi les Avions qui seront présents. C'est un groupe, les Avions. Et nous chanterons certainement ce titre, Nuit Sauvage, qu'on va écouter ensemble maintenant sur votre radio locale ici à Orléans. Et puis ensuite, il y a Ici Ça Marche qui débarque. À tout de suite. Dans

0: Ah bah oui, ça nous replonge tout droit dans les années 80, 1987, pour être précis, ce titre par les avions Nuit Sauvage. Et je rappelle qu'ils seront là, les avions, pour cette grande soirée des années 80, la tournée qui est proposée donc le 18 décembre prochain à 20h au Zénith d'Orléans. Chose promise, chose due maintenant, on s'intéresse aux créateurs locaux, aux aventures entrepreneuriales, mais aussi artistiques. C'est ici, ça marche, hein, c'est chaque jour à 7h15 et puis rediffusé à 18h20 aussi chaque soir. Un petit focus sur deux podcasteurs, deux jeunes podcasteurs orléanais qui ont créé le podcast Chemin d'Excellence.
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0: Bonjour Andrea Salati et bonjour Elven Paris.
2: Bonjour Nathanaël.
3: Merci beaucoup de nous recevoir sur Ici Orléans.
0: C'est un podcast qui s'appelle Chemin d'Excellence, dont vous êtes tous les deux les co-créateurs. Hein.
3: D'accord. Exactement.
0: Comment ça a démarré cette histoire ?
3: On est parti d'une feuille blanche, on voulait vraiment créer quelque chose de nos propres mains. Ouais. Et on s'est dit que ça pouvait vraiment être intéressant de permettre de guider les jeunes et les étudiants vers leur réussite professionnelle.
0: C'est vraiment une idée que vous avez eue à deux, dès le départ. C'est quoi pour vous le déclic ?
2: Alors oui, du coup c'est une idée qu'on a fait à deux. Ouais. Parce qu'en fait, après notre bac, on ne savait pas forcément ce qu'on voulait faire plus tard. Ouais. Et on s'est dit, on ne doit pas être les seuls dans ce cas-là. Quand on finit la terminale, du coup, on n'a que 18 ans. Mmh. On ne connaît pas ce qu'il y a dans le monde. On ne connaît pas forcément tous les métiers. Et donc, après quelques années d'études, on a eu l'opportunité de créer ce podcast. Et on s'est dit, on aimerait partager aux étudiants qui sortent donc, du bac ou même plus tard, ceux qui sont en reconversion, etc. On aimerait partager nos conseils, les conseils qu'on a pu avoir et surtout les conseils des professionnels dans différents métiers et dans différentes branches.
3: C'est ça, on aimerait à l'avenir vraiment être très présent dans la région Centre-Val de Loire et pourquoi pas dans toute la France entière. On est aussi aujourd'hui diffusé sur toutes les plateformes d'écoute, que ce soit Spotify, Amazon Prime, Deezer. Donc on est vraiment diffusé partout et on aimerait être une référence locale et pourquoi pas dans différentes régions françaises.
0: Andrea Salati, Elven Paris, sinon quels sont les invités qui vous ont profondément marqué, ceux que vous avez interviewés ?
2: Alors pour ma part, ça sera Maxime Villalongue et Louis Saillant. Ouais. Alors Maxime Villalongue, c'est donc le patron de Aerox France. Ouais. Et il m'a profondément marqué parce qu'il a un parcours tout à fait atypique, c'est-à-dire qu'il a eu un gros problème de santé car il était joueur de rugby avant.
0: D'accord.
2: Et il a frôler la mort, hein, on peut le dire, et il a réussi à se relever. Mmh. Il a vraiment réussi à se reconstruire et on voit où il est aujourd'hui. Pour moi, c'est un exemple que justement,
0: la leçon de vie,
2: tout à fait. Et enfin, c'est vraiment poignant. Et Louis Saillant, qui est un ancien commando marine, parce qu'il a un parcours donc dans l'armée vraiment exceptionnel. Quand il nous raconte tout ce qu'il a pu vivre, on le ressent à travers lui.
0: Et vous, Elon ?
3: Alors moi, j'ai un autre invité qui m'a profondément marqué. C'est Mathias Vargon, qui est le responsable des urgences à l'hôpital de La Fontaine, en Seine-Saint-Denis.
0: D'accord. Ouais.
3: Il a un parcours vraiment unique. Il a fait la une de différents journaux pendant le coronavirus. Et j'ai vraiment voulu être imprégné. Donc je me suis rendu à son hôpital, à l'hôpital de La Fontaine, pour vraiment voir le parcours. Et en fait, il a vraiment développé durant tout le podcast, toute la chaîne, qu'on est reçu et jusqu'à la fin. Et en fait, on me permet de vraiment rassurer aussi les étudiants, parce qu'on se rend compte qu'on va aux urgences, souvent on a un peu cette boule au ventre, cette inquiétude de pas savoir comment on va ressortir. Il a vraiment montré et rassuré. Donc ça, c'est un podcast qui m'a profondément marqué encore aujourd'hui.
0: Et vos prochaines rencontres, Elven, quelles sont-elles ?
3: Alors il y en a beaucoup. Ouais. On pourrait parler de, par exemple, de Gabriel Attal, qui est président ou qui va être prochainement et qui est président de Renaissance. Et donc on a beaucoup d'invités. On va aussi être sûrement accrédité au Tour de France 2027. Donc
0: super.
3: Beaucoup de très bel événement et qui va permettre aussi de guider jeunes étudiants et permettre de faire rayonner le podcast dans toute la France.
0: Bravo pour cette aventure assez extraordinaire. On vous souhaite le meilleur et on vous souhaite de belles rencontres. On vous sent inspiré et on vous sent sincère, extrêmement sincère effectivement dans cette démarche et on a envie d'en écouter et d'en découvrir encore plus. Merci Elven, merci Andrea.
2: Merci à vous.
0: D'être venu jusqu'à nous en
3: merci
0: studio.
3: Merci à vous de nous recevoir.

0: classique de Florent Pagny qui nous ramène à l'année 1988. C'était n'importe quoi à l'instant sur ici Orléans. Manon Lisa sera avec nous dans quelques instants avec le Petit Pêcheur. C'est ce qui arrive côté musique. On a aussi bien sûr des idées de sortie d'activité ici Express. Vous en avez l'habitude, c'est de retour chaque heure ça. Ici Express, on va parler télé aussi. On reviendra aux origines d'un doc humanitaire de France Télévisions qui interroge les nouveaux darons, les nouveaux papas. Documentaire disponible sur les plateformes. On en parlera avec Patrice Gascon. Et puis dans Si on sortait, on reviendra avec Sébastien Doucet sur le festival Et Gamins, le festival familial, festif et gratuit qui va secouer chez SI ce week-end. Voilà, vous avez tout le programme d'ici une grosse demi-heure sur la radio. À tout de suite.
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0: Manon Lisa. Elle s'appelle Manon Lisa. Et le titre là, c'est le Petit Pêcheur. Alors, on est les premières à la diffuser, Manon Lisa, qui cartonne d'ailleurs sur les réseaux. Elle est, je crois, à plus d'un million de streams hein, sur les plateformes. Elle était l'invitée d'ailleurs aussi d'Émile Mazoyer hier soir dans la version longue de Décibel à partir de 20h que vous pourrez retrouver sur ici.fr ou sur l'application Ici. C'est Ici Express maintenant.
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0: On va parler de talents locaux, d'associations et puis d'un grand rendez-vous en pleine nature aussi. À La Ferté-Saint-Aubin, d'abord le concours La Ferté à un incroyable talent ouvre ses auditions ce vendredi de 18h30 à 20h30. Ça se passe à la Maison des Jeunes. La Ferté, un incroyable talent. La Maison des Jeunes située rue Aristide Briand, chant, danse, humour, magie ou encore théâtre. Tous les talents sont invités à tenter leur chance dans une ambiance conviviale et bienveillante. À Orléans, sinon, il y a le Festivasso qui s'installe demain de 17h à 20h sur la place Sainte-Beuve. Au programme, spectacle, animation, rencontrer les associations locales aussi, des repas partagés, une belle occasion de découvrir les acteurs de la vie locale tout en profitant d'une soirée festive et familiale. Et puis direction sinon la Motte Beuvron pour le Game Fair, l'un des plus grands rendez-vous de plein air et de chasse en France. Ce vendredi et jusqu'à dimanche, plusieurs temps forts sont annoncés, des démonstrations, des animations, pêche et traditions rurales sont à l'honneur bien sûr dans une ambiance unique au cœur de la Sologne. Trois idées de sortie donc entre spectacle, engagement associatif et grands espaces pour profiter pleinement du week-end dans le Loiret et ses environs.
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0: Un documentaire sur les darons, les papas, les nouveaux papas. Il y a un documentaire qui est disponible sur la plateforme France TV. Patrice Gascoigne voulait revenir dessus dans Coulisses TV. On en parlera dans quelques instants. Et puis donc, un focus sur le festival Et Gamins. Du côté de Chessy, ça c'est dans Si on sortait. C'est juste après ça.

0: Sting, chantait ce titre en 1985, c'était The Russians, à l'instant sur ici Orléans. Il est temps de retrouver Patrice Gascoin en forme, ce soir pour sa chronique Coulisses TV. On parle télé et vous nous parlez, Patrice, des nouveaux papas, ce qu'on appelle les darons, donc gros plan sur un documentaire à voir sur France Télévisions.
1: À l'origine du documentaire que je vous recommande aujourd'hui, il y a la blessure intime d'un homme.
2: Le déclencheur de tout ça, moi je pense sincèrement que c'est le moment où la justice estime que je ne mérite pas, entre guillemets, une garde alternée et donne une garde exclusive à la mère de mes enfants. Moi, je l'ai vraiment pris comme une forme de constat, je ne suis pas un bon père. Et je me suis remis en cause en me disant qu'est-ce que je fais de bien, qu'est-ce que je fais de pas bien et comment essayer de m'améliorer tant que faire se peut.
1: Et voilà pourquoi Olivier Daube s'est lancé dans cette aventure, écrire ce documentaire avec le réalisateur Yann Sita. Que vous ayez été, que vous soyez père, papa, le vieux ou le daron, vous allez forcément vous y retrouver dans cette quête filmée intitulée « Les nouveaux darons ou pas ?» Un doc disponible gratuitement sur la plateforme de France Télévisions, France.tv. Ce Olivier, père de deux enfants qui s'interroge, et nous avec, sur le sens du mot « père » aujourd'hui, je lui ai demandé, étant donné qu'il se montre à nu sur une question qui implique ses enfants, est-ce qu'il a demandé l'autorisation aux principaux intéressés avant de se lancer ? Et puis, je serais curieux de savoir ce qu'en ont pensé ses enfants de cette introspection aux yeux de tous devant la caméra. Écoutez la réponse de Olivier Daube, l'auteur de ce documentaire « Les nouveaux darons ou pas ?»
3: Bien évidemment, j'ai dû demander l'autorisation non seulement aux principaux intéressés, mais également en ce qui concerne mes enfants, à leur maman, dont je suis séparé. Et je pense qu'elle était assez réticente. Et en fait, c'est ma fille qui a fini par la convaincre que c'était important pour elle et que c'était important pour moi et qu'elle voulait le faire, que c'était aussi une forme de transmission, même si elle ne met pas les mots là-dessus, mais en tout cas qu'il y avait un côté patrimonial, et que c'était un objet important pour notre famille. Et donc voilà comment ça s'est fait. Après, je crois que ma fille est très fière de moi, elle me l'a déjà dit. On a fait un visionnage familial quand j'ai reçu la version finale, et pour le coup, je l'ai sentie vraiment assez bouleversée. Elle pleurait, et elle m'a remercié, donc j'ai été très très touché. Pour mon fils, c'est un petit peu plus compliqué. Il a 12 ans. Je pense qu'il n'a pas cette maturité qu'a désormais ma fille.
1: Olivier Daube, auteur du documentaire « Les nouveaux darons ou pas ?» à découvrir sur la plateforme de France Télévisions, France.tv. Un doc qui va vous parler, que vous soyez daron ou pas. Quant à moi, daron en questionnement perpétuel, je vous dis à demain pour de nouvelles Coulisses Télé.
0: Merci Patrice Gascoin. Coulisses TV à deux endroits, toujours. Ici.fr d'un côté, puis l'application... Ici, de l'autre, c'est le week-end des festivals dans le Loiret. Il y a pas mal de choses à faire ce week-end et on en parle dans quelques instants. Si on sortait avec Sébastien Doucet, Baltimore en attendant, Tarzan Boy, on l'écoute et puis on est là après.

0: Baltimora, bien sûr. C'était Tarzan Boy à l'instant. Sur ici Orléans, on parle culture maintenant.
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0: On parle festoche aussi. C'est le week-end des festivals hein, dans le Loiret. Il y a le Grand Unisson à Saint-Jean-de-la-Ruelle, la Belle Moisson à Pathé, mais aussi, hey gamin, à HSI, un festival pour les plus jeunes et pour tous ceux qui le sont restés. Bonjour Sébastien Doucet.
3: Oui, bonjour et bonjour à tous. Le festival Jeune Public où les parents s'amusent autant que leurs enfants est de retour pour deux jours de festivités sur la base de loisirs Val des Pâtures, à Chessy, effectivement. Un week-end festif, gratuit et intergénérationnel qui, au fil du temps, est devenu un rendez-vous incontournable. Julie Delannoy, la programmatrice du festival Et Gamins.
4: Ça nous tenait à cœur de repréciser cette dynamique familiale, même si elle a toujours été présente. Le festival accompagne les générations de l'âge de 2 ans à 12 ans, voire même plus. Et ce qui est rigolo sur Et Gamins, c'est que les enfants, comme les parents, s'y retrouvent. On est en plein air, on choisit de faire son activité. Quelque part, c'est les premiers émois de spectateurs qu'on retrouve sur le festival. Et chaque année, on a aussi vocation à travailler sur une thématique et à réfléchir à ces questions-là, d'ailleurs avec des adolescents qui construisent des activités. Et cette année, on est autour du futur. Et donc, on a interrogé un peu le service jeunesse de la ville de Chessy sur cette question-là. Et donc, des animations complètement farfelues et très subtiles aussi sur un futur rêvé, un futur idéal, mais toujours dans cette dynamique positive qui est déployée sur le festival.
3: Positif et loufoque, comme on aime le festival Et Gamins, donc sur cette thématique future pour cette année. Ça donne donc deux jours d'animation, samedi, dimanche, animation, fête, concert. Je commence samedi, par exemple, avec la Boom Boom Kids, un véritable spectacle à partir de 16h20.
4: Oui, Boom Boom Kids, c'est deux batteurs complètement déjantés qui font de la batterie avec tout et n'importe quoi. Donc, ils ont des baguettes qui sont aussi grandes qu'eux ou des choses très petites. Et le tout avec beaucoup d'humour.
3: Et ça s'enchaîne par des balles, la Boom Chakalaka et puis le bal de Patkala.
4: Alors, la Boom Chakalaka, c'est un projet que je trouve intéressant de proposer parce qu'il touche à la fois, il peut être à destination des adolescents comme des enfants. Et même des parents, puisqu'ils proposent de reprendre les codes d'une block party.
3: Fête de quartier, quoi.
4: Fête de quartier, un peu, qui mêle à la fois battle de danse et DJ set. Et donc, les parents seront aussi conviés à participer à cette battle de danse.
3: Voilà pour le samedi, dimanche, de la musique du monde et du rock pour les concerts.
4: Oui, alors, du rock avec Epic Les Petites Oreilles. Donc, Epic, qui est à la base un groupe proposé pour les adultes, a développé son propre projet jeune public. En ne niant pas les codes du rock, du métal, le tout dans un écrin bienveillant pour les enfants. Et ensuite, Madalitso Band et Gangbae Brass Band, donc un vrai tour de force, un vrai voyage en fait, à la fois au Malawi avec Madalitso, qui est un groupe qui mêle à la fois musique traditionnelle et contemporaine, et Gangbae Brass Band, qui sont un orchestre qui nous vient du Bénin et qui va ambiancer et clôturer le dimanche avec joie et fracas.
3: Bien sûr, évidemment, c'est ce qu'on attend. Allez, un dernier spectacle, Julie Delannoy, parce qu'il y a plein d'art de la rue. Professeur postérieur, il m'intrigue ce professeur, par exemple.
4: Alors, c'est sept professeurs. Donc, c'est une. Elle va inviter toute la famille à faire de la gym et surtout à travailler le nerf secret qui relie le postérieur au zygomatique. J'en dis pas plus, c'est vraiment. Il y aura une séance chaque jour. Venez développer tout ça, ce sera très très drôle.
3: Et gamin, c'est samedi 13 et dimanche 14 juin sur la base de loisirs Val des Pâtures, à Chessy. C'est gratuit, c'est bon esprit, c'est familial et gentiment frappadingue.
0: Merci beaucoup Sébastien. Si on sortait, revient demain. Ce sera avec Léo demain, Léo Simard. Léo Simard qui sera avec le conteur et bonimenteur de Loire, Sénabum. C'est Gaëtan Roussel qui débarque maintenant. Tout s'en va et on sera là juste après Gaëtan.
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0: C'est tellement bien ça. Yéta Roussel avec Tout s'en va à l'instant sur ici Orléans. On va aller dans une autre énergie dans quelques instants. Une très belle balade, celle de Néné Cherry et Woman. Ça nous permettra de rejoindre tranquillement les 19h, tranquillement les infos, la rédaction nationale qui fera un point sur l'actu nationale et internationale avant de retrouver bien sûr Laurent Petit-Guillaume et l'émission 100% années 80. Voilà le programme d'ici quelques minutes. À tout de suite.
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0: Nelly Cherry, bien sûr, avec Woman. À l'instant sur ici Orléans au programme. Laurent Petit Guillaume n'est pas loin pour l'émission 100% années 80. Et je rappelle que c'est Fatoumata Diawara qui sera l'invité d'Émilie Madoyer dans Décibel pour son nouvel album qui s'appelle Massa. Ce sera à partir de 20h, les amis.
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0: Bon début de soirée, merci de nous avoir choisis. Soyez tous les bienvenus avant de retrouver Laurent Petit-Guillaume dans quelques instants pour l'émission 100% années 80. Là, il est pile 19h et on retrouve la rédac nationale pour toute l'actu. C'est parti.
2: Et ça y est, on y est presque à une demi-heure de la cérémonie d'ouverture du Mondial. Trois cérémonies pour être exact, car la Coupe du Monde de foot se déroule de manière inédite dans trois pays, aux États-Unis, au Canada et au Mexique. Le Mexique en proie à de grosses tensions sociales et où l'ombre du narcotrafic plane. Emma Sarango, vous êtes à Mexico pour le match d'ouverture ce soir, Mexique-Afrique du Sud, où on se prépare tout de même à la fête.
3: Tout ce dont on pouvait rêver, les sombreros, les drapeaux vert, blanc, rouge, des supporters déjà surexcités à l'heure du petit déjeuner ici. C'est incroyable d'accueillir ici un troisième mondial, se réjouit Augustine, venu avec ses deux fils alors que le stade se remplit progressivement. Il n'y a pas eu pour l'instant de blocage des enseignants, transporteurs, agriculteurs. Il faut dire que 1700 policiers anti-émeutes entourent tout le périmètre. En revanche, quelques familles de disparus mexicains du narcotrafic ont réussi à passer les barrages, même sans billets, comme Claudia qui brandit juste devant le stade une banderole avec la photo de son mari Oscar, disparu il y a 4 mois. Et elle reprend le slogan de la présidente pour ce mondial, le ballon revient à la maison.
4: La pelota vuelve a casa, pero nuestros familiares cuando. Esa es la pregunta que
3: le ballon revient à la maison et nos proches alors quand reviennent-ils? C'est la question que nous posons au gouvernement et aux fans aujourd'hui, dit Claudia et ses 4 camarades qui se font ici les porte-voix des familles des 130 000 disparus au Mexique.
2: Emma Sarango à Mexico pour ici, Mexique-Afrique du Sud. Coup d'envoi à 21h. La France, elle, entre en lice mardi prochain. Ce sera contre le Sénégal. 19h et presque 2 minutes. Vous écoutez ici, dans l'actualité également, l'ex-compagnon d'Elisa Pilarski, condamné à 4 mois de prison avec sursis pour homicide involontaire. Elisa Pilarski, c'est cette jeune femme enceinte, tuée en 2019 par des morsures de chien, morsures attribuées au chien de Christophe Hellul. Le chien lui va être euthanasié. Un appel des associations à manifester contre les violences sexuelles chaque lundi devant chaque tribunal de France. Et le 4 juillet prochain, une proposition de loi a été déposée fin 2025. Et c'est pour pousser le gouvernement à la mettre à l'agenda que les associations appellent à se mobiliser massivement. Floriane Volt est porte-parole de la Fondation des femmes, membre de la coalition.
5: Là, aujourd'hui, il y a eu des prises de parole du gouvernement qui tortillent, qui sont pas claires, qui souhaitent diviser les mesures, qui saucissonnent. Et je pense que les citoyens et citoyennes n'en peuvent plus, qui sont aussi inquiets. Chaque affaire est traitée avec une réponse de saupoudrage. C'est une loi par scandale et c'est pour ça, face aux hésitations du gouvernement, qu'on appelle à continuer la mobilisation qui a été lancée dès lundi dernier jusqu'à ce qu'on ait cette loi intégrale et surtout avec les moyens nécessaires pour permettre une véritable lutte contre les violences sexuelles.
2: Des rassemblements dans le sillage donc de l'affaire Liana et en pleine affaire Bruel, Patrick Bruel qui est placé sous contrôle judiciaire avec interdiction de quitter le territoire, sorti tard hier soir du tribunal de Nanterre. Le chauffeur est mis en examen dans 4 affaires et échappe donc à la détention provisoire requise par le parquet. Il était le vainqueur du dernier Vendée Globe en 2025. Charlie Dalin est mort la nuit dernière à l'âge de 42 ans, emporté par un cancer. Il s'était lancé dans ce tour du monde en solitaire tout en luttant contre la maladie. Le président du Vendée Globe salue son talent et sa combativité, ainsi que le respect qu'il inspirait à tous ceux qui l'ont côtoyé près du ponton du Vendée Globe au Sable d'Olonne. Yves-René Tapon a recueilli les réactions de passants.
6: Face au ponton du Vendée Globe, l'immense portrait de Charlie Dalin trône à la suite des précédents vainqueurs du Tour du Monde à la voile.
7: C'est bien triste.
6: La nouvelle de sa disparition a saisi ses plaisanciers.
7: Malheureusement, ça touche ce putain de cancer, 42 ans, puis de toute façon, malheureusement, ça touche tous les âges. Oui, ça m'attend, ouais, j'ai d'empathie, ouais. Parce que c'est un navigateur, puis une belle personne. Peut-être qu'il va naviguer l'autre côté.
6: Et la même réaction chez tous ses passants. Le marin est parti trop jeune.
8: Ça fait quand même jeune, ça fait même pas la moitié. moitié, quoi, en fait.
9: 42 ans, c'est pas un âge.
8: C'était un grand marin. Pour finir le Vendée Globe en premier, c'était un grand marin.
6: Beaucoup se souviennent, évidemment, de sa victoire mémorable.
9: Ici, maintenant, Charlie Dalin, c'est une figure du Vendée Globe et des Sables d'Olonne.
10: Un type brillant sur le plan navigation, sur le plan technique aussi, puisqu'il participait à la création et à la modification de bateaux.
8: Très triste.
6: Vous vous souvenez de sa victoire ?
10: Absolument, oui. Ah bah oui. Et puis les photos de passage sur le chenal avec un monde fou. On perd un grand marin, là. C'était un Tabarly en puissance.
3: Un grand champion qui s'en va, beaucoup trop jeune.
6: Chacun espère désormais qu'un hommage sera rendu à la hauteur du champion qu'il était.
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0: Le ciel sera voilé cette nuit, ce sera le cas aussi demain matin. Les nuages seront prédominants en début de matinée. Ils s'effaceront toutefois progressivement devant un soleil de plus en plus généreux demain et des températures de plus en plus agréables aussi. Ça y est, ça remonte enfin. Le matin, on sera entre 10 et 13 degrés. L'après-midi, on devrait dépasser les 26 degrés dans la région. Sachez que pour votre week-end, c'est une alternance de nuages et d'éclaircies. Enfin, c'est pas mal, un début de journée ensoleillé. Puis ensuite, le ciel se voilera pour samedi. Et pour dimanche, par contre, un soleil largement présent hein, tout au long de la journée et des températures très agréables autour de 29. C'est estival dimanche.
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0: Bonsoir à tous, merci d'être fidèles à notre rendez-vous 100% années 80. Et comme chaque jour, je suis allé chercher dans nos archives le meilleur de ces années-là. Pour certains de ces tubes, quelques anecdotes. Bref, on est ensemble jusqu'à 20h et ça commence comme ça.

0: téléphone New York avec toi.
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0: 1984, ça fait 8 ans qu'on est fan du meilleur groupe de rock français. Tous les ados veulent ressembler à Jean-Louis Aubert, Louis Bertignac. On prend des cours de guitare pour les imiter. En soirée, on chante à tue-tête. Bref, ce New York avec toi, extrait de ce qui deviendra le dernier album de Téléphone. Mais ça, on ne le sait pas encore. Le groupe se sépare effectivement 2 ans plus tard. En même temps, la même année, une autre chanson nous trotte dans la tête. C'est plus Love, Désir, Désir, Véronique Jeannot et Laurent Voussy.
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0: L'IO, c'était « Fallait pas commencer ». L'IO dans le rôle d'une femme libre qui ne compte pas se faire humilier par un mari infidèle, sur un rythme pop-rock génial, et puis un clip devenu un classique, ça c'est du grand L'IO, un de ses plus grands succès en 86. L'IO qui nous donne rendez-vous le 17 décembre prochain à l'Olympia. La suite de 100% années 80, c'est juste une merveille. Paul McCartney, Stevie Wonder, Ebony and Ivory juste après ça.
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0: Vous écoutez Ici Orléans, 100% années 80, ça continue dans une minute après quelques infos.
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2: Dans Ici Express, aujourd'hui on parle d'un festival, d'un grand rendez-vous musical en plein air et d'une soirée très conviviale. À Bolle-la-Hollande, le festival Bazar prend ses quartiers sous son grand chapiteau à partir de demain et jusqu'à dimanche. Spectacle, animation et univers fantastique se succèdent tout au long du week-end. À Orléans, le festival La Belle Moisson revient demain à partir de 17h au stade Jean-Louis Guignard. Concerts, animation, espace famille et ambiance festive sous son programme plutôt sympathique pour cette belle soirée. Et puis à Main-sur-Loire, rendez-vous ce vendredi à 19h sous la halle pour les grandes tablées du festival. Chacun apporte son pique-nique ou compose son repas chez les commerçants de la ville avant de s'installer autour d'une grande table commune pour cette première soirée de la saison. Le théâtre sera à l'honneur dans une ambiance plutôt chaleureuse et estivale. Trois idées de sortie pour profiter des longues soirées de juin dans le Loiret entre spectacle, musique et moments de partage.
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0: Money for Nothing, c'était Dire Straits.
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0: Et pour la suite, j'ai voulu rendre à César, j'ai voulu rendre à Désirless ce qui appartient à Désirless, car il n'y a pas que Voyage Voyage qui a marqué son parcours et le public. 11 juin 1988, elle est numéro 2 des ventes en France avec son deuxième tube, l'excellent John. Marquée par un voyage en Inde, elle dédie ce titre à Yama, le dieu de la mort. Son nom de scène est d'ailleurs inspiré de ce voyage. La philosophie locale, c'est le lâcher prise. Désirless, ça veut dire sans désir, sans attachement. Et John, eh ben c'est ça.
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0: Noir et blanc, c'était Bernard Lavilliers. Un texte inoubliable, de n'importe quel pays, de n'importe quelle couleur. La musique est un cri qui vient de l'intérieur. Cette chanson devient un énorme tube. 17 semaines consécutives dans les meilleures ventes de singles en 87. Et la suite de votre soirée, c'est Décibel dès 20h avec Émilie Mazoyer qui reçoit ce soir Fatoumata Diawara. Mais en attendant, place à Nikita, Elton John, qui arrive juste après ça.
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1: Belle soirée à tous, vous écoutez votre radio ici, il est 20h.
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0: De l'Amomalie depuis la création de ce beau projet autour de Mathieu Chédid. Fatoumata Diawara vient de sortir son nouvel album. 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
0: Salut à toutes, salut à tous et merci d'avoir choisi ici pour passer votre jeudi soir. L'actualité de ce 11 juin, l'actualité musicale s'entend. C'est un anniversaire un petit peu triste puisque c'est l'anniversaire de la mort de Françoise Hardy. Alors pour se remonter le moral, évidemment, on écoutera sa douce voix. On écoutera aussi en coup de cœur, en découverte, un jeune artiste dont vous n'avez peut-être pas encore entendu parler. Il s'appelle Édouard Biel et vous l'entendrez à la fin de l'émission. Je vous parlerai du festival de musique française le plus cool qui soit et qui n'a pas lieu en France, figurez-vous. Je vous donnerai envie peut-être de prendre un billet pour la Belgique un peu plus tard dans l'émission. Et puis nous allons jouer au blind test aussi autour de Dieu, les chansons qui parlent de Dieu. Si ça vous inspire, alors appelez-nous maintenant au standard 0810 055 056. C'est Sadika qui vous attend au standard et le cadeau ce soir, c'est le nouvel album de Fatoumata Diawara, une merveille qui s'appelle Massa. Fatoumata est dans le studio. Bonjour.
3: Bonjour.
0: Qu'est-ce que je suis contente qu'on se retrouve, ma chère Fatoumata. Comment ça va?
3: Ça va bien, merci toi. Ouais,
0: ça va très bien aussi. Fatoumata Diawara qui fait une pause là de quelques heures à la maison de la radio pour répondre à des interviews, qui vient de sortir, je le disais, un nouvel album. Mais en réalité, tu es au cœur déjà d'une tournée énorme depuis le mois de mars. T'es déjà passée par l'Afrique du Sud, pas mal par la France aussi, et puis la Norvège, et puis la Suède, et puis après ça continue, l'Espagne, le Danemark, la Belgique, la Pologne, la Suisse, l'Angleterre, la Hollande. C'est dingue quand même ce rythme. T'es chez toi parfois ?
3: Moi je suis chez moi, sur scène oui. Ah. Je me sens comme à la maison. C'est incroyable, c'est l'endroit où je me sens le plus vraiment comme chez moi. Oui. Je sais pas si c'est bien ou pas, ou ça va changer plus tard, mais pour l'instant, ça me manque la scène.
0: Il faut dire que tu fais partie de ces artistes qui ont rêvé très fort d'être sur scène et qui ont dû travailler dur pour arriver sur scène. Donc peut-être c'est normal de savourer aujourd'hui.
3: Non, aussi parce que je suis passée aussi par tellement d'expériences et qui a envie de aussi se libérer. Et j'ai envie de continuer à me guérir, en fait.
0: C'est ça.
3: Parce que les thérapies, quand tu commences à aller voir un psy, tu t'arrêtes pas, en général. C'est une maladie.
0: Ça peut durer.
3: Ouais. Donc, en gros, la scène, c'est mon psy, quoi. Je vais voir un psy et dès que le moral est bas, la scène m'aide à remonter tout ça.
0: Alors, en 2026-2027, le moral va être très, très haut.
3: Oui, j'espère en plus. Parfois, ça ne suffit même pas.
0: Il y a notamment le 25 novembre prochain, l'Olympia à Paris. Mais je vous entends râler d'ici, chez vous, en disant « il n'y a pas que Paris dans la vie ». C'est vrai, c'est vrai. Vous qui nous écoutez, par exemple, dans la belle ville de Saint-Nazaire, eh bien, Fatoumata sera chez vous le 25 juillet pour le festival Les Escales. Il y a aussi Sète, Gignac pour les festivals d'été, Mantes-la-Ville à l'automne prochain, ou encore Vannes, Istres, Lyon, La Souterraine, et puis déjà en 2027, des dates notamment à Béthune et à Bordeaux. Alors Fatoumata, en parlant de voyage, la dernière fois qu'on s'est vu, c'était pour ton troisième album, London Co, donc qui nous emmenait quelque part entre Londres et Bamako. Et ben,

0: Et donc, très rapidement, te voilà.
1: Ça me manque déjà.
0: La Momalie, c'est vrai.
1: C'est magnifique, cette chanson incroyable, elle est belle. Il a fait un beau travail quand même à Mathieu. Cet album va rester dans l'histoire, ça va bien rester dans le temps.
0: Je pense qu'il va rester. Et puis, alors, ce qui est très drôle, parce que quand tu dis que Mathieu Chédid et cette aventure-là te manque, bah lui aussi, quand il a su que tu venais dans Décibel, il nous a envoyé un petit message pour toi et un petit message dans lequel, tendez l'oreille, il y a une information très intéressante sur le nouvel album de Fatoumata.
2: Ma Fatou, ma sœur, c'est une pensée de ton frère Mathieu, pour te dire qu'on est toujours reliés, de près comme de loin, et que je suis très très fier d'avoir participé à cet album magnifique et tellement magique comme toi. Gros baiser.
0: Oh. Oh. Voilà. Mathieu Chédid, c'est une sublime rencontre, vous deux.
1: On s'adore.
0: Mais ouais.
1: On s'adore. Je l'aime tellement. C'est que parfois, quand tu laisses la place à la nature, elle te fait découvrir des belles choses. Faut avoir confiance, en fait. Faut pas toujours penser aux choses négatives. Et avec Mathieu, on a cet instinct-là. Cet instinct enfant. Il y a un enfant en nous. On a des petits garçons et des petites filles en nous qui parfois connectent et on est juste nous-mêmes. Quand on joue la musique, on est comme si on était dans un jardin d'enfants où on est en train de jouer ensemble. On s'éclate, on se regarde, on rigole. On ne sait pas pourquoi on rit. Mais il y a un sentiment de bien-être et de confort et de complicité, d'amitié lorsqu'on partage la musique. C'est vraiment quelque chose que tu ne peux pas définir. Je ne saurais même pas vous dire qu'est-ce que c'est exactement je sais pas, cette fusion et cet amour. Parce que c'est au-delà de l'amour que les gens connaissent. Parfois, on se limite trop de l'amour classique, se marier, sortir ensemble. Mais l'amour est vaste. C'est au-delà de tout ça. Le monde est l'amour. La vie, c'est l'amour. Donc, si on se dit, on limite tout aux relations amoureuses, on perd tellement la dimension de cette divinité, cette sensation qui n'a pas de, qui est l'infini.
0: C'est ça, la force infinie.
1: La force infinie, exactement. La divinité.
0: Dans le message,

0: s'appelle Massa. Cette chanson, elle donne son titre au disque. Massa, c'est Dieu, c'est l'éternel. C'est immense comme thème. Tu parlais d'amour avec un grand A, D avec un D majuscule aussi. C'est immense. Et ça donne bien le ton de ton disque. Hein. T'as décidé.
1: Exactement, c'était le sentiment de bien-être lorsque nous étions sur la création de cet album. Je sentais tellement cette harmonie et cette sensation de bienveillance, d'être bien entourée. Pour une fois, moi qui ai galéré en tant que femme, chanteuse, comédienne et musicienne, et me retrouver en face d'un homme qui me respecte, comme Mathieu, et que, mais avec lui, il me rassure en fait. Et cette assurance, tu l'as pas avec beaucoup de personnes. Dans chaque chose, il faut des deux énergies. Moi, je crois à la dualité. L'homme, la femme, l'eau, le feu, jour, la nuit. Et j'ai fait ma partie eau, qui est l'esprit féminine, et j'avais besoin de feu, ou je suis le feu, j'ai besoin d'eau, parce que ouais. Il faut quelqu'un pour calmer l'autre. Voilà. Si peut-être je suis trop dans l'extrême dans le texte, ou trop dans le rythme, qu'il y ait quelqu'un qui dose tout cela. Sur ça, je suis pas... J'accepte totalement de me faire accompagner.
0: Massa, c'est un album magnifique sur lequel il y a Janet. Je vous propose qu'on découvre cette chanson. Janet, c'est une chanson qui parle du Mali et de ces voyageurs, ces gens qui partent, qui émigrent loin pour chercher fortune.
1: Ne jamais oublier d'où l'on vient et de vraiment, en cas de problème, toujours se rappeler de ses racines, ses valeurs. Parfois, ça aide pour aller plus haut et plus vite.
0: Fatoumata Diawara est de retour avec un nouvel album, et Janet.

0: Fatoumata Diawara, les amis. J'adore, Janet.
1: Merci. J'adore. Vous entendez cette guitare. C'est des choses que tu peux pas...
0: Et le synthé, il y a du synthé de César.
1: Mais c'est soft, vous voyez comment il l'utilise, honnêtement.
0: Ouais. Non, c'est très réussi. Très, très réussi. Et fait donc dans le bonheur et la sérénité.
1: La sérénité.
0: Cet album Massa qui est sorti vendredi. La tournée, je vous en ai parlé. Fatoumata fait une tournée mondiale.

0: parce que l'album sort partout dans le monde, parce que bah voilà, t'es une artiste internationale, je le disais tout à l'heure, la classe internationale. Est-ce que ça simplifie les choses pour toi en te disant finalement, de toute façon, je peux bien choisir une langue, je joue en Suède, je chante pas en suédois, tu vois, est-ce que ça simplifie les choses ou est-ce que c'est compliqué et t'as envie quand même de pouvoir avoir la compréhension de tous les publics que tu vas aller rencontrer? Je parle des paroles.
1: Les paroles, après, je traduis certains thèmes qui me tiennent à cœur, dont l'albinisme, la mutilation génitale, le mariage forcé, tous ces thèmes qui sont assez sensibles. Mais il est important pour moi de chanter en bambara parce que ma vérité compte beaucoup.
0: Bien
1: sinon,
0: sûr.
1: J'aurais pas cette flamme de vouloir monter sur scène tous les jours. Il faut être vivante pour pouvoir défendre tout ça et tout le temps sur la route, échanger des chambres tous les jours. T'as pas de vie, en fait. Il y a beaucoup de sacrifices là-dedans. Donc, pour gagner, pour trouver le plaisir d'aller à la conquête de ton public, il faut que tu fasses quelque chose que tu te sens bien, quoi.
0: Ouais.
1: Et moi, la langue, elle est comme une connexion, une antenne entre moi et mes ancêtres. Et ça facilite tout. Dès que je monte sur scène, le fait d'être soi-même, même si t'es malade, en fait, les choses, l'ange de la musique t'aide, quoi.
0: Ouais.
1: C'est tout se met, tout est aligné, tout se... Ça, en fait, la connexion est plus évidente que si tu devais faire beaucoup d'efforts et se mentir à soi-même.
0: Et puis l'authenticité aussi de cette langue qui te permet d'aborder dans ce nouvel album des thèmes extrêmement intimes. Je pense notamment au décès de ton papa avec cette chanson Tati Bakary, où tu parles, oui, de ton papa qui est parti. Mais il n'y a pas que lui, il y a aussi Amadou Bagayoko, Toumani Diabaté.
1: J'en cite pas mal.
0: T'en cites quelques-uns, c'est beau comme tout.

0: C'est un thème qui est évidemment immense, plus grand que nous, et en même temps c'est le thème qu'on a toutes et tous en commun avec l'amour. Mmh. Tous dans la vie à un moment on aime, tous dans la vie à un moment on a quelqu'un qu'on aime qui meurt. C'était difficile d'écrire cette chanson pour ton père ?
1: Beaucoup. Jusqu'à présent, même quand je chante sur scène, je suis assez émue parce que l'amour que t'as pas pu exprimer de son vivant et que quand il part, soudain tu le libères.
0: Ouais.
1: Tout cet amour-là, c'est fort. Si tu te dis, en fait, je savais dire je t'aime, mais pourquoi je le sais que maintenant, seulement maintenant que je peux dire que je t'aime. Et je lui demande sa permission de lui chanter mon blues.
0: Fatoumata, sur l'album, en chanson presque miroir de celle qu'on vient d'entendre sur la mort de ton père, Tati Bakary, il y a Fala, une chanson où tu t'adresses à un orphelin.
1: Un orphelin.

0: Lorsque les méchants s'en prennent à toi, te maltraitent à cause de ta condition, ne leur dis rien, orphelin. Cela ne vaut pas la peine de leur répliquer. Eux seuls savent pourquoi ils agissent de la sorte. Ça, c'est du réconfort, Fatoumata. C'est de la sagesse aussi.
1: Mais imaginez cette voix... Genre, on est tous genre au-dessus d'une planète. Vous voyez la planète entière, un micro, la voix d'une femme qui parle à tous ses enfants qui vivent dans des pays des guerres. Rien que ces trois phrases. Vous voyez l'impact ?
0: Eh bien, une immense consolation.
1: Parce qu'il y en a tellement des orphelins aujourd'hui. On en crée chaque jour. Et ils ont besoin de la voix féminine, ils ont besoin d'être confortés. Donc quand j'ai dit « don't cry », je m'adresse au cœur de nombreux cœurs, beaucoup d'enfants et même des adultes. Des orphelins, il y en a pas mal. Hein. Et on a besoin de... Ils ont besoin de réconfort, ils ont besoin d'aide, ils ont besoin de nous entendre, savoir qu'on sait, on le sait.
0: Ouais. On les voit.
1: On est là, quoi.
0: Ouais. Les enfants, tu t'adresses aussi à eux dans la chanson Denko, celle qu'on va écouter maintenant.
1: Denko, justement, qui veut dire la cause des enfants. Et justement, c'est dans cette chanson-là que je parle, je m'adresse aux enfants albinos et aux enfants, tous les enfants atteints de
0: handicap, physique.
1: Et de physique ou mentaux, tout ça. Et je voulais juste leur faire un clin d'œil aussi dans cet album. Et assez souvent, je chante pour les enfants, mais pas. On oublie ces enfants-là.
0: Ouais. Dans certains pays d'Afrique, on dit qu'ils sont. Qu'ils portent malheur. Ouais, c'est ça. Ils peuvent être très maltraités.
1: Très, très maltraités. Et les mamans surtout. Là, je rends hommage à leur mère, à leurs parents. Et aussi, je dénonce l'histoire de l'albinisme où on tue les enfants et. Et en l'occurrence, il s'agit d'un jeune albinos que j'adopte, qui s'appelle Daouda. Son père l'a rejeté et qui veut plus de lui. Et je raconte son histoire. J'ai dit, pourquoi tu le veux pas? Pourquoi tu... C'est Dieu qui te l'a donné. Et tout simplement parce que tu penses qu'il est sale. Et peut-être de l'extérieur, il est sale. Mais à l'intérieur, son cœur vaut de l'or. Donc en fait, j'essaie de magnifier ce que les gens voient, trouver la poésie dans ce que les gens trouvent négatif. Et ces choses-là, il faut juste qu'on embellisse, qu'on donne une autre forme. Au lieu de voir ces personnes comme... au lieu de les rejeter, peut-être si on essaie de les rapprocher, on va être surpris nous-mêmes. Parce que le problème, c'est pas eux, c'est nous le problème. Il faut qu'on reconnaisse que c'est nous qui avons des problèmes. Et que pour se guérir, il faut faire un effort d'aller vers ces enfants-là. Parce que eux, ils nous en veulent pas. Ils sont en paix avec nous. Mais c'est nous qui avons des problèmes avec eux. Et il faut que ça soit dénoncé. Il faut que les sociétés changent. On ne peut pas s'asseoir comme ça. Et c'est des thèmes à aborder. Même mon prochain album, je ferai ouvrirai une autre porte pour aborder encore à ce thème-là. Jusqu'à ce que les gens comprennent que c'est nous qui avons des problèmes.
0: Les enfants ont une alliée. Elle s'appelle Fatoumata Diawara. Et on écoute. Une chanson qui leur est dédiée sur le nouvel album de Fatoumata, ça s'appelle

0: Tomata Diawara, le nouvel album s'appelle Massa. Vraiment, c'est une splendeur. Il faut le dire. Il faut aller évidemment voir le spectacle sur scène. Ça, c'est très important.
1: C'est autre chose encore. Oui, ouais, on les vit autrement.
0: Évidemment, évidemment. Mais vraiment, prenez le temps d'écouter ce disque parce que il y a, comme le disait Fatoumata tout à l'heure, finalement, il y a les codes. Si vous êtes fan justement de rock ou de blues africain en général, malien en particulier, vous retrouverez les codes et à la fois. Tous les codes, ils sont subtilement explosés. Pouf,
1: exactement,
0: pouf, pouf. On pousse les frontières, pousse les barrières, tout le temps.
1: Oui. Non, mais c'est vrai. Ça qui est bien de travailler avec les frères qui ne sont pas du Mali, effectivement, tu dépasses des barrières. Ouais. Et ça qu'il faut. J'aime pas le confort. J'aime bien explorer d'autres genres musicaux. Et effectivement, sans la confiance, cela n'est pas possible.
0: Donc là, avec Mathieu,
1: il y a la confiance. Ouais, moi, je lui donne les chansons, je vais me coucher. Il me dit demain matin. Demain matin, je te fais écouter quelque chose. Je dis oui, là, je suis fatiguée, je vais me coucher. Et tu te réveilles, tu fais waouh. C'est parfait, quoi. S'il y a beaucoup d'amour, c'est que il est sincère.
0: Et c'est pour ça que maintenant, Fatoumata Diawara a un super nouvel album et Mathieu Chédid a des cernes sous les yeux.
1: Tu es fatiguée.
0: À tout de suite, restez bien dans Décibel. Fatoumata Diawara est mon invité.
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0: Merci d'avoir choisi Ici pour passer votre jeudi soir. Un soir du 11 juin, nous avons appris la disparition de Françoise Hardy. Alors, on écoutera en chanson anniversaire tout à l'heure son message personnel partagé avec Michel Berger. Il y aura aussi un coup de cœur, une découverte, un jeune artiste qui s'appelle Édouard Biel. Et puis un blind test où on croisera pas mal de chansons qui parlent de Dieu. Le cadeau de ce blind test est le nouvel album de mon invité, Fatoumata Diawara. Fatoumata Diawara, tellement j'ai l'impression en paix en ce moment avec cet album qui est sorti. C'est comme s'il y avait des thèmes, des trucs que tu avais envie d'aborder depuis longtemps et ça y est, ils sont là sur un disque pour toujours.
1: Et puis j'ai la chance que ce soit en plus mon quatrième album parce que c'est symbolique quand même, le chiffre 4. Au Mali, le symbole de la femme, c'est le numéro de la femme, c'est 4. Ah. Et l'homme, 3. Les deux ensemble, ça fait 7. Voilà, ça fait... tout est 4 jours. Je suis une femme. C'est ton numéro, quoi.
0: D'accord. Donc, quatrième album,
1: c'est symbolique. Ouais. Et je le dédie au divin. Et effectivement, pour... quand je vois par où je suis passée, d'où je viens, mon histoire... je me dis j'ai de la chance quand même, même si j'ai quand même traversé des moments pas totalement agréables. Ça faisait partie de l'histoire. Et je pense que ça devait être comme ça. Pour mieux grandir et grandir plus vite, il fallait ces expériences-là.
0: C'est un euphémisme hein, quand tu dis que tu as passé des moments pas terribles ou pas très faciles, parce que tu as quand même dû t'enfuir à un moment, loin des gens que tu aimais.
1: Et je viens de loin.
0: Voilà.
5: parce que pour échapper à un mariage forcé, où Fatoumata s'est dit mais non, je peux pas être forcée, donc je m'en vais. Ouais. Et c'était prendre un gros risque évidemment.
1: Un très gros risque.
5: Quand tu t'es lancée dans la musique aussi, parce qu'on en a pas parlé, mais je pense que si vous avez vu Fatoumata Diawara au cinéma, vous savez que c'est aussi une grande actrice. Voilà. Bah oui, non, mais c'est vrai quand même.
1: Je commençais par le cinéma.
5: Oui, c'est ça.
1: Les théâtres.
5: C'est d'abord le cinéma, et alors notamment dans le film Timbuktu d'Abderrahmane Sissako, qui a été multi-récompensé au César. Donc voilà, il y a eu la danse, il y a eu le théâtre, il y a eu le cinéma, et finalement, quand tu commences la musique, tu repars encore de zéro. Donc c'est sûr qu'il y a eu plein de moments difficiles dans cette carrière. Et alors, quand tu repenses à quand tu jouais dans les bars à Paris,
1: c'est ça,
5: tes premières chansons
1: jusqu'à 2h, 3h du matin.
5: Et maintenant, tu as une tournée internationale entre l'Afrique du Sud, le Danemark, l'Italie, la Suède, la Pologne, l'Autriche, l'Espagne, tu te réjouis de ce chemin
1: parcouru.
5: C'est
1: comme un accomplissement. Voilà, cet album est justement la sagesse. C'est vraiment se dire, ok, certes, je ne veux pas que ça s'arrête là, mais je peux dire que j'ai écrit un bout de mon histoire quand même. J'ai quelque chose à raconter. Je peux dire qu'il y a... Il y a des sujets, voilà. Si jamais j'ai écrit un livre, cet album pouvait être... un point où je peux dire ok, ça c'est le premier chapitre ou deuxième, je sais pas, mais c'est important ce moment.
5: Il est important.
1: Dans ma vie, ouais.
5: Et alors vous pouvez le partager.
1: T'as des enfants, que qu'ils grandissent bien. Et enfin, dans le milieu, tu sens pas ce combat là en tant que femme. Certes, il y en a, mais moins qu'à tes débuts. Comme si je venais de traverser le pont, en fait.
5: Ouais, t'as passé un cap.
1: Oui, passé un cap.
5: Ouais.
1: Il y a plus ce souci de définir ton style. Parce qu'au départ, quand tu commences, on va te comparer à beaucoup de personnes. Il y en a qui disaient, ouais, Tracy Chapman, d'autres, n'importe où. On m'a donné tellement de noms à mes débuts, j'étais là. Si, mais donnez-moi le temps, quoi. J'arrive. Ouais. Je finis tout ça, là. Pour savoir qui je suis, donnez-moi la guitare. Dans 5 ans, vous saurez qui je suis. Et cette patience, il faut l'avoir. Malgré qu'il y a la vague et que toi, tu restes aligné et à mener ton public jusqu'au bout, pendant qu'il ne te croit pas jusqu'à ce qu'il voit. Ah, finalement, je pense qu'avec cet album, les gens vont comprendre que le monde, mon genre musical, parce que c'est quand même assez atypique ce que je fais. Ça ressemble à la musique de personne. Au Mali, en tout cas, il n'y a pas de chanteuse.
5: Voilà. C'est toi.
1: C'est qu'on ne peut pas me comparer à quelqu'un. Mais pour cela, il fallait être sûr de ce que tu veux et d'amener les gens à te suivre et de les amener jusqu'ici. Et ça, c'est pas évident pour tout le monde, surtout les femmes. Ouais. Parce qu'on a besoin de nous voir autrement. On a besoin de nous voir nus, on a besoin de nous voir... de plus en plus sexy pour exister, comme si on doit crier pour dire mais je suis une femme, mais non, on ne doit pas se débattre tout le temps, c'est pas normal. La femme ne doit pas être tout le temps en train de se protéger, de se réaffirmer, de vouloir toujours convaincre les gens ce qu'elle veut faire. Il faut que ce soit plus facile que ça. Ça doit être plus évident de nous laisser le temps de nous exprimer, voilà, avec la dignité et avec le respect qu'on mérite.
5: Merci beaucoup. Fatoumata Diawara, invitée de Décibel. On se dit au revoir, à très bientôt, en écoutant une chanson qui s'appelle Nden, qui est un des grands moments de cet album. Massa, qui est disponible partout depuis vendredi. Nden, c'est mon enfant.
1: Justement, c'est celui... Ça parle de mes enfants. Quand je les quitte le matin et que je vais travailler... Et que je passe toute la journée à penser à eux, je ne sais pas s'ils vont bien ou pas. Ouais. Mais en même temps, en tant que femme, pour acquérir ta liberté, il faut faire des sacrifices. Et ce n'est pas évident. C'est des choix à faire, pas mal de choix et beaucoup de sacrifices. Donc cette chanson est dédiée à mes enfants. Je les aime tellement.
5: Merci.
1: Même si peut-être parfois ils se doutent, mais moi je sais que je les aime. Mais à ma manière, à la Fatoumata Diawara. Vous voyez ce que je vais dire? L'Amazon moderne.
5: Nous, on adore cette façon-là d'aimer. Fatoumata Diawara, merci, à bientôt.
1: Merci beaucoup.

0: Fatoumata Diawara, elle est comme ça, la chanson Enden, comme une berceuse pour ses enfants. Et puis, la chanson suivante sur l'album, c'est un texte au vitriol sur l'hypocrisie des familles polygames qu'elle peut croiser au Mali. Voilà, elle va là où elle veut, et croyez-moi, elle y va bien. L'album Massa de Fatoumata Diawara est disponible, et il est à gagner tout à l'heure au Blind Test.
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0: Je l'ai dit tout à l'heure dans le sommaire, je crois que le meilleur festival de musique française se passe, pas en France, mais en Belgique. Enfin, en tout cas, c'est ce que je me suis dit quand j'ai découvert la programmation de la 31e édition des Francofolies de Spa. Ça sera du 20 au 26 juillet à Spa, donc en Belgique. Écoutez, il y a nos légendes, Laurent Voulzy, Julien Clerc, Michel Jonas, Alain Chamfort. Il y a tous ceux qui remplissent les zéniths chez nous, Gims, Kyo, Laurie ou encore Matt Pokora. Et puis même des vétérans de la French Touch, Cassius et Étienne de Crécy. Franchement, ne ratez pas les Francofolies de Spa, et voici Michel Jonas.

0: Joueur de blues dans les morceaux les plus dingues de Michel Jonas. À applaudir donc en Belgique, aux Francofolies de Spa. Un bon festival comme on les aime et comme on aimerait en avoir en France. Hein, quand même, ce plateau est incroyable. Et puis, pour les Parisiens, vous avez rendez-vous avec Michel Jonas au Théâtre des Folies Bergères les 30 et 31 janvier prochains.
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0: Et il est l'heure du blind test. On joue au blind test ce soir pour gagner l'album de Fatoumata Diawara avec Sébastien et avec Carole. Bonsoir à tous les deux.
2: Bonsoir Émilie.
3: Bonsoir.
0: Bonsoir, bienvenue dans Décibel.
2: Bonsoir Sébastien.
0: J'ai entre Bonsoir. Les mains cet album de Fatoumata Diawara et vous allez le recevoir en version vinyle, absolument magnifique. Des chansons donc chantées, écrites et composées par Fatoumata Diawara et un album produit par M. Mathieu Chédid. Donc si vous aimez bien les guitares, vous allez passer un bon moment, je tiens à vous le dire. Voilà, c'est dit. Nous jouons au blind test donc avec des chansons qui ont toutes en commun d'avoir le mot « Dieu » dans le titre. Dieu, c'est pas un thème qui revient quand même très très souvent dans la chanson française, enfin moins que l'amour ou les promenades au clair de lune, mais enfin il y a quand même un certain nombre de chansons qui évoquent Dieu. Alors chère Carole, cher Sébastien, on va vous les passer ces chansons-là et il va falloir retrouver le plus rapidement possible le nom de l'interprète de la chanson. Carole, c'est OK?
2: Oui, Émilie.
0: Oui, Carole. Oui. Carole.
2: Oui.
0: Tout va bien?
2: Oui.
0: Ah,
2: merci
0: bon.
2: Beaucoup.
0: J'ai eu peur. Alors, merci Carole de venir jouer avec nous. Et est-ce que Sébastien aussi est prêt pour jouer?
3: Oui, je suis prêt. Il n'y a pas de souci.
0: Ok, génial. Alors c'est parti. Voici une première chanson qui parle de Dieu. Dites-moi, qui chante ça? Si l'intro ne vous dit rien, rassurez-vous, dans 5 secondes, sa voix inimitable.
3: Edith Piaf.
0: Oui, bravo.

0: Mon Dieu, Edith Piaf. Bravo Sébastien. Edith Piaf sur l'intro, sans la voix. Je suis épatée. Oui. Bravo. Bon, c'est bien, c'est bien. Allez, on continue. On change de style, on change d'époque, mais on est toujours sur une chanteuse.
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0: Bravo, Carole.

0: des chansons incontournables des années 90, Ophélie Winter, Dieu m'a donné la foi. Et Dieu nous a donné aussi un blind test plein de suspense. Sébastien a marqué le premier point, Carole a gagné le deuxième. Qui marquera le troisième? Jeu sans enjeu, hein, puisque de toute façon vous avez chacun gagné un exemplaire de l'album de Fatoumata. Mais quand même, histoire de savoir qui est le plus fort ce soir au blind test, ou la plus forte, dernière chanson, on cherche l'interprète.
1: Gainsbourg
0: et...
1: Fumeur
0: du gitane. Ouais, et il chante avec une actrice. Est-ce que Sébastien...
2: Je vois
1: ça. Brigitte Bardot.
3: Catherine Deneuve.
0: Oui.
2: Tu es un fumeur de Havane.
1: Brigitte Bardot, Catherine Deneuve, ouais, une des deux.
0: Eh ben, c'est pas la même chose, hein.
2: Loin de...
1: Non, non, mais...
0: Sébastien a trouvé Gainsbourg et Carole a trouvé Deneuve. Écoutez, Deneuve, elle arrive.
1: Oui, c'est Deneuve, ouais.
2: Comprends-moi.
1: Un classique.
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0: On entend bien que c'est pas la voix de Brigitte Bardot, hein, Sébastien. Bon.
1: Non, mais je me suis trompé.
0: Non, mais c'est parfait. Gainsbourg. Bah oui, c'est ça. Sébastien a trouvé Gainsbourg et Carole a trouvé Deneuve. Donc c'est sur une égalité parfaite, les amis, qu'on peut arrêter ce blind test. Je suis très fière de vous. Bravo. Vraiment.
1: Merci.
0: Vous avez tellement, oui. tellement assuré. Bah merci à tous les deux. Vous revenez jouer quand vous voulez, hein.
1: Ah,
0: ça marche. Ah bah oui, bah c'est vous qui êtes gentil de venir participer tous les soirs à l'émission à Décibel. Merci infiniment. Bon, quand on parle de Dieu, les amis, on ne peut pas oublier la chanson God Only Knows des Beach Boys. Dieu seul le sait, une très très belle chanson d'amour, mais qui commence par cette phrase incroyable signée Brian Wilson. Peut-être que je ne t'aimerai pas toujours. I may not always love you. Peut-être que je ne t'aimerai pas pour toujours. C'est une chanson merveilleuse, God Only Knows. Une des chansons préférées de tous les temps de Paul McCartney, qu'il a souvent dit, il a souvent crié son admiration pour Brian Wilson. Brian Wilson qui nous a quittés il y a tout pile un an. Je me souviens, on était en direct, en studio, quand on a appris sa mort. On était très tristes. Et je crois que c'est cette chanson-là qu'on a écoutée à l'époque. Alors, on va faire pareil ce soir. On va écouter cette chanson-là parce que c'est une des plus belles de tous les temps, God Only Knows, les Beach Boys, en hommage à Brian Wilson, qui nous quittait le 11 juin 2025.

0: Est-ce que j'ai fait un blind test spécial chanson qui parle de Dieu juste pour pouvoir vous passer God Only Knows des Beach Boys? Évidemment que oui. C'est Décibel.
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0: C'est l'heure du coup de cœur, la découverte du jour. Un garçon qui a été décrit dans le magazine Elle, j'aime bien. Il a la tête de Goldman et la voix de Balavoine. Écoutez, c'est plutôt pas mal pour démarrer. Il s'appelle Édouard Biel. C'est un jeune auteur, compositeur, chanteur et guitariste. Il a été remarqué notamment en première partie de Clara Luciani ou encore de Feu Chatterton, qui sont connus pour être des musiciens voilà, qui font attention à leur première partie. Donc c'est déjà presque déjà une médaille d'avoir été sélectionné par Feu Chatterton et par Clara pour faire les premières parties. Édouard Biel, donc, va sortir bientôt son tout premier album. Et je vous propose d'en découvrir un extrait, une chanson qui s'appelle « N'importe quoi ». C'est notre coup de cœur du jour. Il s'appelle Édouard Biel.

0: Alors, il est pas trop fort, mon coup de cœur. Je sais ce qui s'est passé dans vos têtes, enfin dans vos oreilles. Au début de la chanson, vous avez dit « Ah, c'est quoi cette voix ?» Et à la fin, en fait, vous aviez déjà adopté. Vous vous rendez compte à quel point il est séduisant, ce Édouard Biel. Le magazine Elle, donc, qui disait « Tête de Goldman, voix de Balavoine ». Alors nous, il y a eu un petit peu débat en studio. Iris, qui réalisait l'émission, me dit « Ouais, on dirait plutôt France Gall, mais avec un effet sur la voix ». Et moi, quand même pas mal Christophe aussi. Donc voilà, c'est un peu un mélange de tout ça. Que des belles références en même temps et qu'on aime beaucoup dans Décibels. On souhaite le meilleur à Édouard Biel. La chanson que vous venez d'entendre, c'est N'importe quoi. Il y en a déjà quelques-unes qui sont sorties. Et puis, d'ici quelques semaines, un premier album, youpi.
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0: Il y a 2 ans, jour pour jour, on perdait Françoise Hardy. Oh là là, mais quelle tristesse. Je pense à elle, je pense tous les jours, vraiment. Soit parce que je croise une grande jolie fille avec une frange, soit parce que j'entends sa voix quelque part, son élégance. Enfin, il y avait vraiment énormément de choses qui nous liaient. Vous, moi, nous, tous, la France à Françoise Hardy. Elle est partie donc le 11 juin 2024. Elle avait 80 ans. Alors maintenant, la grande question, c'est quel titre écouter pour lui rendre hommage ce soir? Quelle chanson anniversaire? On pourrait mettre Tous les garçons et les filles de mon âge en sachant, et on ricanerait, que ça la ferait râler, parce qu'elle en avait marre qu'on lui parle de cette chanson-là. On aurait 1000 chansons à partager. J'avais envie ce soir d'écouter avec vous Message personnel. Sublime chanson de 1973, fabriquée avec amour et avec Michel Berger. Tous les deux ont des messages à passer. Hein. Michel Berger a 2-3 trucs à dire à Véronique Sanson et Françoise Hardy, évidemment, à son Dutron, chérie. Message personnel et hommage à Françoise Hardy.
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0: personnel. Hommage à Françoise Hardy. Et c'est là-dessus que Décibel s'arrête pour ce soir. Merci à l'équipe de l'émission, Iris Guitoni, Fred Vigneault et Basile Combes, Elodie Biancamaria et Franck Moilier. Et merci à vous de nous avoir écoutés.
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0: Merci d'avoir choisi ICI. Il est 21h. Bonne soirée.
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0: Saviez-vous que la Bohème, l'hymne absolu de Montmartre, a failli ne jamais sonner aussi juste?
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0: En 1965, Charles Aznavour reçoit un texte du parolier Jacques Plante. C'est l'histoire d'un peintre qui regarde son passé avec nostalgie. L'idée est là, mais Charles n'est pas totalement convaincu. Pour lui, il manque le vécu, l'odeur de la térébenthine et le vrai langage des ateliers. Aznavour retravaille alors chaque vers. Il y injecte ses propres souvenirs de jeunesse, misérables, mais tellement heureuses.

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3: Timéo, le chasseur.
4: Il était 5h du matin, on avançait dans les marais, couvert de brumeur.
3: Révélé par The Voice Kids, Timéo Béas est un jeune chanteur originaire de Cran. L'interprète de Canaillou a aussi su séduire les studios Disney en prêtant sa voix au personnage de Mufasa, le roi lion.
4: Marchait devant dans les roseaux.
3: Pour l'un de ses enregistrements, il rend hommage à Michel Delpech.

0: c'était Timéo.
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0: C'est l'hymne de tous ceux qui ont passé un jour un été loin des parents. En 1966, Pierre Perret sort Les Jolies Colonies de Vacances.
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0: À l'origine, c'est une simple lettre d'enfant qui raconte son quotidien entre les poux, les douches froides et les bêtises dans le dortoir. Mais à l'époque, ce portrait un peu trop réaliste ne plaît pas à tout le monde. La chanson est jugée provocatrice et finit carrément censurée par les radios et la télé. Le crime de Pierre Perret, avoir osé dire que les enfants ne se lavaient pas les pieds tous les jours. Mais le public, lui, adore.

0: Le disque s'arrache et devient alors le symbole d'une France qui s'amuse et qui s'émancipe.
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3: Si on ramenait un truc qu'on trouve un peu ringard, mais que moi j'aime beaucoup, c'est la tectonique. Voilà, et il y a un titre phare qui accompagne bien la tectonique et c'est Je vais vite de Lori.

0: Story, mon idole de Laurent Moy, qui est un disque que j'ai rayé littéralement au point où on a dû le racheter parce que je l'écoutais en boucle toute la journée. J'aime beaucoup, beaucoup Laurie.
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avez lu l'histoire de Jesse James? Comment il vécu? Comment il est mort? Ça vous a plu, hein? Vous en demandez encore?

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1: Vous écoutez Syrah Marios avec Mort à la guerre, chanson co-signée avec Serge Lama.

0: Gira Mario, c'est un artiste complet qui collabore régulièrement avec Fabienne Thibault, Pierre Billon, Gérard Lenormand ou Didier Barbelivien. Et qui partage sa vie entre le soleil d'Ardèche, Marseille, sa ville natale, et Paris. Mort à la guerre, premier extrait de l'album Auteur de France de Gira Mario. Un coup de cœur ici de Romardèche.
1: Mort à la guerre.
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3: Salut Brésil.
4: Au fait, c'est quoi ton prénom?
3: Je m'appelle Geoffrey, j'ai 40 ans malheureusement.
5: C'est dingue ce que le temps passe vite.
3: Et je suis animateur en centre aéré.
6: Un jeune animateur un peu cinglé.
3: Et je suis dans les petits bonheurs, même les gros bonheurs.
7: Mais il est complètement fou ce mec.
8: Mais moi les dingues, je les soigne.
9: Et quelle est votre adresse actuelle?
3: Je suis de Plomodierne et je dirais que ma ville c'est un petit village mais très actif. Il y a beaucoup de vie, il y a peu de bars mais le peu qu'il y a comme bars, bah, on s'y amuse bien. Donc c'est une ville très accueillante au bord de mer. L'hiver ça dort mais l'été ça se réveille, on va dire.
4: Je vais vous apprendre quelque chose, ce n'est pas du tout la saison.
10: On se baladera dans la région.
3: Mon coin préféré quand je me balade, eh ben, ça serait la plage de Pentraise.
11: Mais elle est comment? Raconte.
3: C'est une grande plage qui fait 4 km de long, où on peut partir du début jusqu'à la fin, et on s'y sent bien. Il y a un côté solitaire, surtout quand on y va en hiver, quand il n'y a personne et qu'il pleut. C'est là que c'est le meilleur.
12: Comme il pleut tout le temps, hein. De l'eau, il n'en manque pas. Hein.
13: Souvenons-nous de notre première rencontre avec elle.
3: Mon premier fleur, premier bisou, c'était en Normandie, en CM2. J'ai une classe de mer avec mon école, donc on partait en Normandie et on avait fait une boum pour la fin et on a eu le droit à un petit feu d'artifice.
14: Pour un feu d'artifice, il va y avoir un beau feu d'artifice.
3: Et au moment du feu d'artifice, j'ai fait mon premier bisou.
4: Ah bah c'est le bouquet.
3: Je me souviens même de son prénom, Maud Varzignac. Je sais pas si tu m'écoutes, hein, mais voilà, c'était avec toi. Que des souvenirs.
15: Oh, dis donc, est-ce que c'est moi ou est-ce que ça balance?
16: Hein? Ça balance.
15: Ça balance.
4: Et attends, t'as pas tout vu?
17: Un Megatube?
3: Mais ça serait, ça vient de mes parents, mais ça serait Claude François, Alexandrie Alexandra.
17: Non, mais c'est vraiment trop pourri la Bretagne, hein.
3: Je me revois quand j'avais 7 ans à danser sur Alexandrie Alexandra et de voir mes parents danser sur cette musique avec un engouement. Maintenant je fais des imitations de Claude François.
18: Non, ce matin j'ai pas envie.
17: Non mais c'est bon, allez-y, je me concentre. Ouvrez bien vos oreilles.
19: Je suis dans ta vie. 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
20: Ah oui, c'est étonnant.
17: Mais ça va bien, non? Vous avez vu l'heure qu'il est? Ça fait une demi-heure que je cavale dans les couloirs pour localiser le boucan. Vous croyez que j'ai que ça à foutre?
3: Allez, salut.
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21: Bonjour Julie, bonjour tout le monde.
22: Il y a un débat, Lucie, sur l'origine de la Loire. Je ne sais pas si vous qui nous écoutez, vous êtes au courant, mais c'est ce que vous nous racontez en tout cas aujourd'hui.
21: Oui, alors je parle bien du fleuve. Le plus long fleuve qui s'écoule entièrement en France. 1020 km de long. Fleuve légendaire, royal, qui a vu naître ces fameux châteaux. Fleuve sauvage aussi, puisque c'est l'un de ses surnoms. Est-ce que vous savez où la Loire prend sa source, Julie?
22: Mais oui, carrément, je le sais, Lucie mieux sait qu'elle prend sa source au Mont Gerbier de Jonc.
21: Excellente réponse, bravo, c'est en Ardèche, dans le Massif central. Plus précisément, c'est une montagne, le Mont Gerbier de Jonc, très reconnaissable avec sa forme arrondie. C'est un ancien volcan qui semble avoir été posé là, comme ça, par un géant. La Loire prend apparemment sa source à environ 1400 mètres d'altitude. Et je dis environ parce que, encore une fois, il y a débat. Sur place, il y a trois sources différentes qui sont indiquées comme étant la source de la Loire. Il y a l'authentique source de la Loire, la géographique source de la Loire et la véritable source de la Loire. Les trois sont des filets d'eau ou au mieux des ruisseaux. Et là, c'est le moment de se souvenir de vos cours de primaire. Pour former un fleuve, il faut qu'il y ait une source, rejointe par d'autres sources affluentes, puis par des rivières affluentes, etc., etc., pour finalement que tout ça aille se jeter dans la mer. Mais alors, comment il peut y avoir une source géographique, une source véritable et une source authentique de la Loire? Eh bien, parce que les propriétaires des terrains sur lesquels sont situées ces sources se sont chamaillés pendant longtemps pour savoir lequel était le propriétaire de la source de la Loire. Question certainement d'argent et de tourisme.
22: Bah, bien sûr, aujourd'hui, Lucie, c'est fini quand même, les chamailleries. Tout le monde s'est mis d'accord.
21: Bien sûr que oui, tout ça c'est terminé. Aujourd'hui, on parle des sources de la Loire. En fait, la Loire prendrait sa source dans la nappe phréatique sous le mont Gerbier de Jonc. Nappe phréatique qui fait jaillir non pas trois sources, mais une trentaine au pied du mont. Alors, il n'y a pas de source officielle en fait. Et cerise sur le gâteau, certains bénévoles se sont mis à chercher quelle était la vraie source de la Loire. Et ils se sont rendus compte que le premier affluent du fleuve prenait sa source plus haut et plus loin que ces fameuses sources dont je vous parlais tout à l'heure. Même si on n'est pas sûr de sa source principale, on est sûr qu'elle se jette à Saint-Nazaire. Et là, il n'y a pas besoin d'investigation.
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7: La chanson que je ferais, ça serait pour rendre heureux ma famille et ça dirait que je t'aime, j'aimerais pas que vous vous séparez ou que ce soit dommage que vous êtes plus là pour nous faire des câlins, des bisous et voilà.
11: Moi, si je devrais choisir une chanson pour ma mère, ça serait « Elle a les yeux revolvers ».

0: Moi, ça serait une chanson qui s'appelle Ensemble, qu'on a créée avec un animateur où ça parle de l'amitié.
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0: construction.
1: Les études se poursuivent, vous passez vos diplômes, ensuite les jobs arrivent, donc là dans le BTP toujours ?
0: Dans le BTP tout de suite, pendant 7 ans, 2 ans dans le Cantal et 5 ans sur la région bordelaise. Conducteur de travaux, donc c'est-à-dire que j'avais en gestion plusieurs équipes de travaux, que ce soit de l'assainissement, du terrassement, des réseaux d'eau, des travaux routiers, gestion d'équipe on va dire. Entre 30 et 40 personnes, voilà, suivant le pic d'activité un peu de l'entreprise.
1: À cette époque-là, vous êtes plutôt heureux, bien dans votre boulot, bien dans votre vie, vous faites ce que vous aimez depuis tout petit.
0: Exactement, je fais ce que j'aime. Mais avec le temps, l'amplitude horaire devient importante, des chantiers de jour, des chantiers de nuit. Au bout d'un moment, il y a un semblant de ras-le-bol et l'envie de penser à autre chose et de prendre du temps peut-être pour soi.
1: Exactement. Vous prenez des sabbatiques et alors là, c'est voyage au bout du monde.
0: Tour du monde, ouais. L'envie, un billet aller pour le Pérou et puis on verra ce qui va se passer. Puis après, un passage en Asie. Et un grand stop en Océanie, notamment en Nouvelle-Zélande.
1: Et puis là, en Nouvelle-Zélande, vous trouvez du travail, vous restez un peu sur place pour visiter.
0: Pour visiter, du travail pour faire un peu d'argent, pour continuer le voyage et pour s'acheter un premier petit camion à aménager. Parce que voilà, la Nouvelle-Zélande, c'est un peu comme l'Australie, c'est deux pays qui sont connus un peu pour la van life.
1: Vous êtes avec votre compagne, c'est ça ?
0: Exactement. Ouais,
1: et tous les deux, vous n'y connaissez rien en aménagement de van. Donc vous achetez ce petit camion en Nouvelle-Zélande pour faire le tour de l'île, vous l'aménagez vous-même ?
0: Ouais, on l'aménage nous-mêmes, c'est-à-dire que la journée, on bosse. Et le soir, dans l'exploitation, on garde quelques outils, quelques palettes, et puis on bricole un bout de meuble, un bout de plan de travail pour faire un semblant de cuisine. Et puis voilà, c'est très sommaire, mais ça fait notre premier van aménagé, on va dire.
1: Donc là, vous faites le tour de la Nouvelle-Zélande, vous visitez, vous profitez, et puis quand même dans votre tête, vous vous dites revenir en France, repartir sur les chantiers, j'ai plus envie quoi.
0: Moins d'envie, enfin, surtout l'envie de changer et de faire autre chose. 3 mois sur la route avec notre petit camion, allez, on va rentrer en Limousin et pourquoi pas lancer cette activité.
1: Et là, directement en rentrant, c'est-à-dire que vous savez avec votre compagne que vous allez rentrer en France et que c'est ça que vous allez faire ?
0: L'idée, ouais, elle est concrète. Quand on atterrit en France à l'été 2019, je sais que objectif début 2020, c'est de lancer une boîte d'aménagement de camions. Et janvier 2020, donc 6 mois après, création de l'entreprise Rêve en Van.
1: 3 mois après, c'est le Covid, c'est le confinement. Qu'est-ce qui se passe dans votre tête à ce moment-là ? Vous réagissez comment ?
0: À l'instant T, il y a forcément un moment de doute. Hein. Et puis en fait, avec le temps, confiné, donc création du site internet, se lancer sur les réseaux sociaux, aménager l'atelier.
1: Et c'est quoi de ce dont vous êtes le plus fier dans tout ce parcours ?
0: J'avais un bon train de vie, j'avais un salaire correct, une voiture de fonction, etc. Enfin voilà, tout allait bien. Il y a des personnes qui n'y ont pas cru, qui m'ont dit non mais tu vas te planter. Aujourd'hui, de leur dire si d'un après que je suis toujours là, je suis toujours en vie et que je m'éclate dans ce que je fais, je pense que c'est une petite fierté, ouais.
1: Voilà, mais le van, ce sera jusqu'au bout de votre vie, vous pensez ?
0: Ouais, bon, on va essayer. Ouais. Après, peut-être que si on se revoit dans 10 ans, je serai sur autre chose, mais en tout cas, pour l'instant, je vais y rester, ouais.
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3: Bonjour Serge Papagali.
4: Monsieur Thomas, bonjour. Et Dauphinoise, Dauphinois, bien le bonjour également.
3: Où partons-nous pour ce Dauphiné Tour aujourd'hui ?
4: Oh mon cher Thomas, aujourd'hui nos pas nous amènent dans une tribu dauphinoise.
3: Une tribu ?
4: Oui, j'ai dit tribu car le village compte moins de 350 habitants. Allons visiter les Muribontois ou les Chamois. Alors non, nous ne sommes pas dans un zoo, une réserve. Nous sommes à Saint-Mury-Montémor.
3: Ah, tout simplement.
4: Saint-Mury-Montémor, la tribu des Chamois habite donc dans ce charmant village. Alors, Saint-Mury vient de Saint-Maurice et Montémor d'un mont qui appartient à un certain Aimont. Bon, c'est tout simple. Et voilà. Puis on s'en fout un peu. On n'est pas compliqué dans le Grésivaudan. On aurait pu appeler les habitants de Saint-Mury-Montémor, je ne sais pas, les Murtois, les Murciens, les Martiens, tiens, pourquoi pas.
3: Oui, pourquoi pas.
4: Eh bien, on a choisi les Chamois, alors là...
3: Rien à voir.
4: On est en Dauphiné, on est les marteaux dans la région, bien évidemment pas. Alors un peu d'histoire quand même. On n'est pas là uniquement pour se moquer gentiment.
3: Non, on se moque pas.
4: Des Chamois, je sais pas si ça fait ça, Chamois, je suis pas sûr. Je suis pas sûr ça fasse... Dans le temps, passer un temps, comme disait mon grand-père, passer un temps, le village fournissait à la Toussaint une redevance au prieuré de Domaine, j'ai lu ça.
3: Ah oui.
4: Et, il lui donnait cette redevance en huile de noix. Alors c'était comme ça à l'époque, aujourd'hui on ne paye plus en huile de noix. Et pourtant on payait ses impôts en huile de noix, ça paraît une idée concevable. Vous me direz, il y en a encore qui seraient capables de se graisser au passage. Oh, jeu de mots, jeu de
3: mots. C'est beau.
4: Oui, voilà, image, pas jeu de mots. Mais bref, Saint-Mury-Montémor a une autre spécialité, et vous savez laquelle ? Non, bien sûr.
3: Non, je ne connais pas. Heureusement que vous êtes là, Serge.
4: Si vous me dites oui, je suis dans le caca, vous voyez. C'est bien que vous me disiez non. Les ravioles.
3: Ah.
4: Mais attention, pas les mêmes qu'à Royan. Oulala, non, ce sont plutôt des rissoles, on dit. Alors, on peut se poser la question, pourquoi appelle-t-on donc ravioles, ce qui est en fait une rissole ?
3: Et oui, pourquoi on les appelle comme ça ?
4: Eh bien, écoutez, on posera la question un jour aux Chamois. Pourtant, elles sont bonnes, les rissoles de Saint-Mury. Et celles de

0: grand-mère, elle était aussi d'ailleurs, tiens, farcie non pas à la viande, mais à la pomme de terre. Quand j'étais gamin, servie avec du jus de viande dessus.
1: À table.
0: Oui, absolument. Mais je ne suis pas là pour vous parler de mon enfance et de ma grand-mère Germaine, hein, que j'embrasse si elle nous entend. Mais de Saint-Mury-Montémor. Et aussi, alors, des lieux dits qui l'entourent. Parce que j'ai lu dans le truc, il y a plus petit que Saint-Mury.
1: Ah bon?
0: Oh, mais on aime bien les gens tout petits. Je rigole, mais avec tendresse, bien sûr. Ça ne fait pas tellement tendresse, ça. Bon. Chape, Gorge, Sainte-Agnès, jadis regroupés à Saint-Mury. Alors, on ne parlera jamais d'eux, ils sont trop petits, c'est trop petit. Un salut fraternel au balcon de Beldonne, dans ce massif de la belle Ladonne, de la belle femme, je ne sais toujours pas où elle est, mais enfin bon. Humour italo-dauphinois oblige, bien sûr. Comme disait mon papa Mario, il faut rire dans la vie, le temps passe. Alors rions tant qu'on a des dents. Il n'avait pas cet accent, mon père, en fait. Hein. Ridere quando avevo i denti, disait. Allez, tous ensemble. On n'est pas des quand même.
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3: Elle est complètement dingue, cette histoire, Hugo, et pourtant son nom ne vous dit rien. Je pense presque à personne. Marcel Chaumien, un homme discret, devenu vauclusien d'adoption, maire d'un petit village quand même du Luberon, et en même temps, l'un des personnages clés des services secrets français de l'après-guerre.
4: Il veut dire un maire espion.
3: Exactement. En fait, maire, c'était sa couverture. C'est quand même assez dingue, cette histoire. Marcel Chaumien n'est pas né en Provence, il voit le jour à Reims, dans la Marne, mais tout change en 1944, lorsqu'il est envoyé en mission dans le Vaucluse, en pleine Seconde Guerre. C'est là, en fait, qu'il découvre le territoire et qu'il va s'engager, autour de la résistance locale, aux côtés de la résistance surtout vauclusienne, et qui ensuite s'installera après la guerre chez nous. Alors avant ça, Chaumien était un militaire d'élite, un parachutiste d'essai. Ah, c'était un métier assez risqué, hein, puisqu'il consiste en fait à mettre au point des parachutes, les équipements, mais aussi les techniques de saut.
4: Et sûr déjà que ça s'ouvre ou pas, en fait, c'est
3: ouais,
4: ça.
3: Oui, puis surtout les ennemis aussi. Ouais. Il pouvait sauter de nuit, dans les forêts, voilà, donc c'est assez dur, et cette expertise va faire de lui en fait un homme clé des opérations clandestines.
4: Et c'est là qu'il bascule dans le renseignement.
3: Bah oui, parce que son CV est super beau, ancien résistant, parachutiste, membre du service Action. Marcel Chaumien va travailler d'abord pour le SDECE, c'est l'ancêtre de la DGSE en fait. On le retrouve dans les années 40-50 sur des missions ultra sensibles, et en fait il va entraîner nos agents secrets dans le parachutage notamment. Il va participer aux opérations du rideau de fer en Afrique, en Europe de l'Est, et dans les archives son nom apparaît, alors son nom d'emprunt, hein, puisqu'il avait un pseudo, vous imaginez bien, oui. Aux côtés de figures centrales, tiens par exemple Jacques Faucard, c'est le conseiller très secret du général de Gaulle, s'il vous plaît. Donc c'est quand même du très haut niveau. Chaumien qui circule entre ambassades, pistes africaines, aéroport parisien et réseau clandestin. Et pendant ce temps-là, notre Marcel, donc, il est élu dans le Vaucluse.
4: Et oui, incroyable ce parcours.
3: Exactement. C'est là que l'histoire devient fascinante. Marcel Chaumien devient maire de Viens en 1959. Il va le rester jusqu'en 1977. 3 mandats, 18 ans, donc, au service du village. Il faut s'imaginer, la journée, il va s'occuper d'assainissement, d'école, de voirie. Et régulièrement, il reprend l'avion pour Paris-Orly, Roissy, ouais, pour retrouver les services secrets où il va mener cette double vie pendant des années.
4: Et on comprend mieux pourquoi on ne connaît pas son nom. Hein.
3: Oui, je vous ai parlé de Jacques Faucard, le conseiller très spécial de Gaulle. Il dira que c'est un homme très bien, courageux, un agent secret qui ne cherchait aucune reconnaissance. Marcel Chaumien meurt en 1979, décoré, respecté dans les cercles du pouvoir, mais finalement presque inconnu du grand public. Ce destin, c'est comme un roman d'espionnage, il faut le dire quand même. Et aujourd'hui, eh bien, c'est Catherine Chaumien, sa fille, qui le raconte dans des conférences en Vaucluse. On a pas mal d'archives aussi qui existent, notamment au service historique de la Défense. On a des ouvrages sur l'histoire du service secret français où il est nommé souvent.
4: Ouais.
3: Et aujourd'hui, je vous mets tous les documents et les photos grâce à sa fille Catherine, que je salue, sur notre appli. Ici, vous le voyez au bras de Gaulle et aussi pendant ses missions. Enfin, c'est juste exceptionnel, ce discours et surtout ce destin de Marcel
4: Chaumien.
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1: Me voilà devant le gymnase Honoré et Jean Fleury. Quartier Coubertin, quoi. Alors, il y a les gars de la ville là qui sont en train de nettoyer tout ça, les rues. Bon, je vais aller les embêter un petit peu. Peut-être même essayer de conduire, aller savoir. Sur un malentendu. Bonjour, je voulais savoir si je peux monter avec vous pour voir comment ça marche, votre petite machine.
2: On n'a vraiment pas le droit.
1: Oh, mais juste un petit tour.
3: Si vous voulez.
2: Oui, ok, d'accord.
1: Merci. Le volant est à droite.
2: Oui. Quand on n'est pas habitué, ça fait drôle la première fois, en fait.
1: Eh ben, il faudrait aller conduire en Angleterre.
2: Oui.
1: Comment ça marche, cette affaire?
2: C'est un joystick, c'est-à-dire qu'on fait descendre le joystick, les balais descendent, la machine démarre, on passe la vitesse 1, et puis voilà.
1: Alors, bon, les balais nettoient, donc ça envoie de l'eau et tout.
2: Ça envoie de l'eau, puis après... ça ramasse toute la merde, si on peut dire comme ça. Ouais.
1: Voilà. Et ça la met où, toute la merde?
2: Ça la met dans la... Il y a une cuve à l'intérieur, ça la met tout à l'intérieur. Et après, quand on fait de matinée, on va vider.
1: Vous la videz où?
2: On la vide au jardin, le coq. Il y a une benne affrétée exprès pour...
1: Ah, d'accord.
2: Voilà.
1: Vous êtes en train de faire un gros bouchon.
2: Mais c'est le service public. Mais après, c'est les premiers à être contents quand c'est propre.
1: Je peux conduire?
2: Non.
1: Eh bien, il y a une autre petite voiturette. Tiens, on va aller le voir.
4: Bonjour.
1: Ah, c'est pas la même que celle de Jocelyn?
4: Non, parce que lui, c'est une balayeuse et nous, c'est une labeuse. Et il passe derrière nous.
1: Ah, ça y est, j'ai compris le truc. Je peux conduire?
4: Ah non, là, je peux pas. Là.
1: Il y a un degré de conducteur. Il y a des conducteurs qui conduisent les balayeuses et les autres qui conduisent les laveuses.
4: Oui, parce que là, il faut passer un cassès. Parce que pour une balayeuse, il faut avoir le poids lourd et voilà.
1: Bon, Fabrice, il paraît que c'est vous le rigolo de la bande.
5: Peut-être. Vaut mieux rire au boulot que de faire la gueule.
1: Moi, quand on a un Karcher comme ça dans les mains, on n'a pas envie parfois de donner un petit coup de Karcher de temps en temps, de faire des blagues, quoi.
5: On n'a pas trop le temps.
1: Bon, une petite blague vite fait sur un passant. Je peux essayer?
5: Non.
1: Oh, ah, non. J'ai essayé de conduire, mais personne ne veut me prêter son matériel.
5: Non, c'est interdit.
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6: Et le cocktail américain, c'est quoi?
7: C'est un cocktail grillé avec une sauce américaine, tomate, échalote, une pointe de cognac, du vin blanc, c'est un peu relevé.
8: Un déca,
9: pâté, jambon, c'est une baguette gruyère, cantal, rosbif, jambon de pays.
10: Eh bien, tout ça, ça va aller dans la blanquette.
11: Bon appétit!
12: C'est dans la deuxième partie du 19e siècle que les Parisiens découvrent l'attractivité des grands cafés. Le Café Riche, situé boulevard des Italiens, fut l'un des plus prisés. Parmi la clientèle du Riche, Offenbach, Baudelaire et sa passion pour le vin blanc, Dumas, Maupassant, Ferdinand de Lesseps, Flaubert et Zola. Toutes ces stars du Second Empire avaient à leur service des cochers. Les ancêtres d'Uber et Taxi G7 garaient leur fiacre à deux galops de cheval rue Le Pelletier et se restauraient au Petit Riche. Confirmation du directeur actuel, François-Charles Sagy.
13: Le Café Riche était sur les boulevards et le Café Riche recevait toute la belle clientèle qui allait à l'opéra. Et au Petit Riche, c'était l'antipode, c'était le repère des cochers, des machinistes, également des lorettes. Le Café Riche lui a fermé et au Petit Riche est toujours vivant.
12: 1916, au grand dam des grandes familles, le Riche devient l'imposant siège de la Banque Nationale de Paris, aujourd'hui BNP Paribas. Quant au Petit Riche, à l'abri des transformations des grands boulevards, il fête fièrement ses 171 ans d'existence. Revanche sur le temps, c'est désormais cette brasserie et son magnifique décor 1880 qui accueille la belle clientèle du quartier de Rouault, experts, galeristes, commissaires-priseurs, ainsi que des journalistes et des hommes politiques.
13: Tous les présidents de la République depuis 1854, sauf M. Macron et M. Sarkozy, qui n'ont pas encore eu l'occasion de venir. On a également, bien sûr, M. Charles Aznavour, qui avait sa table préférée dans le fond du restaurant. Catherine Deneuve, pour les citer, et des plus récents comme Clovis Cornillac ou Omar Sy.
12: Au Petit Riche, le chef s'appelle Juan Moncalvo et qui veille à la continuité d'une très bonne cuisine bourgeoise. Exemple avec une entrée, un plat et un dessert.
14: Alors ici, on prépare la cuisine française traditionnelle. On fait toute maison. On fait des foie gras, que ça marche très bien. Et on a la même recette depuis 170 ans. Aussi, on a la tête de veau, que c'est un plat caractéristique de restaurant, que les gens viennent exclusivement pour ça. et un super crème brûlée, quoi. Très belle crème brûlée.
12: Vous êtes né en Uruguay, quelle est la spécialité culinaire que vous aimez bien préparer de votre pays d'origine?
14: On est très très fort en viande.
12: On dit souvent la viande d'Argentine, mais la viande en Uruguay, c'est à peu près la même.
14: Oui, c'est meilleur les Uruguayens quand même.
12: Pour quelle raison?
14: Parce que c'est chez moi, quoi.
12: Ajoutons en ce moment aux agapes préparées par Juan et sa brigade, terrine de sanglier, lièvre à la royale et une très belle gamme de crustacés. Et puis entre en piste un sommelier émérite, Jean-Paul, le Lucky Luke des vins de la Loire, qui dégaine les meilleurs crus d'Anjou, Chinon, Saumur-Champigny et Savenière. Au Petit Riche est incontestablement l'ambassade de la Loire à Paris.
3: C'est surtout dû à un propriétaire historique qui en 1909 avait des vignes du côté de Vouvray. Et ce propriétaire, lui, embouteillait même ses barriques et faisait transporter ses barriques depuis Vouvray jusqu'ici et faisait l'embouteillage du vin dans la cave. On a plus de 350 références de vin. Notre cave de jour ne suffit pas et on a donc une cave troglodyte à Roche-Corbon du côté d'Amboise qui nous permet de stocker des vins à une température qui ne bouge pas à 12 degrés. Donc c'est vraiment une fierté d'avoir encore une fois des allocations, d'avoir ces vins disponibles pour nos clients et surtout à très bon prix quand on a des clients qui nous disent mais c'est pas possible, comment on fait pour faire ces prix-là? Et juste encore une fois, c'est une philosophie de la maison de proposer des choses généreuses, bonnes et au bon prix.
12: Rendez-vous au 25 rue Le Pelletier, ouvert 7 jours sur 7 pour vous régaler au déjeuner, au dîner, dans les petits salons 19e siècle du rez-de-chaussée ou les très jolis salons privatisables de l'étage. Au Petit Riche, une maison, comme le dit François-Charles Sagy, qui vous attrape le corps et le cœur avec un bel appétit et une large soif.
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8: Je rêvais d'avoir une maison à la campagne. Cette maison, c'est comme si j'y étais née. C'est ma maison de famille.
11: Ma maison s'appelle l'Hostao de la Mar.
15: C'est une maison un peu envoûtante.
16: Eh bien, vous voyez, des livres et trois fenêtres qui me donnent le paysage du pays, comme si c'était trois tableaux.
17: Ils ont vécu ici.
18: Thibaut Gaudry.
19: Ah, je m'appelle Nina Simone.
17: L'histoire de Nina Simone, c'est celle d'une petite fille amoureuse de Jean-Sébastien Bach qui rêvait de devenir la première pianiste concertiste noire américaine. Mais qui grandit dans l'Amérique profonde des années 30 et 40 où la ségrégation raciale est de mise.
20: I put a smell on you. J'ai commencé à étudier le classique 5 ans.
21: Et vous avez continué, vous avez eu vos diplômes.
20: Et après j'ai obtenu le doctorat de musique de Amherst University.
17: Élève studieuse, oreille absolue et jeune prodige, elle ne parvient pas à intégrer l'école de musique dont elle rêvait, brisant la carrière à laquelle elle aspirait. Et elle emportera le regret et la douleur toute sa vie.
20: I'm sorry that I didn't become the world's first black classic pianist. Oh yeah, I think I would have been happier. I'm not very happy now. Oh yeah.
17: Finalement, c'est par le jazz qu'elle connaît la gloire. Nina Simone devient aussi l'une des voix de la lutte pour les droits civiques des Noirs. Mais avec une sensibilité à fleur de peau, des douleurs de l'enfance qui ne sont jamais loin, sans compter des troubles bipolaires et des phases de dépression, elle finit par quitter les États-Unis, voyage beaucoup, et c'est naturellement en France qu'elle trouve refuge dans les années 80. Elle, la francophile, qui a connu le succès en reprenant « Ne me quitte pas » de Jacques Brel, et qui a choisi son nom de scène après avoir vu « Casque d'or » avec Simone Signoret.
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23: Pour Nina Simone, comme beaucoup d'artistes noirs de cette époque, la France est un pays très très important, parce qu'on a cette image réelle, à l'époque, d'un pays ouvert. Par exemple, prendre un bus ou un métro à Paris, ben, on prend le métro et le bus avec les Blancs, on n'est pas dans des compartiments séparés, et la France est une terre d'asile.
17: Elle vit 2 ans à Paris, enregistre quelques chansons et fait quelques concerts, puis en repart, avant de revenir une dizaine d'années plus tard. En 1992, elle s'installe à côté d'Aix-en-Provence, à Bouc-Bel-Air. C'est là qu'un après-midi de juillet 95, excédée par le bruit que font 2 adolescents jouant autour de la piscine de la villa voisine, elle tire un coup de pistolet à grenaille et blesse légèrement l'un d'eux. Elle écopera de 8 mois de prison avec sursis et une obligation de soins. En 1998, elle déménage à quelques kilomètres, à Carry-le-Rouet, où elle s'éteint le 21 avril 2003. Lors de ses funérailles, à l'église de Carry, Une Sono joue « Ne me quitte pas ». Sa grande amie, la chanteuse Myriam Makeba, est là. Elton John a fait envoyer des roses jaunes, avec un petit mot. « Tu étais la plus grande, et je t'aime ». Sa fille, Lisa, prend la parole pour rappeler combien Nina aimait la France et demande de ne pas laisser son souvenir s'éteindre. Son souvenir et sa voix sont toujours là. Elle ne nous a jamais vraiment quittés.

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1: Bonjour, je suis Pierre Bourguignon, je suis un ancien officier de gendarmerie. J'ai depuis quelques années écrit quelques polars. J'habite en bordure de côte. Le but de mon écriture, c'est de faire connaître les Landes et faire connaître un peu la gendarmerie, comment elle fonctionne, parce que ces films télévisés et autres ne reflètent pas du tout l'esprit gendarmerie.
2: D'où est née cette idée d'écrire justement a posteriori de votre profession de gendarme?
1: J'ai eu envie de donner une image précise de la gendarmerie et de la justice plus largement parlant. C'est pour cette raison que j'ai commis une dizaine de polars dont les enquêtes sont menées par les gendarmes. Mais le dernier, bizarrement, il est mené par un détective. Ce détective, il s'appelle François Latournerie. D'accord, mais comme c'est pas très vendeur, c'est Jack Larson.
2: Est-ce qu'il y a un peu de vous dans Jack Larson?
1: Ouais, disons que je fantasme un peu. Certainement, oui, peut-être.
2: Et alors justement, les diaboliques de Segor, l'histoire en elle-même, vous l'avez complètement inventée?
1: Ah, complètement inventée. Elle se passe dans une boîte échangiste, c'est pas graveleux, c'est simplement de l'humour, ce que je tiens à maintenir dans tous mes polars. Les Landes, j'aime bien, je les connais bien pour y avoir vécu depuis tout petit. Les secteurs dont je parle, je les connais particulièrement, qu'il s'agisse du courant du Chêne, de Moliès, de Messanges ou de Dax. J'ai travaillé dans le Tursan, Jaune, Air-sur-Adour. J'ai eu aussi envie d'en parler puisque j'ai un titre qui se déroule dans ces lieux mêmes, Palombe, Tursan et Salami, le titre. Si vous voulez, on m'a comparé souvent à Saint-Antoine, mais dans le rural, donc j'ai envie d'avoir des titres qui fassent sourire. Tous mes polars, il y a du suspense, vous savez pas qui a fait quoi jusqu'à la dernière page. Ce que je souhaite, c'est pas forcément le cas, mais ce que je souhaite, c'est que le lecteur ait envie d'en lire un autre. J'écris quand j'en ai envie, quand j'ai 10 minutes, 5 minutes, je reprends où j'en étais, et j'ai aucune pression, je me mets dans la peau de l'enquêteur que j'ai été, et bien sûr, je me mets dans la peau du truand, je me dis, si j'étais truand, pour contrer les enquêteurs, qu'est-ce que je pourrais faire? Et ça vient tout seul.
2: Ce métier de gendarme, finalement, c'était une voix.
1: C'est arrivé par hasard, mais c'est une vocation. Parce qu'être gendarme, c'est être à la disposition des gens, être prêt, être humain, essayer de comprendre, de trouver des solutions, d'éviter des drames. C'est ça, être gendarme. Et aujourd'hui, ça a beaucoup changé. Les gendarmes sont à l'image de la société aujourd'hui. C'est-à-dire que de la rentabilité, de montant, ce n'est pas ça.
2: Vous voulez dire que leurs conditions de travail ont changé?
1: Ah, complètement. Ils sont débordés. On leur colle sur le dos de plus en plus de tâches. On ne peut pas tout faire. On peut tout faire, mais pas forcément bien. Dans le temps, les gendarmes étaient accueillis par la population. Aujourd'hui, on se fait agresser. C'est pas du tout pareil.
2: Donc on rappelle quand même que le nouveau roman, ça s'appelle Les Diaboliques d'Osegor, c'est publié aux éditions Terre de l'Ouest, qui mine de rien est une maison d'édition de Seignos.
1: C'est un nouvel éditeur qui s'appelle Benjamin Jugio à Seignos, qui porte une attention particulière à l'orthographe et à la syntaxe, et cet éditeur est au top niveau pour ça.
2: Moi, j'ai un petit truc à vous demander là, quand même, Pierre, avant de se quitter. On va pas le faire à la façon commandant, mais j'aimerais bien quand même que assez rapidement vous me donniez le nom de la radio qui vient de vous tendre le micro ce matin.
1: C'est Ici Gascogne.
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3: Bonjour Daniel.
4: Bonjour.
3: Alors vous êtes fleuriste, vous êtes installé ici depuis pas très longtemps dans cette boutique, vous étiez un petit peu plus haut avant. Votre spécialité, c'est les fleurs.
4: Voilà, c'est ça, c'est les fleurs, le monde du végétal plus exactement.
3: Alors moi j'ai pas du tout la main verte, j'ai même réussi à tuer un cactus une fois, c'est pour dire. Mais vous allez m'apprendre à faire un bouquet de fleurs. Est-ce que c'est dur à faire un bouquet de fleurs?
4: Oui, ça peut être difficile. Plus on a de tiges, plus c'est compliqué, oui. On va essayer de vous montrer comment on fait un bouquet. Mais bon, après, on va voir. On va voir si notre animateur préféré est doué en bouquet.
3: Mal barré, mais on essaye, allez, c'est parti. Déjà, qu'est-ce que vous avez choisi?
4: Alors déjà, j'ai choisi des margots, des herbes un peu séchées, des gerberas, des roses, des craspédias, des asters et puis des aclepsias.
3: Ok, et donc qu'est-ce qu'on va devoir faire maintenant?
4: Alors là, il y a 17 tiges, et bien à vous de vous lancer.
3: Moi, si ça tenait qu'à moi, je les prends, je les regroupe, je les mets un élastique et c'est fini.
4: Il faut essayer de les assembler un peu harmonieusement quand même, hein, parce que sinon ça va pas être joli.
3: Ok, donc là, il faut m'aider.
4: On prend une fleur, on en prend une autre, et puis on voit si ça matche bien.
3: Donc là, admettons, je prends du blanc.
4: Ouais.
3: Le blanc, ça va bien avec le rouge, dis
4: voilà,
3: pas de bêtises.
4: C'est ça.
5: Tac, tac. Ça, je trouve ça hyper joli, il y a un petit côté jaune.
4: Un craspédia, oui, une petite boule jaune. C'est mignon jaune. Comme tout, et ça se fait sécher, c'est ça qui est sympa. Un petit peu plus haut, ton craspédia. Okay. Peut-être un petit peu d'orange.
5: C'est bien déjà.
4: Voilà, ah, bah, c'est pas mal. Là, bah, peut-être on peut mettre... Bah, oui, on peut en remettre. Bah là, on en a un, mais on peut le mettre à l'opposé, par exemple. Nickel.
5: Là, je trouve
4: alors, ouais, moi, je trouve que c'est pas mal. Hein. C'est pas mal, c'est pas mal. Bon, après, je viendrai animer la radio.
5: Quand vous voulez.
4: Ah ben, pas de souci.
5: Ça, ça peut être très bien aussi.
4: Alors après, qu'est-ce qu'on peut mettre? Peut-être un petit peu de blanc pour allez, adoucir toutes ces petites couleurs.
5: Hein. Donc alors, là, ce serait plutôt de l'autre côté, du coup. Vu
4: bah voilà. Ah, mais t'es quand même délicat, je dois dire.
5: Oula,
4: très bien.
5: Si mes collègues entendent ça.
4: Bah si, si, si. Bah, comme ça, il y aura de la bâche pour demain matin.
5: C'est beau.
4: Et puis là, on va couper.
3: Ah, et c'est là qu'on égalise.
4: C'est là qu'on égalise, alors.
3: Avec le sécateur.
4: Avec le sécateur.
5: Faut que ce soit tous à la même taille. Hein.
4: Ben voilà. Mais tu coupes tout en même temps.
5: Ah, faut couper tout en même temps.
4: Ah, ben ouais, parce que sinon, là, tu vas y passer la nuit, mon pauvre ami. T'as 50 clients qui t'attendent derrière.
5: Donc bon, on l'emballe.
4: Alors, on l'emballe dans du papier.
3: Faites ça avec une simplicité.
4: Ben oui, oui, oui, un petit cornet de frites, hein, en fait. Mais avec des fleurs dedans.
3: Ouais, avec moins de frites, du coup.
4: C'est plus digeste. Et puis donc, on va faire un plaisir d'offrir. Plaisir d'offrir, merci, bon anniversaire, merci pour la petite bouffe.
3: Mes condoléances, mais bon, c'est moins drôle.
4: Ah, ça, c'est moins drôle, par contre. Voilà, eh bien, le bouquet, il est pour toi.
3: Ah bah, c'est gentil.
4: Voilà.
3: Bah, merci beaucoup.
4: Je t'en prie.
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6: Pluie, neige, canicule, brouillard, la météo décide si on va râler ou si on va râler autrement, si vous voyez ce que je veux dire. Mais dans le fond, qui décide des prévisions météo? Qui observe? Qui calcule? Qui c'est qui tranche à la fin? Et surtout, pourquoi ils disent qu'il va y avoir du soleil alors qu'on se prend une rincée? Eh bien, réponds tout de suite dans les coulisses de Météo France Alsace que je teste pour vous aujourd'hui. Je suis à Ilkirch-Grafenstaden. Ici, on estime, on calcule le temps qu'il fera demain. Et à côté de moi, voici Simon. Simon, c'est le technicien météo. C'est lui qui surveille des capteurs, des antennes, des machines qui parlent. Bref, tout le langage, c'est des chiffres. Entre le vent, la pression, l'humidité, tout est mesuré en continu avec des stations météo basées un peu partout en Alsace, à des endroits stratégiques, en altitude, dans les vallées, en plaine ou encore en ville, au nord, au sud, bref, un peu partout. Et à cela, on peut ajouter aussi d'autres outils comme les radars, les satellites. Et chaque jour, c'est des millions d'observations qui arrivent dans les ordinateurs de Météo France Alsace. Et avec des équations très, très, très complexes. Et cette complexité est en lien avec notre prochaine découverte. Direction, le bureau des modèles météo. Ça, c'est avec Théo. Théo, il est météorologiste et il m'explique eh bien, qu'on ne prédit pas le futur. Mais en revanche, on calcule des scénarios et leurs probabilités. Certains modèles, par exemple, simulent l'atmosphère avec comme résultat, écoutez bien, 350 prévisions possibles chaque jour. Ah bah oui, hein, la machine, elle calcule tout ce qui est possible. Hein, et c'est l'humain, enfin, qui va trancher. Parce que oui, la météo, en bout de ligne, bah, c'est pas juste une machine. Hein, c'est aussi un cerveau. Il y a un cerveau qui tranche. Et en parlant de cerveau, en voici un autre bien rempli, c'est celui de Cédric. Il est climatologue et Cédric, lui, va nous emmener littéralement dans un autre monde. Parce qu'avec ses analyses à Cédric, eh bien, on ne regarde pas demain, non. On va regarder 100 ans en arrière, car Météo France eh bien, conserve en quelque sorte la mémoire du climat depuis plus de 150 ans. Parce que le passé, eh bien, il nous permet quoi? De comprendre l'avenir, surtout avec les notions du dérèglement climatique, qui nécessite une véritable expertise. Alors, après ce dévoilage d'outils, de calculs, d'équations et d'expertises en tout genre, comment se fait-il qu'en 2026, on puisse encore se tromper dans les prévisions? Eh bien, j'ai posé la question et la réponse de mes spécialistes est claire. Prévoir la météo, c'est comme essayer de prédire la forme exacte des vagues dans une soupe qu'on remue en permanence, sauf que la casserole fait la taille de la planète et que la cuillère tourne toute seule. Et en plus de ça, il y a quelqu'un qui joue avec le feu. On continue. Bref, vous l'avez compris, hein, impossible d'être parfait, seulement de se rapprocher de probabilités, mais avant tout, le rôle de Météo France Alsace, c'est d'anticiper au maximum les risques.
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7: Oh, on fait une petite pause à la poste.
8: La belle vie.
9: Vous êtes de la télévision?
7: Non, c'est la radio.
9: Parle un peu plus fort, parce que j'ai un petit problème.
7: Problème d'audition?
9: Oui, oui.
10: Virginie et vous.
9: Avec Salomé, la technicienne du son, nous sommes devant le bureau de poste Béziers-Clémenceau. La double porte vitrée s'ouvre sur une grande pièce style loft. 250 mètres carrés avec du parquet neuf en bois clair et des espaces délimités par service. Tout est fait pour que les gens se sentent bien. Et c'est le cas. À 9h, il y a déjà du monde. Aujourd'hui, la poste est multi-activité. Courrier, mais aussi banque, forfait téléphone, assurance, service à la personne et achats en tout genre. Les gens font la queue pour un rendez-vous avec leur conseiller bancaire et passent devant des téléphones à vendre ou des paquets de bonbons. L'organisation des équipes et des locaux a donc beaucoup évolué. Ici, par exemple, on accueille le public qui veut poster du courrier, mais on ne fait plus le tri du courrier. Malgré les explications de Jean-Michel Thomas, le directeur du bureau, j'avoue que j'ai eu du mal à comprendre.
10: On est ce qu'on appelle grand public, c'est-à-dire qu'on reçoit des clients toute la journée pour des opérations bancaires, des opérations courrier-colis et plein de nouveaux services.
11: C'est drôle parce que je viens de poser une question, vous m'avez répondu et j'ai toujours pas compris. Donc c'est vrai, ça va être long.
10: Oups.
11: Donc nous, on arrive ici, on peut poster notre lettre ici quand
10: voilà.
11: même, avenue Clémenceau.
10: Donc on va vous montrer des boîtes aux lettres à l'intérieur et des petits chariots.
11: Ouais.
10: Et ça, ça part à midi une première fois ou plusieurs fois dans la matinée et dans la journée,
11: d'accord.
10: de l'autre côté. Et après, on ne s'occupe plus de rien.
11: D'accord, vous faites juste là, on vous le donne.
10: Voilà.
11: Ok, excusez-moi.
10: Et le matin, on a des structures pleines qui arrivent, je vais vous montrer où ça arrive. Allez, venez.
11: Ok. Donc là, on a un couloir avec à gauche plein de placards.
10: Salle de pause.
11: Salle de pause, qu'une petite table avec le petit frigo.
10: Voilà.
11: On doit avoir le petit micro. C'est très bien.
10: Ouais.
11: Oui, mais c'est bien de se dire qu'effectivement, ouais. c'est pareil chez vous.
10: Je vous emmène dans le
11: Et là, on ouvre la porte, c'est comme une porte avec un hublot, c'est avec un. Hop,
10: c'est pour éviter, comme la porte est ouverte tout le temps, c'est comme dans les cuisines en fin de compte. C'est une zone de passage, on faut absolument qu'on puisse voir s'il y a quelqu'un derrière.
11: Ah oui, bien
10: D'accord.
11: sûr.
10: Ensuite, dans l'espace co, il y a quatre zones. Une zone pour les pros, une zone pour les courriers-colis, les gens qui viennent faire des affranchissements ou venir chercher une lettre, etc.
11: Et ça, c'est pour le coup, on est vraiment dans l'entrée. Là, les gens, ils font la queue et hop, c'est le premier poste. Les gens, ils vont tout droit et il y a une dame qui est là pour affranchissement, etc.
10: Ouais.
11: Ok.
10: Ensuite, ici, vous avez un relais pick-up. On flash sur cet automate et on peut retirer des colis, en fin de compte.
11: Parce que pour le coup, là, c'est comme devant tous les grandes surfaces.
10: Exactement.
11: Mais il y en a un aussi spécial poste.
10: Ouais.
11: C'est une partie des questions que je me posais. Aujourd'hui, il y a la poste pour recevoir des colis, mais il y a Amazon, FedEx, machin. Est-ce que ça passe aussi par la poste? C'est
10: non.
11: des réseaux de vous ou c'est des réseaux parallèles?
10: FedEx et puis Amazon, comme vous l'avez cité à l'instant, c'est des sociétés externes. En fin de compte, ça n'a rien à voir avec le groupe La Poste.
11: Okay.
10: Alors, on a des partenariats avec UPS, okay. avec DHL.
12: C'est la particularité d'Amazon.
9: Guillaume Ancerat de la communication.
12: C'est notre premier client, puisqu'aujourd'hui, les flux de colis passent par la Poste.
9: Ah d'accord.
12: Mais c'est aussi notre premier concurrent parce qu'ils développent eux-mêmes leur propre ligne logistique.
9: Ah, okay.
12: ouais. Donc ça se passe très bien avec eux, hein. Mais est-ce que demain, avec les flux Amazon, est-ce qu'ils passeront toujours par la Poste?
11: Pick-up, c'est la Poste.
12: Voilà. Nous, on veut développer les consignes pick-up.
11: Ah bien sûr.
10: On va continuer la visite.
11: Mm-hmm. Allez.
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3: Et pour cette nouvelle saison, au parc Argonne Découverte où nous sommes aujourd'hui, quatre grands prédateurs présents naturellement dans la région sont mis à l'honneur. Bonjour Nicolas Villerette.
13: Bonjour Olivier.
3: Responsable zoologique et directeur adjoint du parc Argonne Découverte. Quels sont ces quatre grands prédateurs?
13: Le loup gris d'Europe, le pigargue à queue blanche, le hibou grand-duc d'Europe et le lynx. Pourquoi ces quatre-là on les met à l'honneur? C'est parce qu'ils font leur grand retour dans notre secteur et que quand un prédateur fait un retour dans un endroit, souvent ça peut faire peur.
3: On parle de retour à l'état sauvage. Hein.
13: Ah, on parle de retour à l'état sauvage. Nous, ceux qu'on présente, ils sont en captivité, en volière ou en enclos, et ils resteront en captivité. Mais naturellement, ils font leur retour ici. Et nous, notre objectif, c'est de sensibiliser les gens, de présenter ces espèces parce qu'on a moins peur de ce qu'on connaît.
3: Donc, on peut déjà voir ici au parc Argonne Découverte des grands ducs d'Europe, des pigargues à queue blanche ou encore des loups. Le lynx, lui, arrivera plus tard, même s'il est déjà présent à l'état sauvage dans la région. Parlez-nous un peu du lynx, justement.
13: Alors, effectivement, ici au parc Argonne Découverte, nous n'avons pas encore de lynx, mais on y travaille. Le lynx est un animal très discret. Alors, c'est un bon prédateur, notamment de chevreuil. C'est un animal forestier, un peu comme les loups. Mais autant les loups, quand ils font leur retour dans un secteur, c'est compliqué parce que c'est un animal qui va, quand il s'approche des fermes, poser des problèmes au niveau des troupeaux de moutons, au niveau des veaux, par exemple. Autant le lynx, ça reste un animal très discret, qui va chasser des proies comme le chevreuil, qui va en plus manger sa proie jusqu'à la dernière bouchée. Et vraiment un animal solitaire, contrairement aux loups. loups qui vont vivre en meute, donc on peut les repérer plus facilement. Dans les Ardennes, il y a eu quelques lynx observés, mais pour autant, nous, on veut quand même sensibiliser au fait que les gens, bah, potentiellement, en rentrant d'une soirée, vont, pourquoi pas, croiser un lynx un de ces jours. C'est tout à fait possible.
14: Le lynx, c'est un félin, un gros chat. Décrivez-nous, pour ceux qui sont présents dans les Ardennes à l'état sauvage, à quoi il ressemble.
13: Alors, c'est un animal qui a les oreilles pointues avec un petit pinceau noir au bout des oreilles. Vraiment, on va dire un chat haut sur pattes. Alors, quand même de couleur marron avec des petits spots de taches plus foncées, qui va faire 20-25 kilos. Et c'est un animal qui va volontiers, en fait, se cacher, se poser, laisser les gens passer. Même parfois, lorsqu'il y a des chasses, il ne va pas forcément s'enfuir. C'est pour ça qu'il est difficile à voir. Il va aller se cacher contre un arbre, attendre que la battue passe et sortir ensuite.
14: D'autant plus que des fois, pour dormir, il peut se mettre en hauteur.
13: Ah oui, bah oui, c'est, on va dire qu'on en parlait, c'est un gros chat, on va dire ça comme ça. Donc il a
14: un gros arbre à chat avec un gros arbre, du coup.
13: Exactement, c'est ça. Donc un arbre accessible dans lequel il va pouvoir trouver refuge. Et après, il ne va pas se réfugier uniquement dans les arbres. C'est un animal qui va volontiers aller se cacher. Un arbre tombé, une souche qui a soulevé un peu de terre, de roche, il va aller se mettre là-dessus. Surtout les femelles, quand elles ont des jeunes, elles vont aller trouver ce genre de petite caverne pour aller y mettre leurs jeunes en sécurité.
14: Une population qui avait totalement disparu, qui est en train de revenir. Pourquoi elle avait disparu?
13: Il y a une centaine d'années, les empoisonnements ont fait beaucoup de dégâts sur ces derniers maillons de la chaîne alimentaire. Les empoisonnements maintenant qui ont beaucoup, beaucoup moins lieu qu'avant. Et donc du coup, petit à petit, ils commencent à regagner du terrain. Un animal discret, forestier, et donc les forêts des Ardennes s'y prêtent très bien pour son retour.
14: Et là où il y a de la forêt, les lynx sont de retour en Champagne-Ardenne. Merci Nicolas Villeretz, responsable zoologique.
13: Merci Olivier.
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15: Sur Dijon, pas de chichi chez Duclos Maillard. On pense vite quartier et vin de Bourgogne. Un amour du terroir partagé par la clientèle. En voici la preuve avec Jeff, client fidèle chez Duclos Maillard.
16: Ça fait un an que je vais régulièrement ici. J'ai aménagé dans le quartier déjà. Et puis c'est vrai qu'ici, on est bien accueillis. Et on trouve des vins à des prix corrects, notamment parce qu'ils mettent quand même plus l'accent sur le produit que sur le marketing pour la boutique, par exemple. Moi et ma compagne, on est amateurs de vins. Et puis ici, on achète essentiellement des vins de Bourgogne.
15: Qu'est-ce que vous avez bu récemment ici qui vous a bien plu, qui vous avait été conseillé alors?
17: Le Bourgogne Chardonnay bio.
15: Oui.
17: Voilà, le château de Chemilly, ouais.
15: Qu'est-ce qui vous a plu dans ce vin?
16: Il est vraiment bien rond, puis il se rapproche d'un vin de très grande qualité de vin blanc de Bourgogne, quoi. Et puis il est à 25 euros.
15: Ah oui, effectivement.
16: Oui.
15: Bonjour messieurs, dames.
18: C'est pas mal, c'est assez élégant. Pour les fêtes, ça irait bien avec tout ce qui est viande blanche et tout, puis le chapeau. Mais il y a aussi le Montclis. J'aime bien le Montclis rouge 2022. Alors, c'est dans les 25 euros.
16: Je pense que je vais faire un mix de quelques années bouteilles que vous avez évoquées.
18: Donc,
16: le Côte de Nuit Village, deux comme ça, deux Chaurelles-les-Bonnes et deux Montélis rouge 2022, s'il vous plaît.
18: Le Chauray, faudra bien le placer parce que c'est un 2023 et les deux autres, c'est des 2022. Donc le Chauray, vous le mettrez avant ces deux vins-là. Ah oui. Il faut savoir aussi les placer parce que si on met les vins trop prononcés devant les vins qui sont un petit peu plus légers et qui ouvrent le tiroir, la bouche, quoi, et ben les autres, on peut pas les savourer.
15: S'ouvrir le tiroir, ça c'est vrai que j'avais jamais entendu, hein, et c'est l'expression qui sent le terroir à la cave Duclos Maillard Lutzenhove à Dijon.

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7: Eh ben, à Dichat, Camille.
5: Adieu.
7: Toi, tu vas nous raconter une trop belle surprise qui t'est arrivée il y a 2 ans et demi, c'est ça?
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